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1: Vous écoutez Quand je creuse par le groupe Volcaillou.
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1: Volcaillou, un duo formé par Simon et Timothée. Originaires du Sud-Ardèche, ils se rencontrent à l'âge de 12 ans au conservatoire et commencent à écrire et composer pendant leurs années lycée.
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1: Aujourd'hui, le duo est un ovni, un alliage entre musique électronique et chanson française.
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0: Caillou avec Quand je creuse, un coup de cœur ici de Romardèche.
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2: Philippe Richard.
3: Ici matin.
4: Le temps de vous le dire en marseillais. Bonjour Médéric.
3: Bonjour Philippe.
4: C'est notre linguiste marseillais. Donc on va jouer ce matin un peu comme des enfants.
3: Oui, tout à fait. Alors vous savez à quoi jouent les enfants en ce moment? Enfin ces jours-ci, ces temps-ci.
4: Ces temps-ci, bah, avec le smartphone, ouais, un jeu, voilà quoi.
3: Les tablettes, les jeux vidéo, etc. Ouais. On est d'accord. Bon, les tout petits jouent encore avec des voitures, des robots, des trucs Pokémon, etc. Voilà. Alors autrefois, alors non, je vais pas faire celui qui grommelle à mon réguignard.
5: C'était mieux avant.
3: C'était mieux avant, c'est ça. Non, mais je vais vous parler quand même des réguignards. Les Réguignards de Luberon, c'est une association provençale qui, comme son nom l'indique, regroupe des amoureux de la culture de la langue provençale, des gens du Luberon, qui s'appellent avec autodérision donc les Réguignards, en gros les râleurs. Hein. Eh bien, la présidente de cette association est bien connue chez nous, il s'agit de Claudette Ocelli, aussi connue sous le nom de Mamette, dont on a entendu la voix sur notre antenne pour nous apprendre un peu de provençal. Avec ces Réguignards, elle organise jusqu'au 14 mars à Pertuis, à l'espace de Croze, une exposition appelée Joe et Jugué d'antan, qui propose de retrouver des jeux et jouets d'antan et avec leur petit nom en provençal. Alors autrefois, les minots jouaient à Ouda, au dé, au Baouduf, au Toupie ou au Quille. Il y avait les osselets aussi. Alors, je me souviens que mon frère jouait, j'ai toujours trouvé ça bizarre, les osselets. Mmh. Mais voilà, ça a disparu, j'ai l'impression.
4: Oui, c'est vrai.
3: Hein, voilà, on ne voit plus ça. Jouer aux osselets, c'est Djouga, Djibotrao et Mélisa Ousset. Par contre, les billes, on y joue encore. À mon époque, on prisait les gros galops comme ça et on tirait les soldats Starlux.
4: Ouais,
3: ça aussi, voilà. Ouais, ouais. Ou on jouait au pot. Enfin bref, voilà, j'adorais les billes. Dans la cour de récré, je pense qu'on joue encore à la marelle ou à la corde persaouta, je traduis pas. Mais probablement plus aux yeubanda, les yeux bandés, au Colin Maillard, qu'on appelle aussi Kukuruma. On dirait une chanson Kukuruma. En revanche, on fait encore liser Skundai, le jeu de cache-cache, à partir du verbe s'escoudre, se cacher. Et on dit parfois, va t'escoudre, va te cacher. On joue aussi à la poupée, la titeille, dans son ousta ou des titeilles, sa maison de poupée, ou bien avec une poupoune pour Djouga à la mama, là non plus, je traduis pas. Quand j'étais minot, j'adorais jouer avec les taraillettes, la dinette, mais aussi à la marchande. J'avais d'ailleurs un bel établi de marchande et je vendais à ma mère, à ma grand-mère, plein de beaux fruits et légumes en plastique, ou du poulet, ou en plastique, ou du fromage en plastoc, avant la malbouffe, vous voyez, il y avait déjà tout prévu. Tous ces jeux d'enfants d'hier ou d'avant-hier sont présentés à l'exposition Joe et Jugué d'antan à Pertuis jusqu'au 14 mars pour ce... Et samedi, donc demain, il y aura en plus un grand jeu de piste sur le double thème du parler provençal et des jeux d'enfants dans les rues de Pertuis, mais aussi du Motus. Tout le t-shirt, toute l'après-midi, nous serons sur place avec mon collègue Bla pour vous faire jouer à Motus en mode démo ou initiation. Mais il y aura aussi un Motus en live, en public, avec les meilleurs joueurs de Motus à défier. Alors, de mon temps, on jouait à cache-cache et celui qui comptait, on disait qu'il pégait. On disait, allez, c'est toi qui pègue. Ouais. Et on joue aussi à faire des moulons dans la cour. Et pour signaler un attroupement, on crie moulon. Donc ce samedi, moulon à Pertuis.
4: Allez, moulon.
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6: Adi Oubalen et Adi Sias à toutes. Est-ce que vous connaissez le mot fenestrou? Ben, une fenestrou est une fenestre. Pitchotto, c'est une petite fenêtre. Peut-être une couple obésie m'a bien contat qu'a bien pas spougu d'intra d'in l'oustal. Un jour, mon voisin m'avait raconté qu'il n'avait pu rentrer chez lui. J'avais expliqué, vous savez pourquoi? Ben, sa femme avait clavé la porte d'entrée. Clavé, qui vient de l'occitan claba. Alors, à votre avis, qu'est-ce que ça veut dire?
7: Eh ben, je dirais fermé à clé, verrouillé.
6: Et en effet, je m'explique, mon voisin était sans clé et sa femme, eh bien, elle était parti faire une course en ville. Comme il n'avait pas les clés, eh ben, Chabez et Kefaguet, vous savez ce qu'il a fait? Eh ben, t'es passé par le fenestro del garage. Il est donc passé.

0: c'est par le fenestro du garage. Le fenestro est lingo nostro. C'est la lucarne, le vasistas, une précisionnette. Je papla, je pèse le bégier, et je teugne, et je magre. Mon voisin est maigre. C'est bien pour ça qu'il a pu passer par le fenestro du garage.
1: Et le fenestro, ça peut être autre chose?
0: Eh bien oui. Le fenestro bremonde est abé l'autre mot pour parler de la télévision. Ce mot fenestro s'utilise également pour parler de la télévision. Bon, c'est tout une copère, surtout autrefois, car les téléviseurs étaient pitchous, ils étaient petits. D'ailleurs, quand les premiers postes sont arrivés, certaines personnes appelaient cet objet le fenestro. Mais depuis, les choses ont bien changé avec ces grands écrans de télévision.
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3: Ça me fait toujours rire parce que les gens, à la rigueur, j'ai pu les faire sourire seulement en mettant des arrosoirs contre une maison. Essayez de faire sourire maintenant, vous pouvez toujours y attendre et rigoler.
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5: Nous sommes à Rougemont-le-Château, devant une façade incroyable, ornée de plus de 1000 arrosoirs. J'ai rencontré le créateur de ce lieu, Bruno. Bruno, 1000 arrosoirs sur une maison. Est-ce que c'est un défi un peu fou que vous vous êtes lancé?
3: Ah non, même pas du tout. C'est quand j'allais au puits, je voyais un petit arrosoir abandonné là, à 5 francs. Je dis, viens vite à la maison. Alors, 1, 2, 3, 4, c'est pas du tout le but, en fait.
5: Parce qu'il y a une histoire particulière avec l'arrosoir, l'objet en lui-même, ou c'était un objet qui était arrivé à ce moment-là et vous êtes rentré dedans?
3: Non, je pense que de toute façon, c'est une histoire. Si je vends des fleurs et je cultive des fleurs, il faut quand même leur donner à boire. Donc, par logique, il fallait quand même un arrosoir. Donc, c'est un complément de ce que je fais, en fait.
5: Quand on voit votre façade, vous l'avez dit, plus de 1000 arrosoirs qui sont disséminés sur la façade, autour également de votre belle boutique. Est-ce que des clients, est-ce que des proches, du coup, ça devient quelque part un cadeau, ça devient un présent qu'on reçoit à force?
3: Oui, c'est vrai que sur les 1000, il y en a peut-être 100 ou 200 que des gens m'ont amené parce qu'ils vidaient la maison de leurs grands-parents ou autres. Donc, automatiquement, j'en ai eu des quantités qui me laissent devant la porte. Je ne peux même pas leur dire merci puisqu'il n'y a pas de mots, mais merci à ceux qui m'ont donner des arrosoirs.
5: C'est vrai que vous mettez ces arrosoirs sur votre façade. À l'intérieur, quand on rentre dans votre boutique, les fleurs, on a l'impression de rentrer dans un conte de fées. C'est ça, en fait, vous avez envie de partager du positif, quelque part un peu de rêve quand on passe la porte de votre boutique?
3: Moi, je pense qu'à la rigueur, déjà, les fleurs, ça donne de la couleur, donc de l'énergie et compagnie. Et je pense que de se promener dans les plusieurs pièces du magasin, ça fait du bien. C'est pas moi qui le dis, c'est aussi les clients qui viennent à la rigueur, aussi bien à Noël, à Pâques et autres. Elles me disent qu'on passe chez vous, on a de nouveau de l'énergie et compagnie. Moi, je répète.
5: Et vous-même, quand vous voyez tous les jours cette façade, quand vous rentrez dans votre boutique avec toutes ces fleurs, toutes ces couleurs, ça vous procure quoi?
3: En fait, j'ai fait plus ou moins l'univers, donc ces couleurs correspondent à ce que j'ai bien voulu faire. Mais le résultat, c'est surtout le brillant des gens qui me racontent et qui sont contents de venir. C'est surtout ça qui est le résultat de tout ce que j'ai fait.
5: J'ai cru comprendre aussi que les gens s'arrêtent aussi, notamment pour prendre en photo votre façade. On peut la retrouver sur les réseaux pour partager aussi ce lieu quelque part insolite. Ça vous fait quoi quand vous voyez que votre façade est prise en photo avec tous ces arrosoirs?
3: Ça me fait toujours rire parce que les gens, à la rigueur, j'ai pu les faire sourire seulement en mettant des arrosoirs contre une maison. Essayez de faire sourire maintenant, vous pouvez toujours y attendre et rigoler. Donc ça, je suis déjà arrivé sans sortir, sans que les personnes rentrent dans le magasin. Donc c'est déjà un bon point, en fait.
5: Un immense merci à Bruno pour son accueil, cette énergie communicative à Rougemont-le-Château. Et si vous avez besoin d'une dose de merveilleux pour attaquer 2026, levez les yeux juste devant sa façade et le sourire est garanti.
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1: Trixito nous emmène chaque week-end dans des communes de notre Poitou. Nous allons dans les Deux-Sèvres aujourd'hui, où Patrick Citeau se promène dans la rue Léonce Perret. On est à Niort, l'occasion d'évoquer le parcours artistique de cet homme de théâtre et également de cinéma.
2: La rue qui porte son nom rend ainsi hommage à cet artiste né à Niort le 14 mars 1880. Son goût pour l'art prend ses racines dès son enfance, passée rue Hiver à Niort, où ses parents possèdent un atelier de menuiserie. Les quelques mois de convalescence qu'il passe dans un Paris en pleine ébullition artistique confirment le choix du jeune homme. De retour à Niort, il obtient l'accord de ses parents pour tenter sa chance à Paris. Il s'inscrit dans une école musicale de Montparnasse et se révèle notamment bon chanteur. En parallèle, Léonce Perret prend des cours de théâtre. Il affiche rapidement une forte expérience théâtrale. En 1900, il obtient son premier contrat comme jeune premier au théâtre de l'Athénée. C'est un peu le hasard qui le pousse jusqu'au 7e art. En 1909, après un contrat de quelques mois dans un théâtre de Saint-Pétersbourg, il joue Cyrano de Bergerac à Berlin. Il fait alors la rencontre du directeur de la filiale allemande de la Société française cinématographique, Gaumont. Léonce Perret découvre le cinématographe. De retour à Paris, il travaille pour Gaumont sous la direction artistique de Louis Feuillade.
1: Et il y débute comme acteur, mais très vite, Patrick, il passe derrière la caméra.
2: Léonce Perret réalise ainsi de plus en plus de films en dehors des studios et teste de nouvelles techniques en plein air. En 1913, il connaît la consécration. Son film « L'enfant de Paris » le propulse définitivement au rang des meilleurs réalisateurs français de l'époque. Quand la guerre éclate, Léonce Perret est mobilisé. Mais il ne tarde pas à revenir derrière la caméra pour réaliser quelques films patriotiques. Fin 1916, à la fin de son contrat, il part exercer son art aux États-Unis. Le film intitulé « N'oublions jamais » est son premier gros succès en France et outre-Atlantique. Quand la situation économique commence à se dégrader aux États-Unis, la récession n'épargne pas le cinéma. À la fin de l'été 1921, Léonce Perret rentre en France avec dans ses bagages les méthodes de travail de l'industrie cinématographique américaine. Avec Königsmarck, qui sort en France en mars 1924, Léonce Perret va ensuite définitivement entrer dans la légende du 7e art. Le film est en effet considéré comme une œuvre majeure du cinéma des années 20. Quelques années plus tard, alors que Léonce Perret entame une nouvelle version de Königsmarck, parlante et bilingue, il tombe malade. Il meurt finalement le 12 août 1935. Léonce Perret repose depuis lors au cimetière cadet à Niort. La rue qui porte son nom à Niort lui rend un hommage bien mérité.
1: Quel hommage que vous lui rendez aussi, vous, Patrick Citeau. 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
3: 6h20, c'est votre rendez-vous, les gens d'ici. Tous les jours, nous mettons en lumière une personnalité qui fait briller notre région. Elle se confie au micro de Romain Bruno. Et aujourd'hui, direction la Tour Eiffel, à la rencontre d'une guide qui propose une visite immersive avec l'aide d'un casque de réalité virtuelle pour redécouvrir l'histoire de la Dame de Fer. Et depuis cette semaine, cette visite a été réactualisée pour plus de surprises. Romain, vous êtes bien devant la Tour Eiffel, elle est belle, hein?
4: Oh, qu'est-ce qu'elle est belle. En plus, je la regarde, cette Tour Eiffel, face à moi, en effet. Et j'ai à mes côtés, c'est Vladina, les cofondatrices et guide chez Viality Tour, qui propose... Ah, j'en dis pas plus, tiens, elle va nous expliquer. Bonjour Vladina.
5: Bonjour Romain.
4: Vous nous proposez une expérience immersive.
5: Absolument, puisqu'on propose une expérience au pied de la Tour Eiffel, mais à une autre époque. On la connaît, la Tour Eiffel du 21e siècle, mais est-ce qu'on connaît la Tour Eiffel du 19e siècle? Eh ben non, c'est ce qu'on vous propose de voir avec nos casques de réalité virtuelle.
4: Donc, on est avec vous, on enfile un casque, on s'arrête de temps en temps et on découvre quoi dans ce casque?
5: Alors d'abord, on découvre le chantier, la construction, et après on découvre l'exposition universelle et la Tour Eiffel dans son écrin d'origine au cœur de cette exposition qui a marqué les esprits à l'époque.
4: Alors, si nous sommes aujourd'hui ensemble, c'est qu'il y a de la nouveauté.
5: Absolument, puisque c'est une visite qu'on a créée il y a déjà quelques temps et qu'on met à jour à chaque fois au fur et à mesure des remarques et des évolutions technologiques. Et là, c'est encore plus immersif avec des meilleures qualités d'image, avec plein de petits détails aussi qu'on rajoute au fur et à mesure. Pour les petits, pour les grands, pour les goûts de tous.
4: Et ce qui est intéressant, c'est que vous êtes à nos côtés, vous en tant que guide, pour nous expliquer ce que l'on voit à travers le casque.
5: Tout à fait, je vous explique un petit peu ce que vous voyez autour de vous, à quoi correspondent les différents bâtiments, ce que sont en train de faire tous ces personnages qui forcément ont des réactions très différentes de celles que nous on a au 21e siècle. Et les gens posent des questions, réagissent, interagissent. Donc c'est vraiment une visite interactive aussi avec le guide et avec les autres participants du groupe.
4: Vladina, elle vous est venue comment cette idée de visite immersive avec un casque de réalité virtuelle?
5: C'est une idée qu'on a eue donc avec Michel, le cofondateur, parce que moi je suis guide à la base conférencière, je fais des visites plutôt traditionnelles. Et lui est une personne qui a toujours beaucoup de mal à se projeter. Comme il est plutôt à l'aise avec toutes les nouvelles technologies, on s'est dit qu'on allait combiner nos compétences. Moi, la guide, lui, voilà, la réalité virtuelle. Et ça a donné Reality Tour.
4: C'est officiel, on peut voyager dans le temps grâce à vous et grâce à la technologie que vous avez mise comme ça à la portée de tous. Et je sens qu'on se reverra parce qu'au-delà de la Tour Eiffel, vous proposez une autre destination, ça s'appelle le Louvre.
5: C'est une autre aventure, voilà, c'est une autre histoire qu'on découvrira ensemble plus tard.
4: Merci beaucoup, Vladina.
5: Mais de rien, avec grand plaisir, et je vous attends sur le Champ de Mars.
4: Voilà, venez tous, franchement, visiter et découvrir, redécouvrir la Tour Eiffel autrement.
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6: Chaque année, près de 800 000 personnes montent sur un bateau à Strasbourg. Soit plus de la population entière de Marseille qui ferait la queue pour voir la petite France. Aujourd'hui, je teste pour vous les coulisses de Batorama. On est bien évidemment à Strasbourg, embarcadère du Palais Rohan. Et il est tôt, il est très tôt. Hein. La ville s'éveille tout doucement et je monte à bord d'une navette Batorama avec Dylan et les capitaines. Autour de nous, l'île est particulièrement silencieuse et on entend juste les clapotis de l'eau contre la coque. Pendant que les premiers touristes dorment encore, eh bien, l'équipage lui prépare déjà la journée. J'ai comme l'impression que je vais prendre part au spectacle que je vois défiler tous les jours devant les fenêtres des studios d'Ici Alsace. Et une fois à bord de la navette, direction le port du Rhin, dans les locaux techniques de Batorama. Avant même qu'un touriste monte à bord, les bateaux passent par une vérification technique complète. Et Dylan m'explique que chaque navette est contrôlée quotidiennement. Hein, les niveaux, la sécurité, les systèmes électroniques. Normal, on peut transporter jusqu'à 135 passagers par bateau. En fait, Batorama appartient au port autonome de Strasbourg. C'est le deuxième port fluvial français. Et à l'origine, les visites servaient surtout à montrer la puissance industrielle du port aux investisseurs. C'était pas vraiment pour les touristes. Aujourd'hui, la visite dure environ 1h10. Et on traverse la petite France, la Neustadt et le quartier européen. Et selon le capitaine, la difficulté principale, c'est de réussir à anticiper d'une part le courant, mais aussi les écluses et les autres embarcations. Hein, dans un espace, il faut le dire, relativement petit. Et ça prend pas mal d'entraînement pour réussir à passer un aussi long bateau sous les ponts de Strasbourg. Et moi, je me fais trimballer et je dois avouer que depuis l'avant du bateau, la ville est encore plus belle. On voit les rues et les façades des bâtiments complètement autrement. J'ai adoré ça. Aujourd'hui, la flotte compte une dizaine de bateaux. Parce que oui, il y a du monde. Et pour gérer l'afflux des visiteurs, j'ai rencontré Lucie. Lucie, elle est agent de quai. Et elle m'explique que ce sont plusieurs centaines de personnes par heure qui montent et descendent des navettes en haute saison. Et le timing est super précis parce qu'un bateau part environ toutes les 30 minutes. Alors moi, pour montrer ma bonne volonté, j'ai tenté d'aider à amarrer le bateau. C'était une mauvaise idée. Je tirais la corde, mais dans le mauvais sens. Bref, le bateau ne bougeait absolument pas, mais ça a eu le mérite quand même de lancer un fou rire général. Bon, le capitaine m'a même dit que ça arrivait aussi aux marins. Bon, je me dis qu'à travers ça, je viens d'être officiellement adopté par la marine alsacienne. Youhou ! En tout cas, je réalise que derrière l'image romantique des bateaux qui défilent tranquillement le long de l'île, se cache surtout une organisation quasi aéronautique. Car finalement, Strasbourg, vu d'en haut, c'est sûr, c'est beau, mais vu d'en bas, depuis l'eau, c'est encore plus beau.
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2: Bonjour Olivier, vous nous racontez une expérience professionnelle aujourd'hui.
1: Oui, linguistico-professionnelle. Mais blé. Aujourd'hui, je vais vous raconter l'histoire d'une jeune kiné qui s'est installée à Saint-Étienne, toute fraîche diplômée et persuadée que chez nous, tout le monde parlait comme dans les manuels de l'école de kiné. Le travail, pas de souci, elle en a d'abord, comme tous les kinés. Mais ce qu'elle n'avait pas prévu, c'était une aide pour les séances de traduction simultanée en gaga. Premier cas, un patient vient pour une rééducation à une prothèse de hanche. Il s'assied, soupire et déclare « Mon problème principal, c'est que j'arrive plus à m'acacasser. » « À vous quoi ?» qu'elle lui rebique, perplexe. « Ben, à mettre un cacassant, pardi. » Et là, notre kiné reste planté, croyant qu'il parlait d'un nouveau mouvement de yoga. Alors qu'en fait, bien sûr, il voulait juste s'accroupir. Deuxième séance de la matinée, deuxième quiproquo. Une patiente entre en se tenant le dos et lui dit « Ma sciatique, elle m'a fait kiné !» La jeune praticienne la regarde, ébahie. « Ah, vous vous êtes découvert une vocation ?» Mais la patiente ne voulait pas dire kiné au sens de kinésithérapeute, mais bien kiné, Q-U-I-N-E-R, qui veut dire gémir, pleurer, couiner. La jeune femme s'imaginait qu'à peine arrivée, la patiente voulait lui faire de la concurrence. Troisième épisode, un monsieur arrive, pas très en forme, et déclare « J'ai du mal à me concentrer sur les exercices, j'ai le bas beau depuis quelques jours. » Et la kiné de rebiquer « Mais si vous avez le bas du corps qui est beau, c'est plutôt positif, non ?»« Mais non, kiné ma blette, avoir le bas beau, c'est ne pas avoir le moral. » Et pour finir, la palme de la consultation la plus confuse, une dame entre et lui dit « J'ai une consulte. » 5 minutes d'incompréhension plus tard, la jeune kiné découvre que « consulte » ici, ça veut dire « ordonnance ». La tatin, elle est allée la voir, la jeune kiné. Elle m'a dit qu'elle avait bien progressé, parce que, après 2 mois à Saint-Thé, la kiné lui a dit « Allez, on s'acacasse doucement, tâchez moyen d'y aller doucement pour pas kiner. » Moi, je suis été la voir, la kiné, pour lui remettre le diplôme du Goya Lauréat.
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3: Enchanté.
4: Ah, vous inquiétez pas, j'ai un gros chien, mais il est très peureux.
3: D'accord. C'est quelle race?
4: C'est un bosseron.
3: Ah oui.
4: Oui, c'est un gros morceau. Chien, oui.
3: Allez-y. On peut lui dire bonjour quand même?
4: Mais je pense pas.
3: Comment s'appelle-t-il?
4: Bokis. Il a lui aussi, il a un prénom arménien.
3: Même le chien a un prénom arménien. C'est rigolo.
4: Asseyez-vous.
3: Claudine Katcha-Dorian, merci de nous accueillir chez vous. Vous êtes totalement imprégnée par l'histoire de vos grands-parents qui ont fui le génocide.
4: Oui, tout à fait. On a vécu à Marseille et j'ai vécu avec mes grands-parents. Donc je les ai vus et j'ai vu leur souffrance aussi. Ils sont arrivés à Marseille, on les a mis dans les quartiers nord. Et donc mon grand-père avait construit sa maison. Et je voyais ces gens qui ne parlaient pas français, bien sûr, puisqu'ils venaient d'arriver, qui étaient toujours malheureux et qui parlaient entre eux et qui étaient tristes et qui pleuraient. Je me disais, mais qu'est-ce qu'ils ont, tous ces vieux, à pleurer tout le temps comme ça? Et c'est vrai que quand on m'a expliqué, beaucoup plus tard, j'ai compris qu'il y avait eu un problème. Et je me suis effectivement imprégné de ce génocide qui est devenu mon génocide, en fait, comme tous les Arméniens de la diaspora, je pense.
3: Ça vous a marqué? Vous étiez gamine?
4: Oui, j'étais gamine parce que j'étais à Marseille et dans les premières années... Ben, nous, gamins, on s'amusait, mais on les voyait quand même. Et il y avait le prêtre arménien qui venait régulièrement. On nous a pas expliqué, comme si on avait un peu honte de ce qui s'était passé. Un peu comme les Juifs, quand ils sont revenus des camps, ils voulaient pas en parler. Les grands-parents, notamment, qui l'avaient subi, ne voulaient pas en parler.
3: Comment s'appelaient vos grands-parents?
4: Alors, mon grand-père s'appelait Stéphane et ma grand-mère Vartouille.
3: Et donc, ils sont arrivés en France, en quelle année?
4: Alors, ils sont partis en 1915, mais ils sont passés par Constantinople. Et ils ont atterri en Bulgarie, d'où là j'ai eu 2 oncles qui sont nés en Bulgarie. Et comme j'avais de la famille qui était partie à New York, on leur a donné un peu d'argent pour qu'ils viennent en France. Ils sont arrivés en 23-24 en France, à Marseille en fait.
3: Ils ont vécu donc plusieurs mois dans des camps peut-être?
4: Oui, il y avait le camp Odo à Marseille. Et le camp Odo à Marseille, c'était le camp vraiment où on mettait les Arméniens. Et après, on leur a donné une terre à Marseille, dans les quartiers nord. Et là, mon grand-père a construit la maison.
3: Ils avaient donc un statut de réfugiés?
4: Oui, tout à fait. Ils sont passés par l'OFPRA. Mes grands-parents, ils n'ont jamais obtenu la nationalité française, même s'ils l'avaient demandé.
3: Il y a un titre de Charles Aznavour qui vous plaît particulièrement. Qu'est-ce que vous aimez dans ce titre?
4: C'est toute cette tristesse qui est décrite et que moi, je ressens à chaque fois que j'écoute cette chanson. Et c'est pour ça que tous les 24 avril, sur la place d'Arménie, on écoute cette chanson, parce que je pense qu'elle est le reflet de ce qu'a vécu tout le peuple arménien en 1915, en fait.
3: Vous la connaissez? Vous connaissez les paroles?
4: Je la connais par cœur, mais je ne vais pas vous la chanter.
3: quelques mots?
4: Je vous laisse écouter la chanson, je préfère.

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1: Franchement, c'est mignon, Cormeille. Si vous cherchez du typiquement normand, vous êtes au bon endroit. Et puis, on est à la campagne, tout en étant qu'à 20 minutes de la mer et à 15 km de Pont-l'Évêque. Cyril, lui, vous le trouverez en plein cœur du village, sur la place du Mont-Mirel. Il m'aurait plu son métier à Cyril, si j'avais pas eu de main gauche.
2: Trop bien ça. Comment ça va?
3: Ça va, oui, impeccable.
2: Tu viens de rentrer?
3: Eh ben à l'instant, on vient de rentrer de chantier.
2: T'étais dans une église?
3: Oui, on était dans une église à une vingtaine de kilomètres d'ici, à Saint-Pierre de Salerne.
1: Son métier, c'est de donner vie à la lumière.
3: Nous, la lumière, on la redonne dans les édifices et puis on la reprend, mais colorée, la lumière.
2: Mais tu fais pas que les églises?
3: Non, on fait les manoirs, on fait les particuliers, on fait tout plein d'édifices, que ça soit particulier ou monument historique.
1: Cyril, il est comme ton père, il est pas vitrier.
3: Non, je ne suis pas miroitier ni vitrier. Moi, je suis maître verrier, restaurateur, créateur de vitraux.
1: Je pensais qu'on disait vitrailliste.
3: Ah oui, vitrailliste. Vitrailliste, c'est pour ceux qui ont moins de 10 ans d'expérience.
1: Ah.
3: Voilà. Et au-dessus de 10 ans d'expérience, quand on a travaillé dans des monuments historiques et autres classés, eh bien, on devient maître verrier.
1: J'entends du monde à la cave.
3: En bas, ils sont en train de faire du montage au plomb. Donc, on les entend un peu taper avec des clous, des marteaux. Ouais. Et ils remontent des vitraux en plomb.
1: Bah oui, c'est du plomb entre les bouts de verre.
3: Après, il y en a d'autres qui peuvent utiliser une technique au Tiffany, mais c'est pas la technique traditionnelle. Nous, on fait la technique traditionnelle plomb, verre et étain, comme au Moyen-Âge.
2: Ah, le Tiffany, c'est la même technique que celle qu'on utilise pour les lampes qui portent le même nom?
3: Exactement, c'est ça. C'est la technique qui s'appelle Louis Comfort Tiffany, qui a fait les lampes aux États-Unis.
2: Ah, mais je croyais que c'était du plomb,
3: hein. Ah non, c'est du Tiffany.
2: D'où le nom de la lampe.
3: D'où le nom de la lampe, puisque c'est le nom du créateur, Louis Comfort Tiffany.
2: Je vais me coucher moins con ce soir.
1: Pour ça, il y a encore du boulot.
3: Et d'autres aussi peut-être, du coup.
1: Il a pas l'air si vieux, à la louche.
3: À la louche, le mois prochain, 44.
2: Quand t'avais 15 ans, tu voulais être...
3: Un an après. Moi, j'ai commencé à l'âge de 16 ans mon métier, à l'apprendre, bien évidemment. Et puis, je suis ressorti d'une école sur Paris à l'âge de 20 ans.
2: Et ça devient d'où, cette envie de travailler le verre, comme ça?
3: Eh ben, on parlait tout à l'heure, la lumière le matin. Bon, ouais. Moi, c'était la lumière, tout simplement, qui se décolorait sur les murs par rapport à des vitraux, avec le soleil qui passe à travers. Ça m'a tout de suite attiré, et j'ai voulu savoir comment ça se passait. J'ai découvert une école, l'école de Paris, et je suis rentré dedans.
1: Le maître verrier, il travaille pas que le verre.
3: On travaille le bois, le métal, la pierre et le verre.
2: La pierre aussi?
3: Eh oui, quand là, on vient de sortir de chantier, on vient de taper dans la pierre pour retirer les vitraux. Et puis pour les reposer, il faut savoir faire du mortier avec la pierre.
2: Donc tu casses et tu refais, quoi.
3: Exactement, on casse et on refait.
1: Si vous voulez un vitrail chez vous, il peut vous le faire?
3: On peut le faire. Par contre, nous, on a une chance assez extraordinaire, et je touche du bois, on a à peu près un an et demi d'attente avant de pouvoir le réaliser.
1: Ah bah oui, mais non, j'en avais besoin pour ce week-end, moi.
3: Donc Fred, t'auras ton vitrail dans un an et demi, pas avant.
1: Il a fait des beaux chantiers, le copain.
3: Moi, celui qui me vient tout de suite en tête, c'est le petit palais à Paris, de refaire les quatre rosaces du petit palais à Paris.
1: Bon, il était pas tout seul, hein.
3: Je les ai restaurés avec des compagnons, mais j'étais dessus, j'étais chef de mon équipe à cette époque.
1: Pour voir le travail de Cyril, vous tapez ateliergouty.com avec un Y à Gouty.
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0: Merci.
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2: Parfois dès l'enfance, on connaît son destin. Lionel Terray est à Grenoble le 25 juillet 1921. Sa famille, aisée, envisage pour lui un futur bourgeois, alors que lui n'a déjà que la montagne en tête. À 3 ans, il chausse les skis. À 5 ans, il cherche à escalader tout ce qu'il croise. Durant sa jeunesse, le grenoblois sèche régulièrement l'école pour aller crapahuter en montagne. Son déménagement à Chamonix pour accompagner son père malade ne va pas arranger les choses. À seulement 12 ans, il devient chef de cordée pour la première fois. Parallèlement, il se lance dans les sports de glisse et se taille en grandissant un petit palmarès, notamment en combiné descente slalom.
3: Ça c'est mes skis, ils ont fait deuxième à Grand Montana, c'est ce qu'il a. Oh, j'ai une pêche les gars. Wouh !
2: Nous sommes alors en 1941, la future légende de l'alpinisme rentre à la formation Jeunesse et Montagne, ancêtre de l'UCPA. En plus de vivre pleinement sa passion, c'est là qu'il va rencontrer l'un de ses futurs grands amis, Gaston Rébuffat. C'est une nouvelle conception de la montagne que Lionel Terray découvre. Rébuffat, en avance sur son temps, anticipe déjà les ascensions de grands sommets. Pendant plusieurs années, les deux hommes alterneront expéditions en montagne et travail dans la ferme de Lionel. Leur coopération prendra une pause à la fin de la guerre. Lionel Terray entre dans la résistance où il intègre la mythique compagnie Stéphane.
4: Et bonjour !
2: Un groupe spécialisé dans le combat en montagne, encadré par les meilleurs alpinistes du moment. Leurs actions durant le conflit deviendront d'ailleurs une référence dans le domaine de la guérilla.
5: C'est le genre de type qui boirait un bidon d'essence pour pouvoir pisser sur ton feu de camp.
2: Après la guerre, la libération pour Lionel Terray, elle est autant politique que professionnelle. Il se lance définitivement et complètement dans l'alpinisme. Instructeur à l'école de haute montagne, moniteur de ski, puis guide de haute montagne, il aspire à protéger ce qu'il y a de plus important pour lui, sa liberté.
6: Belle activité, beau projet.
2: Il s'associe à cette époque à celui qu'il découvre lors d'une ascension et qui ne le lâchera plus, Louis Lachenal. Alliance de l'audace de Lachenal et de la réflexion de Terray, le duo démarre une des plus grandes épopées de l'ascension des Alpes.
7: Je vais faire le maximum, je me lance, je suis prêt.
2: Cette cordée mythique enchaîne les performances et les records. La face nord des Grandes Jorasses, l'éperon nord des droites, la terrible face nord de Lager en Suisse qui leur prend seulement 2 jours.
8: Plus que quelques kilomètres et bientôt nous serons dans une bonne auberge.
2: Après ce dernier exploit, il est alors temps pour le duo de fusée alpine de se tourner vers un autre défi, direction l'Himalaya. Il participe à la seconde expédition pour tenter de monter au sommet de l'Annapurna, soit la première fois qu'un homme marcherait au-dessus de 8000 mètres. L'expédition est un succès. Si Herzog et Lachenal sont les seuls à atteindre le sommet, Lionel Terray jouera un rôle considérable de soutien, notamment en portant son ami qui avait les pieds gelés pendant la descente du sommet. Les Français rentrent à Orly et sont accueillis en héros.
9: J'avais des papillons dans le ventre, c'est comme ça.
2: Pendant les 14 années qui suivront, Lionel Terray continuera de réaliser des exploits. Que les sommets impossibles soient dans les Andes ou dans l'Himalaya, il laissera sa marque dans l'histoire de l'alpinisme.
10: Ce lascar est une légende comme le grand Manitou.
2: Mais quelle que soit l'altitude ou l'expérience, le danger est toujours là. Le 19 septembre 1965, dans le Vercors, Lionel Terray chute avec un ami lors de l'ascension des arêtes du Gerbier. Leurs corps sont retrouvés quelques jours plus tard. Le monde de l'alpinisme se rendra à Chamonix, où le grenoblois sera inhumé pour lui rendre hommage. Lionel Terray, l'un des plus grands alpinistes de l'histoire, est un Isérois, illustre Isérois.
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11: Les petits bonheurs, ce sont des rencontres au petit bonheur. Donc, au hasard, sans rendez-vous, sans se présenter, avec juste un tout petit et discret micro ici. Et en voici un de petit bonheur que je vous ai trouvé en Haute-Savoie, dans la commune de Rumilly, où pendant près d'une dizaine de minutes, j'ai suivi en voiture une monoplace qui circulait dans la ville. Alors maintenant qu'elle est arrêtée et que je m'en approche, je m'aperçois de mon erreur.
12: Bonjour.
11: Bonjour, c'est pas une monoplace, il y a deux places quand même.
12: Oui.
11: Et c'est quoi cet engin ?
12: Une arrêt à l'atome.
11: Alors, je vais attendre qu'il enlève son casque parce que là, on comprend pas trop bien. Voilà.
12: C'est une arrêt à l'atome.
11: Ça veut dire quoi ?
12: Arrêt à l'atome, c'est un moteur, enfin une voiture entière anglaise. Donc avec un moteur Honda compresseur, 310 chevaux, pour un poids total de 520 kg.
11: Quand je l'ai vu arriver tout à l'heure, parce que je vous ai croisé, vraiment, ça fait un petit moment là que je vous ai suivi, de loin, on a l'impression de voir arriver une monoplace.
12: Ouais, c'est atypique, ouais.
11: Ça, c'est autorisé à rouler ici, sur la voie publique ?
12: Il n'y en a que 27 en France homologués, sur route, et autrement, toutes les autres, elles sont sur piste.
11: Donc là, ça veut dire rouler avec un casque obligatoire ?
12: Oui. C'est conseillé, parce que si vous avez un accrochage, un accident...
11: En même temps, quand on a une voiture comme ça, on n'a pas trop envie d'avoir un accrochage.
12: Ouais, faut faire attention avec ça sur la route. Peut vite arriver des accidents.
11: Et là, dernière là, c'était quoi, un petit tour pour le plaisir?
12: Ah non, c'était juste pour poser chez Anthony. Il doit faire un petit check sur la voiture.
11: C'est qui Anthony? C'est un mécano?
12: Ouais, Anthony.
11: Et ça, c'est votre voiture?
12: Non, c'est la voiture à mon papa. Là, il est au travail et vu que j'ai un petit trou entre les cours, je l'ai ramené.
11: Mais oui, puis ça doit plutôt faire plaisir de ramener cette voiture là surtout.
12: Ouais, c'est cool, ouais, c'est fun. Ça fait plaisir.
11: Du coup, le papa, il roule beaucoup avec?
12: Ouais, il roule plutôt pas mal, ouais. On l'a eu il y a un petit peu moins de 2 ans et on a roulé sur piste, ça va plutôt pas mal, ouais.
11: Et ici, dans l'agglo à Rumilly?
12: Pas trop, sur la route, on évite un petit peu de rouler.
11: Parce que là, je vous ai suivi 3-4 km, je sais pas, on était vers Moy là-haut, là. Oui. Et vous avez bien vu le regard de tout le monde, quoi. Tout le monde vous mate.
12: Ouais, c'est vrai que c'est pas tous les jours qu'on voit une voiture comme ça, donc c'est drôle.
11: Vous, c'est une passion, la voiture?
12: Bah, moi, à côté de ça, je fais du karting de compétition.
11: Et... Ah oui, les chiens font pas des chats, quoi.
12: Ouais, ouais, t'as le père, t'as le fils, ouais, on peut dire ça, ouais.
11: Vous avez quel âge?
12: J'ai 17 ans.
11: Bon, en général, les jeunes qui se lancent dans le kart et puis qui ont un petit peu des capacités, l'objectif, c'est pas le kart, c'est quoi derrière?
12: Après, peut-être monter les échelons, mais ça coûte très très cher, donc pour l'instant, je suis bien dans le kart.
11: Bon, papa, il a les moyens de s'acheter une belle voiture quand même.
12: Oui, mais bon, une saison de monoplace, c'est 3 fois le prix de cette voiture, donc. Puis j'ai 2 grandes sœurs, donc faut que ça soit équitable.
11: Bon, 17 ans, peut-être que vous commencez à avoir des perspectives professionnelles.
12: Oui, moi, j'aimerais bien être horloger.
11: Donc, ah oui, rien à voir, je m'attendais à un truc, voiture.
12: Ah non, du tout, c'est vraiment un loisir.
11: Et votre prénom?
12: Alexis.
11: C'est quoi le dernier petit bonheur d'Alexis?
12: Dernier petit bonheur, je sais pas, manger.
11: Conduire la voiture à papa, c'est pas un petit bonheur?
12: Si, c'est un grand bonheur, ça. C'est un grand bonheur. C'est pas pareil. Mais ouais, je suis fier que mon père me fasse confiance, quoi. C'est incroyable de pouvoir conduire ça à 17 ans, j'ai beaucoup de chance.
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1: Salut Thomas Aubry.
2: Salut Quentin, bonjour à tous.
1: Ouvrons une nouvelle page de ton livre.
2: C'est parti.
1: Les raisons.
2: La raison 616, la plaine du Var. Alors c'est un terme que l'on utilise pour désigner l'immense vallée creusée par le fleuve Var, juste avant qu'il ne se jette dans la Méditerranée. Et vous allez voir que ce fleuve est fascinant. En fait, il prend sa source au nord-ouest du département, à Estaing, à 1800 mètres d'altitude. Pour arriver jusqu'à la mer, il traverse une centaine de communes, dont 87 dans les Alpes-Maritimes.
1: Mais alors Tom, je ne pense pas être le seul à m'être posé la question. Pourquoi est-ce qu'on a un fleuve entre Saint-Laurent-du-Var et Nice qui porte le nom d'un département voisin?
2: Alors tout d'abord, on doit le nom de ce fleuve à l'astronome antique Ptolémée. L'ouvrage des hommes et un fleuve nous dit que ce cours d'eau est capricieux et qu'il peut vite sortir de son lit, pas comme moi le matin en tout cas. Alors c'est pour ça qu'il tire son nom du verbe latin var iare, qui veut dire changer.
1: Voilà, et pendant des siècles, le Var était en fait une frontière.
2: Et oui, ce fleuve était une barrière naturelle entre le royaume de France et le comté de Nice. Mais en 1790, lorsque l'on crée les départements français, on va assembler dans le sud-est de la France des villes comme Toulon, Grasse, Cannes et Saint-Laurent-du-Var. Mais Nice n'en fait pas partie. Et ce nouveau département, on va lui donner le nom du fleuve qui marque la limite du territoire national. Le Var.
1: Bon, jusque-là, ça a l'air logique, c'est normal.
2: Oui, mais sauf que lorsque Nice devient française, définitivement française en 1860, le comté est rattaché à l'arrondissement de Grasse pour former les Alpes-Maritimes. Le Var ne borde plus le département auquel il a donné son nom, ce qui en fait un cas unique en France.
1: Ah, et donc ce fleuve va rythmer quand même la vie des habitants locaux pendant des siècles.
2: Alors pas vraiment. Jusqu'au XVIIe siècle, la plaine du Var, c'était surtout un endroit où l'on promenait son troupeau. Et pendant très longtemps, si l'on voulait traverser le fleuve, eh bien on devait le faire à pied. En 1792, on construit le premier pont en bois, mais comme le fleuve est capricieux, les structures sont souvent endommagées.
1: Est-ce que le Var a souvent été en crue ?
2: Et oui, au cours de son histoire, ce fleuve a débordé un bon nombre de fois. En 1857, une digue est emportée au niveau du vallon de Saint-Isidore. En 1930, le quartier Saint-Augustin et la promenade des Anglais sont sous l'eau. Et plus proche de nous, on se rappelle de la violente crue de 1994. L'aéroport de Nice et la préfecture des Alpes-Maritimes étaient complètement inondés. Cette crue, elle avait causé des dégâts estimés à 1 milliard de francs, soit 187 millions d'euros aujourd'hui.
1: Et on pense aujourd'hui aux dernières tempêtes aussi qui ont frappé le département.
2: Et oui, le Var et sa plaine sont donc des lieux que l'on doit aborder avec une grande humilité. Si pendant des siècles, personne ne construisait ici, c'est bien pour une raison. Alors gardons en tête que l'homme ne fait pas ce qu'il veut avec la nature. Et ce fleuve capricieux, millénaire et parfois féroce, nous le rappelle.
1: Et c'est aussi une bonne raison d'aimer la Côte d'Azur.
2: En plein dans le mille.
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3: Gérard, c'est quoi votre métier ?
4: Moi, mon métier, c'est conducteur de tram et conducteur de bus. Je fais les deux. Je conduis les deux et c'est un vrai plaisir de conduire les deux.
3: Ouais.
4: Mais le tram, c'est vrai que j'ai ma préférence pour le tram. Quoi.
3: Alors là, je suis assis à votre place ?
4: Oui, vous avez de la chance parce que c'est faut être privilégié parce que c'est une zone où normalement il n'y a que moi qui ai le droit d'accès là-dedans.
3: Vous me dites ce qu'il y a autour de nous là ?
4: Plein de boutons, des gongs, c'est pour annoncer aux gens qu'on arrive ou qu'on repart pour attirer leur attention.
3: Oulala, ça il faut pas. On l'entend souvent, ça.
4: Non, ça on évite. Ça c'est oula, ça c'est quand il y a un danger qui s'approche pour éviter justement pour faire partir les gens qui sont pas très attentifs.
3: Et vous avez toujours fait ça, conducteur de bus et de tram?
4: Ah non, je livrais du carburant pour une société sur Toulouse. Et ça, c'était beaucoup la région. Et le tram, ça a permis de découvrir Toulouse et les gens, les Toulousains. Et du coup, je me régale, je m'éclate.
3: Et oui, alors surtout que quand vous étiez petit, que faisait votre grand-père avec vous ?
4: Oh, mon grand-père était sur Toulouse, il m'a adoré quand je venais. Il m'amenait voir les chauffeurs de bus, on montait dans un bus, il me faisait traverser Toulouse. On allait jusqu'à Matabio, on parcourait la ville. Et mon grand-père me disait, peut-être un jour, tu seras chauffeur de bus. Et je pense que c'est resté un peu tout ça, ouais.
3: Et Gérard, on sent bien que vous avez un cœur gros comme ça. Parlez-moi de la relation que vous avez avec les passagers.
4: Ils nous connaissent, ils viennent frapper contre la vitre,
3: ah ouais.
4: Ils viennent nous voir et ils tapent.
3: Ah ouais.
4: Ils nous font un petit coucou. On fait partie de leur vie. On les accompagne.
3: Il y a un endroit devant lequel vous passez qui vous marque plus que notre, c'est Purpan. Dites-nous pourquoi.
4: Il y a l'hôpital des enfants là, juste à côté. Il y a beaucoup de malades qui sortent, qui prennent l'air avec les beaux jours. Là, ils vont arriver les beaux jours. Ils sont sur les pelouses et ils sont fascinés par le tram. Donc quand j'arrive, et j'abuse un peu plus du gong, du fameux gong. Et ça les attire, ils sont contents, ils font de grands signes. Alors après, je fais très attention parce qu'ils viendraient vers moi, mais du coup, il faut éviter qu'ils galopent tous vers moi. Mais c'est un petit moment magique qui les sort un peu de leur quotidien difficile, quoi.
3: Alors, vous faites quelle ligne ?
4: C'est la ligne de tram qui va jusqu'au palais de justice. Et aussi, moi, je suis sur une ligne de bus. Je suis un chauffeur mixte, donc je peux faire les deux à la fois. Je peux faire du bus et du tram. Et la ligne de bus, c'est la ligne 70 qui passe dans Blagnac, dans tous les arrêts de Blagnac, Marly, tout ça.
3: Merci Gérard.
4: Avec plaisir, c'est une joie.

0: compositions, la chanson française rencontre les musiques électroniques et les délires pop.
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0: Oscar les vacances et MPL avec Les Puceaux. Extrait de l'album Ceci n'est pas mon corps.
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0: Un coup de cœur, ici de Romardèche.
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0: Après avoir illuminé la 12e saison de la Starac d'octobre 2024 à janvier 2025 et gagné devant près de 4 millions de téléspectateurs, Marine a tracé sa route et savouré le succès de son premier album, disque de platine, Cœur maladroit. Ce soir, Décibel vous offre une heure avec Marine entre interview et concert privé. Oui, une performance enregistrée il y a quelques jours au Louvre Lens. Rien que pour vous, les auditeurs d'ici.
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0: Salut à toutes, salut à tous et bienvenue dans Décibel. On est ensemble jusqu'à 21h, un jeudi soir un peu spécial donc, puisque Marine, qui est avec nous, va partager ce concert qu'elle a donné pour les auditeurs d'ici au Louvre Lens. Et puis, on écoutera donc des extraits de ce concert, on écoutera aussi des extraits de son album. Et puis, on a envie de savoir, évidemment, comment elle va, où elle va, à quelle vitesse elle y va. Bref, c'est parti, je pense à toute vitesse avec Marine. Bienvenue Marine.
3: Merci.
0: Bonsoir. Alors, ma première question, elle est basique, mais à la fois je vais t'expliquer pourquoi je te la pose. Comment ça va ?
3: Ça va.
0: Je te la pose parce qu'il y a un peu plus d'un an, on s'est rencontrés pour la première fois. Je pense que tu t'en souviens absolument pas et c'est ok. Parce que.
3: Si, je m'en souviens très bien.
0: Tu t'en souviens ?
3: Ouais.
0: Sortie de Starac, t'étais assise à cette place-là,
3: oui.
0: En face, à côté de toi, il y avait Ebony.
3: Ouais.
0: Et parce que nous, on était la radio partenaire du programme, et donc évidemment, on recevait après la finale les deux finalistes,
3: oui.
0: La gagnante, et donc Ebony était là avec toi. Et alors, il y avait une espèce de tempête émotionnelle, médiatique, etc., qui était dingue. Et en fait, ça, c'est mon côté daronne. Je me suis fait du souci pour toi. Je me suis dit, oh,
3: oui.
0: Oh là là, ma petite star, comment ça va se passer ? Et là, je te vois aujourd'hui. Archi rayonnante.
3: Oui.
0: Donc,
3: j'allais dire moins fatiguée, pas forcément, mais ouais. À force, on s'habitue. Non, en fait, c'est.
0: Tu fais toujours pas de nuit complète.
3: Si, ça va, je dors très bien.
0: Bon.
3: C'est juste que, oui, c'est intense forcément parce que c'est un métier qui veut ça, mais en même temps, c'est le rêve, donc c'est trop bien.
0: Ouais.
3: C'est une bonne fatigue.
0: C'est vrai. Mais ce moment-là, qui était complètement zinzin, est-ce que tu te souviens, alors c'était il y a plus d'un an maintenant, et beaucoup d'eau a coulé sous les ponts, et beaucoup de disques d'or aussi, mais comment tu es sortie de cet état? Parce qu'en fait, c'est un état psychologique, physique, hyper étrange, de sortir d'une énorme émission de télé et de se dire, ok, maintenant c'est à moi de jouer, quoi.
3: Oui et non. En fait, il y a beaucoup de personnes qui me disent ça, qui me plaignent un peu entre guillemets, qui me disent ah mais ça devait être horrible, etc. Et pas tant.
0: Ah bon.
3: Je sais pas si c'est parce que c'est dans l'inconscient et je m'en suis pas rendu compte peut-être, mais en fait moi j'aime dire que j'ai attendu ça tellement longtemps de pouvoir partager avec les gens ma musique, d'être pas forcément connue mais en tout cas entendue pour ce que je fais. Que c'était un peu naturel, quoi. C'est comme si je vivais ça au jour le jour. Alors je dis pas que tout est facile, tout était facile, mais je le vivais plutôt bien à ce moment-là, à part la fatigue et forcément la découverte de tout ce qui s'est passé en 4 mois, puisque nous on n'avait pas trop de nouvelles de l'extérieur.
0: Et non, quand t'étais dans le programme télé, oui, bien sûr.
3: Mais non, trop bien, trop bien.
0: Bon,
3: faut vivre ça comme. Comme je l'ai vécu, je crois, assez normalement, c'était trop bien.
0: En tout cas, un peu plus d'un an plus tard, on peut le dire, oui, voilà, là, tout va bien. Ce soir, tu joues au Zénith de Paris.
3: Oui.
0: Ça, c'est magnifique. Et alors, cette idée géniale, donc, d'aller jouer dans un lieu pas comme les autres, le Louvre Lens. On va découvrir ce soir ce concert que tu nous as offert. Quand on te l'a proposé, en fait, au départ, c'était selon la météo, c'était soit le Louvre-Lens, soit en haut d'un terril.
3: Alors,
0: la météo du Nord a décidé que ce serait le musée.
3: Étonnamment.
0: Ouais.
3: Enfin, non, je savais qu'on pourrait jamais le faire en extérieur. Normalement, ça devait être entre deux terrils.
0: Ouais.
3: Et c'est super, c'est assez typique du Nord, c'est

0: C'est trop bien. C'est des montagnes de charbon, en fait. Et on m'a dit, s'il fait beau, dans ma tête, je me suis dit, bon, ben, on va le faire à l'intérieur. Hein,
1: c'est rare. Aucune illusion sur la météo.
0: C'est rare qu'il fasse beau, quoi, dans le Nord. Quoique, c'était un moment où il faisait plutôt beau. Mais du coup, on l'a fait dans le Louvre-Lens, qui est un lieu que j'ai toujours voulu visiter, mais j'ai jamais eu l'occasion de le faire.
1: Et donc là, la première fois que tu y entrais, ouais, c'était pour jouer.
0: Bon, du coup, j'ai pas pu visiter le musée réellement, mais l'endroit où on l'a fait, c'était très beau.
2: Ouais. T'as déjà, là, depuis un petit peu plus d'un an, joué dans des lieux atypiques?
0: Je crois pas. Je voudrais pas dire de bêtises en même temps. Atypique, non, pas plus que ça.
2: Ouais. Par exemple, il y a un festival très drôle qui s'appelle Rock the Piste. Tu joues en haut des pistes de ski.
0: Ah, c'est trop bien.
2: Ça, c'est drôle.
0: Okay.
2: Tu vois, il peut y avoir comme ça des trucs.
0: Non, je crois pas. Je crois qu'il n'y a jamais eu d'endroit vraiment atypique.
2: Mais le musée, en tout cas, ça te faisait pas peur. C'était plutôt rigolo.
0: Moi, je suis toujours un peu stressée avant chaque fois où je dois chanter, mais non, je trouvais ça cool, ça change, c'était vachement beau, tout était vitré, enfin, on pouvait voir l'extérieur, c'était très lumineux. Et non, je crois la chose la plus atypique que j'ai faite, peut-être, c'est dans un bus.
2: Ah bah c'est pas mal, dit.
0: Mais parce que c'est avec Clinique, la marque de laquelle je suis ambassadrice maintenant, c'est une marque de cosmétiques, de beauté, etc. Et du coup, pour le lancement de cette collaboration, je suis allée dans le Glowbus, c'est genre un bus qui est aménagé, il y avait des produits, et j'ai fait un petit showcase de quelques titres.
2: C'était sympa. C'est pas mal. Bon, après le bus, le musée, les amis, on va démarrer. Vous avez envie d'entendre les premiers titres de Marine au Louvre-Lens. On va commencer avec la chanson-titre de ton album, Cœur maladroit.

0: Escroc enregistré au Louvre Lens, ici part en live avec Marine. Marine et les auditeurs d'ici qui étaient ravis, avec une soixantaine de privilégiés qui étaient là. Mais voilà, ce soir on partage avec tout le monde ces chansons. Marine, j'avais envie de te parler de ta tournée parce que c'est quand même dingue. Je pense que tu as fait tous les formats de concerts qui existent depuis qu'on te connaît.
1: Je sais pas.
0: Bah écoute, on t'a vu.
1: Oui, il y a eu la télé.
0: Voilà, on t'a vu à la télé devant des millions de personnes. Après, on t'a vu dans les Zéniths. T'as fait aussi la tournée des clubs en 2026, mais aussi les Zéniths.
1: Les théâtres.
0: À nouveau, ouais, les théâtres. Là, tu joues voilà devant une soixantaine de personnes,
1: oui.
0: Tout dans un musée. T'as goûté à tous ces formats de concerts finalement assez rapidement. Est-ce qu'il y en a un qui a ta préférence?
1: En fait, c'est assez différent parce qu'on peut se dire qu'une soixantaine de personnes, ça va être plus intimiste, donc plus facile pour communiquer avec les gens, pour prendre plus de temps pour leur parler. Et en même temps, ça peut être plus difficile de les regarder dans les yeux. C'est parfois plus intimidant.
0: Oui, parce que tu les vois directement. Si quelqu'un, genre tous, tu t'en rends compte.
1: C'est vrai.
0: Dans un zénith.
1: Alors qu'un zénith qui va être, je sais pas, rempli à 5000 personnes, il y a ce côté trop bien parce que d'entendre autant de gens chanter, crier, danser, c'est super. En même temps, c'est moins intimiste, même si j'essaye de garder un show qui, de toute façon, me fait interagir avec eux. Mais c'est aussi moins intimidant parce que je peux pas les regarder un par un dans les yeux. Je sais pas, il y a des avantages et des inconvénients à tous les formats. Je crois que c'est quand même sympa, les zéniths.
0: C'est pas mal, hein.
1: Les théâtres, c'est beau aussi.
0: Ouais.
1: Franchement, c'est dur. Et parfois, avec une vingtaine de personnes, une soixantaine, comme ici, c'est aussi bien de pouvoir être au plus proche, de pouvoir avoir une relation privilégiée. Franchement, j'aime tout, en fait.
0: Ça, c'est merveilleux. Les artistes qui montent sur les scènes, alors notamment des zéniths, des festivals aussi, parlent d'un truc assez physique, je voulais savoir si tu le ressentais aussi. Il parle d'un souffle. En fait, quand tu montes sur scène, les 5 premières secondes, tu sens le souffle de la foule.
1: Ouais.
0: Et ça procure, paraît-il, des sensations incroyables dans le corps. Est-ce que tu confirmes?
1: Oui, mais je crois que c'est même avant.
0: Ah ouais.
1: Parce que parfois, je suis pas encore sur scène, je suis derrière le rideau, ou je suis même encore dans les loges, et je les entends applaudir, ou crier, ou même parfois taper des pieds, j'ai l'impression que c'est en train de trembler, et je me dis, ok. C'est aussi comme ça qu'on jauge un peu s'ils sont plus ou moins chauds, même si j'ai de la chance, ils le sont toujours. Mais... Et puis oui, après, quand on entre et que d'un seul coup, déjà, on voit tout le monde, et qu'on les entend crier, il y a quelque chose, c'est pas réellement du vent, mais c'est vrai qu'il y a une sensation assez impressionnante et super.
0: Tu te souviens la première fois que t'es montée sur scène? De ta vie?
1: De ma vie? Oui. Après, moi, mes toutes premières scènes, c'était pas forcément au chant, c'était au piano.
0: Ouais.
1: Parce que j'ai commencé le piano quand j'avais 6 ans et je jouais beaucoup de classiques. Et donc, chaque année, il y avait des... On appelait ça des auditions de fin d'année. Enfin, c'était comme une fête de fin d'année où chaque élève jouait de son instrument un morceau. Et je jouais du piano d'abord devant les gens. C'était toujours un stress parce que j'avais peur de faire une fausse note ou que mon doigt tape à côté. Ça n'a pas changé, d'ailleurs.
0: Parce qu'il y a les parents, il y a les profs de piano aussi.
1: Il y a tout le monde, et c'est que des familles. Mais c'était mes premières scènes vraiment au piano. Puis après, j'ai chanté la première fois. Il me semble que c'était dans une église. Et puis après, oui, il y a eu The Voice Kids, il y a eu la Starac, il y a eu quelques scènes, quelques concours régionaux, locaux. Ici et là, mais le mieux, c'était vraiment... Bah, c'est ce que je vis actuellement, quoi.
0: Bien sûr. Mais je me demandais si ton rapport avec la scène, il avait déjà évolué.
1: Ah ouais, complètement.
0: Ah ouais, c'est vrai?
1: Moi, si je dois dire la vérité, la scène, avant, c'était pas un endroit sur lequel je me sentais bien.
0: Ah ouais?
1: Parce que je pense qu'il y a une question de légitimité, d'estime de soi, de confiance, etc. Mais en fait, j'avais aucune aisance. Je bougeais pas. J'avais la tête en bas, j'étais figée, j'avais la main devant le ventre. Enfin, c'était vraiment... On aurait dit que j'étais pas faite pour ça, quoi. Moi, je préférais le studio et les moments de création.
0: Oui.
1: Et puis, en fait, au fur et à mesure, je sais pas, ça a évolué avec peut-être l'amour des gens, la prise de confiance, le fait que maintenant, j'écrive mes propres chansons et que donc, je puisse plus les ressentir. Et maintenant, c'est complètement différent. Je dirais pas que je fais le show à 100% comme, je sais pas, Beyoncé, mais... mais il y a quelque chose où maintenant, je me sens bien et même mieux que n'importe où ailleurs.
0: Ah, donc c'est devenu ton lieu préféré.
1: C'est complètement changé, ouais. On est passé de pas du tout à l'aise à c'est trop bien. Enfin, c'est pas encore, il faut que j'apprivoise encore le public et la scène, je peux pas encore arriver, mais ça va être de mieux en mieux en tout cas.
0: Tu dis que tu fais ce que tu peux pour que ces concerts, ces gros concerts dans les zéniths soient le plus intimes possible, notamment en gardant un dialogue avec la foule. Comment tu le travailles? Ça, t'es toute seule ou bien comme le reste, ça peut se travailler en équipe?
1: J'imagine que ça peut se travailler en équipe, mais là, j'ai voulu le faire seul parce que c'est même pas tant travaillé que ça. Alors, bien sûr, je sais ce que je veux raconter, oui. à quel moment, etc. Mais j'aime que ce soit une interaction spontanée, être à l'écoute d'eux, parfois répondre à leurs questions ou parler avec eux. C'est plutôt improviser, même si j'ai des choses à raconter, j'ai envie de leur raconter. Mais le tout, c'est que ça reste naturel, quoi, et qu'on puisse s'amuser aussi.
2: Évidemment. Alors, Marine sur scène, c'est les festivals cet été. Je vous donnerai les dates tout à l'heure également de sa tournée de Zénith. Mais pour le moment, on va écouter un extrait de l'album Cœur maladroit, je le disais, disque de platine, bravo. C'est une chanson qui s'appelle Dalida.
1: Oui.
2: Ouais. C'est une de tes préférées. Dalida, la chanteuse.
1: Ouais. La chanteuse ou le
2: oui,
1: titre
2: oui. Les deux. Ah, les deux. Mais je me demandais Dalida si c'était une de tes chanteuses préférées.
1: Ben, c'est plus celle de ma grand-mère que de moi, mais bien sûr, j'adore ses chansons.
2: Ouais.
1: Et le titre, c'est un peu tous un de mes préférés, en fait. C'est dur de choisir, ils sont tous différents.
2: On va pas faire ça, alors on va pas demander à Marine de choisir ses petits préférés dans son premier album, mais on va écouter Dalida, donc tirée de Cœur maladroit.

0: c'est une de mes préférées sur le premier album de Marine, la chanson Dalida, à l'instant dans Décibels. Et Marine qui est avec nous, merci de passer la soirée ensemble. Fait plaisir.
1: Merci à vous de m'accueillir.
0: Alors, je le disais, ce soir, c'est le Zénith de Paris, suivi de la Cité Internationale de Lyon. Ça sera dimanche soir, et puis la semaine prochaine, Zénith de Lille, Arena.
1: Oui.
0: Alors là, est-ce que ça a une saveur particulière de jouer dans sa région ?
1: Oui, c'est vrai. Mais déjà, pour n'importe quel artiste, je crois que... Enfin, j'entends beaucoup d'artistes dire que c'est un public chaud, dans tous les cas, le public du Nord.
0: Oui.
1: Et moi, comme c'est en plus l'endroit d'où je viens, oui, c'est encore mieux.
0: Surtout qu'en plus, toi, tu le revendiques, le côté nordiste. Il y a des artistes qu'on parle pas forcément.
1: Oui, bah, après, j'ai pas trop le choix, ça s'entend, quoi. Donc, vraiment, même si je voulais pas le revendiquer, les gens le devineraient, je pense. Mais ouais, non, j'ai pas de honte. Comme je dis souvent, le seul défaut pour moi, c'est la météo. Oui. Si on avait la même région, mais au soleil, ce serait mieux. Mais non, bien sûr, bah, c'est mes origines. Donc,
0: Marine présidente, elle va retourner la carte de France.
1: Peut-être, mais ce serait plus le nord du coup. Donc,
0: C'est ça, peut-être ça changerait tout. Les concerts également, le 13 juin, dans l'immense galaxie de Amnéville, suivi de toute une tournée de festivals d'été, notamment les Nuits d'Istre, Sion sous les étoiles, les Franco de Spa en Belgique, trop sympa ce festival. Et puis, après, on arrive au mois d'octobre et rebelote, jolie tournée. À partir du 2 octobre, Niort, Châteauroux, Longjumeau, Blanc-Mesnil, le théâtre de Hyères, encore des Belges, Théâtre Royal de Mons. Il y a une petite histoire qui est en train de se créer avec la Belgique, on dirait. Hein.
1: Oui, je les considère toujours un peu comme des gens du Nord aussi, quoi. C'est juste à côté de chez moi.
0: Bah oui, évidemment. Et puis ensuite, ça continue donc en novembre avec Laval, Quimper, en décembre, Aurillac ou encore le summum de Grenoble. Et il y a comme ça une alternance de grandes salles, les Zénith de Paris qui sera en mars 2027 cette fois-ci.
1: Oui.
0: Bref, il y a un carnet de balles rempli sur plus d'un an.
1: C'est vrai.
0: Est-ce que ça donne un peu le vertige de se dire « Ah, mais je sais parfaitement où je serai dans un an, en fait, c'est déjà booké. »
1: Non, je trouve ça super de se dire que ça va continuer et que je vais encore avoir plein d'occasions de rencontrer les gens, de faire de ma musique, de jouer, de chanter. C'est trop cool, au contraire, moi je préfère quand il se passe plein de choses que quand il se passe rien, quoi.
0: Et là, il s'en passe plein des choses. Revenons quelques jours en arrière au Louvre Lens, ce concert ici live. Marine était là, vous vous en doutez, Pascal Todd d'Issinor également, et il a passé son micro à plein de gens sympas dans le public, et il est tombé sur Rose.
2: J'ai Rose de Saint-Nicolas-les-Arras, je vous parle. Ah, c'est chez vous ça?
1: Moi, oui.
3: Bonjour Marine.
1: Bonjour.
3: Alors nous, on a la chance avec ma mère de te voir pour la deuxième fois aujourd'hui. La première fois qu'on t'a vu, c'était il y a 10 ans à Saint-Nicolas, quand t'étais venue chanter...
1: Oui, pour la fête de la musique ou je ne sais plus.
3: C'est ça.
1: Ouais.
3: Et c'est ouais. D'ailleurs là qu'on avait eu ton tout premier album que t'avais sorti.
1: Oh my God. Vite cacher ça, il faut que personne en ait connaissance.
2: On savait pas ça. Ça, on savait
1: pas.
2: Ah
1: si, si. Ben, ouais, je peux raconter. Hein, mais
3: Et aujourd'hui, je voulais te demander ce que tu voulais dire à la Marine qui avait enregistré cet album
1: à
3: l'époque.
1: C'est trop drôle. Bah, en fait, du coup, comme tout le monde sait, quand j'ai commencé à faire un peu de musique, mon père, il a dans ma chambre cassé 2-3 murs ou même rajouté des murs, je sais pas trop. Il a créé une genre de mini cabine de studio. Je crois que le micro, il tient sur une barre de douche et tout. C'est vraiment un truc. Bah c'est bien, mais c'est basique quoi. Et en fait, on s'est dit bah tiens, je commençais à faire un petit peu des concours. Il y a eu The Voice Kids. Après, j'ai fait quelques concours régionaux. Bah tiens, si les gens ça les intéresse, tu pourrais faire des reprises. Et donc j'avais fait un petit disque comme ça. Je crois qu'il y a quelques reprises. Je sais pas combien, 6 reprises. Et en fait, bon bah j'avais 14 ans, donc c'est j'aimerais bien le réentendre par curiosité. Et en fait, à chaque fois que je faisais une scène, genre soit un concours, soit une scène comme ça, la fête de la musique, bah on en ramenait quelques-uns et je crois qu'on les vendait en plus, mais pas cher, hein, 4 euros. Non, c'est combien? 5 euros.
2: Ah bah oui.
1: Le business. Et c'est avec mon père qu'on a fait ça, des petites musiques comme ça. Et c'est bon, c'était que des reprises parce que j'écrivais pas encore à l'époque. Et après, j'ai écrit Ma Faute, mais elle est pas dedans. Hein, je trouve que c'est bien après.
0: Tellement jeune et déjà tellement d'histoires.
1: Ça a pas de sens. Ça me fait trop rire. Je l'avais oublié. Enfin, non, je l'avais pas oublié. Mais oui, c'est vrai que quand j'ai commencé à faire de la musique un peu plus sérieusement, on va dire, et que mon père m'a créé cette petite cabine dans ma chambre, je faisais que des reprises encore à l'époque. Et beaucoup de gens me demandaient d'en avoir une trace, en fait. Quand ils venaient me voir sur des fêtes de la musique comme ça, sur des petites scènes que je faisais vraiment locales. Et donc, on a enregistré ça dans ma cabine, 6 reprises. je sais plus trop ce qu'il y avait.
0: Est-ce peut-être que tu l'as récupéré, le disque que Rose a apporté?
1: Elle me l'a fait voir. J'avais déjà un autographe à l'époque, mais mytho.
0: Le toi de 14 ans avait signé le disque.
1: J'ai signé mon nom de famille avec un D, je sais pas quoi. Et en fait, il y a 6 reprises dessus qui sont donc enregistrées dans ma cabine avec ma voix de 14 ans. Je les ai pas réentendues, mais j'espère que personne n'aura jamais cet album, enfin ce topé de reprise entre les mains.
0: Ça va devenir
1: drôle,
0: un truc de collectionneur.
1: Et oui, on le vendait genre 5 euros. Il y a, franchement, on en a vendu pas mal, peut-être un 1000.
0: Tu vas recroiser des gens qui l'auront à la main.
1: Je sais pas, mais oui, les gens demandaient ça parce que c'était pas une période où j'avais forcément les réseaux, où je postais sur les réseaux, ouais, etc. Et avec mon père, on s'était, c'est vrai, déterminé à graver un CD en plusieurs exemplaires et on l'avait vendu.
0: Et quand le vrai CD arrive, celui de ton premier album, Cœur maladroit, alors évidemment, j'imagine qu'à l'intérieur de toi, la toi de 14 ans est en furie de joie, hein, etc. Est-ce que c'est comme tu l'imaginais?
1: Mais en fait, j'imaginais rien. C'est ça le problème. Enfin, j'aime souvent dire que pour moi, c'était tellement impossible et ça n'allait jamais arriver que je me suis jamais posé la question de comment c'est. Enfin, si on a tous un peu des pensées, des clichés, des grandes idées sur comment est le milieu d'artiste, le milieu de star, comment ça se passe, etc. J'en avais comme tout le monde, mais en fait, c'est pas si dingue. On vit comme tout le monde. Enfin, c'est trop bien, mais je veux dire, il n'y a pas de truc de fou. C'est pas si rock, en tout cas pas pour moi. Voilà, j'aime souvent dire que quand je finis un concert avec mes musiciens, on va dans le tourbus, on boit une tisane nuit tranquille et on va se coucher. En fait, c'est...
0: c'est très calme.
1: Là, après, je vais rentrer chez moi, je sais pas, je vais ranger, faire ma vaisselle. Malheureusement ou heureusement, je sais pas, ça fait peut-être pas star, mais en fait... je suis quelqu'un de normal, quoi, qui a de la chance de faire sa musique et de la partager avec les gens. Mais après, quand je rentre chez moi, je suis pas exceptionnelle.
0: Ouais, et puis je pense aussi que il y a ce rapport avec le public qui est tellement proche que de toute façon, même si tu avais des envies de diva, tu pourrais pas parce que, écoutez, ce qui se passe quand Marine et les auditeurs d'ici se lâchent un petit peu.

0: Et ça s'applaudit, ça.
1: Ah oui, oui, à quel beau moment.
2: Oui, toujours, quand je viens dans le Nord, ça part. Je sais pas comment, est-ce que c'est quelqu'un qui le lance, est-ce que c'est moi qui en parle. On finit toujours par revenir au coron.
1: C'est ça, la base. Des gens bien, du coup, on va l'écouter maintenant. En live au Louvre-Lens. Tu veux me dire quelques mots de cette chanson avant qu'on l'écoute ? Imagine quelqu'un l'a jamais entendue.
2: C'était une envie que j'avais de parler de ma région. Forcément, le Nord, c'est de là d'où je viens. Et des gens, et de l'ambiance, et des images, et des origines. Ouais, c'était important pour moi d'en parler, d'en faire une sorte d'hymne, et de jouer aussi un peu sur les clichés qu'on peut entendre souvent, quoi.
1: Marine est dans Décibels, qui part en live.

0: live au Louvre Lens. Merci aux moyens techniques de Ici Nord et merci à Marine d'être notre invitée
1: merci.
0: Ce soir. Merci. Oh là là, quel beau concert. On n'a pas fini de l'écouter, on n'a pas non plus fini de discuter avec Marine. On va parler de ses nombreuses collaborations, de ses dossiers sur le feu. Et puis on lui a réservé un petit blind test aussi à venir sur les chanteurs du Nord. Évidemment. À tout de suite.
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0: Alors il s'est passé un truc génial, c'est que j'ai prononcé le mot blind test, et là Marine, j'ai vu, c'est pas un sourire, j'ai vu un énorme sourire et l'œil du tigre.
1: Ça fait partie des mots qu'il faut pas prononcer, c'est comme quand tu dis le mot promener à ton chien et qu'il se réveille d'un coup.
0: J'ai dit blind test. Non mais vraiment, t'as l'œil qui est parti quoi.
1: Je suis pas forcément quelqu'un de compétiteur, j'ai envie d'écraser personne, etc. Mais le blind test c'est autre chose.
0: Je sais mais tu t'as...
1: Ça se voit. Il y a le blind test et il y a le reste. En fait, je sais pas. J'avais une application quand j'étais plus jeune sur mon portable qui s'appelait Waza Sound et en fait c'était le principe, c'était un blind test. On était confrontés à des joueurs du monde entier en ligne et ils buzzaient, mais je te jure, il y en a qui buzzaient en 0,1 seconde parce qu'en fait, ils entendent ne serait-ce qu'une note, ils buzzent, ensuite ils réfléchissent et ils sortent parfois au hasard, parfois non, et long. Et en fait, ça m'a forgé, ça m'a entraîné et puis bah forcément, j'écoute énormément de musique et donc je suis assez forte normalement au blind test. Mon année de prédilection est en 2015.
0: OK. Alors, je te cache pas que mon année de naissance est en 1980. J'ai pas mis beaucoup de 2015. C'est OK. J'espère que ça va aller, Marine.
1: Non, mais normalement ça va, mais après là, je fais la maline et ça se trouve je vais perdre.
0: On va voir. Mais non, mais en tout cas, ça me fait plaisir de voir que tu prends avec
1: Ah mais j'adore.
0: Voilà, avec envie ce blind test.
1: J'adore le blind test.
0: OK, blind test des artistes du Nord. On commence. Marine qui veut buzzer en une seconde.
1: Je suis concentrée. Pas les corons, mais ça c'était facile.
0: Voilà, les corons direct. Une seconde.
1: Pierre Bachelet.
0: Très bien, Pierre Bachelet.
5: Au Nord, c'était les corons.
0: Premier point pour Marine. On reste dans le Nord.
1: Non, c'est le seul que j'aurais, je pense.
0: Mais non. Allez, on continue. Deuxième extrait.
1: Je vais voir quand ça va commencer. Ah, c'est Louane.
0: C'est Louane, bravo.
1: Oui, la pluie. J'avais pas l'intro.
0: C'est pour le moment un sans faute. Alors après Pierre Bachelet et Louane, là c'est un classique.
1: Je donne tout.
0: Un méga classique. Une artiste que tout le Nord aime de tout son cœur. Ah, c'est un peu ancien, comme tu peux l'entendre. Tu vas entendre sa voix. C'est une chanteuse.
1: Ah mince.
6: Ma cabane au Canada.
1: Non, je l'avais pas.
0: Son prénom c'est Lynn. Lynn Renaud.
1: Ah ouais.
0: Il y a quelques décennies hein.
1: Ah wow. Non mais évidemment, je connais très bien Lynn Renaud, évidemment, mais je la connaissais plus en tant qu'actrice que chanteuse pour le coup. Je crois que j'ignorais même
0: cette chanson là, Ma cabane au Canada.
1: Ok. Ah,
0: c'est trop joli. Alors là, c'était une découverte pour moi. Je ne savais pas qu'il était nordiste, ce garçon.
1: D'accord.
0: Si je te mets dans l'univers du Club Dorothée, tout ça, t'étais pas née, mais tu... Ouais, c'est, je suis trop vieille pour jouer au blind test avec Marine.
1: Non, mais ça va pas du tout, là. Blind test, c'est pas top. Bon, c'est pas grave. Je vais essayer.
0: Allez.
1: Ne me donnez pas d'indice.
0: Ok, promis.
1: Mais c'est qui, ça? C'est Jérôme?
0: Ah, ça pourrait. Je sais quoi. Il a la même voix, c'est Bernard Minet.
1: Mais j'en peux plus.
0: Attends, on va revenir. On va revenir au 21e siècle.
1: Ça, c'est abusé.
0: Bah, je sais, c'est gonflé parce que...
1: J'ai un prénom pif qui datait un peu.
0: J'étais enfant quand c'est sorti. Et donc Bernard Minet est nordiste pour celles et ceux qui ne savaient pas, comme moi. Bah voilà. Là, c'est plus récent.
1: Time is running. Ah, Skip the Use, j'adore ce groupe. Ghost. 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
0: Skip the Use. Ça, d'ailleurs, ils sont de retour et en tournée.
1: Ils sont de Lille,
0: aussi.
1: Ouais, c'est vrai. Matt Bastard, c'est le chanteur.
0: Ouais. Et ah, tu sais tout.
1: Oui,
0: le
1: oui.
0: nom du groupe, le nom du chanteur, le nom de la chanson.
1: Le nom du bassiste, carrément. Mais enfin, à l'époque, ça a beaucoup changé entre deux.
0: Oui, c'est vrai.
1: Maintenant, il y a des nouveaux musiciens, mais Matt Bastard, c'est toujours le chanteur. Ouais, c'est un des premiers groupes que j'ai écouté. J'écoutais beaucoup tous leurs albums quand j'étais plus jeune, autour de 15 ans, je crois.
0: Ouais.
1: Et je les ai vus au Men's Square Festival à Arras. C'était trop bien. Ouais,
0: ils
1: j'adore.
0: Sont trop forts. Alors, Pierre Bachelet, Louane et Skip the Use, ça nous fait trois beaux points, Marine. Est-ce que tu veux tenter le banco?
1: Ça veut dire quoi?
0: Ça veut dire un dernier extrait. Si tu l'as, c'est comme si tu avais eu tout bon.
1: Ok, allez. Et si je ne l'ai pas, c'est comme si je
0: si
1: perdais tout.
0: Si tu l'as pas, je dirais qu'il y a eu un problème technique. Tu sais comment on est avec les stars. On y va.
1: Oh non, c'est quoi ça? Attendez.
0: Oui, attends, on te laisse la voix quand même.
1: Non, mais je sais tout de suite si je vais la voir ou pas. Parce que si je le reconnais, c'est dès le

0: Non, je l'aurais pas.
1: C'est Enrico Macias. Mais on fait pas le Super Banco alors. On l'enlève. On l'enlève le Super Banco.
0: Non, c'est trop vieux, désolé. Hein.
1: Bah non, mais t'inquiète pas.
0: Mais on va croire que j'ai aucune culture, mais c'est faux. Non, ok.
1: Mais non, mais attends, mais c'est intéressant aussi de se dire quel genre de musique t'écoutes.
0: Ben de tout, pourtant. En fait, j'ai une formation classique à la base, donc j'ai quand même commencé par ça.
1: Beaucoup de piano, de musique classique.
0: Ouais, après j'ai écouté de tout, de la musique américaine, francophone, du rap, du rock.
1: Oui, Skip the Use, pour le coup, c'est même ouais, ça flirte avec le punk.
0: Et bon. Voilà, je sais pas. Mais il y a quelques petits trucs que j'ai pas, quoi.
1: Et ben voilà, moi je vais faire une cassette à Marine, qui n'a pas de Walkman de vieille personne, mais j'en ai deux, je vais lui en prêter un. Et je ferai une cassette avec Lynn Renaud et Enrico Macias. Ne vous moquez pas de moi à la maison. Vous savez, mes marottes pour les artistes qui ont plus de 80 ans.
0: Je connais.
1: C'est comme ça, Marine.
0: Mais il y a Lucky Love qui vient du Nord aussi.
1: Oui, j'aime beaucoup.
0: Camilou.
1: Ouais,
0: mais
1: exact.
0: Mais elle fait les deux. Elle fait l'autre.
1: Chanteuse et actrice.
0: Ouais. Ah, Danny Boone, bon voilà.
1: Il a chanté dans La Reine des Neiges. La Reine des
0: c'est
1: Neiges.
0: C'est en
1: 2.
0: Fait la voix française de Olaf.
1: Ouais.
0: C'est Danny Boone.
1: Et donc il chante les chansons
0: donc,
1: d'Olaf.
0: Il chante, il parle et ça lui va trop bien. J'adore ce personnage.
1: Une fille ordinaire. On va l'écouter en version live, enregistrée au Louvre, Lens. C'est notre Marine qui est avec nous jusqu'à 21h sur votre radio ici.

0: côte, ici live. Marine a enregistré cette version il y a quelques jours devant une soixantaine d'auditrices et d'auditeurs au Louvre, Lens, voilà pour ici. Elle est particulière, cette chanson, c'est ton premier tube. Hein.
1: C'est mon premier titre tout court.
0: Oui, oui. C'est aussi ton premier tube,
1: c'est
0: la
1: vrai,
0: chanson
1: c'est
0: que...
1: tube, c'est marrant de dire ça.
0: Oui. T'entretiens quel rapport avec cette chanson-là? Alors, je sais, tout à l'heure, tu m'as dit, tu ne veux pas choisir de chanson préférée sur ton premier album.
1: Bah oui, ben forcément.
0: Mais celle-ci.
1: Forcément, c'est différent parce que, comme tu dis, c'est le premier que j'ai écrit vraiment et composé seul dans ma chambre. À la base, je pensais pas que ça allait plaire. C'était, je l'ai sorti en version un peu maquette, faite maison pour mes amis, pour mes proches parce qu'ils l'aimaient bien. Mais on peut jamais savoir le potentiel vraiment. Et après, les gens l'ont découvert pendant l'aventure Star Academy et en ont fait ce qu'elle est aujourd'hui. Donc, c'est assez dingue.
0: Et c'est ton acte de naissance d'autrice et de compositrice. Tu chantais avant cette chanson, t'as chanté après.
1: Oui.
0: Mais c'est à partir de là que t'écris.
1: Ouais.
0: Donc,
1: c'est vrai, ça a débloqué
0: hein.
1: ça.
0: Mais oui. Et puis alors, là, par contre, on n'est plus bloqué du tout. tu écris, on me dit, en permanence, en fait, et pas forcément toute seule. Ça, c'est intéressant. T'as collaboré avec Eddie De Pretto, tu en as déjà parlé. Écrire avec quelqu'un d'autre. Est-ce que tu peux m'expliquer l'expérience que c'est pour toi?
1: C'est super, j'imagine que c'est un défi à la fois parce qu'il faut s'ouvrir. Moi j'aime bien raconter que des choses vraies. Je veux pas être dans un point de vue fictif. Enfin, j'aime raconter des choses que j'ai vécues qui sont vraies, je les ressens mieux. Donc il faut accepter de se livrer à la personne avec laquelle on va travailler. Mais avec Eddie ça n'a pas été un problème parce que je me suis sentie en confiance. Et puis... c'est de l'expérience, forcément. Ce sont des artistes, notamment Eddie, qui sont là depuis longtemps, qui ont vécu beaucoup de choses, qui ont écrit aussi des choses très intimes, très personnelles. Et moi, c'est un artiste que j'adore. J'ai écouté ses albums, j'adore sa plume, sa musique. Donc, c'était super de pouvoir faire ça avec lui.
0: T'es montée sur scène avec Julien Doré.
1: Oui.
0: T'as rejoint aussi les Enfoirés, là, on va t'entendre. Donc, au dernier spectacle, hein, 2026, La Balade des Enfoirés. T'es sur scène avec Lara Fabian, Amel Bent, Vita, Zaz, Elena, Mentissa, Sophia et Saïdi. Non, mais le gang de badass.

0: Hommage à Nicole Croisy, une femme avec toi dans la balade des Enfoirés. Alors être sur scène avec cette bande de filles, avec Julien Doré et plein d'autres artistes, ça c'est quelque chose qui t'apporte du plaisir?
1: Oui, en fait c'est fou parce que c'est des gens que je connaissais moi avant parce que j'écoutais leur musique ou parce que je les voyais à la télé, c'était des stars pour moi et aujourd'hui c'est presque des collègues, enfin c'est eux, ils me connaissent également et ils m'accueillent et ils m'aident et ils me portent et me soutiennent, donc c'est trop bien.
0: Il y en a qui te sollicitent aussi pour faire des apparitions sur leurs albums. Mon petit doigt me dit qu'on va t'entendre dans quelques jours sur la réédition de l'album de Yoa, par exemple.
1: C'est vrai, c'est une artiste que j'adore et son titre, Princesse K.O. en particulier, qui est, je trouve, un titre qui me représente beaucoup. Voilà, parce que c'est le chaos, même si c'est génial et je confonds maintenant mes rêves et la réalité. Enfin, il y a quelque chose de super dans ce titre. Je l'ai beaucoup écouté, je l'ai beaucoup ressenti et donc elle m'a proposé d'en faire une version un peu à nous, sur sa réédition. C'est trop bien.
0: Donc à découvrir d'ici quelques jours. Et puis il y a en revanche alors une collaboration qui là est bel et bien sortie. C'est une chanson qui s'appelle « On m'avait dit » avec un certain Félix Radou. Alors il faut me raconter.
1: Eh ben Félix, c'est un auteur super et surtout un déclameur de textes. C'est énorme en fait ce qu'il fait. Il fait des chroniques parfois, enfin il en faisait. Où en fait, il récitait des textes avec une certaine ferveur. Il écrit très bien, il parle très bien et il en a fait un album d'histoires qu'il raconte. Et on s'est rencontrés à la base pour un concept qui était de faire un titre en une heure et de le poster sur les réseaux sociaux.
0: C'est ça.
1: Mais finalement, les gens ont adoré le refrain qui était plutôt efficace, je crois. Et du coup, on en a fait un titre complet. On l'a fini en studio, on s'est retrouvés, on l'a sorti. Et on le fait sur scène maintenant, on l'a fait sur sa tournée, on le fait sur ma tournée, il a aussi accepté de venir faire quelques-unes de mes premières parties, donc c'est trop cool.
0: C'est difficile ça, de choisir qui va venir faire tes premières parties?
1: C'est difficile. Oui, il y a tellement d'artistes que j'aime et en même temps c'est toujours délicat de poser la question, mais c'est trop bien, c'est trop cool de pouvoir partager ça avec d'autres artistes.
0: Donc les premières parties, les concerts, je vous les ai donnés tout à l'heure. Je vous ai pas fait un récap des festivals sur lesquels vous pourrez voir Marine. Il y a le Caribana Festival, le Festival des Sables. Il y a l'Avoine Zone Groove, le Pavillon Grignan. Ou encore, ça j'en ai parlé, mais c'est vraiment cool, les Francopholies de Spa. Franchement, si vous avez moyen d'aller en Belgique, les Franco de Spa, c'est dingue. Le Théâtre Antique de Vaison-la-Romaine, le Festival Attrape-Son. Ou encore, là aussi très très cool, ce festival le 4 septembre, le Pelliculive. À Tuir, c'est un tout petit bled, mais c'est le bled de François-Xavier de Maison et de sa femme. Et en fait, c'est lui qui organise ce festival. Et donc, l'idée, c'est de voir des bons films, d'écouter des bons concerts et de très bien manger. Il y a des chefs tous les ans.
1: Ah, super, bah, ça réunit mes trois passions en un seul art.
0: Ciné, musique et
1: manger, le cinéma. La musique.
0: Ah mais trop bien. D'ailleurs oui, c'est pas trop galère ça quand on est en tournée justement et qu'on aime bien manger, prendre son temps, etc. Quand il faut manger un sandwich triangle sur autoroute.
1: Non mais c'est pas vraiment ça parce qu'on a la chance d'avoir un catering qui nous accompagne soit dans les salles, soit qui nous suit. C'est des gens en fait qui nous font à manger quoi. On a une cantine en fait donc et qui est assez équilibrée en plus pour le coup, des entrées, de salades, des plats chauds. Donc on essaye même si les heures c'est pas toujours ça. Moi je mange pas avant le concert, je mange après parfois à 23h. Mais non ça va, on essaye quand même. De bien manger.
0: Donc la vie est belle sur la route.
1: Super, génial.
0: Et ça t'inspire? T'écris aussi quand t'es sur la route?
1: Oh non, pas trop.
0: Non.
1: Ben parfois ça peut venir par fulgurance parce qu'il y a pas vraiment un moment. Je peux être de retour dans un taxi et avoir une idée d'un coup. Mais j'aime bien que le live soit le live quoi. Et les moments de création c'est d'autres moments.
0: Très bien. Alors vivement la suite, ma chère Marine. Je te souhaite un très bel été de festival, un très bon Zénith de Paris ce soir, le premier, en attendant le suivant, le 7 mars 2027. J'annonce également le Zénith de Toulouse, le 14 mars prochain, ou encore le Liberté à Rennes, le Zénith de Nantes, le 21 mars, le Zénith de Lille, le 26 mars 2027. Bonne route, chère Marine.
1: Merci.
0: On écoute cette chanson avec Félix Radou qui s'appelle « On m'avait dit » et à la prochaine.
1: Merci, à bientôt.

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0: Marine, avec Félix Radou. Alors, ceci dit, en quittant le studio, elle m'a glissé à l'oreille. Je pense que ça se prononce Félix Radou. Eh ben, peut-être. Écoutez, choisissez votre camp. Radou, Radou. En tout cas, la chanson, elle s'appelle bien, on m'avait dit. Et elle est disponible absolument partout. Merci, les amis, d'avoir écouté Décibel. Un merci spécial aux équipes d'ici Nord qui ont rendu possible ce concert de Marine. C'était vraiment un joli moment. Et merci au Louvre-Lens pour un accueil absolument magnifique. Bisous les terrils, désolé, tant qu'il y aura beaucoup de vent sur les terrils ou au pied des terrils, on ne pourra pas y faire de concert, mais on reviendra, c'est promis. Merci enfin à l'équipe de ce soir pour Décibel. Il y avait Iris Guitoni, Emma Quenardel, Iki, Elodie Biancamaria et Franck Moilier. À demain 20h avec les Negmarons.
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0: Véronique Sanson, Baïa. La chanson préférée de Thomas Dutronc.
1: Chanson magnifique, une des premières chansons que j'ai eu le bonheur de découvrir quand j'ai

0: La France, nous sommes jeudi, bientôt le week-end. C'est la dernière manche aujourd'hui pour savoir qui sera en finale. Évidemment, la petite personne à mes côtés, Trépinsk.
1: Ah, je suis un Zébulon, là, vous voyez.
0: Ah,
1: je suis content.
0: Il a deux candidats, j'en ai 15, ce qui veut dire qu'aujourd'hui, mon candidat a une lourde responsabilité.
1: Non, mais il ne passera pas la frontière, de toute façon.
0: Mais peut-être qu'il sera accueilli au Dami d'Hollande. Ouais. 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
1: Bien sûr.
0: 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C'est Noël avant Noël.
1: Ah oui.
0: Ça, c'est ici, c'est
1: Noël. C'est Noël, c'est les températures en France hein, en même temps, c'est Noël.
0: Exactement. Hein. Alors, le deuxième cadeau pour le finaliste, c'est quoi ?
1: Toute l'année, je vous ai parlé des différentes nationalités
0: oui,
1: de Joe Malongo.
0: Oh là,
1: la branche russe, la branche sicilienne. Joe Malongo m'a écrit.
0: Ah.
1: Ses prendre de dosettes l'ont accompagné dans son écriture avec ses six verres en verre. Joe Malongo m'a dit, je veux la nationalité d'Amidoise.
0: Ah, d'Amidolande.
1: Eh oui.
0: Merci Malongo.
1: Il veut intégrer le d'Amidolande, Joe Malongo.
0: Joe, tu auras ta carte d'identité du d'Amidolande et tu, comme ça, nous pourrons tous boire des cafés.
1: Ça veut dire que la machine sera non plus française, mais d'Amidoise.
0: Elle sera d'Amidoise, génial. Exactement.
1: Bah,
0: c'est magnifique. Allez, on accueille nos deux candidats, Nicolas et Sylvie.
1: Peut-être expliquer quand même, c'est qu'il y a un candidat qui a cru que le Dami d'Hollande était un véritable pays à deux jours.
0: Mais évidemment, voilà. Je reçois des messages. Alors, j'ai reçu des messages sur Instagram, j'ai reçu des messages sur Facebook. Je vais je vais te les imprimer. Ouais. Les gens demandent la nationalité du Dami d'Hollande.
1: Grâce à Guy.
0: De ici Mayenne, je te remercie infiniment parce que vraiment, depuis 3 jours, je reçois des demandes.
1: On va l'appeler demain pour la finale.
0: Ouais, Guy, on t'appelle demain pour la finale pour te remercier. Le Dami d'Hollande, maintenant, on commence être très nombreux. Hein.
1: Oui, c'est vrai.
0: Ça va être beaucoup. Alors, comment ça va Nicolas ? Comment ça va Sylvie ?
1: Bonjour.
2: Bonjour.
0: Alors, Nicolas.
2: Oh là
0: là, j'adore les candidats qui se disent bonjour.
1: Vous c'est la politesse du Dami d'Hollande.
0: C'est la politesse, ouais. Nicolas, tu veux faire partie du Dami d'Hollande, toi aussi ?
3: Je pense demander la double nationalité.
0: Tu sais quoi ? Tu l'obtiendras.
3: Surtout que. J'espère bien.
0: Mais oui, t'es mon candidat aujourd'hui. Je te dis pas là.
3: En plus.
0: Tu vois ce que je veux dire.
1: En tant que ministre des Finances, j'offre 1000 euros à tous les candidats, bien sûr. Hein. C'est normal.
0: Alors, Nicolas, il joue avec ici Normandie. Bientôt, il jouera avec ici Dami d'Hollande. Tu as 43 ans, tu habites à Condé. En Normandie, et tu as 3 chiens. Comment s'appellent-ils et quels sont les modèles ?
3: Alors, j'ai 3 chiens. Donc, effectivement, j'ai Suna, qui est un modèle charpais, c'est-à-dire légèrement fripé, qu'il faudrait pas se faire passer, mais qui est magnifique et qui est bleu. C'est un chien bleu.
0: Ouais.
3: J'ai Oumi, qui est un chocho. C'est les chiens tout poilus. Là.
0: Bah, oui, c'est trop mignon. Eux, ils ont la langue bleue.
1: Ah bon ?
3: Exact. Les deux ont la langue bleue. Et sinon, j'ai Nox, qui est un corneau pure race, qui garde la maison tous les jours.
0: Voilà. Oh là là là là. Et tout ça, il y a aussi un chat qui s'appelle Pouette.
3: C'est ça, exactement, qui est l'ancienne de la maison, en fait, et qui commande un petit peu tout le monde là-dedans.
0: Et voilà.
3: Qui passe 10 fois leur poids, à peu près, voire 15 fois leur poids.
0: Ah, mais de toute façon, c'est toujours le chat, hein, le maître de la maison. Pouette.
3: Exactement.
0: Ben oui, Pouette, c'est la chef, c'était sûr. Alors, il paraît que t'as des oies et des moutons aussi.
3: Oui, c'est un petit peu la ferme chez moi, effectivement. Donc là, en ce moment, il y a effectivement des oies, des moutons qui entretiennent la prairie. J'ai un voisin d'ailleurs qui dit en rigolant, c'est presque une petite affaire. Hein, mon voisin fermier me dit ça, c'est presque une petite affaire chez toi. Effectivement, beaucoup d'animaux, j'aime beaucoup ça.
0: Eh ben oui, ça tombe bien parce que Dami d'Hollande, on le sait, les animaux sont les bienvenus.
1: Oui, puis on aime les Français qui investissent, qui ont une belle entreprise. C'est ça le Dami d'Hollande.
0: Ah là, oui, d'accord. Alors tu vas te détendre parce que le Dami d'Hollande, c'est pas un pays capitaliste. Hein, c'est un pays de.
1: Oui, enfin, il en faut un peu. Quand
0: ah
1: même.
0: Oui, non, mais nous, on est des gros babacous là. Hein,
1: ah d'accord. Okay.
0: Oui, oh là là, pop.
1: Oula.
0: Alors, il paraît que tu es prof de cuisine dans un lycée professionnel.
3: Oui, tout à fait.
0: Dis donc, tu dois bien cuisiner, toi. On va en reparler.

0: dans l'émission, mais tu, bah, je suis sûre que tu cuisines bien. Alors,
1: bah ouais, un petit peu.
0: Voilà, on adore les hommes qui cuisinent aux Dames d'Hollande. Alors, on va tout de suite marquer le premier point, mon petit chat, avec la première question, vrai ou faux. Tiens, une ambiance. Voilà, ça, c'est Éric Bastien qui se réveille le matin.
2: Ah oui.
0: Et voilà.
2: Alors, je ronronne de plaisir.
0: Non, c'est un buffle, hein, le dos.
2: Ah, excusez-moi.
0: Voilà. Alors. Au Bangladesh.
2: C'est quand je vous écoute imiter des dauphins, je sais plus où on est. Hein, donc,
1: Bangladesh.
0: Là, là. Au Bangladesh, il y a un buffle qui est devenu la star des réseaux sociaux parce qu'il ressemble à Donald Trump. Alors, est-ce que c'est vrai qu'un buffle est devenu la star des réseaux sociaux parce qu'il ressemble à Donald Trump? Vrai ou faux, top chrono, 5 secondes.
1: Il me semble avoir vu l'informatique. Je dirais vrai.
0: Eh oui, c'est vrai, évidemment. Le buffle albinos, il a été nommé Donald Trump parce que il a un très grand, il a une très grande mèche sur son petit front, façon brushing trumpien. Donc voilà, il est. Tu as un point, mon petit Nicolas.
2: Sylvie est à Issy-Poitou. Bonjour Sylvie, bienvenue.
3: Bonjour Bastien, bonjour Valérie et bonjour Nicolas.
2: Bon, voilà. Appelez-moi Eric, c'est mon prénom, je préfère. Eh ben oui, parce que Bastien c'est un nom de famille,
3: ah, pardon,
2: mais
3: je
2: vous en prie, c'est pas grave, c'est juste, je mets moins deux dès le début. Sylvie, tu habites à Hervaux, c'est où Hervaux?
3: Hervaux, c'est dans les Deux-Sèvres, la région Aquitaine, Nouvelle-Aquitaine,
2: okay.
3: À mi-chemin entre Poitiers, Cholet,
2: Carrouchelle. Voilà. Je vois très bien. On salue les équipes d'Issy-Poitou d'ailleurs qui nous écoutent. Sylvie, mariée à Jean-Paul, ça fait combien de temps avec Jean-Paul? Pas mal, hein, je crois.
3: Oui. 41 ans.
0: Oh la vache.
2: Oh là là là. Alors, on parlera de cette rencontre avec Jean-Paul à l'occasion d'un mariage. Vous avez ensemble, j'imagine, deux enfants. C'est ensemble que vous les avez eus.
3: Oui.
2: Oh, ils sont grands, hein, déjà, les enfants. Quel âge?
3: Oui, 47 semaines d'ailleurs.
2: Ah,
3: okay. Ma fille, et puis Héloïse, voilà, et Baptiste, 38.
2: 38. Alors, c'est aussi une animalerie à la maison. Combien y a de chats? Combien?
3: 6 chats.
2: Ah ouais, quand même. 6 chats.
3: Ah oui.
2: 3 à la maison et 3 qui se baladent, et puis il y a des petites poules aussi chez toi.
3: Des poules, des poissons. On a eu aussi des moutons et des oies, mais bon, voilà.
2: Très bien.
3: Les oies ont été croquées par un renard.
2: Chenapan, des fripouilles, sacré bon rien. Sylvie, nous allons jouer. Je rappelle que je suis très content car nous avons une institutrice à la retraite. Institutrice, le savoir, la légende, la culture.
0: Bien sûr.
2: Je le sens bien, Sylvie. Bienvenue. Voici une première question et un extrait de Jean Marais. Écoutez.
4: 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Je connais ce système.
2: Sacré voix. Hein.
0: Jean Marais, très belle voix.
2: Ah ouais. La France est 25e au classement mondial 2026 de la liberté de la presse. Voilà mon affirmation, Sylvie. La France, 25e au classement mondial cette année de la liberté de la presse. Vrai ou faux, top chrono, 5 secondes.
3: Vrai.
2: Je vois que Sylvie est déterminée. C'est vrai,
3: oui.
2: Tu as totalement raison, la France est bien 25e au classement de la liberté de la presse établi par l'ONG Reporters sans frontières. C'est la Norvège qui conserve la première place pour la 10e année consécutive. Les États-Unis pour la liberté de la presse, savez combien ils sont? 64e.
0: Ça fait plaisir.
2: Voilà.
0: Allez, Nicolas, un point, Sylvie, un point. Et là, tout de suite, Beau Malheur, Emmanuel Moir, vous écoutez ici, à tout de suite.

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0: malheur.
1: Mais non, que du bonheur, en écoutant ici tous les jours Emmanuel Moire, beau malheur et du bonheur. Ah, pour Sylvie qui va être ma candidate gagnante aujourd'hui.
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2: Alors, ici nous jouons avec Nicolas qui joue avec ici Normandie. Nicolas, on le sait, est prof de cuisine. Et alors, il paraît qu'on a des spécialités magnifiques. Pot-au-feu, blanquette, lasagne, que sais-je.
4: Mais oui, ouais, effectivement, on a toutes ces spécialités-là. On a aussi même un dessert normand. Le fameux dessert normand, vous connaissez quand même.
2: Bah, ça
4: la
2: doit
4: turgoule.
2: Être.
1: Bah, la tarte.
2: Bah, ça doit être une tarte aux pommes, un truc comme ça, non?
4: Mais non, même pas la turgoule. La turgoule. Vous savez pas ce que c'est la turgoule.
2: Bah, bon. Non. Je suis désolée, pardon.
1: Tu te fais engueuler, là. Hein.
2: Je te demande pardon. Tu nous feras de la turgoule au Dami d'Hollande, mais qu'est-ce que c'est la turgoule, alors?
1: Excuse-moi, je voudrais rappeler quand même qu'elle est présidente du Dami d'Hollande, donc on lui parle autrement.
2: Non, on parle comme on veut.
1: Okay, attention. Okay.
2: Non, chérie, tu peux me parler comme tu veux, c'est l'autre, là. Il a un ego de la taille de l'Arkansas.
4: Ouais, il est, c'est vrai, franchement, il est pas sympa.
1: Ouais, bah, c'est vrai.
2: Voilà, merci. Allez, dis-moi tout, c'est quoi la.
4: Alors, c'est une sorte de riz au lait, en fait, mais qui est une spécialité normande, qui est fait dans un plat spécifique. C'est une cuisson, en fait, qui se passe pendant 4 heures au four. Donc, c'est très simple. Il y a du riz rond, du sucre, du lait entier que je vais chercher chez mon voisin, donc plus qu'entier, entier, parce qu'il a des vaches, de la cannelle. Et on laisse cuire comme ça pendant 4 heures au four, 160 degrés, tranquillement. Ça fait une magnifique croûte sur le dessus. Et quand on retire la croûte, on se retrouve avec un riz fondant et crémeux avec de la cannelle.
2: Oh, mais qu'est-ce
4: c'est
2: que...
4: C'est magnifique.
2: Je vais faire cette turgoule dès ce soir. La turgoule sera le plat officiel du Dami d'Hollande. Voilà. Eh ben alors, écoute, c'est magnifique. Alors, il paraît que tu es pas très très fort en bricolage.
1: Non, ça m'étonne pas.
2: Et que tu poses du placo pas droit. Ça veut dire quoi? Parce que quand même, le placo sur les rails, c'est fastoche.
4: En fait, je suis une grosse quiche en bricolage.
2: Ah.
4: Donc là, c'est vrai que je suis pas bon du tout. C'est pas mon fort. Et à chaque fois que j'essaie, alors par exemple, le truc typique, effectivement, c'est le placo pas droit ou quand je vais mettre une cheville pour mettre quelque chose dans le mur. Il y a des chevilles différentes en fonction de la structure du mur. Évidemment, j'y comprends rien du tout. Donc je mets n'importe quoi et évidemment, ça ne tient pas. Il y a tout qui tombe.
1: Ah ouais, c'est ça d'être une quiche normande. Hein.
4: Et ben voilà, ou une tarte aussi. Une tarte.
2: Il n'est pas normand, il est damidolien.
1: Ouais.
2: Alors, mon petit chat, tu vas marquer tout de suite le deuxième point avec la deuxième question, vrai ou faux.
4: Oui.
2: Écoute bien cette question, tiens une petite ambiance. Oh, let me be your dog. La BO de Didier avec Alain Chabat. Alors.
4: Ah oui, Didier.
2: Ah, Didier. On ne sent pas le cul des gens, Didier. Alors. À Lyon. Ben oui, à Lyon, il existe un restaurant gastronomique entièrement réservé aux chiens. À Lyon, il existe un restaurant gastronomique réservé aux chiens. Vrai ou faux, top chrono, 5 secondes.
4: C'est tellement absurde que je dirais oui.
2: Eh ben, t'as bien raison parce que c'est vrai. Figure-toi que le restaurant s'appelle le Dogstronomy et c'est une expérience gastronomique pour nos petits camarades à quatre pattes. Menu adapté, etc. C'est magnifique. 2 points pour Nico.
1: Sylvie est avec nous dans les Deux-Sèvres à Hervaux. Elle est mariée à Jean-Paul. On pense bien fort à Jean-Paul. On l'a dit tout à l'heure, t'es retraitée, t'étais institutrice toute ta carrière. T'avais des enfants de quel âge? Tu faisais quelle classe, toi, Sylvie?
5: De 2 à 4 ans.
1: Ah oui, c'est tout petit, maternel.
5: Petit, oui.
1: Oh là là, petite section, grande section, tout ça, c'est des belles années.
5: Toute petite section, oui.
1: Ouais. Et ado, tu voulais être traductrice. Alors du coup, bon, t'as préféré aller dans autre chose, mais c'est pas grave.
5: Voilà.
2: Enfin, quand t'es institutrice en maternelle, tu fais de la traduction parce que.
1: Il faut arriver à comprendre quand même.
5: Il faut y aller.
1: Ça sort, voilà. Elle fait du sport, notre Sylvie, elle fait de la marche et du yoga.
5: Oui.
2: Ah, alors, ça attends. C'est bien.
1: Du yoga sur chaise, c'est-à-dire.
5: Bah,
1: c'est
5: exactement.
1: C'est quoi?
5: Eh bien, ça part de la position assise, avec des mouvements des bras et des jambes, tout en respirant comme le yoga.
1: Pour s'entretenir, c'est très bien. Et alors, j'ai découvert, Sylvie, que tu es très, très, très manuelle. Tu fais du cartonnage. C'est quoi du cartonnage?
5: Oui.
1: Tu fabriques quoi?
5: Nous fabriquons des boîtes en carton sur mesure et elles sont recouvertes en simili-cuir ou en tissu.
1: Wow.
5: Ou en papier.
1: Tu fais également de la couture et tu donnes des cours à des adultes et des enfants par le biais d'une association.
5: Voilà, je transmets.
2: Eh bien, ça, c'est bien.
5: C'est génial. Complément savoir.
1: Écoutez, comme Emmanuel, elle confectionne de la broderie de perles, de la broderie traditionnelle, du patchwork, et elle prend des cours d'anglais. On en revient à la traductrice. Eh mais t'as tous les talents, Sylvie, hein.
5: Oh là là.
1: Ah si. Ah si. Ah non, écoute, moi je suis très très heureux d'être avec toi aujourd'hui. Franchement.
5: Oh, c'est gentil.
1: Ah non, parce que Nicolas...
5: Mais bon, il m'est arrivé une petite tuile quand même en cousant tranquillement à la maison.
1: Ouais.
5: La pédale de la machine à coudre a glissé. J'ai voulu la rattraper avec mon pied sans lâcher mon ouvrage. Et hop, l'aiguille a traversé le bois.
1: Ah, ah oui. Ah oui. Appelez le docteur Kierzek, s'il vous plaît. Ça fait mal.
5: Eh ben oui.
1: Sylvie, n'oublie pas que je suis un peu le médecin aujourd'hui, et tout le temps d'ailleurs, et que je vais te soigner correctement le Nicolas qui a dit que j'étais pas sympa. Non mais il a dit que j'étais pas sympa
2: celui-là. Tranquille.
1: On va voir ce qu'il va voir. Sylvie, question, extrait. C'est le jeu dans le jeu. Hein. Si vous avez reconnu Elisa Tovati, je vous offre un verre. Le gaz de ville a naturellement une odeur de soufre. Est-ce que selon toi, c'est vrai ou faux ? 5 secondes, on réfléchit bien. Le gaz de ville, ça sent le soufre, naturellement. Vite ?
5: Oui.
1: Oui ? Non, c'est faux. Le gaz distribué dans nos logements, c'est inodore. Il sent rien, ni le soufre, ni l'œuf pourri. L'odeur caractéristique est plutôt ajoutée artificiellement avec des composants. Ah, je suis désolé, Sylvie.
2: Allez, 2 Nico, 1 Sylvie, et là, tout de suite. First I was afraid, I was petrified. 1998, la France championne du monde. Gloria Gaynor, vous écoutez ici. À tout de suite.

0: Eh ouais, ça date des années 60, mais bon. Bien sûr, tu l'as dit Valérie, 1998. Deux buts de Zinedine Zidane. Et à la 92e minute, Emmanuel Petit pour le troisième but.
1: 1-2 et 3-0. La la la la la la la la la la la la la la la la la la.
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0: Les matchs des Bleus à suivre sur ici, bien sûr, dans quelques jours, hein, pour le Mondial.
3: Bien sûr. Alors Nicolas, tu as 2, Sylvie, tu as 1. Nicolas, avant de faire le quiz musical, je veux juste dire ce petit rituel que tu as, parce que c'est trop mignon. J'ai le même, hein. De toute façon, moi, ils dorment dans mon lit. Tu dis bonne nuit à tes petits chiens.
4: Ah bah oui, évidemment mes petites bibis. Donc je vais leur faire un petit câlin à chaque fois, un petit bisou et je leur souhaite une bonne vie.
3: Oh, quel citoyen d'honneur du Dami d'Hollande. Ah, alors,
4: elles sont tout le temps contentes.
3: Bah oui, moi aussi, ils dorment avec moi. Alors, comment te dire que là maintenant, il va falloir bien reconnaître, nous allons écouter une chanson d'Ophélie Winter. Ça va s'arrêter à 2 reprises. Le mot manquant, à la place, il y aura le poète poète. Et il va falloir que tu tentes de trouver les 2 mots manquants. Alors écoute bien, c'est Ophélie Winter, c'est un tube. Concentre-toi.

0: Alors, comme un oiseau dans le ciel, maître de... 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Alors, qu'est-ce que c'est les mots qui manquent? Le maître de... Et trouver ma place, j'avais la notion du temps. Top chrono, 10 secondes.
1: Espace et je dirais perdu.
0: Ta ta ta ta ta. Eh ben on écoute. Hey.

0: point pour Nicolas, il a 4.
1: Ah, il est fort, il est fort, il est fort. Sylvie, Sylvie collectionne les grenouilles. Eh oui, notre Sylvie, les dés à coudre aussi. Et quoi d'autre ?
2: Les petits verres à liqueur.
0: Oh, dis donc.
1: Bah oui, des bavoirs.
2: Bah oui.
1: Des bavoirs brodés.
2: Oui.
1: Oh là là, tu parcours les vides greniers, t'es comme Valérie, t'aimes les brocantes et tout ça, toi.
2: Exactement.
1: C'est pour ça qu'on écoute Louis la Brocante. Allez, j'espère que c'est petit. C'est vrai, c'est le générique de Louis la Brocante. Allez, les petites grenouilles. Généralement, ça porte chance, les petites grenouilles. Voici ton quiz. On est sur des artistes qui ont cartonné à la fin des années 90. Il y avait Ophélie Winter, il y avait aussi Larousseau avec ce tube.
0: Ah là là.
1: Tu m'oublieras, deux mots manquants, on y va.

0: Alors, tu m'oublieras tous ces jours, tout ce qui n'appartenait qu'à nous, tout ce temps, je le note, se réveille un matin, on peut envoyer le chrono, tes bras autour de mon...
1: De mon cou.
0: Et l'amour qu'on faisait n'importe où, temps et coup, 12h30 et 6 secondes, voici le moment de vérité.

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2: Je vous le rappelle, c'est le dernier jour pour se qualifier. Nicolas à 4, Sylvie à 3. Ils jouent pour la finale de demain. Le premier prix, c'est un week-end exceptionnel au Festival Off d'Avignon. Un séjour pour 4 adultes, 2 chambres doubles à l'hôtel Le Chardonnay. Les petits-déj sont compris. 100 euros de carburant pour rejoindre la Cité des Papes. Il y aura 2 spectacles par jour, soit 4 spectacles au total. Il y aura pour le deuxième, une machine expresso EO fabriquée par Malongo, 32 dosettes, 6 verres en verre. Et pour tous les participants, cette semaine, pour fêter les 100 ans des guides de voyage Michelin, chaque participant, qu'il gagne ou qu'il perd, gagne un guide de voyage Michelin. Voilà, on reprend la compétition immédiatement. Alors,
3: quel beau discours de la présidente du Damid Hollande, je trouve.
2: Merci. Chers concitoyens, chères concitoyennes, demain, c'est vendredi, c'est la finale et Nicolas va gagner. Alors, tu joues avec ici Normandie, mon petit Nicolas, on sait que tu cuisines comme un dieu. Tu as aussi une petite passion, c'est les bonsaïs. D'ailleurs, tu fais partie d'une asso, ça veut dire quoi? Explique-nous.
4: Oui, alors je fais partie d'une association, en fait, d'un club, un club de bonsaï qui se situe à Bagnols-de-l'Orne, donc c'est dans le 61, et c'est un club de bonsaï, en fait, on se rejoint, on est à peu près une cinquantaine, on se rejoint souvent un samedi par mois pour entretenir, créer des bonsaïs, vraiment les mettre en forme, ligaturer, tailler, etc. Voilà, parce que c'est des techniques bien particulières et on se rend beaucoup service entre nous par rapport à ça.
2: Alors d'ailleurs, tu as 30 bonsaïs à peu près chez toi et tu as créé une forêt de 7 mélèzes sur une pierre.
4: C'est ça.
2: C'est magnifique.
4: Ouais, exact. Ouais. Donc oui, parce que du coup, en fait, on est donc les mélèzes, on en trouve. Donc le mélèze, c'est un sapin qui perd ses aiguilles. On en trouve dans la forêt d'Andenne à Bagnols-de-l'Orne. C'est une espèce en fait qui est endémique, qui pousse là-bas, pardon. Et on a une autorisation de prélèvement par l'ONF. Notre association a une autorisation de prélèvement, et donc du coup, on prélève des sujets qui sont assez jeunes à différents endroits dans la forêt, et ensuite on les met en culture, et puis à la fin, on crée une forêt sur une lauze, une pierre plate, une lauze, ce qui fait que voilà, c'est une des pièces les plus belles que j'ai effectivement et que j'ai créée moi-même.
2: Je veux une photo sur le mail de Maître Coupez. Alors, nous allons tout de suite marquer 3 points de plus grâce à la question à choix multiples. Je vais te poser une question, je vais te proposer des réponses. Tu auras 10 secondes pour me répondre. Tiens, une petite ambiance.
5: Allô, c'est moi. Comment tu vas?
2: Allô, comment tu vas? Écoute bien la question. Quel pourcentage de Français se dit dépendant de son smartphone?
4: Oh là là.
2: Alors, écoute bien, c'est assez logique. Hein. 18%, 42%, 65%. Au Damid Hollande, il n'y a pas de portable. Voilà, alors, 18, 42, 65 ou pas de portable. Top chrono,
4: ou
2: 10
4: pas
2: secondes.
4: De portable, d'accord.
2: Non, ou c'est le Damid Hollande, c'est une connerie.
4: Zéro, quoi.
2: Ouais, 18, 42, 65.
4: La logique, je voudrais que ce soit 65.
2: C'est 65%, c'est quand même, c'est énormément. Hein, c'est 2 Français sur 3 sont totalement dépendants de leur smartphone. Voilà, 89% chez les 18-24, c'est magnifique.
3: Ouais. Sylvie, tu as un téléphone évidemment, toi aussi, hein, tu as un smartphone, on en a tous.
6: Bien,
3: un.
6: Oui.
3: Bah oui. Sylvie qui habite Hervaux, dans les Deux-Sèvres, pour ceux qui la découvrent à cette heure-ci, elle a 2 enfants qui sont grands, pense à Jean-Paul qui a des petits soucis en ce moment. Hein. Des gros bisous à ton mari, on fait Sylvie, on est d'accord?
6: Ok,
3: merci. Ancienne institutrice à la retraite, très manuelle, tu disais, tu fabriques des boîtes en carton, tu bosses pour une association, tu donnes des cours, tu donnes des conseils, t'aimes les fleurs, les grenouilles, enfin voilà, t'es top. Et alors, t'as été figurante dans un film chez toi, dans ta commune. C'était quoi ce film? S'agissait de quoi?
6: Alors, ce film a été tourné en 2022 sur notre commune parce que Hervaux est une petite cité de caractère,
3: ouais,
6: avec un château médiéval et un cadre prestigieux. Et donc, un film avec des Chinonnais et puis des organisateurs, oui, de Saumur. Le Dîner aux Chandelles.
3: Dîner aux Chandelles.
6: C'est un film historique et policier.
3: Et tu faisais quoi? C'était quoi ton
6: J'étais
3: rôle?
6: J'étais religieuse.
2: Sœur Sylvie.
3: T'as mis le costume, enfin le traditionnel habit des voilà. religieuses et tout. Bah, ça doit être sympa. C'est une bonne expérience quand même, les tournages de films. C'est sympa, ça.
6: Ah, mais, le cadre et puis la mise en scène.
3: Bah, bien sûr.
6: Voilà, il y avait des carrioles, des chevaux.
3: De l'époque.
6: Très intéressant.
3: Ça s'appelle le dîner aux chandelles. Alors, t'as beaucoup voyagé, t'as visité les grandes villes européennes, Venise, Rome, Lisbonne, Barcelone, mais tu as un petit rêve. Ton prochain voyage, il est prévu pour aller où cet été ?
6: À Montréal, Québec, voilà.
3: Jamais vu ? Première fois ?
6: Non, la première fois, oui, c'est ça, avec une amie.
3: Bah, ça va être sympa, vous partez combien de temps ? Tu prends un petit moment quand même pour découvrir. Oh,
6: ben
3: 15
6: oui,
3: jours
6: 3 semaines.
3: Ah, 3 semaines, oh, c'est bien ça.
6: Oui.
3: Ah oui, c'est suffisant et c'est top. Donc ce sera cet été au Québec. Et puis pour te faire plaisir avant de jouer, il y a un chanteur que tu adores. Et d'ailleurs, si tu pouvais déjeuner avec lui à 13h, ce serait
6: Gérard Lenormand.
5: Je viens de chanter la balade des gens heureux.
3: Ah, je t'entends chanter, Sylvie. Tu l'as vu plein de fois en concert et t'es fan de Gérard Lenormand.
6: J'étais surtout, maintenant un peu moins parce que on le voit moins,
3: c'est
6: mais oui, les anciens titres me rappellent plein de souvenirs et donc j'adorais.
3: Bah, tout le monde sait de toute façon que la fameuse chanson Si j'étais président, il l'a écrite pour Valérie Damido. Hein.
2: Évidemment.
3: Si j'étais présidente du Damidoland,
2: on serait vachement heureux.
3: Évidemment. Allez, Sylvie, jouons avec cette question à choix multiples côté réponse. Tu connais les magasins Fnac, évidemment, la Fnac,
6: c'est oui.
3: Mais que signifient les lettres du mot Fnac ? Voici les propositions. La Fnac, ça veut dire Fédération Nationale d'Achat des Cadres. Ou bien France Numérique Audioculture. Ou alors Fédération Nationale des Arts et de la Culture. Ou bien Fédération Nationale des Amis du Damidoland. Top chrono, 10 secondes.
6: Je dirais Fédération Nationale des Arts et de la Culture.
3: Fédération Nationale, c'est bon. Tu dis des Arts et de la Culture. Et c'était d'achat des cadres. Eh oui, la Fnac. Eh oui, c'est né en 1954. C'est une coopérative qui permettait aux cadres d'acheter des produits à prix réduit. Voilà l'idée de la Fnac à la base. Et c'est resté. Donc, c'est bien Fédération Nationale d'Achat des Cadres. On apprend des choses.
2: Alors, Nicolas 7, Sylvie 3. Et là, tout de suite, on va partir avec Alain Souchon. Quand je serai KO.
3: Non, c'est pour Nicolas, ça. On va être KO bientôt.
2: Chut. Nico, j'ai confiance en toi, mon petit chat.

0: Souchon quand je serai KO à 12h42. Bonne journée, bienvenue sur ICI.
1: Yiga.
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1: Alors, nous sommes avec Nicolas qui joue avec ICI Normandie contre Sylvie qui joue avec ICI Poitou. Nicolas à 7, Sylvie à 3. Ah Nicolas, notre prof de cuisine qu'on adore, qui aime les animaux et à qui il arrive des petites aventures dignes de Pierre Richard. Eh oui. Ah oui, un jour, il est en formation avec des collègues dans un hôtel. Il se lève un petit peu tôt et il se dit « Tiens, si je me faisais mon petit déj tranquille, là ?» Il se met des tartines à griller, puis tu vas te faire un café. Qu'est-ce qui s'est passé après ?
3: Eh ben, j'ai mis des tartines à griller tranquillement, mais j'ai oublié la pince en bois en même temps que les tartines grillées. Et moche. Le problème, c'est que je ne regardais pas le grille-pain.
1: Et donc, ça a pris feu, donc tout l'hôtel a été réveillé par l'alarme incendie, voilà.
3: Oui, réveillé, évacué, et je me suis vraiment fait disputer par la directrice de l'hôtel qui n'était pas très très contente de venir à ce moment-là pour désactiver l'alarme.
1: Et
3: voilà,
1: après un coup d'extincteur, tout a été remis en place, et tes collègues, qu'est-ce qu'ils ont fait?
3: Alors après, effectivement, moi je suis retourné un petit peu penaud dans ma chambre et mes collègues sont venus déjeuner après, une vingtaine de minutes plus tard, et ils ont négocié avec la personne de l'accueil pour récupérer le morceau de la pince en bois qui restait, qui n'avait pas totalement brûlé mais qui est à moitié carbonisé, et ils me l'ont offert à Noël l'année dernière dans un énorme paquet.
1: Ça, voilà j'aime beaucoup cette anecdote. Ça me fait beaucoup rire. Alors, c'est magnifique. Bien, alors, il y a cette. Tiens, je vais te faire écouter ça. On va voir si tu comprends l'allusion. C'est la fouine qui chante. Tu sais pourquoi j'ai mis la fouine ? Parce que si t'étais un animal, tu veux être une fouine.
3: Oui, c'est ça, oui. Si j'étais un animal, en fait, oui, je serais une fouine parce que je suis quelqu'un qui fouine beaucoup, cherche beaucoup, qui pose beaucoup de questions, qui cherche tout le temps, et effectivement, je me comparerais à une fouine.
1: Voilà. Fouine. Eh ben, écoute, tu es mon petit détective. Je te nommerai directeur des enquêtes.
0: Ministre de l'Intérieur.
1: Mais peut-être ministre de l'Intérieur du Dami d'Hollande, on verra. Alors, magnifique. Le Dami d'Hollande, il y a toujours du soleil et des animaux en liberté. C'est la base de ce pays. Alors, tu as 7. Je te propose de marquer 5 points de plus. Tiens, une ambiance.
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1: Avec ses grandes oreilles, il entend les abeilles, c'est M. Nous, on va parler d'oreilles et de peinture. Nicolas, quel célèbre peintre s'est coupé lui-même une oreille ? Quel célèbre peintre s'est coupé lui-même une oreille ? Top chrono, 10 secondes.
3: Vincent Van Gogh.
1: Et c'est un sans faute pour Nicolas qui a 5, ça fait 12. Et oui, Van Gogh, en 1888, il fait une petite crise de psychotique. Hein. Et puis du coup, il a coupé son oreille. Magnifique, tu as 12, bravo.
0: Sylvie est avec nous. Oui. Sylvie qui, pour l'instant, c'est pas que t'es à la traîne, mais enfin, voilà, c'est vrai que Valérie l'a dit, il a fait un sans faute, il est à 12, t'es à 3, mais tout est possible avec le bingo qui arrive avant 13h. Sylvie, écoute générique. Voilà. Vous êtes 3 millions tous les mardis soirs à suivre la nouvelle saison de Koh-Lanta. Sans parler du replay. Et la semaine prochaine, pour les fans, c'est l'épreuve de l'orientation. Et pourquoi je parle de l'orientation, Sylvie?
5: Parce que je me perds régulièrement.
0: Non,
5: je perds ma voiture.
0: Non, excuse-moi. Non, tu es nul. On va dire les choses franchement. Parce que, alors effectivement, déjà la voiture, t'arrives, tu cliques sur ta clé en espérant que ça va s'allumer. T'arrives sur un parking. Alors un jour, voilà, elle arrive sur un parking qui est vide. Elle pose sa voiture est noire. Elle va au cinéma. Elle sort, il fait nuit. Le parking est sombre. Et là, il y a 60 voitures. Elle clique sur toutes les voitures. Car elle ne sait plus où est sa voiture.
5: Mais non.
1: Ah oui, ça c'est...
5: Perdu.
1: Ça arrive.
5: Régulièrement,
1: hein.
5: Je la perds.
0: Oui, mais enfin, c'est quoi cette histoire de rendez-vous en clinique où t'es arrivé très en avance? Qu'est-ce qui s'est encore passé? Encore une histoire de voiture, d'ailleurs.
5: Eh bien sûr. J'avais énormément de temps devant moi. J'avais pris des précautions. Et puis, je vois une grande enseigne que je ne visite pas souvent, parce que je ne vais jamais en grande ville. pour ne pas la nommer, c'est bleu et jaune.
0: Oui, c'est Ikea, c'est suédois.
5: Et voilà, je me stationne, parking souterrain, je suis mon GPS, et puis voilà, je me balade. Et quand j'ai voulu récupérer ma voiture, impossible, je savais, je prends des repères, je savais qu'elle était devant le pilier K.
0: Ben oui. Ben bien sûr.
5: K. Alors je prends l'ordre alphabétique et je vais au pilier K.
0: Oh, c'est tout à
5: dossier. Pas ma voiture.
1: Oh là, mais oui, parce qu'il y en a 10 des piliers K.
5: Mais j'en sais rien, moi.
1: Eh oui.
0: Retrouvez Sylvie mardi dans l'épreuve de l'orientation dans Koh-Lanta. Sylvie qui va aller jusqu'au poteau, bien sûr.
5: Pas ma voiture.
0: Oui, alors tu feras attention pour les poteaux, parce que j'ai découvert, on n'aura pas le temps d'en parler, mais que bon, tu trébuches tout le temps, tu te fais des fractures, voilà. Tu te fais mal aux doigts. Bon, arrête le sport, oui. Arrête la voiture, arrête l'orientation.
1: Allez, ouais, oui, viens au Dami.
5: Il y a les vigiles pour m'aider.
1: Bah, merci, viens au Dami d'Hollande, il n'y a pas de boutique, il n'y a rien.
0: Il n'y a rien.
1: Il n'y a que des animaux et de la musique avec des gens dans la rue.
0: Tout le monde se trimballe tout nu. On n'a même pas de vêtements.
1: Non, non,
0: c'est
1: pas tout nu. T'es fou, toi.
5: Ça m'est même arrivé de monter dans une voiture, de m'asseoir, croyant que c'était mon amie, ma copine qui était encore au volant.
0: Oui.
5: Elle avait changé de place entre-temps. J'avais un autre chauffeur à côté de moi.
0: Allez, rendez-vous mardi, encore une fois. L'épreuve de l'orientation avec Sylvie. Elle ne sait pas du tout où elle habite. Elle ne sait plus où elle est. Si vous trouvez Sylvie seule comme ça dans une rue...
1: Ramenez-la à Jean-Paul.
0: Voilà, n'hésitez pas à lui dire que sa maison est au bout du couloir.
1: Appelez ici Poitou.
0: Voici la question et un extrait de Gaël Faye.
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0: On parle de pays. Il évoque un des pays, Gaël Faye. Alors, pour l'ancienne institutrice que tu es, peut-être que cette question est simple. Combien de pays composent le fameux Benelux? Combien de pays composent le Benelux? 10 secondes, top chrono.
5: Je dirais 11.
0: Je suis sous le choc. Le Benelux, Belgique,
5: oui.
0: Néerlande, Luxembourg, Pays-Bas, quoi. Le Benelux, Belgique, les Pays-Bas. Le
5: oui,
0: Benelux, au moment de l'Europe,
1: bon,
0: le Benelux.
1: Pas, c'est pas la peine de lui parler sur ce ton.
0: Oh non, Sylvie.
1: Allez, Sylvie.
5: Mais si, j'ai tout perdu.
0: Alors,
5: mais
0: Sylvie,
1: non.
0: Je rappelle que tu as aussi perdu les bonnes réponses et que tu ne sais pas où est-ce qu'ils sont.
1: Bien, allez, je ne remémorerai pas les scores et tout de suite on part. Vous écoutez ici, on écoute Auria, Soirée mondaine, et puis on se retrouve après, mes petits chéris. À tout de suite.

0: Elle nous vient du sud de la France, elle cartonne sur les réseaux sociaux, soirée mondaine, Oria, elle sera d'ailleurs à la Scala de Paris le 10 novembre.
1: Magnifique.
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1: Nous sommes au taquet avec Nicolas et Sylvie. Nicolas, une petite anecdote avant de t'encourager pour le bingo. Il paraît que si tu devais déjeuner avec une célébrité, tu déjeunerais avec la femme en rouge, avec Anne Roumanoff.
3: Oui, ah ouais, j'aime beaucoup Anne Roumanoff. J'aime beaucoup son humour, la façon dont elle est. Je suis allé à un spectacle à l'Alhambra à Paris. Je suis allé à plusieurs d'ailleurs. Et elle m'a fait monter sur scène. Et c'est vrai que j'accroche beaucoup. J'aime beaucoup.
1: C'est bien. Allez, on va t'encourager et on va surtout te dire de relax.
3: Relax, ouais.
1: Take it easy.
0: Exactement.
1: Allez, relax, take it easy. T'es en tête. Mais le bingo, ça peut tout remettre en jeu. Écoute bien ton petit bingo, chérie. À mon top chrono, tu auras 10 secondes pour me donner un maximum de villes américaines. C'est-à-dire toutes les villes qui sont aux États-Unis de l'Amérique. Donc, un maximum de villes américaines. Top chrono, 10 secondes. Hop.
3: Alors, New York, Chicago, Los Angeles, San Diego, San Antonio, Philadelphie, Dallas, Austin, Jacksonville, Columbus.
1: Eh ben, ça fait... Moi, j'en ai 9. Maître Coupez, vous me confirmerez. 9, voilà.
0: Bah, dis donc, pas mal. Alors, la situation est très claire. Sylvie, il a été en tête, il a même fait un sans faute. Je reconnais le talent de Nicolas.
1: J'espère bien, oui.
0: Bon, au cœur du bingo. Le bingo, il vaut 10 points. Mais pour encaisser ces 10 points, ce qui te permettrait de prendre la tête, il faut que tu fasses plus de réponses qu'il n'en a fait. Il en a donné 9, je t'en demanderai donc 10. Et tu auras 10 secondes, soit une par seconde. Donc il va falloir être très perspicace et efficace. Allez, un dernier petit mot pour dire que lorsque t'as voyagé à Londres, t'as dit tout à l'heure que t'habitais un petit village, t'es tombé nez à nez en sortant de l'abbaye de Westminster avec quelqu'un de chez toi, petit village de 600 habitants, c'est dingue la rencontre.
4: Eh oui. C'est rare, secrétaire de la mairie de mon village.
0: Se balader dans le monde entier, et hop, d'un coup, tomber, ça t'est arrivé, ça, Valérie?
1: Tu
0: tombes sur quelqu'un que tu connais?
1: Oui, à Barcelone. Ah voilà, ça m'est arrivé.
0: D'accord.
1: Exactement.
0: Sylvie, on te détend avec ta musique, c'est Nougaro. Bien avant.

0: Cécile, tu adores Nougaro, j'espère.
1: Quelle
0: que...
1: belle chanson.
0: Ça te fait plaisir?
2: Oui. Ah oui, oui. Moi, je suis contente de l'entendre. Et c'était en l'honneur de ma fille.
0: Alors,
2: voilà.
0: Ok.
2: Donc, c'était l'anniversaire.
0: Ok.
1: Joyeux anniversaire, Héloïse.
2: Voilà.
0: Allons-y. Voici pour toi 10 secondes. On reste sur de la géographie. Je vais te demander, c'est pas anodin, l'anecdote sur laquelle je t'ai lancé avant. Un maximum de villes en Angleterre. En Angleterre. Top chrono au Royaume-Uni. Top chrono 10 secondes.
2: Londres, Manchester.
0: Ben oui.
2: Ben oui.
0: Liverpool, Birmingham, Glasgow, Édimbourg, puisque c'est le Royaume-Uni, Bristol, on aurait même pu dire la Barbade, je crois, parce que c'est les Antilles britanniques.
1: Belfast, Aberdeen, enfin bref.
0: Leicester.
1: Bien, Sylvie, tu ne pars pas les mains vides, puisque je le rappelle, tu repars avec un guide Michelin pour fêter les 100 ans des guides de voyage Michelin.
0: Ah, désolé, Sylvie.
1: Nico, eh ben, demain, tu seras dans ma team, la team d'Amis d'Hollande, chérie. Oui. Tu pourras essayer de gagner le week-end exceptionnel au festival Off d'Avignon avec le séjour pour 4 adultes dans 2 chambres doubles à l'hôtel Le Chardonnay, 100 euros de carburant, 2 spectacles par jour, 4 spectacles ou
0: la machine à café, Nespresso, Malongo, EO,
1: éco-responsable, ouais. 32 dosettes
0: et cyber en verre, bien
1: et
0: évidemment.
1: Ben voilà. Allez, je remercie notre ami Christophe à la technique, Céline à la réal, Maître Coupez au savoir, Alex au standard, Éric Bastien.
0: Oui. Pourquoi vous riez comme ça?
1: Je sais même plus à quoi je peux dire, je sais pas.
0: Mais tout ne dites plus rien, enchaînez.
1: Ouais, je vais enchaîner,
0: il y a plus rien à dire
1: ça.
0: Sur moi.
1: Je vous embrasse tous un par un très très fort et on se retrouve bien évidemment demain pour
0: merci,
1: la finale.
0: Merci Victor Benoît.
1: Merci Victor Benoît. Tu vas prendre des heures de colle, toi, tu vas voir.
0: Oui.
1: Et à demain pour la finale, mes petits chéris. Dis donc, il n'est pas un peu l'heure d'aller se coucher?
0: Oui, parce que là, on vient de passer un bon moment avec le best-of d'Otake. Faut quand même qu'on récupère pour tout à l'heure, là. Hein.
1: Et puis surtout, c'est l'heure que Johan Guérin nous informe.
0: Il est là, Johan Guérin?
1: Mais oui!
0: Le grand Johan Guérin?
1: Bien sûr!
0: Il arrive tout de suite avec ici, dès 5h.

0: Goodbye Yellow Brick Road, Elton John. Et nous ce matin, on va plutôt vous dire hello.
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0: Bonjour, heureux de vous accompagner au Saut du Lion. On pense à vous qui êtes déjà sur la route, au travail, l'équipe des Lève-Tôt ce jeudi, Saveria, Diana, Mélodie, Fabien et Aude Razo. Bonjour Aude.
3: Bonjour Johan Guérin, bonjour à tous. Je vous donne l'info sympatoche de la nuit.
0: Merci.
3: Les Bleus, ça y est, ont atterri à Boston. Ils sont arrivés au camp de base, à leur camp de base pour ce mondial de foot.
0: On va en parler évidemment ce matin. On parle aussi dans Paris des économies. Tiens, des aides pour les étudiants qui partent à l'étranger. Il y a des bons plans pour vos enfants, petits-enfants. Rendez-vous dans 5 minutes. 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
0: Jeudi 11 juin, merci de démarrer la journée avec nous. Il est 5h. À la une, Patrick Bruel échappe à la prison.
3: Le chanteur est mis en examen pour viol, tentative de viol, agression sexuelle, harcèlement sexuel. Mais le juge des libertés et de la détention décide finalement de le placer sous contrôle judiciaire. Autrement dit, pas de détention provisoire, Margot Steve. Patrick Bruel a pu rentrer chez lui cette nuit.
4: Oui, 48 heures de garde à vue, une longue journée d'attente au dépôt du tribunal, 3 heures d'interrogatoire par les juges d'instruction, puis cette audience devant le juge des libertés et de la détention où Patrick Bruel est apparu tard hier soir, les traits tirés, très pâle, visiblement épuisé. Et c'est à minuit que la décision est tombée, pas de détention provisoire donc. Il faut dire que les juges d'instruction ont mis en examen Patrick Bruel sur 4 faits seulement sur les 9 qui lui étaient reprochés. Pour le reste, notamment 2 viols et une tentative de viol, les magistrats ont estimé qu'il n'existait pas assez d'éléments pour le mettre en examen. Ils ont donc placé

0: simplifier des peines négociées. Le texte est donc retiré faute de consensus, dit le ministre. Il avait été rejeté quelques heures plus tôt en commission à l'Assemblée.
1: L'équipe de France de foot est arrivée en Amérique.
0: L'avion des Bleus a atterri sans encombre cette nuit à Boston. Premier bain de foule, selfie autographe. C'est le jour J, le coup d'envoi du mondial de foot avec un premier match Mexique-Afrique du Sud ce soir. Thomas Vinclair, quid de la sécurité ici en France pour cette Coupe du Monde? La Direction nationale de la sécurité public lance une alerte.
2: Il y a 23 matchs à risque durant la phase de poule et tous nécessitent une vigilance particulière sur tout le territoire pour la Direction nationale de la sécurité publique. On retrouve toutes les rencontres de l'équipe de France, mais aussi celles du Portugal, du Sénégal, de l'Algérie, du Maroc, de la Tunisie ou encore de la Turquie, des pays disposant d'une communauté importante sur le territoire français. Pour les autorités, les scènes de liesse pourraient se transformer en cortèges bruyants avec de possibles rodéos urbains, des tirs de mortier ou encore des attaque contre les forces de l'ordre. De quoi rappeler les événements survenus après la victoire du Paris Saint-Germain fin mai en Ligue des Champions. Près de 900 personnes avaient été interpellées. Enfin, dans sa note, la Direction nationale de la sécurité publique met aussi l'accent sur les matchs de la sélection iranienne, car ils pourraient donner lieu à des manifestations à caractère politique en raison de la guerre au Moyen-Orient.
0: La guerre au Moyen-Orient qui risque effectivement de marquer ce mondial de foot. Les États-Unis ont annoncé cette nuit avoir repris les frappe sur l'Iran. Les médias iraniens évoquent des explosions dans le sud du pays. Côté sport, côté foot, on suivra nos Bleus bien sûr à ce mondial. Ils ont rejoint donc ça y est leur camp de base à Boston. Premier match mardi contre le Sénégal près de New York et qu'on vivra tous ensemble oui. 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
1: Et ce mondial tombe en plein pendant les épreuves du bac.
0: Eh bien oui, après Roland-Garros pendant les révisions, voilà le foot pendant les épreuves. C'est le jour J pour les premières et le bac de français. Demain, ce sera mathématiques, toujours pour les premières. Et du stress, forcément, pour nos ados. On leur tend le micro.
3: T'as quand même révisé, hein?
4: Un petit peu.
3: Oui, pour le commentaire.
4: En vrai, les révisions de français, on l'a fait ensemble, toi et moi, un petit peu. Moi, en seconde, j'ai pas eu de français, donc j'ai dû rattraper en première.
3: Les terminales, les CL, ils nous ont lâchés, ils ont dit bonne chance.
4: Personnellement, moi, je le vis assez mal, le stress. Je stresse très vite par rapport aux examens. Même si je sais que je suis prête et tout ça, c'est assez stressant, oui. Je sais que tout réviser la dernière semaine, pour moi, c'est impossible. J'ai pas une mémoire comme ça, donc j'ai essayé peu à peu d'emmagasiner des petites tactiques de révision.
5: En plus, le programme est très chargé, donc il y a beaucoup de choses à revoir, et surtout pour les mathématiques, parce que nous, il y a des notions qu'on n'a pas eu le temps de voir, alors que c'est au programme, et c'est encore plus stressant, quoi.
6: Ça va le faire, je pense, j'espère.
0: Allez, ça va le faire, ça va le faire. Courage, courage aux élèves de première, on pense à vous. Coup d'envoi 8h ce matin pour cette épreuve de français.
1: Ça rappelle des souvenirs, on est passé par là. Ouais.
0: Moi, j'essaie de ne pas y penser, vous voyez, parce que ça me stressait beaucoup trop.
1: Oui, je comprends.
0: Yoann Guérin, on se calme. Ce sera plus couvert au nord aujourd'hui.
1: Oui, alors au nord de la Loire jusqu'à la frontière belge, le ciel se couvre progressivement. Des pluies envahissent peu à peu la Normandie, les Hauts-de-France, puis l'île de France dans l'après-midi. Du centre du pays jusqu'au nord-est, les passages nuageux sont plus fréquents que les éclaircies, notamment le matin, mais sous un temps sec avant l'arrivée de la pluie en soirée. Et du quart sud-ouest jusqu'à l'Auvergne-Rhône-Alpes, là, les éclaircies deviennent belles à la mi-journée. Puis sur les régions méditerranéennes, c'est vraiment le soleil qui domine toute la journée avec Mistral et Tramontane qui soufflent en rafale jusqu'à 80 km/h en basse vallée du Rhône. Les températures ce matin à Rennes, 8 degrés à Paris, Lille, Caen, Nantes, Limoges et Besançon 9. On a 10 à Strasbourg, 11 à Bordeaux, Chambéry et Châteauroux, 14 à Toulouse, 17 à Montpellier, 18 à Marseille et 21 degrés à Bastia. Pour cet après-midi, les maximales entre 16 et 20 sur le tiers nord. Elles sont en légère hausse ailleurs entre 21 et 24 degrés en général et puis toujours jusqu'à 26 voire 31 degrés sur le pourtour méditerranéen.
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1: 5h06, excellent réveil. On espère que la nuit a été bonne, que vous êtes en forme ce matin. Journée de travail ou plus tranquille à la maison. Peut-être aussi, pourquoi pas aller passer le bac. On vous accompagne. Et histoire de lancer ce jeudi de la meilleure des façons, on a ce qu'il vous faut. Info, musique, bonne humeur. Et pour la musique, c'est au son d'Alain Chamfort. La fièvre dans le sang. Bienvenue.

0: La fièvre dans le sang, Alain Chamfort, 5h10, très bon réveil.
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0: Aude, est-ce que vous êtes un petit peu tête en l'air parfois?
3: Deux fois, ça m'arrive, j'oublie souvent mes clés.
0: Ah bah très bien, ça va vous concerner alors cette info. Uber vient de publier son palmarès 2026 des objets oubliés dans ses véhicules.
3: Ah c'est rigolo ça.
0: Si les clés justement et les téléphones restent des classiques, les usagers ont placé la barre très haut cette année. En tête des bizarreries, il y a une prothèse de jambe.
3: Ah d'accord.
0: Prothèse de jambe, vous avez bien entendu, quelqu'un est reparti visiblement à cloche-pied. On trouve aussi une boîte de laxatifs, un faux billet de $100 de Donald Trump et même 15 claviers d'ordinateur oubliés d'un coup dans la même course. Hein. Mystère total. Mention spéciale aux habitants de Grenoble. Pourquoi? Parce qu'ils sont sacrés pour la deuxième année consécutive les champions de France de l'étourderie. Alors rassurez-vous, tout a été restitué. Un petit conseil quand même avant de claquer la portière. Jetez un petit coup d'œil derrière, ça peut vous aider.
3: Des fois le chauffeur nous aide un peu. Il dit vous avez rien oublié. Hein, parce que lui, il n'a pas envie de revenir, faire demi-tour et tout.
0: Bon, on attend dans 5h11 dans l'actualité ce jeudi, Aude.
3: Et si on faisait un petit concours de pronostics pendant le mondial de foot.
0: Allons-y.
3: Exemple, Johan, qui de l'Ouzbékistan ou de la Colombie l'emportera jeudi prochain?
0: Très beau match.
3: Les pronos, c'est la tendance du moment. Reportage dans quelques minutes.
0: Côté musique, on se fait plaisir de bon matin. I want it all. Queen arrive dans 5 minutes. Mais avant, c'est votre rendez-vous par ici les économies.
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0: Bonjour Valère Correard.
4: Bonjour Johan, bonjour Aude.
3: Bonjour.
0: Chaque jour avec vous un bon plan pour notre pouvoir d'achat aujourd'hui. Vous vouliez nous parler d'une question que vous avez reçue d'une auditrice.
4: Une fidèle auditrice, Mireille, m'a écrit, je la lis, « Ma petite fille étudiante va faire dans le cadre de sa scolarité un stage de 6 mois en entreprise à Bruxelles et 6 mois en école à Madrid. Aurait-elle droit à des aides, ne serait-ce que pour le logement ?» Merci pour votre question, en tout cas Mireille, parce que c'est vrai que si les voyages forment la jeunesse, c'est un investissement pour les parents, les grands-parents. Pas toujours facile d'y faire face. Sachez donc qu'il existe l'aide à la mobilité internationale d'un étudiant qui ne fonctionne que dans le cadre d'un programme d'échange ou d'un stage international. Et il faut alors remplir deux conditions. D'abord, bénéficier d'une bourse sur critères sociaux ou d'une aide spécifique annuelle, et puis préparer un diplôme national correspondant à la compétence du ministère de l'Enseignement supérieur.
3: Et si on n'entre pas dans les conditions, Valère, est-ce qu'il y a d'autres aides possibles ?
4: Oui, mais il faut creuser. Pour le logement, il faut se tourner vers les résidences universitaires du pays d'accueil, par exemple, se renseigner aussi sur les aides locales au logement qui peuvent parfois concerner des étudiants étrangers. Vérifier aussi si le séjour entre dans le programme Erasmus+. Il peut être intéressant de vérifier auprès des collectivités territoriales qui proposent parfois des aides à la mobilité étudiante, notamment les régions. Enfin, une autre piste à creuser. Il n'est pas impossible qu'il existe des systèmes de bourses dans l'université de départ ou celle qui accueillera votre petite fille. En tout cas, vous avez là quelques pistes que vous retrouvez sur ici.fr avec tous les liens que je vous mets sur la page par ici, les économies. Et puis si vous avez des pistes d'ailleurs pour aider Mireille, pensez à m'écrire, moi je lui transmettrai après vos messages. Mon mail, parici.les.economies@radiofrance.com.
0: Mais oui, parce qu'on compte aussi sur vos conseils. Merci beaucoup Valère Correard et à demain.
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0: 5h14. Allez Aude, on joue au pronostic ce matin.
3: Oui, Mexique-Afrique du Sud, c'est le tout premier match du mondial de foot ce soir. Quel score, Yoann? Vous dites combien?
0: 2-1.
3: 2-1, moi j'ai... Pour qui?
0: Alors, 2-1 pour le Mexique.
3: Ouais, moi, j'ai mis 3-0 pour le Mexique.
0: Ah ouais?
3: Bah oui, qui dit mondial de foot dit le grand retour de Mon Petit Prono.
0: Ah oui.
3: C'est une appli, c'est gratuit. Vous lancez un concours, une ligue, c'est comme ça qu'on l'appelle, avec vos amis, avec vos collègues. Chacun prédit son score. Donc, Corée du Sud, Tchéquie, Canada, Bosnie. Et généralement, c'est votre collègue de la compta qui l'emporte, alors qu'elle n'y connaît strictement rien.
0: Ça, c'est vrai.
3: Il y a même des clubs de foot qui se prêtent au jeu. Notre reporter ici, Chloé Lavoisard, est allée voir le FC Giraud Le Puy, petit club au nord de Belfort.
6: 45 inscrits, parmi eux Subra, joueur et dirigeant du club. Il est à fond.
7: Premier match, équipe de France Sénégal, j'ai mis match nul, un partout. Après les deux autres, logiquement, on devrait s'en sortir avec deux victoires.
6: Si on vous demande qui va gagner la Coupe du Monde, vous répondez quoi ?
7: Bien évidemment, c'est les Bleus.
6: Et si je vous demande de pronostiquer qui va gagner la Ligue, mon petit prono ?
7: Mais la Ligue, c'est moi. Pour les scores, pour les meilleurs buteurs, je pense que ça va être moi.
6: D'autres, par contre, sont beaucoup moins confiants. C'est le cas d'Eloi, au club depuis 2006.
8: L'année dernière, j'avais participé, je m'étais inscrit un peu tard, puis ça s'était pas très bien passé parce que j'étais dans les derniers.
6: Et il est même un peu mauvais joueur.
8: Souvent, il y en a qui sont à des places, on ne sait pas pourquoi, notamment ma copine Chloé. L'année dernière, elle s'est retrouvée à une très bonne place, je ne sais pas comment. Elle n'a pas fait exprès, à mon avis.
9: Je m'appelle Chloé. Niveau foot, des fois, je mettais un peu du hasard et ça marchait. C'est pas comme les vrais pronos où on perd de l'argent, etc. Ça permet à tout le monde de participer. Ouais, c'est cool d'être comme ça, tous réunis, tous les joueurs du club pour s'affronter.
6: À la clé pour les trois meilleurs, quelques cadeaux prévus par le président du club, Sébastien Demezy.
10: Alors quelque chose qui tourne autour du foot, on verra, un maillot, des ballons. On peut aussi prévoir un petit coup à la buvette pour le gagnant.
6: Une motivation supplémentaire pour suivre tous les matchs de la Coupe du Monde.
3: Bon, on vous livre un petit secret. Nous, ici, on a lancé une ligue entre nous sur mon petit prono. Mondial au Qatar en 2022, il y a 4 ans, près de 2 millions de joueurs s'étaient inscrits. Ouais. C'est énorme. Donc, à vos pronos, même si vous n'y connaissez rien, ça marche aussi. Généralement, même ça marche mieux.
0: Ça, c'est vrai. On verra ce soir, d'ailleurs, si notre premier prono est le bon. Donc, 3-0 pour le Mexique. Pour vous, moi, 2-1. On verra. Rendez-vous à 21h pour le match d'ouverture de ce mondial de foot. 5h16. Tiens, que regarder ce soir à la télé ? Retour aux origines d'un doc de France Télévisions qui interroge les nouveaux darons. On en parle dans les coulisses télé. Et après les darons, place au patron de la musique avec Queen.

0: I want it all, Queen, 5h21, l'éphéméride de ce 11 juin. On souhaite un bon anniversaire aujourd'hui. Tiens, 34 ans pour le coureur cycliste Julien Alaphilippe, 40 ans pour Sébastien Lecornu, notre premier ministre, et puis 62 ans pour l'ancien pilote de F1, Jean Alési. Le 11 juin, tiens, c'est un jour fétiche pour Steven Spielberg. Pourquoi? Parce que c'est à cette date, à quelques années d'écart, qu'ont débarqué deux monstres sacrés du 7e art aux États-Unis. Si je vous mets cette BO, est-ce que vous allez la reconnaître?
1: C'est E.T.
0: Oui, exactement.
1: Ça, je connais bien.
0: E.T. l'extraterrestre qui est sorti le 11 juin 1982. Film de science-fiction familiale par excellence. Film qui a battu tous les records de recettes de l'époque. Et ce, pendant 11 ans. Et puis, il y a aussi ce film.
1: C'est Jurassic Park.
0: Ben oui, Jurassic Park qui est sorti le 11 juin 1993, pile 11 ans après E.T. Spielberg qui récidive et qui lâche ses dinosaures dans les salles américaines. Film qui révolutionne à jamais l'industrie du cinéma avec les effets spéciaux numériques. C'est vrai que c'est toujours un bonheur de s'y replonger dans ces films de Spielberg. Et c'est ce film qui est venu détrôner donc E.T. Au sommet du box-office mondial.
1: E.T. que j'ai revu très récemment et franchement c'est génial en fait.
0: Ah, mais il y a toujours autant d'émotions.
1: C'est un magnifique film.
0: Ah ouais, vraiment, allez vous y plonger en famille parce que c'est vraiment très très chouette. En tout cas, on adore.
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0: On retrouve Patrice Gascoigne avec ses coulisses télé. Aujourd'hui, Patrice, vous nous parlez des nouveaux papas, ceux qu'on appelle les darons. Gros plan sur un documentaire à voir sur France Télévisions.
3: À l'origine du documentaire que je vous recommande aujourd'hui, il y a la blessure intime d'un homme.
4: Le déclencheur de tout ça, moi je pense sincèrement que c'est le moment où la justice estime que je ne mérite pas, entre guillemets, une garde alternée et donne une garde exclusive à la mère de mes enfants. Moi, je l'ai vraiment pris comme une forme de constat, je ne suis pas un bon père. Et je me suis remis en cause en me disant qu'est-ce que je fais de bien, qu'est-ce que je fais de pas bien. Et comment essayer de m'améliorer tant que faire se peut?
3: Et voilà pourquoi Olivier Daube s'est lancé dans cette aventure, écrire ce documentaire avec le réalisateur Yann Sita. Que vous ayez été, que vous soyez père, papa, le vieux ou le daron, vous allez forcément vous y retrouver dans cette quête filmée intitulée « Les nouveaux darons ou pas ?» Un doc disponible gratuitement sur la plateforme de France Télévisions, France.tv. Ce Olivier, père de deux enfants qui s'interroge, et nous avec, sur le sens du mot « père » aujourd'hui, je lui ai demandé, étant donné qu'il se montre à nu sur une question qui implique ses enfants, est-ce qu'il a demandé l'autorisation aux principaux intéressés avant de se lancer? Et puis, je serais curieux de savoir ce qu'en ont pensé ses enfants de cette introspection aux yeux de tous devant la caméra. Écoutez la réponse de Olivier Daube, l'auteur de ce documentaire « Les nouveaux darons ou pas ?»
5: Bien évidemment, j'ai dû demander l'autorisation non seulement aux principaux intéressés, mais également en ce qui concerne mes enfants, à leur maman, dont je suis séparé. Et je pense qu'elle était assez réticente. Et en fait, c'est ma fille qui a fini par la convaincre que c'était important pour elle et que c'était important pour moi et qu'elle voulait le faire, que c'était aussi une forme de transmission, même si elle ne met pas les mots là-dessus, mais en tout cas qu'il y avait un côté patrimonial et que c'était un objet important pour notre famille. Et donc voilà comment ça s'est fait. Après, je crois que ma fille est très fière de moi, elle me l'a déjà dit. On a fait un visionnage familial quand j'ai reçu la version finale et pour le coup, je l'ai sentie vraiment assez bouleversée. Elle pleurait et elle m'a remercié, donc j'ai été très très touché. Pour mon fils, c'est un petit peu plus compliqué. Il a 12 ans. Je pense qu'il n'a pas cette maturité qu'a désormais ma fille.
3: Olivier Daube, auteur du documentaire « Les nouveaux darons ou pas ?» à découvrir sur la plateforme de France Télévisions, France.tv. Un doc qui va vous parler, que vous soyez daron ou pas. Quant à moi, daron en questionnement perpétuel, bah je vous dis à demain pour de nouvelles coulisses télé.
0: Merci Patrice Gascoigne, 5h25. Saviez-vous que le calendrier tel qu'on le connaît aujourd'hui vient de l'héritage de la Révolution française?
1: Je ne savais pas.
0: Eh bien, on voit ça en détail avec Stéphane Bern, mais avant, ce sont les Enfoirés pour vous accompagner avec l'île au trésor. Très bon jeudi, bon réveil.

0: Les Enfoirés, l'île au trésor, 5h28, un peu d'histoire avant l'actu. Stéphane Bern, ce matin, on voyage au temps où la France a décidé de remettre les pendules à l'heure.
1: 1793, on coupe la tête du roi et l'année en morceaux bien républicains. Même les agendas passent à la guillotine. Octobre 1793, la République est proclamée depuis un an. À la Convention, on veut rompre avec l'ancien régime jusque dans les agendas. Un poète devenu député, Fabre d'Églantine, monte à la tribune. Il propose de rebaptiser les mois. Fini janvier, mars ou août. Place à vendémiaire, brumaire, frimaire. Des noms liés aux saisons, aux vendanges, aux brouillards. Et surtout, chaque jour ne porte plus le nom d'un saint. Désormais, chaque jour est dédié à une plante, un animal ou un outil agricole. Marteau, hippocampe et ficus à table. L'idée est simple, célébrer le travail et la terre plutôt que les figures chrétiennes. La Convention adopte le nouveau calendrier le 24 octobre 1793. L'an 1 commence au 22 septembre 1792, jour de la République. Et à la place de la semaine, une décade de 10 jours, un jour de repos sur 10. On dirait bien que les petits week-ends à la mer vont devoir attendre. L'objectif est clair, déchristianiser le temps, le rendre rationnel, scientifique, politique, mais beaucoup trop long. Travailler 9 jours avant de se reposer, même les révolutionnaires ont trouvé ça un peu rude. Et en 1806, Napoléon Bonaparte rétablit l'ancien calendrier. Il a peut-être perdu Waterloo, mais il a sauvé le dimanche. En 1793, on impose la semaine de 10 jours. Aujourd'hui, on rêve d'en travailler 4. 2 siècles plus tard, la révolution continue et l'ennemi numéro 1 reste toujours le lundi matin.
0: Merci Stéphane Bern. Direction Calais, déjà dans votre calendrier les dates de vos prochaines vacances. On aime, évidemment. On vous offre le guide ultime, un exemplaire du guide de voyage Michelin qui fête cette année ses 100 ans. 0810 055 056. Nous sommes le jeudi 11 juin. Les Bleus de l'équipe de France de foot sont arrivés aux États-Unis pour le Mondial. On sera à leur camp de base dans l'info du jour dans moins de 2 minutes. Mais avant 5h30, toute l'actualité en France et dans le monde, c'est le 90 secondes avec vous, Drazo.
2: Patrick Bruel est mis en examen pour viol, tentative de viol, agression sexuelle et harcèlement sexuel, mais pas de détention provisoire. Le chanteur est ressorti libre dans la nuit, placé sous contrôle judiciaire. Il est mis en examen dans 4 dossiers. L'image de la nuit, c'est l'arrivée des Bleus. Effectivement, à Boston, l'équipe de France de foot a rejoint, ça y est, son camp de base pour la Coupe du Monde. C'est le jour J. Coup d'envoi du Mondial ce soir avec le match Mexique-Afrique du Sud. Le président de la FIFA, Gianni Infantino, espère une grâce présidentielle pour Christophe Glaise, le journaliste français détenu en Algérie. Il est le seul journaliste sportif emprisonné dans le monde et j'espère qu'il pourra nous rejoindre pendant la Coupe du Monde. L'armée américaine annonce avoir lancé cette nuit de nouvelles frappes contre l'Iran. Des explosions ont retenti sur la côte sud du pays, selon les médias iraniens. L'Iran, riposte, annonce avoir frappé des bases américaines à Bahreïn et au Koweït et 2 bateaux qui tentaient de franchir le détroit d'Ormuz. Sortez les stylos et gare aux fautes d'orthographe. Plus de 500 000 élèves de première plancheront ce matin 8h sur le bac de français, dissertation, essai ou commentaire de texte. Et demain, nouveauté avec une épreuve anticipée de mathématiques. 5 départements du Sud sont en alerte orange au feu de forêt. Risque élevé d'incendie dans l'Aude, les Pyrénées-Orientales, le Vaucluse, les Bouches-du-Rhône et le Var. C'est la première fois depuis le début de la météo des forêts que le niveau de risque est aussi élevé aussi tôt dans l'année.
0: L'info du jour, c'est donc le premier bain de foule pour nos Bleus en terre américaine.
2: Selfie, autographe, très bel accueil cette nuit pour Kylian Mbappé et notre équipe de France de foot. Des centaines de supporters les attendaient à Boston pour leur arrivée à leur camp de base. Julien Fromont y était.
3: Quand les portes du quart des Bleus s'ouvrent à quelques mètres de l'entrée de l'hôtel, la foule devient extatique à la vue de Kylian Mbappé. Malgré les 7 heures de vol, des petits yeux cachés derrière les lunettes ou les capuches comme Ousmane Dembélé, les autographes et selfies sont nombreux. Pour le plus grand bonheur des supporters, Jordan et Luca, bientôt 11 ans, des étoiles plein les yeux.
4: On a vu Barcola, Cherki, Didier Deschamps.
5: On a fait signer que Barcola.
6: Allez les Bleus !
7: Allez les Bleus !
3: Hugo, accompagné de son père, lui a obtenu le Graal, ce que tout le monde recherchait.
5: J'avais Mbappé.
6: Il a fait signer ses deux maillots, Konaté et Mbappé. Donc.
5: Et sans mon ballon aussi, j'ai des signatures. Maintenant, je vais ramener ça à l'école, je vais montrer tous mes copains.
3: Des supporters ravis et des joueurs pas mécontents d'être accueillis dans une joyeuse cacophonie, le milieu de terrain Aurélien Tchouaméni.
7: Ça fait plaisir, on sait qu'il y aura du monde qui va nous supporter. De voir toutes ces personnes-là qui sont là pour nous accueillir dès le premier jour, ça nous fait chaud au cœur, évidemment.
3: Après une bonne nuit de sommeil, des activités sponsors au programme ce matin et puis un premier entraînement en milieu d'après-midi pour des Bleus déjà dans le grand bain américain.
2: Bah, sacrée ambiance, ça effectivement, plaisir. Ça fait pas ça, nous, qu'on on arrive en studio le matin, personne vrai. Ne crie comme ça. Enfin,
0: oui.
2: Notre radio ici se met aussi, bien sûr, dans l'ambiance. On va suivre nos Bleus, promis, ils s'entraîneront sur les terrains du campus de l'université de Bentley, c'est pas très loin de Boston. Et mardi soir, ne ratez pas 100% Bleu, notre rendez-vous pour vibrer sur les matchs de l'équipe de France tout au long de ce mondial. Mardi, ce sera le choc, France-Sénégal.
0: Et on prendra l'antenne dès 20h30. En tout cas, moi, je vous applaudis pour
2: gentil.
0: Votre travail.
2: On va crier.
0: Exactement, la météo 5h34 au nord de la Loire jusqu'à la frontière belge, le ciel se couvre progressivement, il y a des pluies qui envahissent un peu à peu la Normandie, les Hauts-de-France, puis l'Île-de-France cet après-midi. Du centre du pays jusqu'au nord-est, les passages nuageux sont plus fréquents que les éclaircies, notamment le matin, mais sous un temps sec avant l'arrivée de la pluie en soirée. Et puis à noter du quart sud-ouest à l'Auvergne-Rhône-Alpes, là les éclaircies deviennent belles à la mi-journée. Sur les régions méditerranéennes, c'est vraiment le soleil qui domine toute la journée. Au prix du Mistral et de la Tramontane qui souffle en rafale jusqu'à 80 km/h en basse vallée du Rhône. Les températures ce matin à Rennes, 8 degrés à Paris, à Lille, à Nantes, Limoges et Besançon, 9. On a 11 degrés à Bordeaux, Chambéry et Châteauroux, 14 à Toulouse, 17 à Montpellier, 18 à Marseille, 21 à Bastia. Vos messages sur la page Facebook ici. En Seine-et-Marne, c'est Nadine qui a relevé 8 degrés, même température en Alsace du Nord, nous dit Ludo. On a 9 degrés à Falampin, c'est dans le département du Nord. On salue Annie. Même température dans le Calvados, à Aulnay-sur-Odon. Merci Frédéric. Maya, on l'embrasse, elle est à Guéret, 10 degrés. Et puis 19, ça c'est dans le département du Var, à Lagarde. On salue Denise. Pour cet après-midi, les maximales entre 16 et 20 degrés sur le tiers nord. Elles seront en légère hausse ailleurs entre 21 et 24 en général sur le pays. Puis toujours 26 à 31 sur le pourtour méditerranéen.
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0: Excellent réveil, on l'évoquait, la Coupe du Monde qui débute, et bon, on va se mettre dans l'ambiance. 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Premier match de l'équipe de France donc la semaine prochaine face au Sénégal, et histoire de vous mettre dans l'ambiance ce matin, petit souvenir musical, ça vous dit quelque chose?
2: Oh oui, oh oui.

0: Hermès House Band, I Will Survive. Ça rappellerait pas un petit 3-0, ça, non?
1: Mais oui.
0: Ça vous dit quelque chose, non?
1: D'ailleurs, j'ai pronostiqué un 3-0 pour ce soir. Je le rappelle, hein, Mexique, Afrique du Sud.
0: L'ouverture du mondial. Ben oui, ça rappelle évidemment France 98. On espère aussi un 3-0 en finale avec l'équipe de France encore pour cette Coupe du Monde 2026.
1: Peu importe l'adversaire.
0: C'est ça, exactement.
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0: Info, musique et bonne humeur pour accompagner le petit déjeuner et une mise en garde dans votre rendez-vous, c'est pas vrai?
1: Attention, si vous recevez un mail urgent de votre hôtel pour cet été, c'est peut-être un piège, je vous explique.
0: Côté musique, Laura Veil se partage le son de Julien Libre. Autrement arrive dans 5 minutes avec Julien Libre, le temps d'accueillir Jean-Pierre qui est à Moulins, c'est dans l'Allier. Bonjour Jean-Pierre.
3: Bonjour, c'est Johan.
0: Oui, exactement, oui. C'est Johan. Et vous êtes bien sûr ici des 5 heures. Comment ça va Jean-Pierre ce matin?
3: Ça va.
0: Ouais.
3: Le temps n'est pas trop beau fixe, il y a des nuages, le jour peine à se lever.
0: Ouais.
3: Mais enfin, oui.
0: Bah, vous savez quoi, normalement, j'ai regardé la météo, ça devrait aller mieux à partir de ce week-end, retour du soleil sur le pays, à partir de samedi, dimanche et pour une bonne partie de la semaine prochaine. Voilà une bonne nouvelle.
3: Ouais, oui.
0: Ça fait plaisir. Jean-Pierre, on parlait du mondial. Est-ce que vous allez suivre, vous, le mondial, la Coupe du Monde de foot?
3: Oui, un petit peu, mais de loin. Moi, je ne suis pas acharné hein, sur le foot. Mais oui, bien sûr que je vais le suivre.
0: Est-ce que, Jean-Pierre, la France, l'équipe de France, va aller jusqu'en finale, selon vous? On y croit?
3: Ben, je ne sais pas.
0: Ah, un petit doute.
3: Il y a quand même des sacrés clients. Hein. Il y a, je pense à l'Angleterre, l'Argentine.
0: Ouais, c'est vrai, c'est vrai. Oui. Ben, c'est vrai que l'Argentine nous avait fait du mal à la dernière Coupe du Monde, on s'en souvient. Oui. Bon, en tout cas, nous, Jean-Pierre, ce matin, je découvre que vous aimez aussi beaucoup voyager partout en France. Ça, c'est une passion.
3: Oui, plutôt la France, oui.
0: Eh ben, franchement, vous avez bien fait de nous appeler, puisque ce matin, on vous offre un exemplaire du guide de voyage Michelin qui fête cette année ses 100 ans. Comme ça, vous aurez plein de belles adresses, tout. Pour tout savoir aussi sur l'histoire des destinations que vous allez pouvoir justement à découvrir. Jean-Pierre, on vous souhaite une très très bonne journée.
3: Eh bien écoutez, je vous remercie beaucoup.
0: Et merci de votre fidélité, à bientôt.
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0: C'est pas vrai, le rendez-vous anti-arnaque. Aude, les vacances d'été approchent et vous nous alertez sur un fléau.
1: J'ai nommé le détournement de réservation. Je vous plante le décor, Johan, vous avez déjà réservé vos vacances, avion, train, hôtel, camping. Et voilà que vous recevez un mail, un texto ou un message WhatsApp. Il vous dit qu'il y a un problème avec le paiement et que vous devez re-rentrer votre numéro de carte bleue. Sauf que vous êtes en train de donner ces infos très précieuses à des escrocs. Philippe, un auditeur, m'a contacté. On lui demande de payer, sinon tout est annulé. Et pas facile de flairer le piège parce qu'il y a tout dans le message qu'il a reçu. Son nom, son prénom, ses dates de séjour, les bonnes, hein, les coordonnées de l'hôtel, les bonnes aussi, et le numéro de réservation.
0: Mais Aude, comment c'est possible? Comment les escrocs savent tout ça?
1: Alors, explication possible, l'hôtel de Philippe s'est peut-être fait pirater et les pirates informatiques ont récupéré très tranquillement les infos sur les clients et leurs réservations. Je vous parle souvent des conséquences des cyberattaques. Là, on est en plein dedans. Mmh. Pierre et Vacances, Center Parcs, Bellambra et ses clubs de vacances, Gîtes de France, ils ont tous été victimes de piratage dernièrement. Ça veut dire que les données des clients, vos données peut-être, sont entre les mains d'escrocs et que potentiellement, ils savent quand vous partez, où, combien vous êtes, jusqu'à quand et combien vous avez payé. Si vous faites partie des victimes, je le précise, normalement, vous avez été prévenu. Donc, si vous recevez un message d'un hôtel, d'un club vacances, d'un camping, qu'il vous parle d'un problème de paiement, paiement ou qu'il veut des informations personnelles complémentaires, mon conseil, vous contactez directement l'établissement pour vérifier, vous appelez, c'est plus sûr, et ça vous évitera de dire peut-être adieu à votre budget vacances avant même qu'elles aient commencé.
0: Précieux conseil que vous nous livrez ce matin, et comme chaque matin d'ailleurs, à chronique C'est pas vrai, à retrouver sur ici.fr. Vous savez quoi en fait, je crois que je vais pas partir en vacances,
1: ça solutionne la chose.
0: Bon, en tout cas, pour nous alerter, vous aussi, il y a une adresse mail ici.arnaque@radiofrance.com. 5h44, voici Julien Lib et le titre Autrement sur votre radio ici, et c'est sans arnaque, c'est promis.
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0: Julien Lib et son titre Autrement sur votre radio ici. Tiens, ce matin, on s'intéresse à votre ville, à votre village. Dans quelle commune souhaitez-vous vivre? Qu'est-ce qui est le plus important pour vous? Est-ce que c'est l'accès aux soins, au numérique? Est-ce que c'est l'entraide? On va voir ça très précisément avec le magazine Notre Temps et une enquête qu'il publie. Rendez-vous dans moins de 2 minutes. 5h48, retrouvons l'équipe d'ici matin pour un point sur l'actualité qui va marquer votre journée. L'info près de chez vous, c'est ici. Bonjour.
1: Bonjour Johan, bonjour tout le monde, bonjour Delphine Marion.
2: Bonjour Mathieu, bonjour à tous.
1: Un coup d'œil à l'info en Auvergne.
2: Et d'abord, ce chantier assez exceptionnel, hier vous l'avez peut-être vu du côté de Cournon, cette grue de 100 mètres de haut pour démanteler la passerelle sur l'Allier. On va y revenir dans l'info d'ici à 6h30, 8h30. On va revenir ce matin bien sûr et surtout sur l'événement du jour, le lancement de la Coupe du monde de football. On va notamment assister à l'arrivée des Bleus aux États-Unis. Ce sera dans l'un de vos journaux ce matin. Et puis on va en parler de cette Coupe du monde avec notre invité Carlos Acosta. C'est un ancien footballeur qui a joué notamment au Puy et qui était d'origine uruguayenne. Il sera notre invité tout à l'heure à 8h moins le quart.
1: Vous avez fini?
2: J'ai fini.
1: Bon, d'accord. C'est plus court que d'habitude. Bienvenue tout le monde en ce jeudi matin. Les prévisions météo, on y jettera un coup d'œil après les infos de 6h. C'est un peu mieux aujourd'hui avec le retour d'un soleil généreux. Des températures qui gagnent quelques petits degrés. On sera autour de 22, 23 cet après-midi. Et tout ça annonce un joli, très joli week-end avec jusqu'à 29 à 30. Ça, je vous en reparlerai bien sûr. C'est la chaleur qui va revenir. Pas la moindre goutte à l'horizon pour le moment. L'équipe est prête à vous accompagner. C'est Loïc Frédéric qui a réalisé l'émission. Voilà, il vient de vous saluer. Alors, c'est lui. Voilà, ce bruit, c'est lui. Il y a eu des usurpateurs, je dois le dire, des gens qui ont tenté de nous saluer de la sorte, mais on les a pas revus.
2: Le seul, l'unique, le vrai.
1: Angèle est à l'accueil. Tout à l'heure, on joue à 6h15 sur ici, Pays d'Auvergne, et on se retrouve dans 10 minutes. À tout à l'heure.
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0: 5h49, la une de la presse.
4: Et vous, dans votre commune, que désirez-vous? C'est la question posée dans le dernier numéro du magazine Notre Temps.
0: Et pour y répondre, nous sommes avec le chef de service, société et actualité de Notre Temps. Bonjour Guillaume Lenagar.
5: Bonjour Johan Guérin, merci de votre invitation.
0: Un plaisir de vous accueillir ce matin déjà en quelques mots. Mais comment a été effectué ce baromètre?
5: Alors oui, effectivement, dans Notre Temps, on a donné la primeur à un réseau qui s'appelle le réseau francophone des villes amies des aînés, et en fait sa nature explique un petit peu comment ils ont fonctionné. C'est un réseau qui fédère des communes agissant en faveur du bien vivre des plus âgés sur les territoires, et il compte 152 communes adhérentes. Voilà, c'est un réseau dont nous relayons d'ailleurs de temps en temps les initiatives des membres. Et la méthodologie donc a consisté à rassembler un petit peu une grande partie de ces villes dans des ateliers, les seniors de ces habitants dans ces villes dans des ateliers. Ça représentait à peu près 600 ateliers dans 130 villes pour 11 000 habitants consultés. Ces ateliers ont été animés, et ensuite les souhaits qui ont été exprimés ont été organisés en grands thèmes. Mais voilà, c'est donc un échantillon assez robuste et une méthodologie intéressante.
0: Et justement, qu'est-ce qui en ressort? Quelles sont les trois premières actions qui pourraient vraiment changer le quotidien?
5: Alors, vous allez voir que beaucoup sont très simples. Mmh. Les trois premières actions, ce sont d'abord des trottoirs élargis et accessibles. 51% des souhaits exprimés. Ensuite, des commerces de proximité accessibles et adaptés aux seniors. Et puis, en troisième, pratiquement à la moitié des souhaits exprimés également, un accès à la culture à domicile. Voilà, donc on voit là la volonté toute simple de continuer à occuper l'espace public en sécurité, à interagir avec les autres et à vivre en autonomie. On retrouve d'ailleurs ces thèmes-là dans d'autres exprimés par d'autres items. Et puis rester intellectuellement stimulé, ne pas perdre son ouverture au monde.
0: Ce qu'on retrouve dans Notre Temps, c'est aussi une volonté de ne pas se retrouver isolé. Ça, c'est un point crucial.
5: Oui. Alors ça passe en particulier par le thème de l'information et de l'accès au numérique qui est bien identifié, y compris par des gens âgés, voire très âgés, comme un élément de maintien dans la ville, dans la cité. Et dans la société en général. Et donc parmi les demandes qui sont exprimées, il y a des ateliers de formation au numérique. Voilà, ça c'est pour rester connecté, si je puis dire. Et puis sur des méthodes plus traditionnelles, il y a l'idée d'une maison des aînés où ils pourraient être aidés spécifiquement, justement dans leur accès aux informations. Et puis une là encore très simple à mettre en œuvre, une rubrique dédiée dans le magazine d'info local, dédiée aux seniors.
0: Ça aussi, c'est vrai que c'est un point crucial que vous mettez en avant. Guillaume Le Naga, merci beaucoup de votre présence. On vous lit dans le magazine Notre Temps qu'elle a à la une des kiosques. À très bientôt. 5h53, parlons de notre alimentation avec un super aliment qui a le vent en poupe, la sardine.
4: J'adore la sardine.
0: Vous en avez à la maison ?
4: Oui, toujours.
0: Parfait, c'est bien. On pousse les caddies ce matin avec Muriel Jordan. Mais avant, c'est Jeanne Masse. Sauvez-moi, bon réveil.

0: Jeannasse, sauvez-moi à 5h56. Chaque jour, Muriel Jourdan nous parle d'un phénomène de société, d'une tendance qui raconte notre monde. Et Muriel, ce matin, on s'intéresse à une nouvelle star des réseaux sociaux.
1: Oui, et qui plaît particulièrement aux jeunes. Je suis une star emblématique de la mer Méditerranée. On me voit partout sur les réseaux sociaux, sur TikTok et compagnie. Je suis une star qui, à ce jour, n'a participé à aucune télé-réalité. Mais il ne faut jamais dire jamais. Je suis un petit poisson bleu dont le nom provient de la Sardaigne parce que les Grecs avaient remarqué qu'il y en avait beaucoup dans ces eaux côtières. Je suis la sardine. Et oui, un dingue qui aurait cru que la petite boîte de sardines qu'on garde au fond du placard pour ces soirs, vous savez, où on ne sait pas quoi faire à bouffer, qui aurait cru que cette petite boîte deviendrait le nouveau truc à montrer sur les réseaux? Vous allez voir qu'en ajoutant une anse à la boîte de sardines, ça fera le nouveau sac tendance de la Fashion Week. Des dizaines de milliers de publications sont consacrées à ce petit poisson.
2: Et cette sardine, Muriel, est plébiscitée à la fois par les créateurs de contenu cuisine, mais aussi beauté.
1: Beauté, oui, parce qu'apparemment, la sardine serait aussi excellente pour la peau et nous devrions l'intégrer dans notre skincare, autrement dit, notre routine beauté. Si vous scrollez sur TikTok et Instagram, vous allez vite comprendre l'engouement.
3: Quand il s'agit de sardines en boîte, les arêtes deviennent consommables.
4: Si vous ne vivez pas dans une grotte, vous avez forcément vu passer cette trend sur les réseaux sociaux. Je ne sais pas trop comment on appelle ça, c'est les sardines façon barbecue qu'on fait cuire directement là-dedans.
5: Cette vidéo, c'est ton signe de manger des sardines. Alors bizarrement, mais pour mon plus grand bonheur, les sardines redeviennent à la mode. J'en mange énormément.
1: Pourquoi les influenceurs la découvrent-ils tout à coup en 2026? Cette sardine, on en parle tout simplement parce qu'elle est riche en nutriments, en calcium, en oméga 3, en protéines, en antioxydants. Et il y a une tendance sur les réseaux sociaux, vous savez, à tout à coup désigner comme ça un produit, en faire quelque chose de miraculeux et hop, bah ça marche. Cela dit, que la sardine puisse plaire, ça se comprend. Elle est moins exposée aux métaux lourds, elle est pleine de phosphore et ses arêtes sont comestibles. Donc oui, c'est vrai, elle a plus d'un atout santé. Résultat, les ventes ont explosé, plus 11% en 2025, et les prix aussi, hein, évidemment. Ceux qui aiment se faire des marges sont comme un poisson dans l'eau. D'habitude, la boîte coûte 2 euros, les prix ont maintenant doublé, voire triplé si vous achetez une boîte de sardines un peu luxe, dans une jolie boîte avec des dessins dessus, des éditions limitées, ça peut aller jusqu'à 7, 8, 10 euros. En tout cas, la consommation de sardines va parfois un peu loin.
6: Je mange des sardines le matin. Pas tous les matins, mais bien 2 à 3 fois par semaine. Je fais ça depuis quasiment août 2025.
1: Bref, la sardine, c'est tendance. À force de la voir partout, sur Instagram, sur TikTok, vous allez voir que l'année prochaine, la sardine finira sur le tapis rouge à Cannes, comme tous les influenceurs.
0: Merci beaucoup, j'entends, j'ai hâte de voir ça. Des sardines en même temps, à l'heure du petit-déj, comme ça, ça se tente?
2: Ouais, je sais pas. Bah, j'attendrai un peu, personnellement.
0: Bon, est-ce que l'équipe d'ici matin est tentée par une petite boîte de sardines ce matin? En tout cas, vous souhaite un bon jeudi.
7: Oh, très honnêtement, on passe notre tour, mais merci beaucoup, Johan. À demain. Bienvenue sur Ici Pays d'Auvergne. En ce jeudi matin, on va vous la jouer classique, pain grillé. C'est sent bon le pain grillé dans la cuisine le matin. Moi, j'adore ça. Croissant, café, thé, chocolat, prenez ce que vous voulez. Et puis les sardines, on verra un petit peu plus tard. Ça va, Delphine Marion?
8: Ça va bien, et vous?
7: Écoutez, ça va pas mal. Toute l'équipe vous accompagne jusqu'à 9h avec une météo qui est plutôt jolie pour cette fin de semaine. Donc, on va la regarder ensemble juste après les infos de 6h.
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7: Car devinez quoi, les choses sont très bien faites, vous écoutez Ici Matin, il est 6h. Et dans l'info, Delphine Marion, une grue de plus de 100 mètres de haut à Cournon d'Auvergne.
8: Ouais, scène assez exceptionnelle pour chantier, assez exceptionnelle hier. L'ancienne passerelle au-dessus de l'Allier a été démantelée et déposée en morceaux sur la berge. Construite dans les années 70 pour les canalisations, elle servait désormais aux piétons, aux cyclistes. De plus en plus utilisée, de moins en moins adaptée, il fallait la remplacer. La nouvelle sera en fonction d'ici la fin de l'été. Un chantier de 5,5 millions d'euros sur un site sensible. Lucie Reviron de Nardi et chef de secteur génie civil en Auvergne pour l'entreprise NGE.
10: Les principales contraintes, c'est lié à l'environnement, puisqu'en fait, on est à proximité immédiate des champs captants, donc qui permettent d'alimenter en eau potable la ville de Clermont-Ferrand. En zone inondable, vu qu'on est à proximité de l'Allier, et puis dans une zone à intérêt quand même écologique assez importante. Donc on avait tout un tas de mesures. On avait des contraintes de ne pas stocker les engins directement sur site la nuit ou le week-end pour ne pas avoir un problème qui se passe. Pour les engins qu'on ne pouvait pas déplacer, on a construit des aires étanches sur place pour pouvoir les conserver sans risque. risque. Pour tout ce qui est cru, on a mis en fait en place une procédure d'alerte avec des seuils qu'on a visuellement marqués sur site pour que les gars sachent quand sortir de la rivière s'il y avait un risque de montée des eaux. Et puis après, pour tout ce qui est faune et flore, on met des petites clôtures, par exemple pour les batraciens, pour qu'ils aillent venir dans le chantier et puissent pas ressortir. Ça s'inscrit dans une démarche globale pour protéger l'environnement. Voilà.
8: Et on ira sur ce chantier justement assister à cette opération de grande ampleur de démantèlement. Ce sera dans le grand reportage à 6h30. Si vous entendez des détonations cet après-midi du côté d'Yzeure et Moulins, pas de panique. Là aussi, c'est une opération assez exceptionnelle. Opération de destruction de munitions de guerre. Ça va démarrer vers 16h, durer jusqu'à 18h. Il s'agit de munitions de la Première Guerre mondiale découvertes sur le site militaire de la BSM.

0: Depuis le 5e siècle, face à la montée du nazisme, elle a aussi trouvé chez nous un refuge. C'est aussi l'Auvergne, un lieu de procès comme ceux de Léon Blum et Jean Zay. Mémoire complexe mais riche donc, et pour la transmettre aux jeunes générations, le Centre culturel Jules Isaac, qui est membre du réseau du Mémorial de la Shoah, a inauguré hier deux nouveaux espaces pédagogiques, Colin Sabatier.
1: C'est dans cette synagogue datée de 1862 que le centre culturel Jules Isaac a inauguré son nouvel espace pédagogique.
2: L'objectif, c'est de proposer aux élèves de rentrer de manière différente dans cette histoire.
1: Jacques Fredge est le directeur du Mémorial de la Shoah à Paris.
2: Avec des entrées totalement différentes, l'art, la musique.
1: Il souhaite transmettre la mémoire d'un sujet parfois perçu comme lointain par les jeunes générations.
2: Il faut qu'on arrive à leur expliquer pourquoi c'est important finalement, pourquoi cette histoire elle est importante, pourquoi elle a marqué l'histoire de notre pays. On va monter si vous voulez.
1: À l'étage, 17 panneaux reprennent à partir des témoignages et d'archives l'histoire des Juifs dans la région.
2: L'histoire est vraiment centrée sur l'histoire de la Seconde Guerre mondiale. C'est une entrée dans la grande histoire par une histoire locale.
1: Et au sous-sol, une salle dotée d'outils numériques permet l'accueil de 50 personnes.
2: Nous avons aménagé une salle pédagogique qui vont nous permettre d'accueillir les scolaires et de mettre en place des ateliers pédagogiques.
1: Un travail de mémoire essentiel pour Hervé Prononce, président de la métropole clermontoise.
3: C'est un travail de mémoire et puis un travail justement qui permet à toute notre jeune génération d'entretenir cette histoire-là et surtout pour sensibiliser les enfants.
0: Pour planifier une visite, il faut directement s'adresser par téléphone auprès du centre culturel.
4: Entre vacances pour les uns et sélection nationale pour les autres, l'ASM doit s'adapter.
0: Les vacances sont officiellement démarrées cette semaine pour le club de rugby clermontois, arrivé, il faut le dire, aux portes des phases finales à la 7e place du top 14 cette année. Mais certains joueurs vont être appelés cet été avec leurs équipes nationales. L'entraîneur Christophe Furios a donné quelques éléments lors du dernier café Jaunard au micro d'ici Pays d'Auvergne. Au moins 4 joueurs, par exemple, seront dans le groupe élargi de l'équipe de France. Christophe Furios n'a pas donné de nom, mais on peut imaginer un Régis Montagne ou un Kylian Tixeron seront, par exemple. Et l'entraîneur clermontois aimerait en voir le plus possible.
5: J'espère qu'ils vont partir en tournée et j'espère qu'il y en aura d'autres même, parce que c'est toujours important pour un club. Je trouve qu'un club qui envoie beaucoup d'internationaux, c'est toujours un bon signe quand même pour la santé du club. Alors après, effectivement, il faut assumer. Mais bon, on est là pour ça. Donc il faudra à la fois gérer à ce moment-là leur reprise rugby, mais aussi leur reprise prépa, parce qu'ils vont sortir de 4 semaines de vacances en fait. On a déjà intégré pas mal de jeunes pour pallier cette période-là, mais on a déjà aussi beaucoup de joueurs qui sont en... Enfin, qui peuvent faire la Coupe du Monde de moins de 20 ans. Donc eux, ils ont sur le même, c'est le même tempo. On fera les décomptes à la fin. Mais bon, moi, je trouve que c'est toujours gratifiant pour un club. Je trouve que c'est un signe que le club fonctionne bien.
0: 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On vous a mis aussi le podcast du dernier Café Jaunard. Et puis le sport, c'est aussi cet événement qui démarre aujourd'hui. La Coupe du Monde de football, tant attendu. Le match d'ouverture au poste ce soir. Le Mexique à l'Afrique du Sud au stade Azteca de Mexico. Édition historique, 48 équipes en lice contre 32 lors du dernier mondial au Qatar en 2022. Et parmi les grands favoris, l'équipe de France figure en tête des pronostics. On pronostique quoi côté météo, tiens, pour aujourd'hui?
4: Écoutez, je ne sais pas, parce que moi je ne comprends plus très bien ce qui se passe dans cette radio. J'ai essayé d'écouter attentivement et les informations de 6h et j'ai appris des choses étonnantes que peut-être nous pouvons écouter, parce que les... Putain, mais il se passe des trucs incroyables.
0: Si on te passerelle au-dessus de l'allier a été démantelée et déposée en morceaux sur la berge. Sur la berge, la berge, la berge.
4: C'est écoutez, première
0: nouvelle. C'est très méchant de votre part. C'est pas bien, c'est pas bien.
4: Première nouvelle. On fait des choses incroyables quand même. Il faudrait qu'on aille enquêter là-bas, je pense.
0: Ma langue a fourché, ouais, voilà.
4: Ça, oui, je peux vous le garantir, oui. Allez, les prévisions météo du jour avec du soleil et des températures qui gagnent encore quelques degrés. Nous aurons jusqu'à 21-22 cet après-midi en pleine. Le développement des éclaircies qui va pas se faire attendre d'ailleurs. Hein. Les premiers rayons vont faire leur apparition en matinée avec des températures, attention, un petit peu fraîches ce matin. Hein. C'est la conséquence d'un ciel dégagé entre 7 et 10. Et puis on passe aisément du simple au double, voire au triple par endroit cet après-midi. Avec ce temps très calme et tout à fait propice à la balade. Alors si vous travaillez aujourd'hui, vous pourrez remettre les balades à plus tard, puisque demain, vendredi, mais également tout le week-end, c'est un généreux soleil qui nous accompagne. Et là, le thermomètre va vraiment se réchauffer, puisque écoutez plutôt, samedi et dimanche après-midi, il fera entre 28 et 30 degrés.
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4: 6h07, on est parti pour une toute première demi-heure qu'on va passer ensemble avec un coup d'œil à l'éphéméride de ce jeu.

0: Barnabé. Inoubliable Fernandelle, bien évidemment, qui nous épelait joliment Barnabé. Bonne fête. Ça s'est passé un 11 juin en... quelle année d'ailleurs ? En 2002, battu par le Danemark sur score de 2-0. L'équipe de France est éliminée de la Coupe du Monde en Corée du Sud. Dès le premier tour, les Bleus, champions du monde en titre, quittent la compétition sans avoir marqué le moindre but. Rappelez-moi ce qui démarre aujourd'hui.
1: Bon, écoutez, non, on va pas faire la même chose qu'en 2002 quand même.
0: Bon anniversaire à Dr House. Hugh Glory à 67 ans aujourd'hui. Magloire à 57 ans. L'athlète Christophe Lemaître souffle ses 36 bougies. Et puis notre bourbonnais Julian Alaphilippe a aujourd'hui 34 ans. Bon anniversaire à vous qui êtes peut-être du 11 juin. J'ai un beau cadeau pour démarrer. Ah oui.
2: Barnabé n'est pas mal de sa personne. Un peu gros peut-être.
0: Allez, on ouvre le standard, c'est Angèle qui vous accueille ce matin au 04 73 34 2000. Et on va préparer votre week-end. Je suis sûr que vous aviez une petite place dans l'emploi du temps de votre week-end et vous vous dites qu'est-ce que je vais bien faire. 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Et nous, on vous offre des baptêmes pour profiter de ces voitures de prestige, des tours de circuit à réaliser donc sur le circuit d'Issoire pour samedi ou dimanche. C'est vous qui choisirez. 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Pour ça, on joue au tube à grande vitesse ce matin. Un peu comme dans la Ferrari. Ça va partir très vite. Le but, assez simple, c'est de reconnaître qui chante dans ce tube un peu accéléré. Un peu beaucoup d'ailleurs. Écoutez.

0: Et voilà. Alors, vous l'avez ?
1: Ah, c'est peut-être un petit peu moins facile que les jours précédents, mais comme vous êtes bon, j'ai décidé que j'allais corser peut-être un petit peu.
0: Allez, on y va. Un baptême en voiture de prestige, c'est Ferrarissimo ce week-end avec ici Pays d'Auvergne. Et votre baptême est à gagner au standard maintenant. C'est le premier cadeau de cette matinée pour aller faire les foufous sur la piste du circuit d'histoire. C'est parti.
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0: Bienvenue déjà 6h15 sur Ici Pays d'Auvergne dans le kiosque ce matin. C'est le rendez-vous de l'Auvergne accessible avec Guillaume Claveau. Il reçoit aujourd'hui Michel Berrier qui est président du HCCA Para Ice Hockey. Il va nous présenter ce sport doublement mixte pour les valides, non valides, mais aussi les hommes et les femmes.
7: Bonjour Michel.
8: Bonjour.
7: Bon, Para Ice Hockey, on aura compris le concept, c'est du hockey sur glace pour les handicapés moteurs, mais pas uniquement parce que c'est mixte.
8: Vous savez qu'il y a deux familles d'handicap. Le sport adapté, c'est pour le mental. Et handisport, c'est pour les personnes en situation de handicap moteur. Nous, notre club, il est mixte, doublement mixte. C'est-à-dire que c'est des personnes en situation de handicap moteur et valide. Hommes, femmes.
7: Et voilà. Des équipes de combien ?
8: 17.
7: 17, pas sur le terrain.
8: Pas sur le terrain. C'est exactement les mêmes règles que le valide. La seule différence, c'est que ça se joue en 3 fois 15 minutes au lieu de 3 fois 20. Mmh. Et au niveau des contacts, c'est exactement les mêmes contacts, mais on n'a pas le droit de se servir de la luge. Et des crosses, parce qu'il y a des picots pour pouvoir avancer.
7: D'accord. Ah ben, j'allais vous demander quelle était l'adaptation pour les personnes en situation de handicap. Décrivez-nous un peu le dispositif.
8: Alors, ils sont sur des luges avec deux lames, parce que c'est la règle, faut être sur deux lames, comme les valides. Donc, c'est deux lames qu'on peut rapprocher en fonction de l'équilibre qu'ils veulent. Ils ont une crosse de chaque côté qui est curvée au bout, suivant si c'est droitier ou gaucher, mais elles sont toutes les deux curvées du côté où vous poussez.
7: Oui.
8: Et au bout de la crosse, vous avez des picots qui rentrent dans la glace pour pouvoir se propulser.
7: Ça a l'air compliqué comme ça, mais on s'y met vite. Ceux qui le pratiquent en tant que handicapé, ils ont déjà joué au hockey ou
8: non, pas obligé d'avoir joué au hockey avant. C'est complètement différent parce qu'ils sont et les valides sont attachés exactement de la même manière que les personnes en situation de handicap. Nous ne sommes pas un sport comme le basket fauteuil où il y a des points par rapport aux valides et par rapport aux personnes suivant le handicap qu'il a. Non, nous on est attachés de la même manière, on est exactement pareil dans la même position. Quoi.
7: Les valides sont pas debout, ils sont pareil.
8: Non, les valides sont dans les luges comme les paras.
7: D'accord.
8: De façon que vous voyez un match, vous pouvez pas faire la différence entre un valide et une personne en situation de handicap.
7: Au niveau championnat, qu'est-ce que ça a donné ?
8: Eh ben, en milieu de tableau au niveau du championnat de France, et on a fait un huitième de finale en Coupe de France à Cergy.
7: On l'a bien compris, on peut débuter ce sport. Donc pour vous rejoindre, eh bien il y a votre adresse, Mick M-I-K, Berrier B-E-2-R-I-E-R @gmail.com et le numéro de téléphone. 06 81 85 10 76. Merci beaucoup Michel.
8: Merci beaucoup.
0: À plus tard Guillaume. Et l'Auvergne accessible, tous les rendez-vous évidemment sur ici.fr, l'application ici. Qui est au bout du fil ? C'est Nicolas Rambert. On va l'accueillir dans 3 minutes, Nicolas. Avec lui, on va jouer au TGV, le tube à grande vitesse qui va lui permettre de gagner son baptême en Ferrari ou voiture de prestige sur le circuit d'Issoire ce week-end. Il y en aura d'autres des baptêmes pour ça. Bah, il faut bien écouter ici Pays d'Auvergne toute la journée. C'est le conseil que je vous donne.

0: J'adore ce titre, c'est Nick Kershaw de Riddle. Bonjour Nicolas.
1: Bonjour.
0: Ça va ce matin à Amber?
1: Ça va très bien. Ouais.
0: Amber est contre tous. Nicolas a franchi les portes du standard. Ça, c'est déjà une belle chose. Hein. Vous allez faire quoi aujourd'hui, Nicolas?
1: Voilà, je bosse, je suis au boulot.
0: Vous êtes déjà présentement au boulot?
1: Oui, voilà.
0: Qu'est-ce que vous faites dans la vie?
1: Je conduis un camion Ben.
0: Oh, mais on a déjà joué ensemble.
1: Oui, c'est ça. Oui.
0: Je vous ai déjà fait klaxonner, on va pas le faire à chaque fois.
1: C'est ça.
0: Mais si, on va le faire à chaque fois.
1: Bon, bah, d'accord. Allez. Du coup, je vais demander à mon collègue. Allez. Pour la personne. Voilà.
0: Oui. C'était pas déjà le collègue qui avait klaxonné la dernière fois?
1: C'était pas le même.
0: Ah, c'était pas le même, c'est un autre. Et ben voilà, prenez un collègue différent à chaque fois, comme ça on ne se lasse pas. Hein. Nicolas, le TGV, c'est le tube à grande vitesse. Ben, on va le réécouter, celui-ci.

0: Zou, qu'est-ce que vous avez reconnu?
1: La compagnie créole. Ça rappelle la jeunesse.
2: Ah, ça, ça rappelle la jeunesse. Magnifique. Bah oui, la première begin party de la compagnie créole. Nicolas, direction Ferrarissimo sur le circuit d'Issoire ce week-end. Alors là, ça va décoiffer. Votre baptême en voiture de prestige à gagner. Je rappelle que l'événement est au profit du Lions Club d'Issoire. Vous irez samedi ou dimanche. Faites-nous une petite photo à l'occasion.
1: D'accord, bah ouais, super petit cadeau, ça va être très sympa.
2: Bon okay. Courage pour la journée, Nicolas.
1: Je vous sur le site, d'accord, merci beaucoup.
2: Salut, bonne journée. À très bientôt. 6h23, on passe 2 minutes avec Patricia Farah tous les matins. Et aujourd'hui, 2 minutes pour garder un air dans la tête. Vous rencontrez MC, Patricia.
3: Bien le bonjour à vous, monsieur.
4: Bonjour, madame.
3: Comment vous vous appelez?
4: Je m'appelle MCI.
3: Alors, M comme?
4: Mohamadi.
3: Mohamadi. C comme?
4: Chakri.
3: Chakri. Et I comme?
4: Ibrahima.
3: Ibrahima. Bon, c'est pas si compliqué.
4: MCI.
3: Disons que c'est plus court.
4: Ouais.
3: Qu'est-ce que vous faites dans la vie, MCI?
4: Et la vie, là, je fais agent entretien de nettoyage. J'ai travaillé l'après-midi. À 1h30, j'ai rentré jusqu'à 20h.
3: Ah, c'est long.
4: Ah oui, c'est bon, c'est bon, ça. Ah oui, travail c'est très dur, voler c'est pas bon. Travail c'est très dur, voler c'est pas bon.
5: Maner la charité, c'est quelque chose que je ne veux plus faire.
4: Oui, oui.
3: Bon, ça va la vie, MCI?
4: Si on a la santé, ça c'est la vie normale, hein. Ah oui,
3: c'est santé. Vrai que c'est important.
4: Eh oui, donc les gens qui les handicapent, ils savent comment les valeurs de santé.
3: C'est vrai.
4: C'est quelqu'un qui n'a pas de pied de marché, il connaît la valeur de le pied. Nous, on balade partout. C'est ça. C'est quelqu'un qui est aveugle, ça, il connaît les valeurs des yeux. Eh oui, c'est quelqu'un qui est sourd. C'est bien que les yeux, qu'il y a des choses, est très important, il faut écouter. Mais si vous parlez avec les signaux, tu vois, ben, ils n'ont pas demandé d'être comme ça, mais c'est déjà arrivé, c'est la maladie peut-être, ou bien c'est arrivé comme ça.
3: MCI, je vous souhaite une super belle journée.
4: Ça s'appelle comment les radios? Je voulais écouter, moi, je vais mettre ici.
3: Ici, pays d'Auvergne.
4: Et voilà, je vais ouvrir tout sur mon téléphone pour écouter.

Tranquille, Patricia. Sympa cette rencontre ce matin. Merci beaucoup. Avant l'horoscope de ce jeudi matin que je vous ai préparé avec la complicité de Catherine Viguier, eh bien on se fait un petit plaisir avec Tom Jones. Allez, c'est parti.

0: Tom Jones, It's Not Unusual sur ici Pays d'Auvergne à 2 minutes de 6h30.
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0: Et l'horoscope, avec Catherine Viguet, il y a deux tendances astro aujourd'hui.
6: Exactement, et la plupart des natifs du zodiaque vont respirer. Bélier, une journée toujours aussi tonique et surtout qui vous fait la part belle, alors allez-y. Taureau, vous aurez sans doute quelques inquiétudes, mais vite dissipées. Gémeaux, avec enthousiasme, vous vous affirmez au grand jour, que cela plaise ou pas. Cancer, vous êtes en attente d'une réponse. Sachez-le, si c'est non, d'autres issues existent. Lion, vous avez envie de voyage, envie de vous changer les idées et vous y parviendrez. Vierge, vous êtes obligé d'être attentif à votre santé et à un travail qui vous plaît d'ailleurs. Balance, avec joie, vous relevez un défi, peut-être dire oui à un être aimé. Scorpion, attendez demain pour bouger, ce n'est pas une question pour subir en attendant. Sagittaire, excellente journée. Si vous n'aviez pas le moral, eh bien ça va beaucoup mieux. Capricorne, dans le monde du travail, en société, et vous vous faites remarquer. Verseau, ce qu'il y a de bien, c'est que vous ne vous faites plus d'illusions, mais c'est parfois un peu pesant. Poisson, il y a de la douceur dans votre vie, y compris aujourd'hui avec tout de même l'argent en actualité. Et pour nous tous, se faire une place de roi, de reine, n'importe où.
0: Merci Catherine.
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0: Il est 6h30, les infos avec Audrey Azo.
7: Patrick Bruel échappe à la détention provisoire. Mise en examen pour viol, tentative de viol, agression sexuelle et harcèlement sexuel dans 4 dossiers. Le chanteur est ressorti libre dans la nuit sous contrôle judiciaire. Il a interdiction de contacter les plaignantes et de fréquenter les salons de massage. L'image de la nuit, ce sont ces centaines de supporters qui attendaient l'équipe de France de foot à leur camp de base à Boston. Les Bleus sont arrivés, ça y est, selfie, autographe, c'est le jour J. Coup d'envoi du mondial ce soir avec le match Mexique-Afrique du Sud. En France, la DNSP, la Direction de la Sécurité Publique, alerte sur des risques de débordement pendant ce mondial. 23 matchs sont considérés comme à risque, ceux de la France, du Portugal, du Sénégal, de l'Algérie, du Maroc, de la Tunisie et de la Turquie. Les États-Unis reprennent leur frappe sur l'Iran. Des explosions ont retenti dans le pays cette nuit. L'Iran riposte. Téhéran annonce avoir frappé des bases américaines à Bahreïn et au Koweït et prévient que tout navire qui passera par le détroit d'Ormuz sera, je cite, pris pour cible. C'est une victoire. La voix des avocats a été entendue. Réaction de la conférence des bâtonniers après le retrait de la mesure de plaider coupable. Gérald Darmanin renonce. La mesure est retirée de son projet de loi sur la justice criminelle. Elle proposait des procédures simplifiées et des peines négociées. Une pensée ce matin pour les 500 000 élèves de première qui se préparent à plancher sur le bac de français. L'épreuve commence à 8 heures avec au programme dissertation, essai ou commentaire de texte.
8: C'est une étape clé dans ce grand chantier à Cournon. Vous l'avez peut-être aperçu hier avec cette immense grue. Hier, l'ancienne passerelle au-dessus de l'Allier a été démantelée. Difficile d'ailleurs de manquer cette grue, 105 mètres de haut tout de même. La nouvelle passerelle, elle, est encore en construction. Elle doit ouvrir d'ici la fin de l'été, Célestin Navarro.
9: Étape symbolique du chantier, la destruction de l'ancienne passerelle. C'est la société NGE qui gère le chantier et sa chef du secteur génie civil, Julie Reviron-Denard.
10: Donc c'est une opération qu'on a réalisée par... Donc on a scié des tronçons et ensuite on les grute, donc avec une belle machine qui est présente derrière nous aujourd'hui, qui est un petit peu exceptionnelle.
9: Une grue de plus de 100 mètres de haut, il lui faut une dizaine de minutes pour retirer un dernier gros tronçon.
11: 60 là, le colif, c'est 61 tonnes exactement sur le dernier qu'on vient de lever.
9: Baptiste Vacheresse de l'entreprise Mediaco, c'est lui qui fournit la grue. Là, on l'a vu, ça a pris 10 minutes pour enlever le bout de pont.
11: C'est ça.
9: Il faut quand même plus de temps d'installer la grue.
11: Alors, la grue, l'installation, elle a duré 5 jours. C'est à peu près une quarantaine de semi-remorques qui sont venus pour l'installer sur le chantier. Donc, ça nécessite pas mal de logistique en amont. 5 jours de préparation, 4 jours de travail et 5 jours de démontage. Voilà, donc une immobilisation de machine de 3 semaines pour 4 jours de levage. Parce qu'encore une fois, tout s'est passé à merveille.
9: Et le chantier de la nouvelle passerelle est déjà bien avancé.
10: Et donc, les prochaines étapes, on va terminer la construction du nouvel ouvrage. Donc, en faisant les rampes d'accès en rive droite et en rive gauche. Enfin, tous les équipements. Donc, tout ce qui est garde-corps, étanchéité, tous les aménagements autour. Et donc, ça devrait permettre à la passerelle d'être réouverte fin de l'été.
9: Pour un nouvel ouvrage bien plus large.
12: Et bien, donc, on passe de 2 mètres de large à 5 mètres de large, entre garde-corps.
9: Claudine Galtier suit le chantier pour la métropole de Clermont.
12: À la base, cette passerelle, c'était un rack technique. Elle permettait d'acheminer l'eau potable parce qu'on a les champs captants en rive droite et l'usine d'eau potable en rive gauche. Et au fil des années, on est venu modifier les usages de cette passerelle en passant sur cette passerelle, vélo, piéton, mais aussi service d'exploitation. Récemment, la Via Allier a tracé son itinéraire ici. Cette ancienne passerelle ne répondait plus du tout à l'usage actuel. Et en plus, son dimensionnement n'était pas adapté pour recevoir autant de personnes en même temps. Donc, Clermont Métropole a étudié plusieurs opportunités, rénover cette passerelle, l'élargir ou en faire une nouvelle. Et donc, le choix s'est porté sur une nouvelle passerelle.
9: Coût total des travaux, 5,5 millions d'euros, dont un peu moins d'un million payé par l'État.
8: Le reportage de Célestin Navarro. Le reste a donc été financé par la métropole. L'actu ce matin, c'est aussi la saison touristique. Alors les ailes de saison ont démarré avec les ponts du mois de mai, mais surtout la saison estivale se prépare. Elle va démarrer dans quelques semaines et on va évoquer cela avec l'Office de tourisme Clermont-Auvergne-Volcan dans le journal de 7h à 7h également. On reviendra sur cette drôle d'annonce sur LinkedIn, vous savez, le réseau social pour trouver du travail et faire du relationnel. Grégory Promant a publié brièvement son CV et s'est dit ouvert à de nouvelles opportunités. Le co-entraîneur du Clermont Foot, avant de faire demi-tour, on en parle dans le prochain journal. La météo, un qui fait pas demi-tour, en revanche, c'est le soleil toujours bien présent aujourd'hui.
13: Et de plus en plus, surtout parce que Météo France nous annonce un week-end absolument radieux, avec des températures qui vont même grimper jusqu'à 28 à 30 degrés. Samedi et également dimanche, comme ça il n'y a pas de jaloux. Et puis on est en train de se préparer à ce temps estival, avec quelques degrés supplémentaires tous les jours. Aujourd'hui, on sera sur du 21 à 22 pour les températures maximales de ce jeudi après-midi. La matinée sera très belle, un petit peu fraîche par contre. Pourquoi ? Parce qu'on a moins de nuages qu'en début de semaine. Donc, effectivement, avec un petit vent de nord-nord-ouest qui traîne, on a des températures un peu plus fraîches. Il faut prévoir une épaisseur supplémentaire parce que ce serait quand même un petit peu idiot de s'enrhumer et de prendre un coup de froid en plein mois de juin. Vous voyez, c'est un peu dommage. Température ensuite demain, écoutez, c'est autour de 24 à 25 degrés, 26 même sur le Bourbonnais l'après-midi. Le week-end sera merveilleux, le début de semaine prochaine pas mal. Je vois pas de pluie à l'horizon pour l'instant. Il en faudra bien aussi, de l'eau quand même, c'est important, mais c'est pas annoncé sur les cartes de Météo France. Pour le moment, les conditions de circulation à 6h36, ça va bien en ville pour l'instant, à Clermont, à Vichy, dans les principales agglomérations de la région, ça circule tranquillement. Par contre, je vois qu'on a des difficultés sur l'A75 au niveau du Breuil-sur-Couze. Il y a un accident qui s'est produit il y a une petite demi-heure maintenant. Dans le sens sud-nord, un véhicule est impacté. Bonne route.
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13: Et bonne matinée, surtout à 6h36. Avec la musique qu'on vous a préparée, il y aura U2, Amir et France Gall maintenant. Hong Kong Star pour chanter ensemble.

0: Star, France Gall, il est 7h20.
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0: Savez-vous, Delphine Marion, ce que sont les épillés?
3: Oui, c'est des espèces de petits grains, pas de maïs, mais des petites choses qui peuvent rentrer dans les coussinets, je crois.
0: Et ben voilà, ben je ne savais pas. Et je l'ai
3: et
0: appris.
3: C'est douloureux, je crois, pour les animaux.
0: Je l'ai appris à la machine à café il y a 5-6 minutes, parce que j'ai demandé à Pierre Fabin de quoi il allait parler. Il a dit de les épiler. Donc je dis, ah, très drôle, mais non, il m'a expliqué ce que c'était. Il va vous l'expliquer dans 3 minutes dans ses conseils véto. Pierre Fabin, il arrive.
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0: Après le sport d'ici, Delphine Marion, le Tour d'Auvergne-Rhône-Alpes continue de faire le show.
3: Avec hier, oui, la quatrième étape, c'était entre le Puy-en-Velay et Mont-Rond-les-Bains. Au terme des 167 km, c'est Quinn Simons qui s'est imposé. L'Américain s'est adjugé le sprint devant ses compagnons d'échappée. Le peloton était à quelques secondes derrière. Un spectacle que des centaines d'amoureux du cyclisme sont venus voir dans la très longue dernière ligne droite vers Mont-Rond-les-Bains, Jérémy Marié.
4: Une belle ligne droite de 13 km à travers la plaine du Forêt. Celui qui avait la meilleure place pour voir passer les fusées, c'était peut-être Philippe. Dans un dernier kilomètre où la route est entourée de barrières pour la sécurité, impossible de traverser, Philippe avait donc pour mission à 100 mètres de la ligne d'ouvrir les barrières et de créer un passage piéton. La meilleure mission du monde pour cet amoureux de cyclisme.
5: C'est un peu compliqué avant l'arrivée, mais on attend avec impatience l'arrivée des coureurs qui ils vont débouler d'ici quelques temps. Donc on va en passer beaucoup de monde. Il y a beaucoup d'ambiance, donc c'est super. Une belle journée.
6: Il n'y a pas trop la pression avec le passage?
5: Pas du tout. Non. On est équipé. On a l'habitude, on fait partie du club de l'UCF 42 de la région. Donc on a l'habitude d'organiser les courses. Donc voir passer des gens, donc ouvrir les portes, voilà, garder les carrefours. Donc on sait faire. Voilà, on est dans l'ambiance.
6: Et pour vous, fans de vélo, du coup, c'est incroyable.
5: Ouais, nous, on est bien là. On est bien. Il fait beau. Belle journée. Des coureurs, une belle ambiance, voilà, des gens sympas, voilà.
6: Oui. Vous savez à peu près combien de fois vous l'avez ouvert et fermé le passage depuis tout à l'heure?
5: À chaque mois, je sais pas, à peu près 1000 fois peut-être. L'essentiel c'est que les gens soient souriants et contents, voilà.
4: Pas de souci dans la gestion des barrières pour Philippe. Comme prévu, le peloton est arrivé lancé comme un TGV, sans doute plus rapide même que prévu pour le maillot jaune, le Savoyard Alex Baudin.
7: J'avais pris une banane dans la poche aujourd'hui, je pense que c'était pas la bonne journée pour prendre une banane. J'ai pas trop eu le temps de la manger, mais non, c'était très dur et très rapide et l'équipe a encore fait un super travail pour contrôler l'échappée et ensuite me placer dans le final pour pas prendre de risques, donc belle journée.
4: Avec même pas 4 secondes d'avance sur le peloton à l'arrivée, pas question non plus de manger une banane chez les échappés avec un Français qui aurait pu aller chercher la victoire, le Breton Jordan Gegat.
8: Franchement, les 30-40 derniers kilomètres, j'y ai jamais cru. Quand j'ai vu la flamme rouge, je me suis dit, ça va le faire. Aucun regret, fallait avoir une meilleure pointe de vitesse pour gagner. Franchement, c'était vraiment une très très belle étape avec une super échappée. Cette fois-ci, tout le monde a bien collaboré, tout le monde a bien pris ce relais, donc non. Une journée satisfaisante.
4: Jordan Gegat, 7e du sprint final. Un sprint, c'est ce qui pourrait bien nous attendre. Également aujourd'hui, à l'issue de la 5e étape entre Saint-Chamond et le Parc des Oiseaux, la toute dernière avant de basculer dans les Alpes.
3: Et pas de changement au classement général. Le Savoyard Alex Baudin est toujours maillot jaune. Notre chouchou Rio, moi, Léo Bisio est 9e, toujours à 59 secondes du leader. Et donc aujourd'hui, direction Saint-Chamond pour le départ et le parc des oiseaux à Villars-les-Dombes au nord de Lyon pour l'arrivée de la 5e étape.
0: Mais donc si j'ai bien compris, on va tourner un peu pour la pub, il passe pas par chez nous.
3: Mais
0: le
3: il est
0: tour.
3: Passé par le Puy-en-Velay, par la Haute-Loire notamment, entre
0: ouais,
3: autres.
0: Vous appelez ça un tour Auvergne-Rhône-Alpes, vous? Je suis pas très, trop trop content, hein, on en reparlera tout ça. 6h43, bah, maintenant vous pouvez y aller, allez-y. Voilà.
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0: L'été arrive, les herbes hautes envahissent les chemins et avec elles, le pire ennemi de nos chiens, l'épillé. Bonjour Pierre Fabin.
11: Bonjour Mathieu.
0: Alors c'est quoi un épillé exactement?
11: L'épillé, qu'on appelle aussi spigaou dans certaines régions, c'est une petite herbe sèche très commune. Elle a la forme d'un harpon avec des petits poils raides orientés vers l'arrière, un peu comme un épi de blé. À cause de cette forme aérodynamique, l'épillé ne peut avancer que dans un seul sens. Il va s'accrocher au poil de votre chien pendant la balade, puis avance insidieusement à chaque mouvement. C'est un vrai projectile qui s'infiltre partout, entre les doigts des pattes, dans les narines, les oreilles ou même les voies génitales.
0: Ouais, ça fait pas très envie. Alors concrètement, une fois rentré de promenade, quels sont les signes d'alerte qui doivent nous faire suspecter, Pierre, la présence d'un épillé ?
11: Alors les symptômes sont souvent très brutaux. Si l'épillé est rentré dans une oreille, votre chien va secouer la tête frénétiquement et couiner de douleur. S'il l'a reniflé et qu'il est coincé dans le nez, vous assisterez à des éternuements ultra-violents en rafale. Votre chien se frotte le museau par terre et peut même saigner des narines. L'autre grand classique, c'est la patte. Si votre chien se met soudain à boiter et à se lécher le dessous de la patte, avec obsession, regardez entre ses coussinets. Vous y verrez souvent un petit trou rouge et gonflé avec du pus qui sointe. C'est le point d'entrée. Et n'oubliez pas les yeux, un œil subitement fermé et rouge est une vraie urgence.
0: Bah bon petit déj surtout. Hein. Si on voit l'épillé dépasser, Pierre, ou qu'on suspecte sa présence après ces fameux éternuements violents, comment est-ce qu'on doit réagir ? Est-ce qu'on sort une pince à épiler ?
11: Alors, si l'épillé est juste accroché dans les poils ou qu'il dépasse très clairement de la peau, oui, tirez-le doucement dans l'axe avec une pince à épiler sans le casser. Mais si la graine est dans l'oreille, le nez ou que le trou de la patte est refermé, ne touchez surtout à rien. N'essayez jamais de fouiller à l'aveugle dans l'oreille avec une pince. Vous allez pousser l'harpon encore plus loin et percer le tympan. Foncez chez votre vétérinaire qui ira le chercher en toute sécurité. La vraie solution, c'est la prévention. Cet été, évitez de jeter la balle dans les herbes hautes et sèches. Et surtout, au retour de promenade, inspectez systématiquement votre chien sous toutes les coutures.
0: On va faire attention, merci beaucoup Pierre. À demain matin à 6h46, j'ai une magnifique chanson à vous offrir ce matin avec des interprétations très diverses. On peut y voir la séparation d'un couple, une conversation entre un père et son fils séropositif ou encore un lien avec la réunification des deux Allemagnes. C'est U2 tout de suite.

0: Morgane avec U2 à 6h51. C'est parti pour les 3+. Ici matin, les 3 infos pratiques, locales, utiles et sympas. On cherche des bénévoles à QC pour une idée plutôt originale. On va aller faire un tour à Thiers avec l'association SOS Chat et puis un rendez-vous gourmand du côté de Marmilla.
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0: Vous aimez le spectacle, vous aimez la piscine, vous aimez le spectacle dans les piscines. Eh bien alors cette expérience est faite pour vous. Pour la prochaine saison culturelle 2026-2027, le théâtre de QC présente Brassard et Nénuphar, une création jeune public inédite de la compagnie Entre deux rives. Cette compagnie qui recherche des bénévoles amateurs, donc vous, pourquoi pas, pour participer, écoutez bien, à une chorégraphie plutôt originale, simple, lors du final du spectacle, mais dans l'eau. Les prérequis pour participer, c'est d'avoir 60 ans minimum, d'avoir envie de danser et de partager une expérience collective avec des professionnels et des amateurs, être disponible lors des répétitions, être à l'aise avec son corps, puisque vous serez en maillot de bain. Aucun niveau n'est requis, vous pouvez être débutant, danseur, amateur, vous serez toutes et tous les bienvenus pour en fait participer au final d'un spectacle très beau et plutôt fou, une aventure humaine et artistique aux côtés d'artistes professionnels dans l'eau. Réunion d'information pour peut-être devenir bénévole et participer à cette expérience. Elle aura lieu au théâtre de QC le mercredi 24 juin à 17h30. C'est un beau projet et vous pouvez vous aussi rejoindre l'aventure. Toutes les infos sur le site internet de la ville de QC. Demain, l'association SOS Chat à Thiers vous donne rendez-vous pour une après-midi dédiée à la protection animale, une association solidaire qui est organisée également en coopération avec l'entreprise Saga Nutrition. Alors sur le site de Saga Nutrition, dans la zone artisanale de Laga à Courpières, eh bien, on vous présentera les actions menées en faveur des chats abandonnés ou en difficulté. Vous pourrez tout l'après-midi échanger avec des bénévoles, découvrir leur mission, découvrir aussi leur projet. Il y aura des stands qui présenteront des objets de décoration, des jouets pour chats, des accessoires également. Et puis sachez que 10% du montant total des ventes sera reversé à l'association SOS Chat. Vous pourrez en savoir plus et pourquoi pas rejoindre la cause vous aussi. Demain donc, tout l'après-midi entre 14h et 17h du côté de l'entreprise Saga Nutrition de Courpières. Et puis on va aller faire un tour à Marmilla avec la prochaine édition du Salon des vins et saveurs des terroirs qui est de retour. Ce sera demain, organisé par l'atelier Transfo qui a lieu désormais tous les 6 mois. Ce salon, 24 exposants seront réunis avec évidemment les principales régions vinicoles, mais aussi les produits du terroir, foie gras, fromage, sirop, conserve, bocaux, confiture, tartinable, miel, douceur sucrée et bien d'autres. Vous pourrez rencontrer des producteurs engagés, mais aussi les élèves et les apprentis des écoles d'agriculture de Marmilla pour découvrir leur métier et leur réalisation. Rendez-vous donc demain entre 11h et 18h pour participer à ce Salon des Vins. Avec modération, s'il vous plaît. 6h54 sur Ici Pays d'Auvergne. Avant de retrouver l'humour en tube et Fred Ballard, eh ben on fait la fête avec Amir.

0: Amir sur ici Pays d'Auvergne avec à l'instant la fête. Ce soir, c'est la Coupe du Monde de foot qui démarre, à vivre avec ici Pays d'Auvergne. Bien sûr, tous les matchs de l'équipe de France seront retransmis en direct. Il y a 3 cérémonies d'ouverture qui sont prévues dans cette Coupe du Monde de foot. Et dans la dernière, dans la nuit de vendredi à samedi, la tête d'affiche, c'est Katy Perry. On va l'écouter, Katy Perry, dans le prochain quart d'heure avec Firework. Pour bien se réveiller ce matin, ce sera de l'autre côté de 7h.
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0: Dans l'humour en tube avec Fred Ballard et ses humoristes, ce matin on parle du bac français. Une terrible épreuve.
6: C'est vrai que la langue française est une langue avec des expressions bizarres quand même. C'est la seule langue au monde, par exemple, où tu peux dire qu'un buraliste s'est fait passer un tabac.
7: Ah, c'est sûr que c'est un comble hein, quand on y pense. Et c'est ce qui fait le charme poilant de cette langue que même Roland McDan a du mal à comprendre parfois.
6: J'aimerais aussi qu'on m'explique pourquoi dans la langue française, quand on veut avoir de l'argent devant soi, il faut le mettre de côté. En français, tu peux dire « je suis tombé dans les pommes » et après j'avais les jambes en compote. J'ai même remarqué, quand un mot masculin n'est pas sympa, eh ben ils le mettent au féminin. Avant, on disait un licenciement. Aujourd'hui, on dit une restructuration.
7: Voilà, bah donc ça se confirme. Hein, le genre féminin adoucit la vie. Et avec un peu de chance, ça peut aussi sauver une copie à l'écrit du bac français. Tout dépend des barèmes de correction. Si c'est Tristan Lucas qui s'en occupe, il y a des écarts de langage qui ne passeront pas.
8: Au jour d'aujourd'hui, moins un point. Tu commences ta phrase par « moi, personnellement, je », moins 3 points. Les gens y croient, retrait de permis direct. Comme les gens qui rajoutent l'expression « quand on y pense » à la fin des phrases. Il y a de plus en plus de pauvreté, c'est dramatique quand on y pense. Et c'est vrai que quand on n'y pense pas...
7: Ah bah oui, il y en a beaucoup moins quand on n'y pense pas que quand on y pense. C'est l'inverse avec les fautes d'orthographe. Hein. Moins on y pense, plus il y en a. Et plus il y a de perles sur les copies du bac français, plus ça fait marrer les correcteurs. Donc rions un peu en attendant la note finale.
0: Oui, merci beaucoup Fred Ballard et bon courage et surtout bonne chance à vous qui préparez le bac français et puis le bac de mathématiques, l'histoire, tout ce que vous allez passer, vous allez y arriver, vous êtes les meilleurs. Moi j'ai été le meilleur, j'ai eu le bac à sable. Alors. Ouais, je m'en sers tous les jours.
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0: Bienvenue dans Ici Matin, c'est jeudi, il est 7h. Les infos Delphine Marianboule. Tourisme Clermont-Auvergne veut transformer l'essai cet été.
9: Et alors que dans quelques semaines, les plus chanceux d'entre nous partiront pour les grandes vacances, d'autres vont venir visiter notre région. L'an passé, la fréquentation sur la métropole de Clermont a augmenté de 7,5%. L'office de tourisme qui gère le territoire Clermont-Auvergne-Volcan veut donc faire autant, sinon mieux. Dès le printemps, il a lancé une campagne de pub à Lyon, Montpellier, Bordeaux. L'office mise aussi sur les réseaux sociaux. Et puis pour attirer les touristes, notamment en dernière minute, ils misent sur la météo, s'adapter notamment aux vagues de chaleur. Vincent Garnier est le directeur général de l'office de tourisme Clermont-Auvergne-Volcan.
10: Tout le travail justement des destinations touristiques urbaines et sur lequel on va s'employer à s'améliorer aux autres années, et ce qu'on a déjà sur le site internet, c'est de montrer tous les endroits fraîcheurs sur la destination. On a une chance extraordinaire, c'est de gérer l'école de voile, la base nautique d'Eda. Ça, c'est un coin fraîcheur. Donc on a aussi la main sur ce genre de choses. Mais il n'y aura pas de développement du tourisme urbain à Clermont-Ferrand comme dans toutes les autres métropoles si on n'est pas en capacité, même d'un point de vue urbanistique, d'adapter précisément tout ce qui est l'offre à cette nouvelle réalité qui est le climat. Mais c'est pas que le climat en termes de canicule, hein, ça peut être tous les épisodes qu'on peut rencontrer par ailleurs, et on s'y active.
9: Vincent Garnier, directeur général de l'Office de tourisme Clermont-Auvergne-Volcan, et on va parler des derniers préparatifs avant la saison d'été. Ce sera dans l'info d'ici, votre grand reportage à 7h30.
0: Patrick Bruel échappe à la prison.
9: Le chanteur qui a passé 2 jours en garde à vue a été présenté hier soir tard au magistrat. Il a été mis en examen pour viol, tentative de viol, harcèlement et agression sexuelle. Mais pas de détention provisoire, comme le réclamait le parquet de Nanterre. La décision est tombée au milieu de la nuit, Margot Steve.
11: Oui, 48 heures de garde à vue, une longue journée d'attente au dépôt du tribunal, 3 heures d'interrogatoire par les juges d'instruction, puis cette audience devant le juge des libertés et de la détention, où Patrick Bruel est apparu tard hier soir, les traits tirés, très pâle, visiblement épuisé. Et c'est

0: Aucune interdiction d'exercice. En revanche, Patrick Bruel pourra donc en théorie se produire sur scène, lui qui a déjà annoncé l'annulation de sa prochaine tournée.
1: Et pour lutter contre les violences sexuelles contre les femmes, mais aussi contre les enfants, on pense bien sûr à l'affaire Liana, cette petite fille retrouvée morte la semaine dernière dans le Gers. Une nouvelle manifestation est organisée à Clermont-Ferrand. C'est Oser le féminisme qui appelle à se rassembler devant le tribunal de Clermont lundi prochain. L'association donne en fait rendez-vous tous les lundis tant que la loi intégrale, cette loi déposée par une centaine de députés en décembre dernier, loi contre les violences sexuelles, n'est pas votée. Lundi dernier déjà, 250 personnes s'étaient rassemblées devant le tribunal à Clermont. Vous allez entendre des détonations cet après-midi du côté d'Yzeure et Moulins entre 16h et 18h. Inutile d'appeler les forces de l'ordre ou les pompiers, c'est normal. Il s'agit d'une destruction de munitions sur le site de la BSMAT. Il s'agit de munitions de la Première Guerre mondiale découvertes sur le site militaire.
2: 7h04 sur ICI Pays d'Auvergne. Pour préserver sa mémoire, la communauté juive auvergnate inaugure deux espaces pédagogiques.
1: Une histoire multiséculaire, Mathieu, puisque la communauté juive s'est installée vers le 5e siècle en Auvergne. La région a aussi été son refuge au 20e siècle face à la montée du nazisme. Mais l'Auvergne, c'est aussi le lieu des procès de Léon Blum ou Jean Zay sous le régime de Vichy. Mémoire diverses, riches, parfois aussi, il faut le dire, méconnues, à découvrir depuis hier dans deux nouveaux espaces pédagogiques. Ils ont été inaugurés par le Centre culturel Jules Isaac à Clermont-Ferrand, membre du réseau du Mémorial de la Shoah. Jacques Fredge est le directeur de ce dernier.
3: L'objectif, c'est de proposer aux élèves de rentrer de manière différente dans cette histoire et raconter une histoire qui est finalement peu connue, c'est-à-dire que les Juifs sont installés en Auvergne depuis le 5e siècle. Et dès le début du 20e siècle, l'Auvergne va être un lieu où beaucoup de Juifs vont trouver refuge. Et puis, progressivement, avec la montée du nazisme, qui vont venir se réfugier en Auvergne. C'est une entrée dans la grande histoire par une histoire locale. Il faut qu'on arrive à leur expliquer pourquoi c'est important finalement, pourquoi cette histoire elle est importante, parce que l'objectif c'est de permettre à des élèves dans un autre cadre que le cadre scolaire de pouvoir s'interroger de façon justement à détricoter les stéréotypes et les préjugés.
1: Et si vous voulez planifier une visite, il faut directement vous adresser au téléphone auprès du Centre culturel Jules Isaac.
2: C'est une publication qui en dit long sur l'état du Clermont Foot.
1: Une étrange publication sur LinkedIn, le réseau social dédié au milieu professionnel, à l'emploi. Publication signée du co-entraîneur actuel du Clermont Foot, Grégory Promant, toujours sous contrat. Il y a brièvement mis son CV en se déclarant ouvert à de nouvelles opportunités. Ça en dit long sur le flou autour de l'avenir du Clermont Foot, Evan Le Bastard.
4: On ne sait toujours pas qui sera le ou les entraîneurs du Clermont Foot la saison prochaine, et manifestement ceux aujourd'hui en poste non plus. Dans cette publication LinkedIn depuis supprimée, Grégory Promant exprime clairement son souhait de trouver un nouveau projet pour la saison prochaine, car son contrat se termine officiellement à la fin du mois. Depuis, le co-entraîneur des Rouges et Bleus a clarifié les choses, assurant que ce nouveau projet pouvait très bien être une nouvelle aventure avec le Clermont Foot. Il n'empêche que cette recherche d'emploi un peu maladroite illustre très bien les grandes incertitudes qui entourent l'avenir du club. L'actuel propriétaire Ahmed Schaeffer cherche à vendre, mais à ce jour, rien n'est encore acté. Et donc l'avenir des joueurs, mais aussi du staff en fin de contrat, reste en suspens. Grégory Promant, lui, ne ferme pas la porte à l'idée de rester au club. Au contraire, je cite, « C'est ce que j'aimerais vraiment et c'est vraiment possible. »
1: Le Clermont Foot qui est fixé sur la prochaine saison de Ligue 2. Le calendrier a été dévoilé hier. Ça va démarrer par un match au stade Gabriel Montpied à la maison. Premier match avec la réception de Reims le 8 août. Une semaine plus tard, le 15 août, ce sera un déplacement chez les Verts à Saint-Etienne. Ça s'annonce donc costaud. Le détail du calendrier, c'est sur l'application ICI. Le foot, c'est surtout le début de la grand-messe, la Coupe du Monde, avec ce soir en ouverture le match Mexique-Afrique du Sud au stade Azteca de Mexico. 48 équipes en lice cette fois contre 32 lors de la dernière Coupe du Monde. Et nos Bleus sont en tête des pronostics. On va en parler avec l'ancien avançant de Carlos Acosta. L'Uruguayen sera notre invité tout à l'heure à 8h moins le quart. La météo pour aujourd'hui.
2: Avec du soleil et des températures qui gagnent quelques petits degrés par rapport à la journée d'hier. On va être bien aujourd'hui. Hein. Avec un ciel légèrement voilé de quelques nuages ce matin. Ça va se dégager ensuite dans l'après-midi. Et puis, on va retrouver un soleil généreux. Alors, je dois quand même vous annoncer que ce matin, les températures sont localement un petit peu fraîches car le ciel est déjà dégagé par endroits, contrairement au début de semaine. Et le vent est de secteur nord, donc ça donne des températures

0: températures matinales qui sont un petit peu en dessous de ce qu'on a connu, notamment dans le Cantal. Nous avons 6 à 8 degrés ce matin, donc il faut prévoir petit manteau, je pense quand même. 10 en moyenne ailleurs sur l'Auvergne cet après-midi. Il fera 21 à Moulins et Vichy, 22 à Clermont et Thiers, 19 à Saint-Flour, 18 pour Aurillac, ainsi que Brioude. Demain, on réchauffe encore tout ça avec l'après-midi jusqu'à 26 degrés et puis on va être autour de 29 à 30 pour samedi et dimanche après-midi avec un week-end absolument magnifique qui s'annonce, des conditions idéales, plus que printanières, elles sont vraiment estivales pour ce week-end et le début de la semaine prochaine.
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0: Et sur la plage ici Pays d'Auvergne, il est 7h13. 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
0: Et à 7h14, c'est l'heure d'accueillir dans ce studio, comme tous les matins, David Ossiou pour son regard sur l'actu. David, la Coupe du Monde commence aujourd'hui et avec elle, la tradition de parier entre amis.
4: Allez, on va mettre quelques pièces sur les bleus, donc peut-être un billet sur un outsider, autour d'une table, avec un tableau griffonné sur un papier et une cagnotte pour le meilleur. Ce pari-là, il est sans danger, c'est pour s'amuser. Tant que ça reste entre amis, entre collègues, sans que personne ne prenne aucune commission, ça passe. L'autre pari, le pari en ligne, c'est une autre affaire. C'est encadré par la loi en France, mais aujourd'hui, il y a 1 million d'habitants qui sont maladivement accros. Les 2/3 du chiffre d'affaires de ces plateformes proviennent de joueurs qui ont perdu tout à fait le contrôle. C'est le sociologue Thomas Amadieu qui estime même que les paris sportifs sont parmi les formes de jeux d'argent les plus addictives. Et à la veille de ce mondial, nos meilleurs amis de ces prochaines semaines, ce sont les Bleus. Kylian Mbappé, par exemple, qui a clairement dit qu'il était contre les paris sportifs. Et il a répété encore récemment quand Betclic avait utilisé son image sans son accord. Les paris en ligne, dit-il, ça a détruit des gens que je connais. Lui, Cherki, Doué, refuse d'être les ambassadeurs de ces sites. Dans le même temps, il y avait une campagne de prévention sur les paris sportifs qui était prête à être diffusée à l'occasion du mondial, avec un slogan « Parier, c'est pas rien ». Ça devait commencer à la mi-mai, mais le gouvernement a tout bloqué. C'est étonnant quand même. Des joueurs qui nous protègent plus que l'État, le monde à l'envers. Alors profitez du mondial, faites vos pronostics entre amis. Si vous gagnez la cagnotte, je vous conseille de tout dépenser tout de suite. Moi, j'ai jamais vu un supporter devenir addict à une tournée générale.
0: Et une tournée à consommer avec modération, évidemment, dans tous les cas. Merci beaucoup, David. Et voici celle qui sera à la tête d'affiche de la 3e cérémonie d'ouverture de cette Coupe du Monde de foot. J'ai nommé Katy Perry. On l'écoute maintenant.

0: C'est parti pour la Coupe du Monde de foot aujourd'hui. Tous les matchs des Bleus sont sur Ici Pays d'Auvergne, évidemment en intégralité. À l'instant, c'était Cathy Perry.
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0: Avant de jouer ensemble, c'est l'écho d'ici. Pour vous qui avez des idées de projets d'entreprise, mais vous avez du mal à concrétiser, à créer, ça peut arriver. Eh bien, on va en parler dans l'écho d'ici avec l'association UpenGo. Ça fait partie de ses nouvelles solutions pour développer son projet. Sa nouvelle agence clermontoise va ouvrir le 23 juin prochain. Et Jean-François Pugente, vous avez rencontré son responsable, Billy Babel.
3: Transformer une idée en entreprise n'est pas si simple et nécessite une réelle expertise. C'est de ce constat qu'est né UpenGo, un dispositif qui s'appuie sur 4 décennies d'expérience administrative et juridique de l'association OzenGo sur notre territoire. En proposant un accompagnement structuré au plus près de réalités locales, UpenGo assure un service d'ascenseur entrepreneurial salutaire.
4: Alors UpenGo, c'est un dispositif auvergnat porté par OzenGo et financé par le FSE et soutenu par la région Auvergne, qui a pour objectif d'accompagner des porteurs de projets de l'idée jusqu'à la concrétisation de leur projet et leur installation dans le monde de l'entrepreneuriat et la création d'entreprises. L'idée, c'est d'avoir des choses qui sont très concrètes. Effectivement, il y a deux notions. Il y a la notion des porteurs de projets qui sont un peu éloignés des parcours d'incubation, c'est-à-dire que les incubateurs, généralement, recherchent la future start-up, la grosse entreprise, etc., ouais, qui va exploser. Nous, on peut aussi accompagner des projets qui sont plus terre-à-terre, des entreprises locales qui vont s'installer plus localement, des artisans, des commerçants, etc., qui vont développer leur activité. Et ce qu'on apporte, c'est un accompagnement structuré, des outils sur lesquels les porteurs de projets vont s'appuyer pour construire leur projet étape par étape, avec des choses qui vont être concrètes, accessibles à tous et individualisées.
3: Soutenu par le Fonds social européen, les prioritaires sont les demandeurs d'emploi sans limite de durée, les femmes, les publics en situation de handicap ou fragilisés, les résidents de quartiers prioritaires et de zones rurales. UpenGo leur offrant un dispositif d'audit au cas par cas, scindé en 2 parcours d'accompagnement singuliers, embarquement et ascension.
4: Alors embarquement, l'idée, la conception de l'idée, de la matérialisation de l'idée et de la définition d'un projet structuré, avec toutes les étapes ensuite de l'étude de marché jusqu'à la stratégie marketing et commerciale, le prévisionnel financier, etc. Tout ce dont un entrepreneur a besoin pour s'installer. Et donc le second parcours, qui est le parcours ascension, c'est un parcours qui sert à lever tous les freins qui peuvent être restants une fois ce projet créé. Donc ça peut être la recherche de financement complémentaire, la recherche de local, tout jusqu'à l'immatriculation finale de l'entreprise.
3: Ouvert aux 4 départements auvergnats, les services sont gratuits. Rapprochez-vous des équipes UpenGo pour organiser un audit de votre projet d'entreprise, d'autant que l'objectif de lancement est très clair pour 2026.
4: Alors c'est de faire entre 50 et 100 audits et de faire émerger au moins 25 créations d'entreprises.
3: Pour aller plus loin, rendez-vous au 37 boulevard Aristide Briand à Clermont-Ferrand ou sur opengo.ozengo.fr et passez de l'idée à l'activité.
0: Eh bien, on vous le souhaite. Merci Jean-François. 7h23. C'est parti pour les cadeaux. Nous sommes jeudi, dites donc. C'est le jeudi, le traditionnel jeudi. Avec une énigme à identifier au 04 73 34 2000. 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Et dès que vous avez la réponse, vous appelez Angèle qui décroche le téléphone ce matin. On y va.
5: Oh, écoutez bien. Dans l'urgence, vous la pressez. À la grève, il est associé d'une symphonie, c'est un morceau. Il vous fait mal lorsqu'il est faux.
0: Allez, je vous en accorde une deuxième édition. On y retourne.
5: 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C'est un morceau. 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
0: Allez, on y va. 04 73 34 2000. Qu'est-ce qu'on presse dans l'urgence? Associé à la grève, à une symphonie et qui fait mal quand c'est un faux. Et on se creuse les méninges. Il faut tenter. Allez-y. 04 73 34 2000, c'est la dernière énigme du jeudi que l'on vous propose cette saison. Bah oui, c'est comme ça. Ouais. Le pack été ici Pays d'Auvergne pour profiter tous ensemble des vacances. Je vous offre après Rose Laurence. À tout de suite.

0: Ah c'est bon, ça fait plaisir ça. Rose Laurence ce matin avec Africa. Didier est avec nous depuis Rochefort-Montagne. Bonjour Didier.
1: Oui, bonjour.
0: Ça va ce matin Didier?
1: Très bien, merci, ça va.
0: Vous allez au boulot?
1: Je repars de chez mon premier client.
0: Oh, bah, qu'est-ce que vous faites dans la vie?
1: Je travaille dans le pneumatique, je répare, je monte, je vends les pneus.
0: Et ça va, vous n'êtes pas trop crevé?
1: Non, bon, ça va, j'ai des rustines d'avant.
0: Bien joué. Allez, on y retourne pour l'énigme du jour, Didier, je vous la refais une fois.
2: Ah, Didier, dans l'urgence, vous le pressez. À la grève, il est associé. D'une symphonie, c'est un morceau. Il vous fait mal lorsqu'il est faux.
0: Je vous écoute.
1: Le mouvement.
0: Le mouvement, ben oui, bien sûr. On presse le mouvement de grève. Un mouvement, hein, c'est un morceau d'une symphonie. Et puis le faux mouvement qui fait un petit peu mal. Didier, bravo, le pack de l'été ici, Pays d'Auvergne, que j'ai joliment garni avec notamment les raquettes de plage, le chapeau estival, la gourde en métal, le petit sac qui va bien pour préparer les vacances. Voilà, bravo Didier.
1: Génial.
0: Et bonne journée, bon courage surtout.
1: Merci,
0: merci, Pays d'Auvergne. À très bientôt, au revoir Didier.
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0: 7h30, les infos avec Aude Razo.
4: Patrick Bruel n'a pas dormi en prison. Il échappe à la détention provisoire, mise en examen dans 4 dossiers pour viol, tentative de viol, agression sexuelle et harcèlement sexuel. Il est rentré chez lui cette nuit. Il a interdiction de contacter les plaignantes et de fréquenter les salons de massage. Les Bleus sont à Boston. Ça y est, l'équipe de France de foot a rejoint son camp de base pour le mondial avec cette belle image. Un premier bain de foule, des centaines de supporters les attendaient. C'est le jour J, coup d'envoi de la compétition ce soir avec le match Mexique-Afrique du Sud. Le président de la FIFA, Gianni Infantino, espère une grâce présidentielle pour Christophe Glaise, le journaliste français détenu en Algérie. Il est le seul journaliste sportif emprisonné dans le monde et j'espère, dit-il, qu'il pourra nous rejoindre pendant la Coupe du Monde. Des explosions ont retenti en Iran cette nuit. L'armée américaine annonce avoir repris ses frappes. L'Iran riposte. Téhéran annonce avoir frappé des bases américaines à Bahreïn, au Koweït et en Jordanie. Et deux bateaux qui tentaient de franchir le détroit d'Ormuz. Plus d'un million de Français consomment de la cocaïne et cette cocaïne est de plus en plus pure. Constat que fait l'Observatoire des drogues et des tendances addictives. Les passages à l'hôpital liés à la cocaïne ont bondi de 26% entre 2024 et 2025. Sortez les stylos et gare aux fautes d'orthographe. Dans une demi-heure à 8h, top départ du bac de français pour plus de 500 000 élèves de première. Et demain, nouveauté avec une épreuve anticipée de mathématiques.
5: Et on revient en Auvergne pour votre grand reportage ce matin. Plus que quelques semaines avant de boucler les valises pour les plus chanceux. Partir pour les grandes vacances d'été, mais il y a aussi ceux et celles qui vont venir chez nous se reposer. Du côté de Clermont-Auvergne-Volcan, on est dans la dernière ligne droite, les derniers préparatifs pour la saison estivale. L'office de tourisme réunit les territoires de Clermont Métropole et Mont d'Auvergne Communauté. On parle de grands sites comme Vulcania, l'Aventure Michelin, le musée de Gergovie ou encore le lac d'Eda. Et après une hausse de 7,5% de fréquentation l'année dernière, l'Office de tourisme espère poursuivre sur sa lancée, Juliette Michelot.
6: Et le printemps est encourageant pour Aurélien Borel, le responsable de l'école de voile du lac d'Eda.
7: On accueille des scolaires déjà depuis avril, ça tourne plutôt bien. Là, le mois de juin, on est plein, notamment avec la dernière semaine de juin, beaucoup de séminaires également d'entreprises. Et puis, vous ne pouvez pas savoir qu'il a fait très beau au mois de mai, donc on a pu accueillir les premiers aussi publics individuels pour la location. C'était très agréable.
6: Michael Viala gère un escape game en centre-ville de Clermont. Pour lui, le mois de mai et ses ponts a été plus mitigé.
8: Le fait que forcément, y a une incertitude un petit peu internationale, donc les gens dépensent peut-être un petit peu moins qu'à l'habitude. Je pense aussi que des gens ont profité de ces ponts pour partir un petit peu plus. Et c'est vrai qu'on n'a pas eu forcément peut-être d'activité de gens qui sont restés sur Clermont comme on a pu l'avoir d'autres années.
6: Et c'est la grande inconnue pour cet été. Va-t-on retrouver les quelques 15% d'étrangers qui viennent habituellement des pays européens proches? Les prix élevés des carburants seront-ils un atout pour attirer une clientèle plus proche ou au contraire un problème?
9: Je crois que pour toutes les destinations, c'est avant tout une difficulté. Vincent Garnier, directeur général de l'Office de tourisme Clermont-Auvergne-Volcan. C'est une difficulté parce que ça impacte le pouvoir d'achat. Jusqu'à présent, l'activité loisir avait été assez épargnée. On s'aperçoit d'ores et déjà que la dépense loisir commence véritablement à être impactée. On le savait déjà sur des activités telles que la restauration. On va voir jusqu'à quel point ça influe sur les entrées dans les sites touristiques et sur les nuitées.
6: La priorité reste une clientèle dans un rayon de 3-4 heures de trajet, à commencer par le bassin lyonnais, visé par une campagne de pub au printemps comme Montpellier et Bordeaux. Et puis le nouveau président de cet office de tourisme, Stanislas Renier, veut développer encore le tourisme d'affaires.
10: On a un peu souffert de cette image de capitale auvergnate qu'on n'arrivait pas à atteindre avec le train ni l'avion. Aujourd'hui, je pense que c'est notre rôle d'aller justement porter un message sur les gens qui organisent des congrès. C'est une vraie compétition entre les villes et je crois qu'aujourd'hui, on est arrivé à un niveau de prestation. On n'a plus de problème sur la capacité hôtelière à recevoir des très gros congrès. Il nous manque juste un petit peu une liaison, on va dire, ferroviaire et aérienne un peu stable pour pouvoir vendre notre destination.
5: Et là encore un peu de patience entre le printemps et la fin 2027 pour les nouvelles rames de train oxygène sur le Clermont-Paris. Vous avez toutes les offres de l'Office de tourisme sur le site clermont-auvergne-volcan.com. Pour cet été, il y a quand même plus de 160 rendez-vous et 200 visites au programme. Le reste de l'actu en Auvergne, c'est cette inauguration hier pour commémorer et transmettre aussi, faire connaître la mémoire de la communauté juive en Auvergne. Deux espaces pédagogiques inaugurés à Clermont-Ferrand. On va y revenir dans le journal de 8h. À 8h également, on reviendra, vous vous en doutez, sur la Coupe du Monde de football qui démarre ce soir.
11: Ramenez la coupe à la maison.
5: Les Bleus qui sont favoris pour cette Coupe du Monde.
12: Et pour fêter ça, grand ciel bleu. Aujourd'hui avec des températures qui gagnent quelques degrés, entre 20 et 22 cet après-midi avec un petit vent de nord, mais on sera plutôt bien. Pas de précipitations à l'horizon, des nuages qui se feront de plus en plus discrets. Voilà la tendance de ce jeudi qui annonce un week-end absolument radieux. Déjà demain, on sera autour de 25 l'après-midi. Et puis samedi et dimanche, soleil de plomb, grand ciel bleu dès le réveil, avec des températures un peu fraîches le matin entre 9 et 11. Et on oublie tout ça l'après-midi avec, écoutez bien, 30 degrés à Moulins et Vichy, 29 à Clermont-Thiers l'après-midi, il fera 27 degrés à Saint-Flour et jusqu'à 28 à Aurillac pour samedi. On aura même 1 à 2 degrés de plus par endroit pour dimanche. C'est un week-end qui n'est plus printanier mais quasi estival. Les conditions de circulation, 7h36, bonne route. Et merci d'écouter ici Pays d'Auvergne tous les matins avec des ralentissements dans le centre-ville de Clermont, mais je ne vois rien d'anormal. Je vois par contre une petite difficulté sur la Nationale 122 dans le Cantal. C'est un obstacle sur la route à Vic-sur-Serre dans le sens sud-nord. Et puis pour partager la route avec nous, 04 73 34 2000.
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12: Et les tubes? Alors là, on se régale. Voici Michael Jackson. Beat it pour attaquer cette toute nouvelle demi-heure. On est ensemble jusqu'à 9h dans Ici Matin. Alors montez un petit peu le son.

0: Beat It, Michael Jackson à 8h20.
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0: Avant de continuer en musique, Indochine se prépare, et bien c'est l'heure de retrouver Patricia Farah en balade dans la région avec le reportage Ici et là. Ce jeudi, nous allons ensemble à la rencontre de Galopin et Kouakou avec Jade, Cléo, Damien et Gaël aussi.
3: Une fois n'est pas coutume, on va être chauvin aujourd'hui puisqu'on va parler du cheval d'Auvergne. Je vous emmène à l'élevage de la Mouillade à Moulay-Marsenat, où on va rencontrer deux passionnés de cette race et d'autres choses. On aura l'occasion d'en reparler. On commence par vous, Damien.
4: Oui, bonjour.
3: Bonjour,
4: Patricia.
3: Damien.
4: On est éleveur avec ma compagne de chevaux Auvergne.
3: Alors, pourquoi le cheval d'Auvergne?
4: Et pourquoi le cheval d'Auvergne? Parce qu'on est chauvin, on élève nos chevaux de territoire. Une race qui est en voie de disparition, avec un faible effectif, un cheval de territoire, un cheval qui nous ressemble avec un petit peu de caractère. Un très beau cheval, un cheval qu'on peut aussi bien monter qu'atteler, donc qui ressemble à nos passions. Et c'est pour ça qu'on s'est lancé en 2017 avec une jument. Et à l'heure actuelle, on a 11 chevaux, 3 poulinières et un étalon. Nous, dans la traction, un cheval qui est très bien, avec un petit peu de sang, comme on les aime, et qui passe partout.
3: Gaëlle, vous êtes arrivée, vous étiez déjà une passionnée des chevaux.
5: En effet, moi j'ai commencé l'équitation très jeune. J'avais une jument et puis j'ai dû vendre ma jument parce que j'ai fait mes études. Je suis venue en Auvergne, j'avais plus le temps ni les moyens de m'en occuper. Et puis en 2019, j'ai rencontré Damien qui avait deux juments. Et 3 mois après, j'ai acheté l'étalon qu'on a aujourd'hui sur l'élevage. Parce qu'une fois qu'on est bercé dans la passion du cheval, on a du mal à s'en passer. Et j'ai découvert le cheval d'Auvergne avec Damien. Et effectivement, c'est un petit cheval qui est polyvalent et qui n'est pas trop haut, mais qui n'est pas trop petit non plus. Donc on peut en faire un peu tout ce qu'on veut. Et aujourd'hui, on a deux enfants. Et c'est vrai que c'est des chevaux avec qui on est en totale confiance avec nos enfants.
3: Allez, partons avec la famille Fort, avec les petites aussi, à la rencontre des chevaux.
4: Là, on arrive sur une parcelle de la commune de Volvic, où les chevaux passent une partie de l'année sur à peu près 1,5 hectare, 2 hectares, à l'ombre et au frais des grottes et des chiards de Volvic.
3: Qu'est-ce qu'on va faire, Jade, là?
6: On va voir des chevaux, Eden et Galopin.
3: Gaëlle, vous me présentez Kouakou des Mouillades.
5: C'est un poulain.
3: Petit dernier.
5: Voilà, petit dernier qui est né au mois de janvier, qui n'était pas prévu en fait. La maman est passée par-dessus les fils pour aller trouver le papa. Et du coup, on s'est rendu compte qu'elle était pleine au mois de décembre, donc on l'a mis sous vidéosurveillance. Et au mois de janvier, on a eu le bonheur de découvrir Kouakou des Mouillades.
3: Damien, bientôt un rendez-vous attelage.
4: Ouais, à côté de l'élevage, on a monté une association de traction et de prestation en calèche, Attel Traction Auvergne. Et on a un rendez-vous annuel le premier week-end de juillet, donc le 4 juillet cette année à Moulay-Marsenat, au terrain de rugby, où on attendra un certain nombre de cavaliers et de calèches, d'attelage, avec un repas le midi et le soir un jambon à la broche et un concert avec le groupe Golden Street en partie de soirée.
3: C'est pas le bonheur un peu ici, Jade?
6: C'est. Au revoir.
3: À bientôt.
6: À bientôt.
0: Rendez-vous le samedi 4 juillet pour la journée attelage avec des promenades, repas, concerts. Tous les renseignements sur la page Facebook de l'élevage des Mouillades. Pensez à réserver pour le jambon à la broche, évidemment, à Moulay-Marsenat. D'ailleurs, dans ma famille, on ne dit pas Moulay-Marsenat, on dit Moulay-Marsenat. C'est comme ça dans ma famille, c'est Marsenat. 7h44 sur Ici Pays d'Auvergne. La musique revient dans une minute.
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0: Plaisir d'écouter Indochine ce matin, le chant des cygnes à quasiment 8h-10.
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0: Oui, puis avec votre invité Delphine Marion, forcément, ce matin, on parle ballon rond.
3: Oui, la Coupe du Monde qui démarre aujourd'hui et ce match Mexique-Afrique du Sud en ouverture ce soir. On en parle avec l'avant-centre uruguayen, ancien joueur du COP, l'ancêtre du Puy Foot, qui a partagé aussi les vestiaires du roi Pelé, Carlos Acosta. Bonjour.
4: Bonjour Delphine, comment allez-vous?
3: Ça va très bien, et vous? Inutile de vous demander si vous avez hâte que cette Coupe du Monde démarre, 48 équipes en lice, c'est un record.
4: Exactement, hein. J'espère que ça va bien démarrer, malgré tout les complications, comme vous imaginez. Il y a 3 pays différents, avec les voyages, les déplacements. Mais bon, on attend ça avec impatience, et compte tenu qu'il y en a plein de pays qui sont représentés, je pense que c'est une Coupe du Monde de test pour voir comment ça se passe. Mais bon, on attend avec impatience que cette Coupe du Monde y commence et voir les résultats, bien entendu.
3: Oui, vous le disiez, 3 pays, États-Unis, Canada, Mexique. On sait qu'en Amérique du Sud, on est fan de ballon rond. C'est moins le cas aux États-Unis ou au Canada. Est-ce que vous pensez que l'engouement sera quand même là, que les stades vont se remplir, qu'il y aura une vraie fête du foot, même dans des pays qui ne sont pas forcément adeptes du ballon rond?
4: Exactement, j'ai la chance, comme vous l'avez dit, d'avoir joué aux États-Unis en côtoyant beaucoup les pays canadiens. Mais c'est vrai qu'on aime bien les ballons, mais c'est pas une nation qui sont très attachées pour le football. Il y a le baseball, il y a les baskets américains, les rugby américains, comme vous le savez bien, c'est des disciplines qui forment part de leur culture. Ils ont essayé avec Cosmo, les championnats américains, ils ont essayé de relancer un petit peu cette discipline, le football, comme nous, mais par contre, le football féminin, il a pris beaucoup plus de dimensions, ça c'est vrai. Mais bon, on espère que ces gens ils vont être attirés par cette discipline. Là, c'est vrai que le fait que ce Coupe du Monde va se dérouler chez eux, ça peut aider un petit peu à relancer l'état d'esprit, mais je crois pas honnêtement.
3: Et ça veut dire aussi, vous le disiez, des matchs avec des horaires et une organisation particulière. Pour nous, Français, ceux qui vont rester devant leur télé, ils seront nombreux. Ça veut dire des matchs parfois à 1h, 4h du matin, au beau milieu de la nuit. Est-ce que vous pensez quand même qu'on va soutenir les Bleus jusqu'au bout de la nuit? Est-ce qu'on va pouvoir suivre comme il faut cette Coupe du Monde?
4: Mais bon, connaissant notre culture ici, je pense que beaucoup, ils vont rallonger l'apéritif, hein. Ils vont essayer d'aller plus loin dans l'apéro, dans le repas, mais bon, c'est des horaires compliqués, bien entendu. Ça montre que malheureusement, ils ont pensé à eux, aux horaires qui les arrangeaient, et pas tenir compte de la partie du monde où les gens ils sont vraiment attachés, c'est l'Europe et l'Amérique du Sud, bien sûr. Mais bon, ça va être compliqué par rapport aux horaires, mais bon.
3: Il faut s'organiser, il faut cocher les matchs.
4: Tout est question d'organisation, comme vous dites Delphine, c'est vrai.
3: Un petit décalage horaire. Vous supportez qui? L'Uruguay, on imagine, forcément?
4: Mais oui, je pense. On a un autre continent qui est bien représenté, l'Amérique du Sud, entre l'Argentine, le Brésil, Uruguay, Équateur, Colombie et Paraguay. Bon, mais il y en a. Il y en a une bonne représentation des équipes assez costauds. Bien entendu, notre petit pays, il est toujours là. Il sera toujours là. Et bon, dans laquelle aujourd'hui, ça se dégage, entre guillemets, je pense honnêtement qu'il y a 3 nations qui sont, entre guillemets, susceptibles d'arriver au bout. Je vois l'Espagne, le Portugal et la France.
3: C'est ce que j'allais vous dire. La France, apparemment, est en tête des pronostics. En tout cas, chez les bookmakers, la France fait la course en tête.
4: Oui, honnêtement. Et quand vous analysez individuellement les compositions de l'équipe, la délégation, il y a des joueurs qui sont importants, qui jouent dans des grandes équipes européennes. Ils ont eu des résultats intéressants. Et donc, honnêtement, individuellement, je pense que la France, c'est la meilleure lotie. Pareil que Portugal. Là, il faut savoir aussi que Portugal, il a une excellente équipe aussi, Espagne. Et après, bon, mais il y en a des nations toujours qui vont essayer de s'infiltrer. Et c'est là que je vois des pays d'Amérique latine. L'Amérique du Sud, je vois je vois l'Uruguay, je vois l'Argentine, le Brésil, ils seront toujours là, bien entendu. Mais honnêtement, ces trois nations, je les sens qu'ils peuvent arriver au bout. En tout cas, ils ont les capacités pour arriver au bout de cette Coupe du Monde.
3: La France et l'Espagne. Donc, merci beaucoup, Carlos Acosta, d'avoir été avec nous ce matin. Bonne Coupe du Monde à vous.
4: Merci.
3: Et bonne journée.
4: Merci Delphine, je vous souhaite une bonne journée à vous, à tous, et j'espère qu'on aura une belle Coupe du Monde, et bonjour à tous les amis d'ici Auvergne.
3: Merci beaucoup.
4: Merci, à bientôt,
3: à bientôt.
4: Delphine, merci.
0: 8h05, ici matin. Alors on sait jamais, pour vous qui soutenez peut-être la Belgique, vous avez droit, hein. Et bon, on va écouter Bruxelles avec Boulevard Désert sur ici Pays d'Auvergne.

0: vient d'aller faire un petit tour à Bruxelles où il fait quasiment la même température qu'en Auvergne ce matin, comme ça il n'y a pas de jaloux, avec l'un des premiers tubes du groupe Boulevard Désert sur Ici Pays d'Auvergne. Il y a 2 minutes des infos de 8h.
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0: Et ce matin avec Stéphane Bern, on va voyager au temps où la France a décidé de remettre les pendules à l'heure.
3: 1793, on coupe la tête du roi et l'année en morceaux bien républicains. Même les agendas passent à la guillotine. Octobre 1793, la République est proclamée depuis un an. À la Convention, on veut rompre avec l'Ancien Régime jusque dans les agendas. Un poète devenu député, Fabre d'Églantine, monte à la tribune. Il propose de rebaptiser les mois. Fini janvier, mars ou août. Place à vendémiaire, brumaire, frimaire. Des noms liés aux saisons, aux vendanges, aux brouillards. Et surtout, chaque jour ne porte plus le nom d'un saint. Désormais, chaque jour est dédié à une plante, un animal ou un outil agricole. Marteau, hippocampe, efficus, à table. L'idée est simple. Célébrer le travail et la terre plutôt que les figures chrétiennes. La Convention adopte le nouveau calendrier le 24 octobre 1793. L'an 1 commence au 22 septembre 1792, jour de la République. Et à la place de la semaine, une décade de 10 jours, un jour de repos sur 10. On dirait bien que les petits week-ends à la mer vont devoir attendre. L'objectif est clair, déchristianiser le temps, le rendre rationnel, scientifique, politique, mais beaucoup trop long. Travailler 9 jours avant de se reposer, même les révolutionnaires ont trouvé ça un peu rude. Et en 1806, Napoléon Bonaparte rétablit l'ancien calendrier. Il a peut-être perdu Waterloo, mais il a sauvé le dimanche. En 1793, on impose la semaine de 10 jours. Aujourd'hui, on rêve d'en travailler 4. 2 siècles plus tard, la révolution continue et l'ennemi numéro 1 reste toujours le lundi matin.
0: Ah ça, on est bien d'accord. Merci Stéphane et à demain.
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0: Eh ben, ça tombe bien parce qu'aujourd'hui, nous sommes jeudi. Bienvenue à tous, il est 8h. Les infos de ce 11 juin avec Delphine Marianboule, commémorer et transmettre la mémoire des Juifs d'Auvergne.
4: C'est une histoire que vous connaissez peut-être pas ou peu multiséculaire. La communauté juive est présente en Auvergne depuis 5 siècles. Face à la montée du nazisme, elle a trouvé chez nous refuge aussi. Et puis l'Auvergne, c'est aussi le lieu de procès comme ceux de Léon Blum et Jean Zay. Mémoire complexe mais riche. Et pour la transmettre aux jeunes générations, hier, 2 nouveaux espaces pédagogiques ont été inaugurés par le Centre culturel juif. Jules Isaac à Clermont-Ferrand, qui est membre du réseau du mémorial de la Shoah, Colin Sabatier.
5: C'est dans cette synagogue datée de 1862 que le centre culturel Jules Isaac a inauguré son nouvel espace pédagogique.
6: L'objectif, c'est de proposer aux élèves de rentrer de manière différente dans cette histoire.
5: Jacques Fredge est le directeur du mémorial de la Shoah à Paris.
6: Avec des entrées totalement différentes, l'art, la musique.
5: Il souhaite transmettre la mémoire d'un sujet parfois perçu comme lointain par les jeunes générations.
6: Il faut qu'on arrive à leur expliquer pourquoi c'est important finalement, pourquoi cette histoire elle est importante, pourquoi elle a marqué l'histoire de notre pays. On va monter si vous voulez.
5: À l'étage, 17 panneaux reprennent à partir des témoignages et d'archives l'histoire des Juifs dans la région.
6: L'histoire est vraiment centrée sur l'histoire de la Seconde Guerre mondiale. C'est une entrée dans la grande histoire par une histoire locale.
5: Et au sous-sol, une salle dotée d'outils numériques permet l'accueil de 50 personnes.
6: Nous avons aménagé une salle pédagogiques qui vont nous permettre d'accueillir les scolaires et de mettre en place des ateliers pédagogiques.
5: Un travail de mémoire essentiel pour Hervé Prononce, président de la métropole clermontoise.
7: C'est un travail de mémoire et puis un travail justement qui permet à toute notre jeune génération d'entretenir cette histoire-là et surtout pour sensibiliser les enfants.
4: Et pour planifier une visite, vous pouvez directement vous adresser par téléphone auprès du centre culturel Jules Isaac à Clermont-Ferrand. Vous allez entendre des détonations cet après-midi du côté d'Yzeur et Moulins. Pas de panique, c'est le reliquat de la Première Guerre mondiale. Mais oui, il s'agit d'une opération de destruction de munitions de guerre. Ça va avoir lieu de 16h à 18h. Des munitions de la Première Guerre mondiale, donc découvertes sur le site militaire de la BSMAT.
0: Patrick Bruel est ressorti libre dans la nuit.
4: Après 48 heures de garde à vue, le chanteur de 67 ans a été placé finalement sous contrôle judiciaire et non en détention provisoire, comme le réclamait pourtant le parquet de Nanterre. Patrick Bruel, finalement mis en examen dans 4 dossiers pour des faits présumés de viol, tentative de viol, agression sexuelle et harcèlement sexuel. Entre 2008 et 2019, l'artiste conteste

0: clé est déposée en morceaux sur la berge, construite dans les années 70 pour les canalisations. La passerelle servait depuis aux piétons, aux cyclistes. Elle était de plus en plus utilisée, de moins en moins adaptée aussi. Il fallait donc la remplacer. La nouvelle sera en fonction d'ici la fin de l'été. Un chantier de 5,5 millions d'euros sur un site sensible. Lucie Reviron de Nardi est chef de secteur génie civil en Auvergne pour l'entreprise NGE.
1: Les principales contraintes, c'est lié à l'environnement, puisqu'en fait, on est à proximité immédiate des champs captants, donc qui permettent d'alimenter en eau potable à la ville de Clermont-Ferrand. En zone inondable, vu qu'on est à proximité de l'Allier, et puis dans une zone à intérêt quand même écologique assez importante. Donc on avait tout un tas de mesures. On avait des contraintes de ne pas stocker les engins directement sur site la nuit ou le week-end pour ne pas avoir un problème qui se passe. Pour les engins qu'on ne pouvait pas déplacer, on a construit des aires étanches sur place pour pouvoir les conserver sans risque. Pour tout ce qui est cru, on a mis en fait en place une procédure d'alerte avec des seuils qu'on a visuellement marqués sur site pour que les gars sachent quand sortir de la rivière s'il y avait un risque de montée des eaux. Et puis après, pour tout ce qui est faune et flore, on met des petites clôtures, par exemple pour les batraciens, pour qu'ils aillent venir dans le chantier et puissent pas ressortir. Ça s'inscrit dans une démarche globale pour protéger l'environnement.
0: Voilà. Et on va aller justement sur le chantier. On a assisté à cette opération de démantèlement. Ce sera à 8h30 dans le grand reportage. Une deuxième édition qui n'a pas eu le succès espéré, la Clermont-Feira, a attiré un peu moins de 31 000 visiteurs cette année. C'est 4 000 de moins que l'an passé, qui était déjà en deçà des attentes. Les organisateurs qualifient toutefois cette deuxième édition d'encourageante pour l'avenir.
2: Entre vacances pour les uns et sélection nationale pour les autres, eh bien l'ASM doit s'adapter.
0: Les vacances ont officiellement démarré cette semaine pour le club de rugby clermontois. Arrivé, il faut le rappeler, c'est douloureux, aux portes des phases finales, 7e de top 14. Mais certains joueurs vont être appelés avec leurs équipes nationales cet été. L'entraîneur Christophe Furios a donné quelques éléments de réponse lors du dernier Café Jaunard, lundi, au micro d'ICI Pays d'Auvergne. Alors Evan Le Bastard, il y a des bonnes nouvelles, il y a aussi encore quelques interrogations.
3: Commençons par le point d'interrogation. Qui sera appelé avec les Bleus? Parmi les favoris, il y a bien sûr Régis Montagne, présent lors du dernier tournoi Destination, mais aussi Kylian Tixeron ou Barnabé Massa, appelés récemment. Le capitaine Baptiste Jauneau et le centre Léon Daricarère pourraient également retrouver le maillot bleu prochainement. Christophe Furios parle en tout cas de 4 joueurs minimum. Côté joueurs étrangers, la recrue australienne Darcy Swain est rappelée en sélection 4 ans après la dernière fois, ce qui repoussera de quelques semaines son arrivée à Clermont. Et les deux Fidjiens, Pitagus Sowakula et Tevita Ratuva, vont également être appelés. Enfin, la bonne nouvelle vient de l'Argentine. En l'absence de rugby championship cet été, Marcos Kremer et Bautista Delgui devraient rapidement pouvoir retrouver l'ASM. Les saisons précédentes, ils reprenaient plutôt en octobre, voire novembre. Cette fois, ils seront disponibles pour la reprise en septembre.
0: Le récap de tous les joueurs qui seront internationaux, c'est sur ici.fr. 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
2: 48 équipes en lice, 104 matchs et 3 pays hôtes. Eh bien, c'est le début de la grand-messe du football.
0: La Coupe du Monde de foot démarre ce soir avec en ouverture le Mexique contre l'Afrique du Sud. Édition de tous les records, vous le disiez Mathieu, 48 équipe engagée, une favorite en tête chez les bookmakers, la France. Nos Bleus qui sont arrivés hier dans leur camp de base à Boston aux États-Unis, ils ont eu droit à un bain de foule assez dingue, selfie, autographe. Écoutez un peu le défenseur Aurélien Tchouaméni, ou plutôt essayez de l'écouter.
4: Le vol, il s'est très bien passé, voilà, on a un peu nos habitudes comme on était là il y a quelques mois, mais vous voyez l'accueil qu'il y a avec tous les fans, on est content d'être là.
5: Ça vous fait quoi de voir tout ce monde justement?
4: Ça fait plaisir, on sait qu'il y aura du monde qui va nous supporter. Et voilà, de voir toutes ces personnes-là qui sont là pour nous accueillir dès le premier jour, ça nous fait chaud au cœur évidemment.
0: Les Bleus favoris donc chez les bookmakers et ils s'entraînent, premier entraînement prévu dès cet après-midi. Allez les Bleus! Bleu aussi le ciel auvergnat aujourd'hui.
2: Eh oui, avec des conditions idéales, il faut en profiter. Le soleil nous accompagne ce matin avec des nuages qui sont de plus en plus discrets au fur et à mesure de la journée. Voilà ce que nous dit Météo France. Des températures matinales qui, parfois, sont à un chiffre. Avant l'arrivée du soleil, c'est la conséquence d'un ciel un peu dégagé et d'un vent du nord qui nous accompagne. Dans l'après-midi, il fera 20 à 22 degrés avec des conditions printanières. Et on va rapidement passer du printemps à l'été en fin de semaine et pour ce week-end avec 29 à 30 pour samedi et dimanche après-midi. Très beau temps en perspective avec des températures qui se réchauffent très nettement. Ce sera à partir de samedi matin. Coup d'œil aux conditions de circulation. Il est 8h08. On regarde comment ça se passe ce matin. Il y a du rouge principalement un petit peu partout à Clermont. Je pense à vous qui êtes sur l'avenue Édouard Michelin.

0: boulevard Aristide Briand, Lavoisier, par exemple, c'est un petit peu compliqué. Sur l'avenue de la Libération, l'avenue du Puy-de-Dôme également, vous êtes assez nombreux. Pour ce qui est des autoroutes, c'est rentré dans l'ordre sur la 75 au niveau du Breuil-sur-Couze. On avait un petit accident tout à l'heure, ça semble résolu. Si vous constatez un souci, 04 73 34 2000.
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0: Nous sommes le 11 juin 2026 et c'est un 11 juin 1910 qu'est né Jacques-Yves Cousteau, l'explorateur des océans, le commandant Cousteau. Eh bien, je vais vous dire, depuis que je fais les matinales à Ici Pays d'Auvergne, moi je suis votre commandant Cousteau. Et aujourd'hui, j'ai fait quelque chose d'assez fou. J'ai cassé mon réveil. Parce que c'est la dernière de la saison
3: mais
0: pour
3: oui,
0: moi aujourd'hui.
3: Oui.
0: On est ensemble jusqu'à 9h. Montez le son, voici Jean Schultes.

0: Vous écoutez ici Pays d'Auvergne, c'est jeudi, il fait beau et il est 8h13.
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0: Voudriez-vous un petit café, Delphine Marion?
3: Ah, volontiers, j'en ai bien besoin, je crois.
0: Voici l'info.
3: Expresso.
0: Alors, ce matin, eh bien, on va se faire des bisous. Car oui, les bisous, eh bien, c'est bon pour la santé. Des scientifiques viennent de se pencher sur les bienfaits des bisous. Alors, c'est très sérieux. Déjà, un bisou le matin avant de partir au travail, par exemple, de madame à monsieur ou de monsieur à madame, libère de l'endorphine dans le cerveau. Ça donne à notre cerveau l'image qu'il est aimé, que nous sommes un être aimé. Et ça, c'est très bon. C'est très bénéfique pour la santé. Ça évite de partir attaquer sa journée de boulot en étant stressé ou angoissé, si vous préférez. Ça augmente également les bénéfices du système immunitaire. Ça fait baisser la pression artérielle. Et alors, écoutez bien, ça c'est complètement fou. Les scientifiques affirment qu'un bisou quotidien, tous les jours avant de partir travailler, ça augmenterait l'espérance de vie de 7 ans.
3: Eh ben dis donc, c'est pas mal tout ça.
0: 7 ans, vous imaginez, c'est énorme, absolument énorme. Alors, il y a des choses encore plus folles qui ont été révélées par les scientifiques, c'est que les couples amoureux, quand ils passent un moment ensemble, par exemple, vous asseyez à une terrasse, vous prenez un petit cocktail ensemble, et bien au bout de quelques minutes, les battements du cœur se synchronisent. Le rythme cardiaque arrive à se synchroniser, c'est quand on dit qu'il y a une connexion. D'ailleurs, je sais pas si vous avez fait une expérience assez amusante, quand il y a des couples qui sont mariés depuis des années, décennies, 40 ans de mariage, ce genre de choses, et bien, ils finissent par se ressembler. J'entends par là, non mais physiquement. Et ça, les scientifiques le prouvent aussi. En fait, vous chopez des expressions du visage, dans la façon de rire, des expressions faciales, ce qui fait que vous ressemblez de plus en plus
3: à votre amoureuse ou à votre amoureux.
0: Donc voilà, ce matin avant de partir, petit bisou, évidemment.
3: Et petit café quand même.
0: Vous gagnerez, ça c'est pas bien ça. Et puis vous gagnerez 7 ans d'espérance depuis 8h15. On va déjouer des arnaques avec Aude Razo après ceci.
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0: Razo pour le rendez-vous anti-arnaque avec les vacances d'été qui approchent. Aude, vous nous alertez sur un fléau, le détournement de réservation.
4: Oui, je vous plante le décor. Vous avez déjà réservé vos vacances, avion, train, hôtel, camping, et voilà que vous recevez un mail, un texto ou un message WhatsApp. Il vous dit qu'il y a un problème avec le paiement et que vous devez re-rentrer votre numéro de carte bleue. Sauf que vous êtes en train de donner ces infos très précieuses à des escrocs. Philippe, un auditeur m'a contacté. On lui demande de payer, sinon tout est annulé et pas facile de flairer le piège parce qu'il y a tout dans le message qu'il a reçu. Son nom, son prénom, ses dates de séjour, les bonnes, hein, les coordonnées de l'hôtel, les bonnes aussi, et le numéro de réservation.
0: Et alors Aude, dans ces cas-là, comment les escrocs arrivent à récupérer toutes ces informations? Ils savent ça comment?
4: Alors, explication possible, l'hôtel de Philippe s'est fait pirater et les pirates informatiques ont récupéré très tranquillement les infos sur les clients et leurs réservations. Je vous parle souvent des conséquences des cyberattaques. Là, on est en plein dedans. Pierre et Vacances, Center Parks, Bellambra et ses clubs de vacances, Gîtes de France, ils ont tous été victimes de piratage dernièrement. Ça veut dire que les données des clients, vos données peut-être, sont entre les mains d'escrocs et que potentiellement ils savent quand vous partez, où, combien vous êtes, jusqu'à quand et combien bien vous avez payé. Si vous faites partie des victimes, je le précise, normalement vous avez été prévenu. Donc si vous recevez un message d'un hôtel, d'un club vacances, d'un camping, qu'il vous parle d'un problème de paiement ou qu'il veut des informations personnelles complémentaires, mon conseil, vous contactez directement l'établissement pour vérifier, vous appelez, c'est plus sûr, et ça vous évitera peut-être de dire adieu à votre budget vacances avant même qu'elles aient commencé.
0: Ouais, ça c'est pas chouette. Merci Aude. On se retrouve dans 10 minutes. L'actu en 90 secondes à 8h30, bien évidemment. D'ici là, beaucoup de choses vont se passer. On va continuer de découvrir le parcours de Julia avec Guillaume Claveau grâce à l'Auvergne dans mon histoire. Et puis on jouera aussi. Tout ça après Pascal Obispo.

0: Pascal Obispo à 8h21 avec personne sur ICI Pays d'Auvergne. Et depuis lundi, Guillaume Claveau nous propose de rencontrer Julia grâce au reportage L'Auvergne dans mon histoire. Julia qui nous conduit à la Crouzille. Nous y sommes avec Guillaume. Alors le choix de la maison s'est fait pour Julia. Maintenant il faut déménager et s'intégrer. Là encore, les choses se sont plutôt bien déroulées pour elle et sa petite famille. Elle va nous expliquer aujourd'hui comment ça s'est passé avant de faire le petit tour du propriétaire.
1: Nous sommes toujours du côté de la Crouzille, les Combrailles, c'est ça ?
2: Les Combrailles, oui, les Combrailles.
1: On est dans les Combrailles chez Julia et Stéphane, en compagnie de son amie Colline. Comment ça s'est passé l'arrivée dans le Puy-de-Dôme ? Parce que venant d'Utrecht, troisième ville des Pays-Bas, ça, c'est un changement quand même. Hein.
2: C'est un changement, mais on a voulu ce changement. C'était moins difficile que j'avais prévu et aussi moins difficile que d'autres gens pensent. Parce que oui, nous sommes venus et c'était surtout dur de voir ma fille commencer à l'école. Mais pour nous, c'était presque un soulagement. Ça va être un peu difficile à expliquer, mais l'air est plus fraîche et ça donne aussi une calmeté. Non, on ne peut pas dire ça.
3: Sérénité,
2: oui. Une vraie sérénité, littérale, mais aussi dans la tête. Ça donne l'espace où on n'avait pas le temps d'avoir cette sérénité aux Pays-Bas. Et je ne savais pas que tu pouvais avoir autant de sérénité juste dans ta vie. Donc ça, c'était facile de venir ici. Je parlais déjà le français, ça a aidé aussi. Je connaissais Colline, ça a aidé. Je connaissais bien sûr mes parents. Et je voulais bien intégrer. Donc à partir du moment quand nous sommes arrivés, je suis allée, j'ai fait tout pour m'intégrer. Moi, mais aussi avec mes enfants. Donc je suis partie un peu partout, j'ai parlé avec tout le monde, j'ai fait beaucoup d'efforts pour m'intégrer.
1: Votre deuxième fille, elle était petite, donc bon, ça passait.
2: Oui, oui.
1: La plus grande qui était en moyenne section, ça s'est bien passé pour elle ?
2: Grande section, oui. Par contre, elle n'a pas parlé pendant 6 mois à l'école. À la maison, ça allait. Elle allait assez facilement à l'école, mais là-bas, elle ne parlait pas. Et après, elle avait un voyage scolaire en mai. Et à partir de ce moment-là, elle parlait le français.
1: C'est
2: ouais,
1: super.
2: Ouais, c'était vraiment super, oui.
1: On jette un œil à la maison parce qu'elle a été faite par un monsieur qui était passionné d'ébéniste.
2: Oui.
1: Moi, je veux que vous me racontiez un peu. Hein.
2: Ok. Tu peux déjà voir les fenêtres qui ne sont pas très typiques. Je pense qu'il les a trouvées quelque part, je pense, mais j'en suis pas sûre qu'ils viennent d'une abbaye. Il y en a 4 aussi de l'autre côté. Et je pense que les murs sont restés. Il a refait tout. Mais peut-être tu le sais, il était comme ça la maison quand t'étais ici ?
4: Oui, elle était comme ça. Et je sais qu'il a fait aussi tous les meubles à l'intérieur.
2: Oui.
1: Ah ouais.
4: Il a fabriqué tous ses meubles.
2: Ouais.
4: Les lits, les armoires.
2: Oui. Ça, il avait aussi trouvé la porte.
1: On ferme pour la chaleur.
2: Oui, on ferme, oui. Je dis tout le temps aux enfants, ferme la porte. Parce que nous sommes dans la cuisine maintenant. On entre dans la cuisine et il fait bien fraîche encore.
0: Eh ben, nous irons dans la cuisine demain, si vous le voulez bien. 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

0: Maniac, c'est Michael Sambello sur ICI Pays d'Auvergne. Et c'est Marie de Saint-Éloi-les-Mines qui nous passe un petit coup de fil ce matin. Bonjour Marie.
1: Bonjour.
0: Vous portez le nom de famille d'une autre commune auvergnate qu'on ne donnera pas, mais c'est rigolo.
1: Ah oui, c'est vrai, ça se fait.
0: J'ai failli m'en mêler les pinceaux.
1: C'est vrai. Je vois.
0: Marie, vous allez prendre la direction du Centre National du Costume de Scène à Moulins. Vous l'avez déjà visité ?
1: Pas encore, ce sera une très bonne occasion.
0: Là, l'expo, elle est super puisque c'est l'expo rétro-festive des 20 ans pour célébrer ces deux décennies de ce que le CNCS vous a offert de mieux, voilà.
1: Très très bien, écoutez.
0: Profitez-en bien Marie et puis à très bientôt.
1: Je vous remercie. Merci beaucoup, bonne journée.
0: Bonne journée, au revoir.
1: Allez, merci encore, au revoir.
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0: Il est 8h30 sur ICI Pays d'Auvergne à suivre l'info d'ici après le 90 secondes d'Aude Razo.
3: C'est parti pour le bac de français. Grosse pensée pour les 500 000 élèves de première qui planchent depuis 8h ce matin sur la dissertation, l'essai ou le commentaire de texte. On rend les copies à midi, dernier délai. Patrick Bruel échappe à la détention provisoire. Mise en examen pour viol, tentative de viol, agression sexuelle, harcèlement sexuel dans 4 dossiers. Le chanteur est ressorti libre dans la nuit sous contrôle judiciaire. Il a interdiction de contacter les plaignantes. L'image de la nuit, ce sont ces centaines de supporters qui attendaient l'équipe de France de foot à leur camp de base à Boston. Les Bleus sont arrivés, ça y est, selfie, autographe, c'est le jour J. Coup d'envoi du Mondial ce soir avec le match Mexique-Afrique du Sud. En France, la direction de la sécurité publique alerte sur des risques de débordement pendant ce Mondial. 23 matchs sont considérés comme à risque, ceux de la France, du Portugal, du Sénégal, de l'Algérie, du Maroc, de la Tunisie et de la Turquie. Les États-Unis reprennent leur frappe sur l'Iran. Des explosions ont retenti dans le pays. L'Iran riposte. Téhéran annonce avoir frappé des bases américaines à Bahreïn, au Koweït et en Jordanie et prévient que tout navire qui passera par le détroit d'Ormuz sera, je cite, pris pour cible. En France, une trentaine de députés veulent forcer les supermarchés à renoncer à leurs marges lors des collectes alimentaires et à les reverser aux associations. Une proposition de loi est en préparation. La mesure, selon ses défenseurs, pourrait générer plusieurs millions d'euros supplémentaires pour l'aide alimentaire.
4: C'est une étape clé dans ce grand chantier à Cournon. Hier, l'ancienne passerelle au-dessus de l'Allier a été démantelée. Difficile d'ailleurs de manquer la grande grue déployée pour l'occasion, 105 mètres de haut tout de même. La nouvelle passerelle, elle, est encore en construction. Elle va ouvrir d'ici la fin de l'été, Célestin Navarro.
5: Étape symbolique du chantier, la destruction de l'ancienne passerelle. C'est la société NGE qui gère le chantier et sa chef du secteur génie civil, Julie Reviron-Denardi.
6: Donc c'est une opération qu'on a réalisée donc on a scié des tronçons et ensuite on les grute, donc avec une belle machine qui est présente derrière nous aujourd'hui, qui est un petit peu exceptionnelle.
5: Une grue de plus de 100 mètres de haut, il lui faut une dizaine de minutes pour retirer un dernier gros tronçon.
7: 60 là, le colif, c'est 61 tonnes exactement sur le dernier qu'on vient de lever.
5: Baptiste Vacheresse de l'entreprise Mediaco, c'est lui qui fournit la grue. Là, on l'a vu, ça a pris 10 minutes pour enlever le bout de pont.
7: C'est ça.
5: Il faut quand même plus de temps d'installer la grue.
7: Alors la grue, l'installation, elle a duré 5 jours. C'est à peu près une quarantaine de semi-remorques qui sont venus pour l'installer sur le chantier. Donc ça nécessite pas mal de logistique en amont. 5 jours de préparation, 4 jours de travail et 5 jours de démontage. Voilà, donc une immobilisation de machine de 3 semaines pour 4 jours de levage. Parce qu'encore une fois, tout s'est passé à merveille.
5: Et le chantier de la nouvelle passerelle est déjà bien avancé.
6: Et donc les prochaines étapes, on va terminer la construction du nouvel ouvrage. Donc en faisant les rampes d'accès en rive droite et en rive gauche. Et on fera tous les équipements. Donc tout ce qui est garde-corps, étanchéité, tous les aménagements autour. Et donc ça devrait permettre à la passerelle d'être réouverte fin de l'été.
5: Pour un nouvel ouvrage bien plus large.
6: Et ben donc on passe de 2 mètres de large à 5 mètres de large, entre garde-corps.
5: Claudine Galtier suit le chantier pour la métropole de Clermont.
6: À la base, cette passerelle, c'était un rack technique. Elle permettait d'acheminer l'eau potable parce qu'on a les champs captants en rive droite et l'usine d'eau potable en rive gauche. Et au fil des années, on est venu modifier les usages de cette passerelle en passant sur cette passerelle, vélo, piéton, mais aussi service d'exploitation. Récemment, la Via Allier a tracé son itinéraire ici. Cette ancienne passerelle ne répondait plus du tout à l'usage actuel. Et en plus, son dimensionnement n'était pas adapté pour recevoir autant de personnes en même temps. Donc, Clermont Métropole a étudié plusieurs opportunités, rénover cette passerelle, l'élargir ou en faire une nouvelle. Et donc, le choix s'est porté sur une nouvelle passerelle.
5: Coût total des travaux, 5,5 millions d'euros, dont un peu moins d'un million payé par l'État.
4: Et le reste a été financé par la métropole clermontoise. Le reste de l'actu en Auvergne ce matin, bien évidemment, on en parlera, c'est la Coupe du Monde de football. C'est aussi la saison touristique qui se prépare. L'été, c'est dans quelques semaines. Vous allez peut-être faire vos valises. Il y en a en tout cas qui vont les faire pour venir chez nous. Et l'Office de tourisme Clermont-Auvergne-Volcan veut faire mieux encore que l'année dernière, continuer de progresser en termes de fréquentation. On va en parler dans le journal de 9h. La météo du Grand Bleu pour aujourd'hui.
0: Ben oui, avec des nuages de plus en plus discrets, petit vent de nord ce matin, mais le soleil qui va bien réchauffer tout ça et faire son travail assez rapidement hein, d'ailleurs dans ce jeudi, puisque les températures de l'après-midi sont tout à fait printanières. Il fait 21 degrés au meilleur de la journée à Clermont et à Thiers, 20 degrés à Billon, Vichy et Moulins par exemple cet après-midi. Il fera 19 degrés en moyenne sur le Cantal et la Haute-Loire. Demain, comptez 24 à 25 et pour ce week-end, j'entends par là samedi et dimanche, comme ça il n'y a pas de jaloux. C'est 30 degrés qui sont annoncés tout au plus dans l'après-midi. Là, on bascule vraiment sur des conditions estivales. Pas de pluie à l'horizon, alors il faudra quand même un peu d'eau à un moment, vous savez. Hein, sinon, ça va devenir bien trop sec. Mais d'après les premières cartes de Météo France, si on regarde un tout petit peu plus loin, là, je vais le faire pour vous, on n'annonce pas de dégradation avant la fin de semaine prochaine. Cela dit, ça risque de se passer sous la forme d'orage, puisque je vois que la semaine prochaine, on annonce jusqu'à 34 degrés l'après-midi. Hein, donc on va rebasculer dans une vague de chaleur assez intense. On aura l'occasion de surveiller tout ça de très très près, bien évidemment.
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0: Et Véronique Sanson.

0: chanter comme vous voulez le matin en écoutant Ici Pays d'Auvergne. À l'instant, Véronique Sanson, il est 8h38.
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0: On va s'installer à Ambert dans quelques minutes avec la visite du moulin à papier Richard Debat qui vous a préparé plein d'animations pour cet été. Ce sera l'occasion de pousser les portes de ce lieu tout à fait unique. Et on est très fiers de l'avoir dans la région. Visite à suivre après le sport d'ici et le tour d'Auvergne-Rhône-Alpes qui continue de faire le show.
3: Avec hier la quatrième étape entre le Puy-en-Velay et Montrond-les-Bains au terme des 167 km. C'est Quinn Simmons qui s'est imposé. L'Américain s'est adjugé le sprint devant ses compagnons d'échappée. Et alors que le peloton n'était qu'à quelques secondes derrière, lancé à pleine vitesse. Spectacle que des centaines d'amoureux de la petite reine sont venus apprécier dans la très longue dernière ligne droite vers Montrond-les-Bains, Jérémy Marié.
4: Une belle ligne droite de 13 km à travers la plaine du Forêt. Celui qui avait la meilleure place pour voir passer les fusées, c'était peut-être Philippe. Dans un dernier kilomètre où la route est entourée de barrières pour la sécurité, impossible de traverser, Philippe avait donc pour mission à 100 mètres de la ligne d'ouvrir les barrières et de créer un passage piéton. La meilleure mission du monde pour cet amoureux de cyclisme.
5: C'est un peu compliqué avant l'arrivée, mais on attend avec impatience l'arrivée des coureurs qui vont débouler d'ici quelques temps. Donc on va en passer beaucoup de monde. Il y a beaucoup d'ambiance, donc c'est super. Une belle journée.
6: Il n'y a pas trop la pression avec le passage?
5: Pas du tout. Non. On est équipé. En habitude, on fait partie du club de l'UCF 42 de la région. Donc on a l'habitude d'organiser les courses, donc voir passer des gens, donc ouvrir les portes, voilà, garder les carrefours. Donc on sait faire. Voilà, on est dans l'ambiance.
6: Et pour vous, fans de vélo, du coup, c'est incroyable.
5: Ouais, nous, on est bien là. On est bien. Il fait beau. Belle journée. Des coureurs, une belle ambiance, voilà, des gens sympas. Voilà.
6: Vous savez à peu près combien de fois vous l'avez ouvert et fermé le passage depuis tout à l'heure?
5: À chaque mois, je sais pas, à peu près 1000 fois peut-être. L'essentiel c'est que les gens soient souriants et contents. Voilà.
4: Pas de soucis dans la gestion des barrières pour Philippe. Comme prévu, le peloton est arrivé lancé comme un TGV, sans doute plus rapide même que prévu pour le maillot jaune, le Savoyard Alex Baudin.
7: J'avais pris une banane dans la poche aujourd'hui, je pense que c'était pas la bonne journée pour prendre une banane. J'ai pas trop eu le temps de la manger, mais non, c'était très dur et très rapide et l'équipe a encore fait un super travail pour contrôler l'échappée et ensuite me placer dans le final pour pas prendre de risque, donc belle journée.
4: Avec même pas 4 secondes d'avance sur le peloton à l'arrivée, pas question non plus de manger une banane chez les échappés avec un Français qui aurait pu aller chercher la victoire, le Breton Jordan Jegat.
8: Franchement, les 30-40 derniers kilomètres, j'y ai jamais cru. Quand j'ai vu la flamme rouge, je me suis dit, en fait, ça va le faire. Aucun regret, fallait avoir une meilleure pointe de vitesse pour gagner. Franchement, c'était vraiment une très très belle étape avec une super échappée. Cette fois-ci, tout le monde a bien collaboré, tout le monde a bien pris ce relais, donc non. Une journée satisfaisante.
4: Jordan Jegat, 7e du sprint final. Un sprint, c'est ce qui pourrait bien nous attendre. Également aujourd'hui, à l'issue de la 5e étape entre Saint-Chamond et le Parc des Oiseaux, la toute dernière avant de basculer dans les Alpes.
3: Et pas de changement au général, le Savoyard Alex Baudin est toujours maillot jaune. Notre chouchou, le Rio Mallet Obisio, 9e à 59 secondes du leader. Et donc aujourd'hui, 5e étape, 196 km pour rallier Saint-Chamond au Parc des Oiseaux à Villars-les-Dombes au nord de Lyon.
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0: Qu'est-ce qu'il est bien ce titre de Taylor Swift, c'est Hoplite à l'instant, 8h46.
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0: Tenez, je vous propose qu'on aille faire un petit tour à Amberes, direction le fameux moulin à papier Richard Debat, qui est une fierté de notre région. On va y retrouver le directeur, le propriétaire de ce moulin, Pascal Toupin, qui va nous présenter évidemment la richesse de ce lieu. Ce lieu, on peut le dire, Pascal, qui est unique en France. Ce moulin existe depuis le 15e siècle, on a la chance de l'avoir.
3: Alors c'est un des derniers lieux qui raconte l'histoire du papier. C'est le dernier moulin vraiment authentique qui n'a jamais cessé son activité depuis 1463. Donc le dernier papetier est décédé en 1937 et ça a été racheté en fait par Marius Perraudot qui a créé le moulin Richard Debat avec l'activité bien distincte de fabrication puisqu'on fabrique toujours du papier à l'ancienne comme au XVe siècle et l'activité du musée que l'on peut visiter pour découvrir en fait l'histoire du papier.
0: Et ça nous permet de remonter en fait, Pascal, aux origines du papier. Quelles sont-elles d'ailleurs ces origines ?
3: Alors, à l'origine, en fait, ce sont les Chinois qui ont inventé le papier, on va dire, moderne, qui a perduré jusqu'au fin 19e, c'est-à-dire un papier à base de chiffon. En fait, on récupérait des vieux chiffons pour récupérer en fait la fibre des tissus, c'est-à-dire la cellulose, puisqu'on travaille sur une cellulose à base de tissus, de chanvre et de lin.
0: Et vous, à Amberes, vous travaillez toujours comme à l'époque, c'est-à-dire avec les véritables machines artisanales qui sont toujours en fonction?
3: Alors voilà, on utilise toujours les machines de l'époque. Hein. On a toujours le même processus de fabrication. Les feuilles sont faites à la main, une par une. Donc, on fait 200 feuilles par jour, quand même. Et donc, vous pouvez suivre tout le processus dès le départ, de la préparation des chiffons, le pourrissage et ainsi de suite. Toutes les activités, en fait, liées à la fabrication du papier jusqu'au papier final et au séchoir et à la finition, au laminoir, etc. Donc, vous suivez tout le processus de A à Z, tel qu'il était fait au 15e.
0: Mais Pascal, par rapport à la France, moi j'arrive pas bien à dater effectivement sur l'échelle du temps cette histoire du papier en France et particulièrement à Amberes. On est sur quelle période ?
3: À l'origine, le papier est arrivé en France en 1350, dans la région de Troyes, mais c'était des zones où il y avait des conflits, et il nous faut, surtout pour faire du papier, quand même pas mal d'éléments concrets, c'est-à-dire il nous faut des ruisseaux de montagne pour avoir une eau de très bonne qualité, parce que pour avoir du papier blanc, il nous faut une eau de très très bonne qualité. Donc du coup, les moulins sont vite venus se rapatrier sur la région d'Amberes, qui est quand même proche de la région de la Bourgogne et de Lyon, qui était forte demandeuse à l'époque en papier. Puisqu'à l'époque, pas grand monde savait écrire, en fait.
0: Et donc, en venant cet été, par exemple, au moulin Richard Debat à Amberes, on va, en plus de découvrir l'histoire du papier, pouvoir en fabriquer aussi, Pascal ?
3: Vous allez pouvoir non seulement visiter et découvrir le papier, mais vous avez des activités liées au papier. Vous allez pouvoir fabriquer votre feuille telle que le font le papetier aujourd'hui, feuille à feuille. Vous allez pouvoir faire des ateliers de bouquetière, puisqu'on peut inclure des fleurs sur des feuilles de papier fraîches. Donc ça, c'est une activité qui a beaucoup de succès actuellement. Voilà, vous avez plein d'activités liées en fait au papier. Le moulin est ouvert toute l'année, et l'été, il est ouvert 7 jours sur 7. Hein, donc de 9h30 jusqu'à 19h.
0: Et richarddebat.fr, c'est le site où vous pouvez retrouver évidemment tout le détail, toutes les informations pour préparer votre visite de ce très beau moulin à papier Richard Debat à Amberes. À bientôt Pascal Toupin. Et ben voilà, il est 9h10 et il va être temps pour moi de me retirer dans ma cabane du pêcheur. C'est fini la saison ici matin 25-26 pour moi. Alors la semaine prochaine, c'est Jordan Monet qui vous accompagnera pour terminer tranquillement la saison. Puis nous, on se retrouvera fin juillet pour passer une partie des matinées ensemble, enfin des grasses matinées, puisque j'arriverai à 9h, faire dodo un petit peu. Francis Cabrel pour se quitter donc dans la cabane du pêcheur. Le soir.

0: Francis Cabrel à 9h05 sur ICI Pays d'Auvergne dans la cabane du pêcheur. Avant d'accueillir Jordan Monet, on va petit déjeuner avec le docteur Kierzek ce matin. Il va nous aider à choisir le meilleur pain pour la santé. Bonjour docteur.
1: Bonjour à tous. Le pain est presque un sport national en France. 82% d'entre nous en mangent chaque jour, souvent autour de 100-120 grammes par jour. Évidemment, on pense à la baguette, à notre tradition, notre fierté. Sauf que voilà, pour certains, ça rime avec ventre gonflé, des petits kilos qui s'installent. Une simple tartine de pain blanc et soudain, vous ressemblez à un ballon de baudruche. Vous avez l'impression que votre pantalon rétrécit en plein milieu de la matinée. Ben oui, c'est le problème numéro un. Ce sont les ballonnements avec la farine blanche parce qu'elle est pauvre en fibres et ses glucides sont mal digérés par certains intestins. Donc, ça va faire mal, ça va provoquer un intestin irritable. Vous ajoutez à cela le gluten chez qui les personnes sensibles vont provoquer des inconforts digestifs. Problème numéro 2, la prise de poids. Le pain blanc, ça a un index glycémique élevé, proche de 70. Ça veut dire quoi? Ça veut dire que ça fait grimper votre glycémie en flèche et la redescendre tout aussi brutalement, ce qui vous donne faim une heure après. Quand on a faim, qu'est-ce qu'on fait? On grignote et en plus, il n'y a pas beaucoup de fibres. Donc non, le pain ne fait pas grossir par nature. Ce qui pose problème, c'est la qualité du pain et la quantité.
0: Bon alors, on a du mal à s'y retrouver. Qu'est-ce qu'on choisit, docteur?
1: Le pain au levain, idéalement complet ou semi-complet, est très intéressant sur le plan nutritionnel. Le levain est incroyable car les micro-organismes transforment la farine. Et grâce à la fermentation lente, les bactéries lactiques et les levures naturelles vont prédigérer un peu, vont faire une partie du boulot à votre place, une partie des glucides et du gluten. Résultat, le pain au levain est bien plus digeste, moins de ballonnements et un index glycémique plus bas que la baguette blanche, ce qui va limiter les pics de sucre et les fringales. En plus, vous avez des vitamines, du fer qui vont être plus disponible pour votre organisme. Bref, c'est un vrai allié pour votre microbiote. Donc, chez le boulanger, demandez s'il est au levain pur et non à la levure industrielle. Observez une croûte épaisse, une mie irrégulière. Ça, ce sont des gages de qualité. Deuxième option, il y a le pain de seigle aussi. Il est moins connu, mais il est excellent pour ceux qui redoutent le gluten ou les FODMAPs. Vous savez, c'est ces sucres qui fermentent dans l'intestin. Le seigle a un index glycémique bas aussi, donc c'est excellent. Et puis, troisième option, c'est le pain complet pour ceux qui le digèrent très bien, qui est très riche en fibres. Donc, ça, c'est bien. Et conseil pratique, quel que soit votre choix, variez les plaisirs, variez les pains et changez de pain en évitant le blanc qui est trop raffiné, qui va vous ballonner. Allez, d'ici là, portez-vous bien.
0: Merci beaucoup docteur. Et alors pour être tout à fait honnête, Jordan Monet qui est avec nous, bonjour Jordan.
2: Oui, bonjour Mathieu.
0: M'a appris une expression.
2: Oui.
0: Tu es mon pain.
2: Oui, tu es mon pain. C'est t'es mon crush ou j'ai un peu le béguin pour toi quoi.
0: On dit t'es mon pain.
2: Ouais, t'es mon pain.
0: C'est pas très beau je trouve.
2: Et si t'as plusieurs pains, bah t'as une boulangerie.
3: Ah, on peut le dire aussi.
4: D'accord. Moi, je connais mettre en pain à quelqu'un, mais ça n'a rien à voir.
0: Non. C'est pas la même.
2: Ah là là, je suis encore jeune.
0: Allez, à tout de suite avec le programme des décodeurs.
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0: 9h-10h, les décodeurs avec vous, Jordan. Michelin, ce matin, se raconte.
2: Oui, on parle de Michelin. Je reçois en studio l'un des anciens grands patrons du groupe Michelin, Michel Roulier. Il va nous raconter comment cette immense maison a frôlé la faillite dans les années 90, mais aussi nous parlera du coût humain, des nuits blanches, des sacrifices invisibles derrière les portes des bureaux de direction. Avez-vous déjà eu, vous, l'impression que votre travail finissait peut-être par diriger votre propre vie au point de sacrifier votre sommeil et votre santé? Nous allons plonger donc dans les coulisses du géant du pneu à l'occasion de la sortie du livre Michelin, une histoire secrète qui est paru donc le 4 juin dernier.
0: Ça va être passionnant, ça, je le sens.
2: Ah oui, oui, vous allez voir, une heure de confidence finalement avec Michel Roulier.
0: Vous avez travaillé le sujet toute la nuit.
2: Toute la nuit.
0: Pour ça que vous êtes crevé.
4: Oh là là, quelle est faite. Oh, quelle oui. est belle.
2: Mais je n'ai
4: elle
2: pas eu la pression de faire cette émission.
4: Bon, bel enchaînement, c'est messieurs.
0: Bien. On aurait pu continuer comme ça longtemps, mais oui. Il est l'heure des infos. Écoutez, je vous dis à très bientôt.
2: Yes,
0: je vous embrasse.
2: Bientôt.
0: Salut Jordan.
2: Salut.
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2: Ici, Pays d'Auvergne, c'est votre radio locale, il est 9h. présent, c'est l'heure de l'information présentée par Delphine Marion Boule. Bonjour Delphine Marion.
3: Et bonjour Jordan, bonjour à tous.
2: L'office de tourisme Clermont-Auvergne-Volcans veut transformer l'essai de cet été.
3: Alors que dans quelques semaines, les plus chanceux d'entre nous partiront pour les grandes vacances. D'autres vont venir chez nous visiter notre région. L'année dernière, la fréquentation sur la métropole de Clermont a augmenté de 7,5%. L'office de tourisme veut donc faire autant, sinon mieux. Dès le printemps, il a lancé une campagne de pub à Lyon, Montpellier, Bordeaux. Il mise aussi sur les réseaux sociaux. Et puis, pour attirer les touristes de dernière minute, il faut s'adapter à la météo, aux vagues de chaleur notamment. Vincent Garnier, le directeur général de l'office de tourisme Clermont-Auvergne-Volcans.
5: Tout le travail justement des destinations touristiques urbaines et sur lequel on va s'employer à s'améliorer aux autres années, et ce qu'on a déjà sur le site internet, c'est de montrer tous les endroits fraîcheurs sur la destination. On a une chance extraordinaire, c'est de gérer l'école de voile, la base nautique d'EDA. Ça, c'est un coin fraîcheur. Donc, on a aussi la main sur ce genre de choses. Mais il n'y aura pas de développement du tourisme urbain à Clermont-Ferrand comme dans toutes les autres métropoles si on n'est pas en capacité, même d'un point de vue urbanistique, d'adapter précisément tout ce qui est l'offre à cette nouvelle réalité qui est le climat. Mais ce n'est pas que le climat en termes de canicule. Hein. Ça peut être tous les épisodes qu'on peut rencontrer par ailleurs, et on s'y active.
3: Vincent Garnier, directeur général de l'Office de tourisme Clermont-Auvergne-Volcans.
2: Patrick Bruel n'a finalement pas dormi en prison.
3: Après 48 heures de garde à vue, le chanteur de 67 ans a été placé sous contrôle judiciaire et non en détention provisoire. C'est pourtant ce que réclamait le parquet de Nanterre. Patrick Bruel, qui a finalement été mis en examen au milieu de la nuit dans 4 dossiers pour des faits présumés de viol, tentative de viol, agression sexuelle et harcèlement sexuel entre 2008 et 2019. Il conteste toutes les accusations. Patrick Bruel, qui a plusieurs obligations à remplir, notamment l'interdiction d'entrer en contact avec les plaignantes ou encore l'interdiction de quitter le territoire. Et puis justement, pour lutter contre les violences sexistes et sexuelles, elle réclame l'adoption de la loi intégrale. Cette proposition portée par une centaine de députés depuis le mois de décembre, l'association Oser le Féminisme 63 appelle à de nouveau se réunir devant le tribunal de Clermont lundi prochain et tous les lundis suivants tant que la loi n'est pas adoptée. Lundi dernier, déjà 250 personnes s'étaient rassemblées sur place.
2: Pour préserver sa mémoire, la communauté juive auvergnate inaugure 2 espaces pédagogiques.
3: Une histoire multiséculaire, Jordan, puisque la communauté juive s'est installée vers le 5e siècle en Auvergne. La région a aussi été son refuge au 20e siècle face à la montée du nazisme. L'Auvergne, c'est également le lieu des procès de Léon Blum ou Jean Zay sous le régime de Vichy. Mémoire riche, diverse, difficile aussi et parfois souvent méconnue. C'est à découvrir depuis hier dans 2 nouveaux espaces pédagogiques. Ils ont été inaugurés par le Centre culturel Jules Isaac à Clermont-Ferrand, membre du réseau du Mémorial de la Shoah, le directeur de ce dernier, Jacques Fredge.
12: L'objectif, c'est de proposer aux élèves de rentrer de manière différente dans cette histoire et raconter une histoire qui est finalement peu connue, c'est-à-dire que les Juifs sont installés en Auvergne depuis le 5e siècle. Et dès le début du 20e siècle, l'Auvergne va être un lieu où beaucoup de Juifs vont trouver refuge. Et puis, progressivement, avec la montée du nazisme, qui vont venir se réfugier en Auvergne. C'est une entrée dans la grande histoire par une histoire locale. Il faut qu'on arrive à leur expliquer pourquoi c'est important finalement, pourquoi cette histoire elle est importante, parce que l'objectif c'est de permettre à des élèves dans un autre cadre que le cadre scolaire de pouvoir s'interroger de façon justement à détricoter les stéréotypes et les préjugés.
3: Pour planifier une visite, il faut directement

0: dans leur camp de base à Boston aux États-Unis et qui ont eu droit à un bain de foule totalement dingue, Julien Froment.
1: Quand les portes du car des Bleus s'ouvrent à quelques mètres de l'entrée de l'hôtel, la foule devient extatique à la vue de Kylian Mbappé. Malgré les 7 heures de vol, des petits yeux cachés derrière les lunettes ou les capuches comme Ousmane Dembélé, les autographes et selfies sont nombreux. Pour le plus grand bonheur des supporters, Jordan et Luca, bientôt 11 ans, des étoiles plein les yeux.
2: On a vu Barcola, Cherki, Didier Deschamps.
3: On a fait signer que Barcola.
4: Allez les Bleus !
3: Allez les Bleus !
1: Hugo, accompagné de son père, lui a obtenu le Graal, ce que tout le monde recherchait.
5: J'avais Mbappé.
6: Il a fait signer ses deux maillots, Konaté et Mbappé. Donc.
5: Et sans mon ballon aussi, j'ai des signatures. Maintenant, je vais ramener ça à l'école, je vais montrer tous mes copains.
1: Des supporters ravis et des joueurs pas mécontents d'être accueillis dans une joyeuse cacophonie, le milieu de terrain Aurélien Tchouaméni.
7: Ça fait plaisir, on sait qu'il y aura du monde qui va nous supporter. De voir toutes ces personnes-là qui sont là pour nous accueillir dès le premier jour, ça nous fait chaud au cœur, évidemment.
1: Après une bonne nuit de sommeil, des activités sponsors au programme ce matin et puis un premier entraînement en milieu d'après-midi pour des Bleus déjà dans le grand bain américain.
0: Les Bleus grands favoris avec l'Espagne, le Portugal aussi dans le cœur de l'avant-centre Carlos Acosta, l'ancien joueur du Puy et de Thiers qui va soutenir lui son pays d'origine, l'Uruguay. Il était notre invité ce matin pour parler de cette Coupe du Monde. C'est à réécouter sur ici.fr. Bleu aussi dans le ciel auvergnat aujourd'hui, ça fait du bien.
8: Et oui, c'était des conditions qui restent calmes et sereines aujourd'hui. Les nuages matinaux de l'Allier s'effacent pour laisser place à de belles éclaircies. Ailleurs, un simple voile de nuages élevé tapisse le ciel cet après-midi, mais l'impression de beau temps reste excellente sous un vent de nord-ouest modéré. Côté température à Moulins, 18 degrés. Issoire, Vichy, Montluçon, Clermont-Ferrand et Brioude, 17 degrés ce matin. Amberg, 15 degrés et Saint-Flour, 14 degrés. On attend cet après-midi 18 à 20 degrés dans le Cantal et de 20 à 23 degrés en pleine. Demain, vendredi, plein soleil. Le ciel sera totalement bleu du matin au soir pour un thermomètre qui va afficher, selon Météo France, eh bien une nette hausse grimpant entre 24 et 28 degrés.
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8: Place à la mélodie et au piano de Julien Clerc. Quand je joue sur votre radio ici, Pays d'Auvergne, il est 9h07. Bonne journée.

0: 1980, quand je joue, même année que la formation de Dépêche Mode.
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0: Avez-vous déjà eu l'impression au cours de votre vie que votre métier finissait par déteindre sur vos habitudes de tous les jours à la maison, ou peut-être en faisant vos courses, ou peut-être votre travail c'est toute votre vie? Ce matin, nous nous posons une question toute simple. Quelle place le travail prend-il vraiment dans nos existences? Nous partons dans les coulisses d'un monument de notre région à travers un livre événement paru le 4 juin dernier, Michelin, une histoire secrète. Pour en parler, je reçois une figure majeure de notre territoire, l'ancien grand patron du groupe Michel Relier. Bonjour Michel.
3: Bonjour.
0: Merci d'être avec nous ce matin en studio. Dites-nous Michel, regardez-vous parfois un petit peu les marques des pneus autour de vous sur les voitures garées dans votre rue, juste pour savoir voir si il y a le célèbre petit bonhomme blanc de Clermont-Ferrand qui est présent?
3: Absolument, ça pour moi c'est resté un réflexe. Je ne peux pas marcher sur un trottoir sans regarder tous les pneus de toutes les voitures.
0: Est-ce que vos enfants, petits-enfants, vos proches vous appelaient parfois tonton Michelin?
3: Non, jamais. Non, jamais. Honnêtement, ils s'intéressaient certainement à ce que je faisais, mais je laissais une certaine distance quand même.
0: Oui, vous avez réussi à laisser la place du directeur à la porte de l'usine.
3: Un petit peu, oui, je crois, oui, tout à fait. Même ma femme me l'a dit aussi récemment.
0: Vous avez gardé quand même, des petits goodies, des petits logos de l'entreprise à la maison?
3: Des petits goodies, oui, c'est-à-dire j'ai quelques bibendums dans mon salon, c'est tout à fait exact, et qui représentent d'ailleurs les différentes époques un petit peu de bibendums. Et puis je vous avoue que chaque fois que j'ai l'occasion d'entendre parler de Michelin ou de voir quelque chose qui se relie un peu avec Michelin, je suis toujours là.
0: Vous avez gardé quelques collectors finalement de Michelin à la maison?
3: Tout à fait, oui, comme vous dites, absolument.
0: Finalement...
3: Non, c'est une société, vous savez, on s'attache.
0: Bien sûr, on s'attache.
3: Très attachante.
0: Et comment on fait pour ne pas être avalé par une entreprise aussi immense? Ça peut arriver de s'oublier.
3: Écoutez, c'est une entreprise, oui, qui vous absorbe, et puis on s'attache tellement à l'entreprise et aux équipes qui sont autour de vous, il faut faire attention quand même, et c'est là peut-être qu'avoir une bonne vie familiale qui de temps en temps vous rappelle ce que disait Montaigne. Vous savez, sur le plus beau siège du monde, on est toujours assis sur son cul quand même.
0: Effectivement Michel. D'ailleurs vous, cette usine clermontoise Michelin, vous la voyez comme votre deuxième maison ou bien c'était votre vraie maison principale?
3: Je serais incapable. Non, ça serait une deuxième maison.
0: Une deuxième maison.
3: Mais plus qu'une. C'était pas une résidence secondaire. Hein. C'était vraiment une deuxième maison.
0: Une immersion fascinante dans la vie d'un homme qui a porté les responsabilités d'un géant mondial. Nous continuons de feuilleter le livre Michelin, une histoire secrète, avec notre invité Michel Relier ce matin. La vie de grand patron fait souvent rêver, mais vous allez voir que l'envers du décor cache une réalité beaucoup plus lourde à porter pour le corps et pour l'esprit. C'est Michelin, une histoire secrète.

0: Extrait de son dernier album Adrénaline, vous venez d'entendre une nouveauté ici Pays d'Auvergne, quand même, de M. Pokora.
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0: Vous est-il déjà arrivé de perdre le sommeil à cause d'une grosse contrariété au boulot, au point d'avoir cette fameuse boule au ventre qui gâche tout votre week-end? Imaginez maintenant que vos décisions quotidiennes pèsent sur l'avenir de milliers de familles. Ce matin, nous levons le voile sur les secrets de la maison clermontoise à l'occasion de la sortie du livre Michelin, une histoire secrète, disponible depuis le 4 juin. Notre invité est tout simplement Michel Rollier. Il nous raconte la réalité physique de ce quotidien sous haute tension. Michel, confiez-nous un petit peu la vérité. Avez-vous souvent eu du mal à trouver le sommeil parce que votre cerveau était sans cesse en recherche de solutions pour l'usine ?
2: Oui, tout à fait. Tout à fait, parce que c'est souvent devant la... Quand on a de grandes décisions à prendre et que... Très difficile. Vous savez, la plupart des décisions qu'on prenne sont jamais faciles. Il y a du pour et du contre, et il peut arriver que toute une nuit entière, vous n'arrêtiez pas de balancer le pour et le contre en vous disant de toute façon, il faudra que la décision est à prendre.
0: Mais parfois, une bonne nuit de sommeil permet peut-être de trouver la solution.
2: Écoutez, c'est tout à fait exact. Et il arrive très souvent que le matin, on se lève avec une vision plus claire de ce qui vous paraissait très compliqué la veille. Oui. C'est tout à fait exact.
0: J'imagine que le cerveau tournait à plein régime au sein de Michelin, même pendant les vacances d'été en famille. Comment on gère une pression de rentabilité financière ?
2: Écoutez, on le gère d'abord en ayant des objectifs clairs, c'est-à-dire de ne pas se fixer des objectifs qu'on ne peut pas atteindre ou qui ne seraient pas raisonnables, et également des objectifs qui sont nécessaires à la vie de l'entreprise. Donc la première chose, des objectifs clairs, des objectifs qu'on peut partager avec ses équipes, qui les comprennent, et puis ensuite, essayer de trouver les bonnes méthodes et les bonnes actions pour atteindre ces objectifs. Parce qu'on sait qu'un objectif dans ce domaine de performance est nécessaire à la vie d'une entreprise.
0: On va parler dans quelques minutes.
2: Si vous n'êtes pas trompé d'objectif, vous pliez à la nécessité qui en résulte.
0: Effectivement, dans quelques minutes, d'ailleurs, on parlera des objectifs que vous avez dû faire face dans les années 90, la grande crise qu'a connue Michelin. Mais avant ça, je voulais savoir, est-ce que vous avez déjà eu envie de tout plaquer sur un coup de tête un matin, juste à cause de la fatigue accumulée, des objectifs peut-être impossibles à réussir ?
2: Non, jamais.
0: Jamais.
2: Non, jamais.
0: Tant mieux, du coup.
2: Oui. Je crois, il y a des jours où on a un peu l'impression, on se demande si on va y arriver, mais il faut être confiant. Et puis, je crois que pour moi, ce qui était important, c'est d'être entouré d'une équipe solide. Et on sait qu'à plusieurs, on y arrive.
0: Effectivement. Le bateau, c'est à plusieurs qu'on le navigue, finalement.
2: Oui. Absolument, ça c'est très important.
0: Oui, nous allons donc changer de vitesse immédiatement et nous allons plonger ensemble au cœur de l'année 1990, ce moment précis où le géant invisible du pneu a bien failli s'écrouler du jour au lendemain.
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0: Le parking des anges, sorti en 85. Rappelez-vous, même année que la sortie de Retour vers le futur au cinéma.
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0: C'est la 4e édition des Martiales, des 13 et 14 juin. Donc ce week-end, le festival Renaissance des Martiales évoque un fait historique du village de Marsa, la visite en 1533 du roi François Ier. La 4e édition du festival se tiendra donc ce week-end. Le thème retenu est les arts à la Renaissance sous le règne de François Ier. Vous pouvez d'ailleurs réécouter le décodeur qu'on a eu cette semaine avec l'organisatrice. Ce festival culturel vous proposera de multiples rendez-vous, théâtre, musique, danse, et balade au milieu des archers, fauconniers, sculpteurs et artisans. On aura même le retour de la reine et du roi en cheval. Il permet aussi de découvrir le patrimoine de la commune de Marsa, tour du château, fontaine, cloître, église, jardin médiéval, ainsi bien sûr que son histoire. Pour tout savoir sur le programme, tapez les Martiales sur n'importe quel moteur de recherche.
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0: Avez-vous déjà connu cette angoisse terrible de voir l'entreprise qui vous fait vivre, traverser une immense tempête, au point de craindre pour votre propre avenir ou celui de vos collègues? C'est ce moment de panique que la firme auvergnate a vécu dans l'ombre. Ce matin, nous replongeons ensemble dans les coulisses de la maison de Clermont-Ferrand à l'occasion de la sortie, le 4 juin dernier, du livre Michelin, une histoire secrète. Michel Rollier est avec nous pour nous raconter cette période où l'Empire a frôlé le gouffre. Michel, vous écrivez que personne n'avait vu venir l'ampleur de cette chute en 90. Comment s'est brisée cette image d'une entreprise que tout le monde croyait invulnérable ?
3: Absolument. Mais c'est une entreprise qui avait réussi une croissance extraordinaire, qui avait conquis le monde. C'est étonnant quand on regarde cette aventure de l'histoire Michelin. Et je crois que Michelin était resté sur ce modèle d'une croissance, disons, un peu folle. Et vous savez, il faut toujours, même quand tout va bien, il faut toujours penser à se remettre en question. Et c'est un peu ce qui avait manqué.
0: Est-ce que vous avez eu une peur réellement d'une fermeture totale ?
3: Fermeture totale, non. Parce que on ne pouvait pas fermer Michelin. La crainte, c'était que Michelin soit repris par ses créanciers et que ses créanciers, bien sûr, fassent, je vais l'appeler un mot, un très vilain mot et redouté, fassent le ménage.
0: Oui, ça doit être compliqué quand même de faire le ménage. Quand on a travaillé avec des équipes, quand du jour au lendemain on vous dit il faut faire un plan social, un plan économique, on se dit mince.
3: Ben ça, pour moi, oui. Mais là, je faisais l'hypothèse que la direction de l'entreprise échappait à la direction de l'entreprise parce que les créanciers qui n'étaient plus payés de ce qui leur était dû prennent à ce moment-là le pouvoir. Et dans ces cas-là, les choses se font de manière très brutale. En ce qui me concerne, et en ce qui est là, c'est tout à fait différent. Oui, on a eu la conscience qu'il fallait prendre des mesures de restructuration, et nous les avons prises, avec beaucoup de réticence, mais avec la conviction que nous n'avions pas le choix. Par contre, ce qui était important pour nous, c'est la manière de le faire.
0: Michelin,
3: la manière de le faire, ça veut dire, et ça c'est très important.
0: Bien sûr.
3: Très très important, parce que il faut, si vous voulez, bon, bien sûr, donner une indemnité à ceux qui vont partir, mais c'est plus que ça, c'est aussi une question de dignité de la personne.
0: Michelin, une histoire...
3: De respecter la dignité de chacun.
0: Une histoire secrète. Derrière ce livre, quel était le message que vous avez voulu faire passer pour nous, lecteurs, ou même nous, Auvergnats ?
3: C'est un message, si vous voulez, qui est un peu double. D'une part, c'est une magnifique entreprise, et pour les Auvergnats, mesurez bien, mais je crois que les Auvergnats le mesurent, la chance que vous avez d'avoir Michelin chez vous. Ça, c'est fabuleux pour une ville comme Clermont-Ferrand. Aucune autre ville de France n'est dans cette situation. Mais en même temps, il faut tous savoir que une entreprise, même si elle est très grande, est en permanence confrontée à des défis. Et le devoir de ses dirigeants, c'est de les anticiper et de s'y préparer et d'y faire face.
0: Il y avait un besoin de votre côté, à vous et Eric, un petit peu de dévoiler cette culture du secret absolu.
3: Oui, il y avait un besoin réel. D'abord parce que je pense que c'était un peu à l'origine. Ça a contribué aux difficultés que l'entreprise a rencontrées. Et puis, que nous avons le sentiment, c'est, si vous voulez, qu'à notre génération aujourd'hui, on ne peut plus vivre dans le secret. Mmh. Le vivre dans le secret, vous savez, c'est aussi se priver du contrôle des autres. Et c'est dangereux.
4: Édouard Michel, arrivé à seulement arrivé à seulement 30 ans, il a réussi à ramener un vent d'espoir au milieu d'un chaos financier.
3: Oui, tout à fait, c'est remarquable. C'est dans le livre, j'ai tenu à rendre hommage au rôle qu'il a joué, parce qu'il était, vous l'avez rappelé, très très jeune. Il a compris la situation. Il a su que le groupe ne pouvait plus continuer de la même manière que continuer comme avant, qu'il fallait changer. Et il a changé.
4: Traverser la tempête demande donc du courage, mais le plus dur reste à venir lorsque l'économie vous impose finalement de faire des choix déchirants face à vos propres équipes. Nous décodons donc les coulisses de cet ouvrage sorti il y a une semaine à peu près. Michelin, une histoire secrète avec notre invité Michel Rollier. Restez bien donc branchés à votre radio ici Pays d'Auvergne, votre radio locale. Dans un instant, nous allons aborder ce moment si délicat où la rigueur des chiffres se heurte de plein fouet aux sentiments et aussi peut-être à la vie de famille.
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4: Voici maintenant le swing et la voix de Michael Bublé sur notre radio ici, Pays d'Auvergne, 9h33.

0: C'est du jazz, ça donne envie de faire la fête. Ça vient de l'album Crazy Love et c'était Michael Bublé sur A3 Radio, ici Pays d'Auvergne.
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0: Est-ce qu'il vous est déjà arrivé de devoir faire passer vos obligations professionnelles avant votre vie de famille, quitte à louper peut-être un anniversaire ou un moment important avec vos enfants? Ce matin, nous cherchons à comprendre ce qui se passe quand l'humain reprend le dessus. Un esprit que l'on retrouve au cœur du livre Michelin, une histoire secrète, paru le 4 juin dernier. Michel Rollier reste avec nous, hein, il est avec nous. Nous allons parler de ce moment suspendu où la rigueur économique s'efface pour laisser place aux sentiments. Michel, vous évoquez dans le livre la violence des restructurations et des fermetures de sites. Quel effet cela fait-il au cœur d'un dirigeant de voir des ouvriers devoir tout réapprendre après 20 ans d'usine?
3: Écoutez, c'est très dur. Je vous demande de croire ce que je vais vous dire. Oui, c'est très dur. C'est très dur parce que j'ai eu beaucoup d'entretiens personnels avec des ouvriers qui apprenaient que leur poste était supprimé et qu'ils allaient peut-être de nouveau chercher une autre activité. Et le message qu'on reçoit chaque fois, c'est « Il y a 20 ans, ou 25 ans, ou 15 ans que je suis chez Michelin, à ce poste, vous ne m'avez rien appris d'autre, qu'avais-je devenir ?» Et c'est là que toute la responsabilité, cette notre responsabilité, est mise en évidence. Et je crois qu'on a vraiment essayé et réussi à donner à chacun de tous ceux qui partaient, non pas simplement une indemnité financière, ça c'est pas suffisant. Ce qu'il faut, c'est respecter la dignité de chacun et redonner à chacun la possibilité de trouver un nouvel équilibre.
0: Oui, car ça aussi, ça fait partie finalement de l'histoire secrète de Michelin.
3: Oui.
0: De quelle manière, vous, la culture et les valeurs profondes de cette boîte ont-elles fini par modeler votre propre caractère et vos choix personnels?
3: Écoutez, vous savez, mon père avait été très proche de François Michelin, donc j'avais été quand même un petit peu élevé dans la culture Michelin. Donc, et puis j'ai trouvé un monde quand même aussi avec de grandes exigences en matière de respect des uns et des autres. Donc, je pense pas avoir beaucoup changé de ce point de vue.
0: Si vous regardez un petit peu en arrière, Michel, est-ce que vous avez l'impression d'avoir loupé peut-être des moments importants de l'enfance, peut-être de vos enfants ou des moments de vie de famille?
3: Oui, certainement. Des mouvements vraiment essentiels, des événements vraiment essentiels, je ne crois pas. Mais certainement, il a manqué un petit peu une présence des moments de présence plus nombreux, parce qu'effectivement le diriger le groupe Michelin, c'est très exigeant. Encore une fois, la vie du patron de Michelin se passe pas uniquement à Clermont-Ferrand. C'est probablement plus, pour moi, c'était plus du tiers de mon temps au moins en dehors de Clermont-Ferrand. Et ça, c'est incontournable. Il faut pas oublier que nous avons 90% des salariés hors de France et tous ont le droit, et je veux dire, à leur égard, le dirigeant de Michelin a le droit de venir les rencontrer. Le devoir de venir les rencontrer.
0: Bien sûr. Si on devait retenir une seule chose du livre, qu'est-ce qu'il faudrait retenir?
3: Écoutez, je pense qu'il faut...
0: Ah oui, c'est compliqué comme question.
3: Il faut du courage et de la continuité dans l'effort.
0: Il faut oser pousser les portes.
3: Oui. Exactement.
0: Courir après le succès et laisser sa vie de famille, c'est le modèle de toute une génération. Mais qu'en est-il de nos enfants et nos petits-enfants aujourd'hui? Notre face-à-face autour du livre Michelin, une histoire secrète, va toucher à sa fin dans quelques minutes, mais il est toujours avec nous.
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0: Le soleil de la Martinique sur Ici Pays d'Auvergne avec la rencontre entre Philippe Laville et Jocelyne Béroir. Collé serré sur notre radio, 9h41.

0: Ce titre est né en 86 sur le premier album solo de Jocelyne Béroa, enregistré avec Kassav d'ailleurs, hein, avant de devenir un tube de l'été avec cette reprise que vous venez d'entendre, sortie en 87 en juin, la version en duo avec Philippe Laville, Collet Serré.
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0: Trouvez-vous, peut-être vous, que le rapport au travail a totalement changé et que la valeur de l'effort ou de la fidélité à une même entreprise s'est un peu perdue au fil des années. Pour terminer cette heure ensemble, nous penchons sur ce fameux fossé culturel à propos du livre Michelin, une histoire secrète, disponible depuis le 4 juin dernier aux éditions du Cherche Midi. Michel Rollier nous donne son regard sur les salariés actuels. Peut-être, Michel, est-ce que vous trouvez qu'il y a une différence entre votre génération et la nouvelle génération par rapport au travail?
2: Alors évidemment, n'étant plus en activité, je ne peux pas le mesurer concrètement par des relations de travail quotidiennes. J'ai effectivement été frappé par cette relation qu'il y avait entre Michelin et ses salariés, entre les salariés et l'entreprise, un profond attachement. On faisait carrière chez Michelin. Ce que je peux lire et constater, et peut-être observer aussi avec mes enfants et mes petits-enfants, c'est qu'effectivement la nouvelle génération n'a pas la même approche, certainement. Alors, est-ce que c'est un mouvement durable ou pas? Ça, je ne sais pas, mais certainement les entreprises... cet attachement assez extraordinaire qu'il y avait chez Michelin, est-ce qu'on le verra demain dans toutes les entreprises de France? Franchement, je n'en sais rien, mais... Je ne pense pas qu'on puisse trouver mieux que ce que j'ai trouvé à l'époque.
0: Effectivement, vous avez connu finalement l'époque des grands capitaines d'industrie. Pensez-vous qu'on puisse s'attacher aujourd'hui à une entreprise telle que Michelin? Est-ce que ça, c'est pas amené à disparaître avec toute la concurrence qui existe?
2: Non, je ne crois pas. Dès lors, encore une fois, que les dirigeants de l'entreprise ont vraiment à cœur. Si vous voulez, il y a des périls. On peut être obnubilé par la performance financière, obnubilé par sa propre gloire, mais je crois qu'un dirigeant responsable a le souci d'une entreprise qui n'est pas simplement un outil de travail, mais plus que ça pour lui, et qu'il a un devoir à l'égard de la communauté qu'il anime. Ça, je le crois profondément. Et je pense qu'on peut conserver cet attachement, même si, et certain que beaucoup d'outils de travail, même je pense au télétravail par exemple, changent quand même un petit peu la relation qu'on peut avoir.
0: Oui, c'est ça, le télétravail, ça se développe un peu partout de nos jours. Après, il y a des entreprises, quand il y a de l'usine, le télétravail, ça risque d'être compliqué.
2: Absolument.
0: Michelin, une histoire secrète, il y aura un tome 2 ?
2: Écoutez, non, je ne pense pas, parce que Eric et moi, on avait le devoir de raconter ce qu'on a connu. Et c'est-à-dire, en gros, de 1990 à 2020. Après, nous ne sommes plus là, et il sera un peu vaniteux de notre part de raconter une histoire que d'autres ont réalisée.
0: Oui, mais j'imagine que vous n'avez pas pu dire tous les secrets dans ce livre.
2: Non, mais... sur ceux de la période que nous avons couverte, je crois qu'on a quand même très largement ouvert à tous la connaissance de ce qu'était l'entreprise, de ce qu'elle était. Mais encore une fois, le livre s'arrête en 2019 ou 2020. Nous sommes en 2026.
0: Au nouveau dirigeant, moi, d'écrire la suite.
2: Quelqu'un comme moi doit avoir la sagesse de considérer qu'il est plus aux manettes.
0: Oui, effectivement. Vous avez donc connu Michelin qui est encore aujourd'hui le fleuron finalement de l'Auvergne, un géant, un industriel français qui a presque vacillé à un moment donné, qui a subi des pertes colossales, oui, des endettements alarmants, une organisation à bout de souffle. Qui a pu finalement sauver tout ça? C'est vous et votre équipe qui a réussi à sortir la tête de l'eau?
2: Non, alors il y a eu d'abord un premier acteur, Éric Bourdet-Charbonnière, qui vraiment au milieu de l'incendie ou du naufrage, a vraiment joué les pompiers et a sauvé de l'incendie l'entreprise. Et ensuite, je crois qu'il faut vraiment rendre hommage à Édouard Michelin, encore une fois, qui a à peine plus de 30 ans, a eu le courage de remettre en cause la manière dont l'entreprise avait été menée jusqu'ici.
0: Et c'est sur cet hommage...
2: C'était courageux, parce que c'était remettre en cause l'action de son père.
0: Effectivement, effectivement. C'est sur cette image, sur cet hommage plutôt que je vous laisse, Michel Rollier, puisque la suite, on va pouvoir le découvrir dans votre ouvrage, Michelin, une histoire secrète. On va tout découvrir avec vous, coécrit avec Éric Bourdet de Charbonnières. Ça vous attend à la librairie. Moi, je vous souhaite une très belle journée, Michel. Merci d'avoir accepté notre invitation.
2: Merci beaucoup. Merci.
0: Merci. Bien.

0: Un véritable hymne pour les émotifs anonymes à l'instant avec ici Pays d'Auvergne. Ce texte écrit à l'âge de 20 ans utilise les métaphores de la météo, vous l'avez entendu, hein, pour raconter l'hypersensibilité à travers une mélodie douce, proche de la berceuse. Une œuvre touchante signée Zao de Sagazan. C'était la symphonie des éclairs. Dès 10h, l'antenne s'ouvre à la mode et à la beauté avec Laurent Boucry au programme de cette matinée. Des conseils pratiques, des astuces de relooking pour affirmer votre style, valoriser votre silhouette et vous sentir bien au quotidien. C'est le plus important.
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0: Un classique intemporel de 1979, The Police.
1: C'est quoi cette... De 1979.
0: Bah, vous connaissez bien.
1: Bienvenue ici.
0: J'avais une petite blague, vous avez cassé ma blague.
2: Ah pardon, excuse-moi.
0: Oui, regardez, parce que pour la traduction...
2: En fait.
0: C'est Police Walking on the Moon.
2: Oui.
0: Ça donne donc en français Marcher sur la Lune.
2: Oui. Autant marchant sur la Lune.
0: Attention. Marchant, oui, excusez-moi. Autant dire que pour des policiers, c'est l'endroit idéal pour faire une patrouille sans aucune gravité. Vous avez pas ri du tout.
2: C'est mais, pas mal,
0: Delphine Marion, je vois là un petit rictus.
2: Delphine Marion, peut-être comme d'habitude, on peut dire, elle est facile.
3: Je suis dubitatif.
2: Suite à votre non,
3: c'est, comme, suite comme à dites, quoi
2: bah, suite à ce que on vient d'entendre, on peut avoir aussi votre possibilité, votre.
3: Je suis un peu dubitative.
0: Ouais,
2: bon,
0: d'accord.
2: Très bien. Okay. Et votre patrouille.
3: Je vous ai connu en meilleure forme, Jordan. Voilà.
2: Oui, non, nous aussi.
0: C'est... Oui, bah, essayez de faire des blagues déjà.
2: Nous allons.
3: Non, pas là,
2: non, faites gaffe. Guide estival spécial mode et beauté aujourd'hui avec Clémentine Lombroso. On va parler mode, accessoires, beauté et soins pour votre été, pour prendre bien soin de soi et passer un été de manière glamour.
0: Ouh.
2: Voilà.
0: J'ai hâte.
2: Oui, bah, j'ai du boulot, moi surtout. La bise.
0: Pour moi ?
2: Non.
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2: Et bonne fête au Barnabé en ce 11 juin. C'est jeudi, il est 10h. Les infos avec Delphine Marion Boule, ici Pays d'Auvergne, bonjour.
3: Bonjour Laurent, bonjour à tous.
2: Nous sommes, attendez, excusez-moi, c'est pas du tout le bon journal. Enfin,
3: vous voulez que je vous aide un petit peu?
2: Non, non, c'est bon, je suis là, excusez-moi. 48 équipes en lice, 104 matchs et 3 pays hôtes, c'est le début de la grand-messe du football.
3: La Coupe du Monde 2026 qui démarre ce jeudi soir en ouverture, le match Mexique-Afrique du Sud. C'est au stade Azteca de Mexico, édition de tous les records, plus de 7 millions de billets vendus pour assister aux compétitions, à la compétition dans les stades aux États-Unis, au Canada, au Mexique. 48 équipes, donc c'est contre 32 lors de la dernière édition. Et en tête des pronostics, eh bien, ce sont nos Bleus. On en a parlé ce matin avec Carlos Acosta, le joueur uruguayen qui jouait au Puy et à Thiers, qui voit la France grande favorite, mais aussi l'Espagne. Et le Portugal, lui, va soutenir son pays d'origine, l'Uruguay. Son interview est à réécouter sur ici.fr. Et d'ailleurs, quand on parle de la Coupe du Monde, là, après avoir donné différents sons de cloche, la préfecture du Puy-de-Dôme a clarifié les choses. C'est propos quant aux mesures de sécurité concernant la retransmission des matchs sur les terrasses des cafés et restaurants. Les télés sont bel et bien autorisées mais réglementées. Les écrans devront être orientés vers l'intérieur des établissements. Le but, c'est d'éviter les attroupements sur la voie publique. La règle s'applique non pas à Clermont-Ferrand mais sur la totalité du département, Clermont-Ferrand inclus.
2: Patrick Bruel est ressorti libre dans la nuit.
3: Après 48 heures de garde à vue, le chanteur de 67 ans a été placé sous contrôle judiciaire et non en détention provisoire. C'est pourtant ce que réclamait le parquet de Nanterre. Patrick Bruel, finalement mis en examen dans 4 dossiers pour des faits présumés de viol, tentative de viol, agression sexuelle et harcèlement sexuel. Des faits qui auraient été commis entre 2008 et 2019. L'artiste conteste l'ensemble des accusations. Son contrôle judiciaire implique plusieurs obligations et interdictions. Interdiction notamment d'entrer en contact avec les plaignantes ou encore de quitter le territoire. Justement, pour lutter contre les violences sexistes et sexuelles, l'association Osez le Féminisme appelle à se rassembler lundi prochain et les suivants devant le tribunal de Clermont-Ferrand. Objectif, défendre la proposition de loi globale. Cette loi qui a été déposée, cette proposition de loi qui a été proposée par une centaine de députés depuis le mois de décembre dernier. Et puis, attention, dans l'Allier aujourd'hui, vous allez entendre des bruits de détonation du côté d'Yzeure et Moulins. C'est tout à fait normal, c'est une opération de destruction de munitions de guerre. Ça va avoir lieu entre 16h et 18h sur la BS Mat. Il s'agit de munitions de la Première Guerre mondiale découvertes sur ce site militaire.
2: Top départ du baccalauréat cru 2026.
3: Là, ça y est, depuis une heure maintenant, les candidats plongent. 500 000 lycéens passent l'épreuve anticipée de français du baccalauréat. Élèves de première générale et technologique, session dans un contexte de plus grande exigence affichée par le ministère de l'Éducation nationale, notamment sur l'orthographe, la syntaxe, la grammaire. Le ministre de l'Éducation estime qu'un élève qui a un niveau insuffisant dans ces domaines ne peut pas obtenir la moyenne. Et puis la suite des épreuves, c'est mathématiques vendredi et oral de français à partir du 22 juin. Et c'est bon. Grand Bleu.
2: Oui, et puis alors là jusqu'à dimanche, hein, vas-y Nénès, c'est parti. On sort le soleil, on sort les températures qui vont grimper peu à peu au fil des journées. Aujourd'hui, ce jeudi 11 juin, journée ensoleillée, 15 à 18 en altitude, 20 à 22 en pleine. La nuit prochaine, calme et étoilée, 5 à 11 degrés au réveil pour le vendredi 12 juin et du soleil du matin au soir. Les températures évolueront de 21 à 24 degrés vendredi après-midi en altitude, 26 à 27 pour les plaines. Pour samedi, soleil généreux, les températures culmineront entre 24 et 29 degrés. Et pour dimanche, un beau soleil encore et toujours, 22 à 28 degrés, température de saison sans excès pour ce week-end.
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2: Votre allure sur mesure concernant cet été, on verra un petit peu comment ça se passe côté mode et accessoires avec Clémentine Lombroso qui débarque bien entendu pour nous donner ses petits conseils et ses précieuses astuces. Tombez pour la France avec Étienne Dao, on vous souhaite à toutes et à tous une excellente matinée à l'écoute d'ici Pays d'Auvergne et vous le savez, où que vous soyez, quoi que vous fassiez, on est partout ici avec vous. Belle matinée.

0: Étienne Dao qui tombe pour la France.
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0: La loge des DS.com a retrouvé avec Clémentine Lombroso qui, on va dire, pimpe votre allure sur mesure. Nous sommes en compagnie de Clémentine Lombroso. Bonjour, bienvenue Clémentine.
3: Bonjour Laurent, bonjour à toutes et à tous.
0: On retrouve bien sûr toutes les infos sur votre site à laloge-des-ds.com, également sur Instagram et tous les réseaux sociaux. Et aujourd'hui, vous m'avez dit, ma chère, on va faire un petit guide estival spécial. Exactement. Mode et beauté, parce que forcément c'est l'été, prendre soin de soi côté mode accessoire et côté beauté et soins. Alors, côté mode accessoire, première partie, Clémentine, hommes et femmes, hein, je vois les deux, moi. Hein. Savoir si ma chemise aujourd'hui est très estivale ou
3: ça
0: pas.
3: Ça va, on est plutôt dans le thème.
0: Expliquez-moi.
3: Alors, mon premier conseil, que ce soit pour l'été ou pour les personnes qui vont partir en vacances, c'est de miser sur ce que l'on appelle une garde-robe capsule.
0: Oh là là, j'adore ça. Non, bah non, je sais pas ce que c'est.
3: Je suis très étonnée. Alors, c'est une garde-robe qui est vraiment minimaliste, donc qui va comporter peu de pièces, donc facile pour un voyage notamment, mais ce sont des pièces qui vont très bien ensemble et qui vont vous permettre de faire une multitude de looks parce que tout va aller ensemble.
0: Vous voulez dire qu'il faut faire un pré-choix juste avant, en fait. D'accord.
3: Tout à fait. On va sélectionner vraiment des pièces que moi j'appelle très versatiles, donc c'est-à-dire qu'on va pouvoir mettre vraiment avec plein de looks différents, que ce soit même pour le jour ou pour le soir. Mmh. Et ça, je trouve que c'est un excellent conseil.
0: D'accord.
3: Que ce soit pour un voyage, pour l'été, ou aussi pour gérer son budget.
0: Ok. Côté femme, petit shirt, petite jupe, quelles sont les tendances actuelles pour cet été?
3: Alors, quelles sont les tendances? Déjà, au niveau des accessoires, je vois énormément de bracelets assez imposants. Mmh. Aussi beaucoup de carrés, de foulards, soit sur un sac, soit évidemment autour du cou, mais aussi beaucoup dans les cheveux, c'est très joli, dans une coiffure. Et je pense que l'une des pièces les plus importantes de la saison, ce sont les escarpins à petits talons.
0: Ah,
3: et
0: oui.
3: Ce que l'on appelle les slingbacks, c'est-à-dire que ce sont comme des petits escarpins, mais avec une lanière à l'arrière. Donc en fait, on voit une partie du talon.

0: Des slingbacks.
1: Slingbacks.
0: Ça apprend des tas de choses grâce à vous. Ça, c'est pour le côté femme.
1: C'est pour le côté femme. Et on a aussi, vous savez, les motifs. Motif poids et motif rayure. C'est
0: ouais,
1: vraiment
0: poids,
1: les deux.
0: Poids, vous m'avez dit, on est d'accord, c'est vraiment la tendance de l'année, j'en vois
1: ça,
0: partout.
1: C'est clair. Et alors, pour les hommes et pour les femmes, on peut être stylé tout en se protégeant du soleil, n'est-ce pas?
0: Bien sûr.
1: Avec notamment les chapeaux, bien évidemment. Tout ce qui va être capeline, panama, même les casquettes, c'est revenu. C'est assez tendance, les casquettes.
0: Alors, casquettes, mais casquettes pour les mecs de sport ou casquettes de mon grand-père?
1: Alors, plutôt casquettes un peu sport, mais un petit peu même élégantes. Il y en a certaines maintenant qui sont plutôt chics.
0: D'accord.
1: Donc, sportives, mais chics en même temps. Et évidemment, bien sûr, les lunettes de soleil qui sont un accessoire de mode.
0: Oui, alors la mode, c'est grand carré, c'est des pare-brises ou c'est des petites lunettes pour les, pour les femmes, j'ai l'impression que c'est plutôt grand, en fin de compte.
1: Alors, je dirais qu'il y a un petit peu de tout. Je pense que déjà, il faut vraiment l'adapter à son visage.
0: Même ça, c'est chaud, hein, toujours.
1: Il faut vraiment prendre le temps d'essayer, de comparer. Et aussi, par rapport à la protection solaire, plus les verres sont petits, et moins ça va protéger la peau qu'il y a autour des yeux. Donc ça, c'est vraiment à prendre en compte. Et faites bien attention au choix des verres. Il faut absolument que les verres protègent. C'est pas parce qu'ils sont teintés qu'ils protègent des UV, donc c'est toujours marqué dessus. Et faites très très attention à ça.
0: Ok, ah oui, lunettes, accessoires, bien sûr. Indispensable durant cet été. On a tout vu côté mode et accessoires? Vous avez un dernier conseil?
1: Ça me paraît pas mal. Si, misez évidemment sur des couleurs qui vous vont dans les tendances actuelles.
0: C'est quoi les tendances actuelles des couleurs pour le fil d'été?
1: On a des couleurs à la fois très pétillantes.
0: Ouais.
1: Avec des rouges, des rosés. On a aussi des roses un petit peu plus pastel. On en a énormément en ce moment.
0: D'accord.
1: Et alors, on a l'extrême opposé, c'est-à-dire tout ce qui va être un petit peu écru, beige, sable, des couleurs vraiment très très douces. Donc,
0: le jaune beurre est toujours à la mode ou pas?
1: Le jaune beurre, il y en a encore, mais il y en a beaucoup moins. Effectivement, vous avez raison, c'était une grande tendance dans les saisons
0: l'été
1: passées.
0: L'été dernier, c'était jaune beurre. Hein.
1: C'est ça.
0: Ok, bon,
1: il y a beaucoup plus de rose cette année.
0: D'accord, c'est plus rose. Ok, très bien. Dans un instant, partie beauté et soins en compagnie de Clémentine Lombroso. C'est le guide estival spécial mode et beauté, bien sûr, avec ici Pays d'Auvergne. Et on retrouve tout sur votre site, laloge.com ou Clémentine Lombroso sur n'importe quel moteur de recherche pour découvrir votre Instagram. À tout de suite.

0: Le Petit Pêcheur, tout nouveau single avec ici Pays d'Auvergne. Nous continuons à parler de ce guide estival spécial mode et beauté signé par Clémentine Lombroso.
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0: Prenons soin de nous, sublimons notre image, on va rayonner comme un dieu ou une déesse, votre allure sur mesure grâce à Clémentine Lombroso. On retrouve tout ça sur votre site, lalogedes.com, également bien sûr sur Instagram. Guide estival, on a parlé mode, on a parlé accessoires, beauté et soins. Alors, j'imagine qu'il y a pour se protéger du soleil.
3: Totalement, ça va faire partie des conseils du jour. On peut même en parler dès maintenant si vous le souhaitez.
0: Et ben, je veux bien, parce que c'est quand même un peu le sujet de l'été pour pas cramer.
3: Alors, deux choses par rapport au soleil. La première, au niveau de la routine de soins quotidienne, vous savez que c'est indispensable pour prendre soin de votre peau, d'avoir sa petite routine. Il se peut que vous ayez des actifs qui réagissent pas très bien avec le soleil, ça arrive.
0: Ah oui.
3: Selon ce qu'on utilise, il faut bien faire attention que la peau ne soit pas irritée lors de l'exposition au soleil. Donc déjà, faire bien attention à sa routine quotidienne et peut-être, chez certaines personnes, diminuer un petit peu le nombre d'étapes. Parfois, il y a des peaux qui supportent pas avoir beaucoup de produits différents ou une crème un peu trop riche ou autre. Donc ça, ça va être vraiment une étape importante. Et donc ensuite, bien sûr, le SPF.
0: Ah oui, la protection solaire. Parce
3: tout
0: que
3: à
0: même
3: fait.
0: Sur les crèmes visage, il y en a maintenant, même sans pour autant prendre du solaire en fait.
3: Bien sûr. Alors vous en avez une multitude. Vraiment, avec plein de textures différentes. Il y en a qui sont teintées, non teintées, donc ça c'est chouette aussi. Mmh. Teintées pour les femmes par exemple, ou les hommes, qui n'ont pas envie de porter un fond de teint, un correcteur ou autre, et juste pour avoir un teint un petit peu unifié. Alors souvent quand c'est teinté, c'est une teinte qui va être vraiment légère, c'est pas du tout comme un fond de teint. Hein.
0: Bien sûr, oui,
3: mais
0: c'est léger,
3: ça permet d'unifier.
0: Ça donne un léger hâle, comme si on était un peu bronzé sans avoir vu le soleil.
3: Oui, et puis ça unifie le teint, si on a des petites imperfections ou autres, c'est vrai que c'est...
0: Oui, c'est pas auto-bronzant non plus, attention,
3: non.
0: Précise. Voilà.
3: Mais excellente alternative.
0: Protection soleil dedans.
3: Exactement.
0: Okay.
3: Et si on a une crème qui a un SPF, donc une protection solaire, bien évidemment, ne pas appliquer la même le soir.
0: Ah bah oui.
3: Voilà.
0: Ah bah oui.
3: Et oui, mais bah oui, mais. Et
0: alors, il y a les crèmes de nuit aussi. Entre les crèmes du matin, les crèmes du jour, les crèmes du midi et les crèmes de nuit. Oui, faut avoir un planning quand même, malgré tout.
3: Et on va avoir, bien sûr, on va avoir des textures différentes. Il y a même maintenant des textures poudre pour les SPF. Donc, pour les femmes qui sont maquillées et qui n'ont pas envie de saccager leur maquillage en réappliquant une crème par-dessus, parce que effectivement, on fait bouger toute la matière. Il existe, là, j'ai vu ça récemment.
0: C'est cher, ça, non?
3: Je pense pas tellement. J'ai l'impression qu'il y a plusieurs gammes de prix à creuser. C'est assez nouveau sur le marché, mais ça a l'air effectivement très prometteur.
0: Autre conseil beauté soin,
3: Clémentine ? Autre conseil. Alors, pour les yeux, on retrouve beaucoup de smoky eye, mais assez...
0: Ah, ça revient, ça.
3: Ça revient, mais je dirais assez diffus, donc plus léger qu'un smoky très intense, classique. Ça plaît beaucoup. Plutôt mat, plutôt lumineux. Et alors, je pense que l'une des grandes tendances, ça va être sur les joues. On a beaucoup de couleurs un peu pêche, un peu rosé, et même rouge. Alors, un rouge un petit peu délavé, comme si on avait pris des couleurs. Un rouge,
0: voilà. Oui, j'ai bien compris.
3: Bien sûr. Un rouge portable.
0: Un rouge portable. Pas les rouges du clown, hein, on est d'accord.
3: Voilà, exactement. Exactement. Et enfin, sur les lèvres, un peu ce que j'ai fait aujourd'hui, donc des couleurs un peu cerises, framboises. On a aussi des baumes à lèvres teintées. J'aime beaucoup les baumes à lèvres teintées parce qu'on a un côté maquillage et en même temps un côté soin. Et on a également les huiles à lèvres qui sont très connues en ce moment.
0: Ah oui, d'accord.
3: C'est comme un gloss, mais un petit peu plus léger.
0: Et teinté ou pas, les huiles à lèvres?
3: Souvent teinté, effectivement.
0: Et le côté rose pour l'été sur les lèvres, ça marche encore ou c'est pas du tout tendance actuellement?
3: Si, tout ce qui est rose, mais c'est vrai qu'on est plus sur un peu plus, je dirais framboise, cerise, un peu fruits rouges.
0: D'accord.
3: Ça, c'est très très joli, ça va à tout le monde. On peut en porter vraiment juste une touche, avoir un côté juste, ce qu'on appelle un effet bouche mordue.
0: Ah.
3: Ou alors un côté plus intense pour le soir.
0: J'adore
3: selon...
0: ces expressions, ah, c'est génial.
3: Je suis la reine des expressions.
0: Ah, mais c'est l'expression dans l'air du temps. Et, et puis on sait ce que ça veut dire bouche mordue. On comprend.
3: Ça,
0: on
3: exactement.
0: Voit tout de suite l'image. Clémentine, merci infiniment.
3: Merci
0: Belle
3: beaucoup.
0: Belle été à vous.
3: À vous aussi.
0: Au plaisir, bien sûr, de vous retrouver sur votre site internet, lalogeds.com, Instagram, vous tapez Clémentine Lombroso. Et bim, vous retombez, bien entendu, sur tous ces conseils. J'imagine que cet été, vous êtes pas mal prise par les mariages.
3: Les événements, les mariages, les cours d'automaquillage aussi. Le shopping aussi pour
0: personal
3: l'été.
0: Shopping.
3: Personal shopping spécialisé.
0: Vous avez aussi la possibilité d'avoir encore un peu de temps pour nous si toutefois on vous
3: bien
0: appelle
3: sûr,
0: là.
3: Avec
0: même
3: grand
0: si
3: plaisir.
0: Vous êtes prise pour les mariages, on peut
3: avec
0: quand même.
3: Grand plaisir.
0: Vous avez encore un petit peu de temps à nous consacrer. Merci beaucoup Clémentine. Belle
3: Merci
0: été à vous.
3: Beaucoup.
0: Au revoir.

0: Life is life et Opus en live en plus avec ici Pays d'Auvergne. Dans un instant, nous retrouverons Patricia Farah qui va passer deux minutes avec nous. L'Auvergne accessible avec votre rendez-vous hockey sur glace, mais de manière bien sûr accessible pour toutes et pour tous. YouTube sera là, Mylène Farmer qui sera désenchantée, et puis nous irons danser ensemble avec Enrique pour Bailamos.
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0: Désenchanté, Mylène Farmer, pour vous faire fredonner à 10h30.
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0: 10h30, c'est quoi? Et idée de sortie, bien sûr, avec les ateliers du théâtre Jour et Nuit qui vous présente ce vendredi 12 juin au théâtre La Petite Gaillarde à Clermont-Ferrand à 20h30, la pièce Derrière le Rideau. Et puis le samedi 13 juin à 20h30, atelier d'improvisation, soirée d'improvisation donc proposée au théâtre La Petite Gaillarde, 9 rue Abbé Vanier à Clermont-Ferrand, atelier du théâtre Jour et Nuit, pièce de théâtre 20h30, vendredi 12 juin, Derrière le Rideau. Et à 20h30, le lendemain, le samedi 13 juin, atelier d'improvisation, soirée improvisant, théâtre La Petite Gaillarde, 9 rue Abbé Bagnier. Plus d'infos sur le site théâtre-jour-et-nuit.fr, théâtre-jour-et-nuit.fr.
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0: Ah, magnifique. Je vais pas parler sur l'intro, promis. U2, Pride in the Name of Love. Profitons ensemble.

0: Pride in the name of love. Quel plaisir de partager ça avec vous en cette matinée avec ICI Pays d'Auvergne.
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0: C'est votre rendez-vous kiosque multi-sujet, multi-domaine, multi-intervenant. Nous sommes en compagnie de Guillaume Claveau et l'Auvergne accessible à présent avec Michel Berrier qui est le président du HCC Para Ice Hockey qui nous présente ce sport doublement mixte, valide, non valide, homme, femme. On est sur le Para Ice Hockey. Michel Berrier est l'invité de Guillaume Claveau.
3: Bonjour Michel.
4: Bonjour.
3: Bon, Para Ice Hockey, on aura compris le concept, c'est du hockey sur glace pour les handicapés moteurs, mais pas uniquement parce que c'est mixte.
4: Vous savez qu'il y a deux familles d'handicap. Le sport adapté, c'est pour le mental. Et handisport, c'est pour les personnes en situation de handicap moteur. Nous, notre club, il est mixte, doublement mixte. C'est-à-dire que c'est des personnes en situation de handicap moteur et valide. Hommes, femmes.
3: Et voilà. Des équipes de combien ?
4: 17.
3: 17, pas sur le terrain.
4: Pas sur le terrain. C'est exactement les mêmes règles que le valide. La seule différence, c'est que ça se joue en 3 fois 15 minutes au lieu de 3 fois 20. Mmh. Et au niveau des contacts, c'est exactement les mêmes contacts, mais on n'a pas le droit de se servir de la luge. Et des crosses parce qu'il y a des picots pour pouvoir avancer.
3: D'accord. Ah ben, j'allais vous demander quelle était l'adaptation pour les personnes en situation de handicap. Décrivez-nous un peu le dispositif.
4: Alors, ils sont sur des luges avec deux lames, parce que c'est la règle, faut être sur deux lames, comme les valides. Donc, c'est deux lames qu'on peut rapprocher en fonction de l'équilibre qu'ils veulent. Ils ont une crosse de chaque côté qui est curvée au bout, suivant si c'est droitier ou gaucher. Mais elles sont toutes les deux curvées du côté où vous poussez.
3: Oui.
4: Et au bout de la crosse, vous avez des picots qui rentrent dans la glace pour pouvoir se propulser.
3: Ça a l'air compliqué comme ça, mais on s'y met vite. Ceux qui le pratiquent en tant que handicapé, ils ont déjà joué au hockey ou
4: pas obligé d'avoir joué au hockey avant. C'est complètement différent parce qu'ils sont et les valides sont attachés exactement de la même manière que les personnes en situation de handicap. Nous ne sommes pas un sport comme le basket fauteuil où il y a des points par rapport aux valides et par rapport aux personnes suivant le handicap qu'il a. Non, nous on est attachés de la même manière, on est exactement pareil dans la même position.
3: Quoi. Les valides sont pas debout, ils sont pareil.
4: Non, les valides sont dans les luges comme les paras.
3: D'accord.
4: De façon, vous voyez un match, vous pouvez pas faire la différence entre un valide et une personne en situation de handicap.
3: Au niveau championnat, qu'est-ce que ça a donné ?
4: Eh ben, on est en milieu de tableau au niveau du championnat de France et on a fait un huitième de finale en Coupe de France à Cergy.
3: On l'a bien compris, on peut débuter ce sport. Donc, pour vous rejoindre, eh bien, il y a votre adresse. Mick, M-I-K, hein, Berrier, B-E-2-R-I-E-R, @gmail.com et le numéro de téléphone 06 81 85 10 76. Merci beaucoup Michel.
4: Merci beaucoup.
0: Le HCCA Para Ice Hockey avec Michel Berrier qui était présent dans l'Auvergne Accessible. Merci à Guillaume Claveau. Ouh là là, ça c'est bien ça. On a ressorti notre cassette avec Valérie Pocheux, réalisatrice de Choc et de Charme. Pour votre plus grand plaisir, notre cassette de titres, ça existait. Avec Caroline Legrand, j'aurais voulu te dire, mais quel souvenir qu'on partage avec vous, mais c'est vraiment magnifique.

0: Caroline Legrand, j'aurais voulu te dire, et elle va nous dire plein de choses, c'est Patricia Farah, puisqu'elle passe deux minutes avec nous.
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0: Deux minutes pour garder un air dans la tête avec MC Patricia.
3: Bien le bonjour à vous, monsieur.
4: Bonjour, madame.
3: Comment Motivation. Vous vous appelez?
4: Je m'appelle MCI.
3: Alors, M comme?
4: Mohamadi.
3: Mohamadi. C comme?
4: Chakri.
3: Chakri. Et I comme?
4: Ibrahima.
3: Ibrahima. Bon, c'est pas si compliqué.
4: MCI.
3: Disons que c'est plus court.
4: Ouais.
3: Qu'est-ce que vous faites dans la vie, MCI?
4: Et la vie, là, je fais agent entretien de nettoyage. J'ai travaillé l'après-midi. À 1h30, j'ai rentré jusqu'à 20h.
3: Ah, c'est long?
4: Ah oui, c'est bon. C'est bon, ça. Ah oui, travail, c'est très dur. Voler, c'est pas bon. Travail, c'est très dur. Voler, c'est pas bon.
5: Maner la charité, c'est quelque chose que je ne veux plus faire.
4: Oui, oui.
3: Bon, ça va la vie, MCI?
4: Si on a la santé, ça c'est la vie normale. Hein. Ah oui.
3: C'est santé. Vrai que c'est important.
4: Eh oui. Donc les gens qui ont les handicaps, ils savent comment les valeurs de santé.
3: C'est vrai.
4: C'est quelqu'un qui n'a pas de pied de marché, il connaît la valeur de le pied. Nous, on balade partout. C'est ça. C'est quelqu'un qui est aveugle. Ça, il connaît les valeurs des yeux. Eh oui, c'est quelqu'un qui est sourd. C'est bien que les yeux, qu'il y a dans les choses, est très important. Il faut écouter. Mais si vous parlez avec le signal, tu vois, ben, ils n'ont pas demandé d'être comme ça, mais c'est déjà arrivé. C'est la maladie, peut-être, ou bien c'est arrivé comme ça.
3: MCI, je vous souhaite une super belle journée.
4: Ça s'appelle comment les radios? Je voulais écouter, moi, je vais mettre ici.
3: Ici, pays d'Auvergne.
4: Et voilà, je vais ouvrir tout sur mon téléphone pour écouter.

0: Alpha Blondie, merci beaucoup à Patricia Farah et cette jolie rencontre, deux minutes avec elle.
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0: Bailamos. Et oui, on va danser, on va s'amuser, bien sûr, avec Enrique Iglesias. La Sardina.
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0: Ces tendances, phénomènes de société, Muriel Jordan nous rejoint et ce matin nous nous intéressons à une nouvelle star des réseaux sociaux, la Sardina.
3: Oui, et qui plaît particulièrement aux jeunes. Je suis une star emblématique de la mer Méditerranée. On me voit partout sur les réseaux sociaux, sur TikTok et compagnie. Je suis une star qui, à ce jour, n'a participé à aucune télé-réalité. Mais il ne faut jamais dire jamais. Je suis un petit poisson bleu dont le nom provient de la Sardaigne parce que les Grecs avaient remarqué qu'il y en avait beaucoup dans ces eaux côtières. Je suis la Sardine. Et oui, un dingue qui aurait cru que la petite boîte de sardines qu'on garde au fond du placard pour ces soirs, vous savez, où on ne sait pas quoi faire à bouffer, qui aurait cru que cette petite boîte deviendrait le nouveau truc à montrer sur les réseaux. Vous allez voir qu'en ajoutant une anse à la boîte de sardines, ça fera le nouveau sac tendance de la Fashion Week. Des dizaines de milliers de publications sont consacrées à ce petit poisson.
0: Et pourquoi elle est tendance? Parce qu'elle est plébiscitée à la fois par des créateurs de contenu cuisine, mais aussi côté beauté.
3: Beauté, oui, parce qu'apparemment, la sardine serait aussi excellente pour la peau et nous devrions l'intégrer dans notre skincare, autrement dit, notre routine beauté. Si vous scrollez sur TikTok et Instagram, vous allez vite comprendre l'engouement.
4: Quand il s'agit de sardines en boîte, les arêtes deviennent consommables.
5: Si vous ne vivez pas dans une grotte, vous avez forcément vu passer cette trend sur les réseaux sociaux. Je sais pas trop comment on appelle ça, c'est les sardines façon barbecue qu'on fait cuire directement là-dedans.
6: Cette vidéo, c'est ton signe de manger des sardines. Alors bizarrement, mais pour mon plus grand bonheur, les sardines redeviennent à la mode. J'en mange énormément.
3: Pourquoi les influenceurs la découvrent-ils tout à coup en 2026? Cette sardine, on en parle tout simplement parce qu'elle est riche en nutriments, en calcium, en oméga-3, en protéines, en antioxydants. Et il y a une tendance sur les réseaux sociaux, vous savez, à tout à coup désigner comme ça un produit, en faire quelque chose de miraculeux et hop, ça marche. Cela dit, que la sardine puisse plaire, ça se comprend. Elle est moins exposée aux métaux lourds, elle est pleine de phosphore et ses arêtes sont comestibles. Donc oui, c'est vrai, elle a plus d'un atout santé. Résultat, les ventes ont explosé, plus 11% en 2025 et les prix aussi, évidemment. Ceux qui aiment se faire des marges sont comme un poisson dans l'eau. D'habitude, la boîte coûte 2 euros, les prix ont maintenant doublé, voire triplé si vous achetez une boîte de sardines un peu luxe, dans une jolie boîte avec des dessins dessus, des éditions limitées, ça peut aller jusqu'à 7, 8, 10 euros. En tout cas, la consommation de sardines va parfois un peu loin.
7: Je mange des sardines le matin. Pas tous les matins, mais bien 2 à 3 fois par semaine. Je fais ça depuis quasiment août 2025.
3: Bref, la sardine, c'est tendance. À force de la voir partout, sur Instagram, sur TikTok, vous allez voir que l'année prochaine, la sardine finira sur le tapis rouge à Cannes, comme tous les influenceurs.
0: Merci beaucoup, Muriel Jordan. On vous rejoint avec, bien sûr, votre site sur l'appli ici.fr et l'appli Radio France.
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0: Welcome, il est 11h, 11 o'clock.
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0: Et aujourd'hui, en ce 11 juin, on fait la bise à Barnabé. Bonne fête. Le 2 minutes info ici Pays d'Auvergne avec Céline Stade Navarro. Bonjour.
2: Bonjour Laurent, bonjour à tous.
0: L'office de tourisme Clermont-Auvergne-Volcan veut continuer sur sa lancée.
2: C'est le début des grandes vacances. Dans quelques semaines, les plus chanceux partent. Ceux qui bossent profiteront de leur week-end pour visiter la région. L'an passé, la métropole de Clermont a augmenté sa fréquentation de 7,5%. L'office de tourisme espère faire aussi bien cette année et attirer les grandes métropoles alentour avec une campagne de publicité lancée à Lyon, Bordeaux et Montpellier. Patrick Bruel a échappé à la prison après 48 heures de garde à vue. Le chanteur a été placé sous contrôle judiciaire. Il évite donc la détention provisoire, comme l'avait réclamé le parquet de Nanterre. Il a interdiction de quitter le territoire et d'entrer en contact avec les plaignantes. Il conteste l'ensemble des faits. Le chanteur de 67 ans a été mis en examen pour 4 dossiers, des faits de viol présumé, d'agression sexuelle, harcèlement sexuel entre 2008 et 2019.
0: Nouveau rassemblement lundi prochain devant le tribunal de Clermont.
2: L'appel est lancé par l'association Oser le Féminisme qui veut une loi intégrale contre les violences sexistes et sexuelles. Rendez-vous ce lundi et tous les suivants tant que la loi n'est pas votée. Lundi dernier, 250 personnes s'étaient rassemblées devant le tribunal. La communauté juive d'Auvergne inaugure un espace pédagogique pour préserver sa mémoire. Une histoire qui remonte au 5e siècle en Auvergne, région refuge au 20e siècle avec la montée du nazisme. Il y a eu aussi les procès de Léon Blum et Jean Zay sous le régime de Vichy. Depuis hier, deux nouveaux espaces pédagogiques retracent ces histoires inaugurées par le centre culturel Jules Isaac de Clermont-Ferrand.
0: Est-ce seulement par la révolte que Rimbaud s'émancipe ?
2: C'est un des sujets proposés ce matin à l'épreuve de français. Encore une petite heure avant de poser les stylos. Les élèves de première bûchent depuis 8 heures ce matin. En filière générale, les élèves avaient le choix entre plusieurs sujets, un commentaire de texte sur l'histoire de Madame de Montbrillon de Louise d'Épinay, ou une dissertation sur différents poètes, donc Arthur Rimbaud, Francis Ponge ou Hélène Dorion. Sur l'ensemble des filières, 8700 candidats passent le bac anticipé sur l'Académie de Clermont-Ferrand. Avec une nouveauté cette année, ils passent aussi l'épreuve de mathématiques. Enfin, 104 matchs, 5 semaines de compétition, c'est le début du mondial de foot. Ce soir, premier match Mexique-Afrique du Sud. Le premier match de l'équipe de France, ce sera mardi contre le Sénégal.
0: Et côté ciel, c'est du grand et beau soleil. Aujourd'hui, il y a des températures qui oscillent de 15 à 18 degrés pour les altitudes. 19-22 prévues en pleine. La nuit prochaine, calme et étoilée. 5 à 11 au réveil. Et pour vendredi, samedi et dimanche, c'est à peu près le même type de temps avec des températures qui vont augmenter. Vendredi, du soleil du matin au soir. 21 à 24 en altitude. 26 à 27 en pleine. Et pour samedi, soleil généreux. 24 à 29 pour les maxis. Pour dimanche, quelques nuages, mais un soleil prédominant. Et les températures qui varieront de 22 à 28 degrés pour l'après-midi dominical.
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0: jusqu'au bout du magnifique Bohemian Rhapsody de Queen.
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0: Et on est parti du côté du domaine de Balbuzard. Escapade à deux à gagner cette semaine. N'hésitez pas à venir nous rendre visite au 04 113 180 00. C'est la dernière possibilité aujourd'hui de vous sélectionner pour la finale de demain avec votre jeu Toujours plus. Blind test, reconnaissance musicale. Plus vous répondez vite, plus vous marquez de points. On vous offre cette semaine votre nuit en tiny house, petite cabane sur pilotis sur le lac. On vous offre également les petits déjeuners et on vous offre une séance de sauna dans le domaine du Balbuzard. C'est à 40 minutes de Clermont-Ferrand, à Condat-en-Combraille. Le domaine du Balbuzard avec un grand lac magnifique en forme de cœur, nuit de dépaysement installée sur pilotis. Vous allez pouvoir vous amuser, profiter des nombreuses activités aussi sur le domaine. Un seul numéro pour jouer, on vous attend au standard 04 73 34 20 00. Réservez votre place, devenez candidat, vous aurez 3 extraits pour faire grimper votre score. 20 secondes pour chaque extrait pour retrouver soit le titre de la chanson, soit le nom de l'interprète de la chanson diffusée. On compte les points en fonction du nombre de secondes restantes. Plus vous répondez vite, plus vous marquez de points. Une seule

0: proposition possible par extrait, mais vous pouvez éventuellement doubler ces points si vous me donnez titre et interprète à la suite dans la foulée. Bien entendu, on vous attend pour jouer en notre compagnie. 4 candidats, un seul aura la place de finaliste du vendredi. Demain, il y a déjà 3 de sélectionnés. Un sélectionné lundi, un sélectionné mardi, mercredi. Qui sera jeudi? C'est peut-être vous qui êtes en train de composer. Le 04 73 34 20 00. Venez jouer à notre compagnie, titre ou interprète, et pourquoi pas les deux. 20 secondes, 2 titres de chansons françaises, 1 titre de variété internationale. On s'amuse avec la musica.
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0: 34 2000, on vous attend.

0: Une femme mécano. On va jouer avec la musique. À vous de reconnaître le plus rapidement possible des grands tubes de la variété française et internationalement.
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0: Avec le jeu Toujours Plus, vous pourrez remporter peut-être votre escapade à deux au domaine du Balbuzard. Ça se passe du côté de Condat en Combrailles, avec ce magnifique écrin pour ce séjour pour deux personnes avec petit déjeuner dans une tiny house. N'hésitez pas à découvrir le domaine du Balbuzard. Ils ont des hébergements insolites, maison du Hobbit, yurte, tipi, voyage sympathique avec ses logements atypiques et vue sur le lac. Nous sommes en compagnie d'Hélène de Saint-Hippolyte, première candidate. Bonjour Hélène.
3: Bonjour.
0: Ça va ce matin?
3: Ça va bien.
0: Saint-Hippolyte en forme?
3: En forme, oui.
0: Il n'y a pas des fêtes qui sont prévues, là, à Saint-Hippolyte, pour cet été? Ou des brocantes,
3: des choses comme
0: ça? Non, il n'y a rien.
3: Châtel-Guyon, mais Saint-Hippolyte, non.
0: Non, c'est Châtel, d'accord,
3: oui.
0: Ok. Non, parce que des fois, je passe à côté et je vois des banderoles, mais ça doit être pour des soirées, peut-être un peu, pas privées, mais peut-être des associations, alors qu'ils font ça. Bon, Hélène, nous avons pour vous ces trois extraits, et nous avons peut-être pour vous votre billet pour la finale de demain.
3: Oui.
0: Vous répondez le plus rapidement possible, vous connaissez par cœur les règles de Toujours Plus. Je vous souhaite bonne chance. Deux chansons françaises, une chanson de variété internationale. Titre et interprète donné à la suite dans la foulée. Avant que le gong ne termine de résonner, on fait quoi? On multiplie les points par deux. Bonne chance à vous.
3: Merci.
0: Allez, c'est parti Hélène.

0: François, Alexandre et Alexandra.
1: Eh oui, 5 secondes pour trouver Clo-Clo, Alexandre et Alexandra, bravo. Vous avez plus d'appétit qu'un barracuda, dites-moi. Hein. 15 fois 2, ça fait 30. Bravo. Qu'est-ce qu'on fait avec ces 15 fois 2, 30, 30 points?
0: On continue.
1: Attention, hein, si vous tombez sur un truc que vous connaissez pas.
0: Ah,
1: eh oui.
0: C'est le risque,
1: hein. C'est exactement ça. Bon, bah, bonne chance. Allez, on est parti. Deuxième extrait proposé par ici Pays d'Auvergne. Et vous jouez bien sûr chez vous. 30 points.

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1: Ah, you don't know. Vous m'auriez dit le film Arizona Dream, ça a marché aussi. C'était la bande originale du film d'Emir Kusturica, Arizona Dream, In the Death Car, et c'était Iggy Pop qui chantait.
0: D'accord.
1: Ah là là là là. Bah, je suis désolé, Hélène.
0: C'est pas grave.
1: Ça sera pas pour cette fois-ci.
0: Voilà.
1: Bah ouais, il va falloir retenter la semaine prochaine si vous le souhaitez, parce que la semaine prochaine, qu'est-ce qu'on a encore? Un magnifique séjour, bien sûr, proposé par ici Pays d'Auvergne. Bon ben, j'étais ravi de passer ce moment avec vous, Hélène. Vous revenez quand vous voulez. Vous savez, vous êtes la bienvenue. La semaine prochaine, n'hésitez pas à tenter votre chance au jeu Toujours Plus.
0: Merci beaucoup. Bonne journée.
1: Plein de poutou, poutou, poutou. À bientôt. Au revoir.
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1: 0413 3080 00. Venez jouer à notre compagnie pour tenter de remporter ce séjour au domaine du Balbuzard. La semaine prochaine, j'en parlais, direction Saint-Angèle en Haute-Corrèze. On vous proposera une nuit pour deux personnes au manoir du Rigounet. Chambre, petit déjeuner et accès au sauna. Le manoir du Rigounet, demeure de caractère en Haute-Corrèze. Donc chez nos voisins, pour la semaine prochaine, ce sera le cadeau. Mais aujourd'hui, encore, vous pouvez vous sélectionner pour le domaine du Balbuzard parce que c'est demain la finale et on vous attend au 3080 00. Hélène avec fait 30 avec Clo-Clo, Alexandre et Alexandra. Est-ce qu'elle aurait mieux fait d'être toujours prudente et de garder ses 30 points? Eh bien, à vous de la faire mentir et de lui dire « Allez, il n'y a pas de regret, moi je vais faire 60 au 30-80-00. » Bruno Mars, I Just Might. Et juste après, on joue ensemble. Venez, bien sûr, tenter la chance. Amusez-vous avec Ici Pays d'Auvergne et le jeu Toujours Plus. I Just Might.

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0: téléphone qui chante Cendrillon.
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0: Bonjour Christiane.
3: Bonjour Laurent.
0: Comment ça va ce matin du côté d'Arlan?
3: Ça va.
0: Bon, prêt, très bien.
3: Avec le soleil.
0: Et qu'est-ce qu'on a prévu pour ce week-end avec ce beau soleil?
3: L'idée ou pas? Un peu de la balade, voilà.
0: Ok, très bien. Le marché, le jardin pour la terre, il a ouvert ou pas là, Arlan?
3: Oui. Il a ouvert, il me semble, le 17 mai.
0: D'accord.
3: Après, il y avait le week-end d'ouverture.
0: Ok, bah oui.
3: Il est ouvert.
0: Parfait.
3: Oui, c'est très bien. C'est un lieu à voir.
0: Exactement, tout à fait, Christiane. C'est pour ça que je vous en parle. Bon, nous avons Hélène tout à l'heure qui a eu 30 points. Malheureusement, elle a pêché un petit peu sur Iggy Pop in the Death Car. À vous, bien sûr, de devenir la championne du jour, puisque malheureusement, Hélène a 0 points. Donc, vous êtes tranquille en tant que deuxième candidate. Plus vous répondez vite, plus vous marquez de points, titre et ou interprète. Si vous me donnez les deux, on double les points avec deux chansons françaises et une chanson de variété internationale. Christiane, on lance votre jackpot, Sam. Je rappelle que cette escapade en Tiny House a gagné cette semaine avec toujours plus au domaine du Balbuzard. Ah là là, ils sont coquins.
3: Cérone.
0: C'est pas mal, ça pourrait être Cérone, c'est vrai, c'est pas si bête, vous êtes pas loin. Mais en fin de compte, c'était Popcorn, le nom de la chanson, avec Hot Butter. Ça, on n'est pas tout jeune, hein. Et je sais qui c'est qui l'a fait, c'est ma réalisatrice en face de moi, Valérie Pocheux, qui adore cette chanson. Elle s'enjaille toute seule quand elle met ça. Donc, c'est pas grave, ça veut dire que ça, c'est le côté international qui est passé. Donc, vous êtes tranquille, vous avez deux chansons françaises qui arrivent.
3: Voilà.
0: Allez, bonne chance, Christiane, c'est parti. Hot Butter Popcorn, génial. Oh, magnifique.

0: un peu la mélodie, hein.
1: Les petits papiers Régine.
0: Oui, bravo. 13 secondes pour trouver les petits papiers de Régine. Laissez brûler les petits papiers. 13 secondes, ce qui vous laisse donc 7 points. 7 fois 2, ça fait déjà 14. Bravo Christiane, félicitations. Qu'est-ce qu'on fait? Toujours plus, toujours prudente? On continue ou on s'arrête?
1: On va continuer, 14 c'est peu.
0: Ça peut suffire, hein, sait-on jamais.
1: Oui, parfois, oui, mais bon.
0: Ah oui, après, on ne peut pas savoir. Il n'y a pas un schéma. Attention.

0: Ah non, ah oui, c'est vrai que vous auriez pu me dire ça. Vivien Savage, la petite lady, et non, là c'était « La nuit est chaude, elle est sauvage ». C'était « Nuit sauvage » du groupe Les Avions.
1: Ah oui, bon,
0: bah tant pis. Bon, bah je suis désolé, on reste au sol, hein. On décolle pas.
1: Voilà, on décolle pas.
0: Bon, la semaine prochaine, Christiane, si vous voulez revenir, vous n'hésitez pas. Il y a ce magnifique séjour qui vous attendra au manoir du Rigounet, du côté de la Haute-Corrèze, avec également nuit dans ce manoir, petit déjeuner, accès au sauna la semaine prochaine.
1: Eh ben, on fera ça.
0: La bise, ma
1: Christine.
0: Bonne journée à vous. Salut.
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0: Ouais, malheureusement, ça n'a pas souri. Bon, deux possibilités, 30-80-00, vous êtes tranquille, hein? Vous n'avez pas trop d'adversité. À vous de devenir le champion du jour après Phil Barney qui veut un enfant de moi. Difficile, Phil. Hein. C'était le...

0: Phil Barnet, un enfant de toi.
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2: Les 13 km tiernois vous attendent ce samedi 13 juin, journée placée sous le signe du sport, du partage et de la convivialité à Thiers. Courses, animation musicale, corridor des supporters, ambiance du stade. Ça commence dès 13h avec les courses enfants, retrait des dossards le matin à 10h. Rendez-vous au stade Antonin Chastel à Thiers pour les 13 km tiernois. Les 5 km, vous pouvez le faire à partir de 15h25 à peu près. Il y aura également les 13 km tiernois à partir de 17h. Et puis la course à l'américaine de 20h30, à partir de 20h30 jusqu'à 22h pour terminer ça par une animation musicale. C'est toute la journée, 13 km tiernois. Vous tapez ça sur n'importe quel moteur de recherche et vous retrouvez comment ça se passe avec le retrait des dossards également sur le Facebook des 13 km tiernois. C'est ce samedi 13 juin du côté de Thiers au stade Antonin Chastel pour tout récupérer.
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2: Elle signe le prochain hymne de la Coupe du Monde d'Aïdaï. Et si on remontait un petit peu plus loin, en Afrique du Sud, eh bien c'était Waka Waka. Bon, à l'époque, nous, on descendait pas du bus. Hein.

0: Shakira avec Waka Waka. Et oui, c'était bien sûr l'hymne de la Coupe du Monde en Afrique du Sud. Là, elle re-signe encore un nouvel hymne. C'est pour, dès ce soir, avec Dai Dai. Et toujours Shakira derrière aux platines.
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0: Et on accueille Christophe qui va être aux platines pour le jeu Toujours plus. Bonjour Christophe.
3: Bonjour Laurent.
0: Ça va ce matin?
3: Ça va, toujours.
0: Bon, qu'est-ce qu'on fait de beau actuellement? On est dans quel fruit, dans quel domaine?
3: J'écute des fraises.
0: Ah, vous écutez des fraises?
3: Voilà.
0: Une par une?
3: Une par une, oui.
0: Oh là là.
3: On écute, oui.
0: Eh ben, dites-moi, combien vous en avez récupéré de kilos, là?
3: Ce matin, 70.
0: Oh!
3: Ça commence à faire, oui.
0: À la main, comment?
3: On n'a pas fini. Oui, nous, c'est tout à la main, oui, bien sûr.
0: 70 kilos de fraises, mais vous êtes réveillé à 5h du matin, pas possible?
3: Ah, on attaque assez tôt, le plus possible. Hein.
0: Oui, et après, vous les équeutez une par une?
3: Oui, on trie, on fait les belles pour la vente, un petit peu de vente en direct. Et ensuite, on les un petit peu, celles qui sont pas vendables en direct, on les passe en confiture. Les plus petites, les moches pour le sirop. Voilà.
0: Ok, d'accord, parfait.
3: Faut tout trier.
0: On rappelle, Christophe, que vous êtes producteur et donc, bien entendu, vous l'avez dit aussi, transformateur de fruits, notamment les fraises. Et vous faites aussi du miel, je dis pas de bêtises, du nougat, des choses comme ça.
3: Oui. Voilà. Le miel, c'est la pleine saison aussi. Là, il faut surveiller régulièrement les ruches pour pas que ça SM. Il y a beaucoup de travail tout de suite.
0: Oui. Mais quand même, vous trouvez le temps de m'appeler, c'est bien.
3: Ah, mais je suis obligé.
0: Pourquoi le domaine du Balbuzard vous intéresse, c'est ça?
3: Oui, sûrement.
0: Juste avant qu'on joue, on retrouve où vous produit, Christophe, s'il vous plaît?
3: On retrouve sur l'exploitation. Ensuite,
0: alors,
3: dans
0: c'est
3: des
0: où l'exploitation? Votre exploitation?
3: C'est à La Chapelle-Agnon. Ça s'appelle le Chaudron du Fourniou. Ensuite, on est distribué dans quelques magasins bio, et parce qu'on est tout en bio, nous.
0: D'accord,
3: et dans les magasins de producteurs aussi à Ambert, notamment le local. À La Chapelle-Agnon, on a un petit magasin de producteurs, c'est Croque-Chapelle.
0: D'accord.
3: Et on est aussi à Thiers, Auchan, ça s'appelle. Toujours un magasin de producteurs.
0: Ok.
3: Voilà.
0: Confiture, miel, nougat, sirop.
3: On est ouvert tout l'été.
0: Tout l'été.
3: Tous les après-midi du 15 septembre au 15 juin.
0: Oui.
3: Au 15 septembre, on est ouvert l'après-midi.
0: Très bien, parfait. Voilà. Ferme, bien entendu, vous l'avez compris, avec Christophe, confiturier, apiculteur, heureux de vous accueillir au Chaudron du Fourniou. C'est bien cela.
3: Voilà, Christophe et Corinne, faut pas que je l'oublie parce que
0: j'espère bien. Parce que si vous gagnez, vous partez en week-end avec Corinne, pas avec moi.
3: Oui.
0: Hein?
3: Je suis obligé. Je voudrais pas, mais je suis obligé.
0: Ou sinon, c'est moi et Corinne, mais je suis pas sûr que vous veillez. Hein.
3: Ah bah après, c'est elle qui voit.
0: Oh là là, le gars.
3: Franchement, vous savez pas dans quoi vous engagez. Hein.
0: Je vous laisse seul juge, je vous fais confiance. Bon, Christophe, merci. On va jouer ensemble. 3 extraits pour vous. Pour l'instant, je n'ai eu que 2-0, malheureusement. Hélène et Christiane ont voulu toujours plus, mais malheureusement, n'ont pas trouvé la bonne réponse. À vous, bien entendu, de devenir le champion du jour avec ces 3 extraits. 2 extraits français, un extrait de variété internationale. Plus vous répondez vite, plus vous marquez de points. Bonne chance. Et
3: merci.
0: Si vous donnez titre et interprète avant que le gong ne termine de résonner, on valide les points. Attention, premier extrait.
3: Oui, il veut pas donner son niam, c'est Pitérick.
0: Alors, je vais accorder les interprètes. C'est Pitérick, anciennement du Collard au Chaud, bien entendu. Mais c'est pas le titre de la chanson.
3: Ah.
0: Le titre de la chanson, c'était La Cicrane et la Fourmi.
3: Ah oui, c'est vrai.
0: Voilà, la fourmi veut pas donner son miam, oui. On salue Pitérick, bien entendu. Hein. Qu'est-ce qu'ils sont devenus? Eh ben, on sait pas du tout. Hein, franchement.
3: Ça date un peu. Hein.
0: Ça date un peu, à peine.
3: Mais
0: tous les plaisirs sont ici, hein, vous le savez, voilà. Bon, vous avez mis 5 secondes pour me trouver la fourmi qui veut pas donner son miam, la cicrane et la fourmi. Ça vous fait 15 points avec Pitérick. Qu'est-ce qu'on fait avec ces 15 points?
3: Bon, on continue.
0: Attention, hein. Elles ont toutes voulu continuer sur le deuxième et ça fait. Attention.
3: Ouais,
0: hein.
3: On est là pour jouer.
0: Allez, on est parti. Deuxième extrait pour vous.
3: Evora Cesare. Saudade, c'est Saudade. Voilà. Cesare Evora.
0: C'est un peu Jean-Michel à peu près, vous me faites là, Christophe.
3: Un peu beaucoup, oui.
0: Hein alors, Cesare Evora, on va vous le prendre. Par contre, le Saudade, il est arrivé après. Je suis désolé.
3: Pas de soucis, c'est normal.
0: Vous avez mis combien? 10 secondes, c'est ça? Je demande à mon huissier de justesse parce que je rigolais tellement, j'ai pas regardé le timing. 10, ça vous fait 25 points. 10 plus 1, 15, ça fait 25. Qu'est-ce qu'on fait avec ces 25 points?
3: Oh, ben on continue, allez.
0: Attention, hein. Je tiens à préciser.
3: Oh, oui.
0: Que... Ok, très bien. Non, c'est...
3: On continue.
0: Après, vous irez sucrer les fraises, hein, sinon. Attention.
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0: C'est un des deux chanteurs.
1: Oui, bah, et vous avez quand même donné aussi tout le répertoire français. Au bout d'un moment, ça va tomber dessus, forcément. Demande à Valérie. Valérie, on est en train de tergiverser. Regardez le temps, ma petite Valérie, mon huissier de justesse. C'est Frérot, c'est Jérémy Frérot. On est d'accord, mais c'est Jérémy pas les Frérot de la Vega.
0: Ouais,
1: d'accord.
0: C'est un des deux, oui.
1: Oui, c'est un des deux, on est d'accord. Et le titre, c'était Gamin des Sables. Combien il y a eu de temps? Elle va me le dire dans le rire. Allez, on va vous accorder. On va vous accorder parce qu'on est gentil. Vous avez mis 12 super, secondes super. Pour trouver ça. Donc ça vous fait 8 points. Mais on va juste prendre, gentiment, 8
0: oui,
1: points.
0: Oui, c'est normal.
1: Donc ça 25, ça fait 33 points. Parce que vous m'avez dit Frérot, donc ça marche aussi. Mais c'est pas les Frérot de la Vega, c'est Jérémy Frérot tout seul.
0: C'est ouais. Pour ça que j'ai mis longtemps, parce que ça revenait pas, mais je savais que c'était Frérot, mais voilà.
1: Ouais, c'est bon.
0: Ouais.
1: Parce que j'attends toujours mon pot de confiture alors que je suis gentil, moi. Bon, Christophe, 33 points, félicitations. Soit je vous rappelle, d'ici 10 minutes, en vous disant que vous êtes les champions du jour, soit ces 33 points ne suffisent pas à vous maintenir sur la première marche du podium, auquel cas, il faudra retenter la semaine prochaine.
0: Ça marche.
1: La bise à Corinne. Tchuss.
0: Ça sera fait, merci, au revoir.
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1: Et attention, une possibilité au 34-20-00 de dépasser Christophe et de récupérer votre passe pour la finale de demain vendredi, avec la possibilité de remporter le séjour au domaine du Balbuzard, nuit en tiny house, petit déjeuner, et également le sauna. 34-2000, on vous attend après les yeux magnifiques d'Émilie et de Joe Dassin.
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0: Magnifique titre qui nous fait tous fredonner. Joe Dassin, indémodable, incontournable, et ses yeux d'Émilie.
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0: Françoise de Châtel-Huillon. Bonjour Françoise.
3: Et bonjour Laurent.
0: Ça va ce matin?
3: Ouais, ça va et vous?
0: Tranquille, ça va, ça va. Qu'est-ce qu'on fait de beau à Châtel?
3: Bah, je suis en train de coudre, hein, pour changer.
0: Ah bon, très bien. Ok, il y a du boulot, boulot ou pas?
3: Ouais, il y a du boulot là.
0: Ah bon, bah c'est bien.
3: Voilà, tant mieux.
0: Oui, exactement. Vous prenez quelques vacances ou pas cet été?
3: Non, parce que pour moi l'été c'est la grosse saison, parce qu'on va pouvoir me retrouver sur les marchés nocturnes. Mmh. Donc pas de vacances. Moi je prends mes vacances en janvier-février, donc c'est passé maintenant.
0: Ouais, d'accord, ok, très bien. Les marchés nocturnes sur lesquels on pourra vous retrouver, se situent où?
3: C'est donc le lundi soir au Mont d'Or. Mmh. Le mardi, peut-être à Chambon-sur-Lac, parce que j'attends encore une réponse. Donc, d'accord. Voilà. Le jeudi soir, ça sera à Cournon. Mmh. Et le vendredi, à Châtel.
0: D'accord. Eh ben, parfait.
3: Et le dimanche matin, comme d'habitude, à Aubière.
0: Ok, bah c'est noté. Merci beaucoup, Françoise. Nous avons trois extraits pour vous. Il y a 33 points en face de vous. Plus vous répondez vite, plus vous marquez de points. Titre et ou interprète, si vous me donnez les deux, bien sûr, avant que le gong ne termine de résonner. Là, on double les points. Pas le droit de passer. Une seule proposition possible, oui, par extrait. On vous souhaite bonne chance.
3: Merci.
0: Allez, Françoise, c'est parti. Allez vous battre, Christophe, et devenir la championne du jour. Sait-on jamais.
3: Blabla, Princesse Erika.
0: Alors, Princesse Erika, c'est validé. On va accorder. Elle donne l'in, hein, mon effet de justesse. Elle donne l'in un peu. Le titre, c'est Trop de Blabla.
3: Ah, oui.
0: Et
3: j'ai dit blabla, moi.
0: Ouais, blabla, non, ça suffira pas. Elle donne l'in. Mais vous avez mis 4 secondes, c'est ça, pour trouver 5 secondes, je crois. Donc, ça vous fait 15 points. 15 points. 15 points. Bien. Bravo. 15 points avec Trop de Blabla, Princesse Erika. Il vous reste donc 18 points avec deux titres. Attention, hein.
3: Oui, oui.
0: Allez, on est parti.
3: Ne me mettez pas la pression, hein.
0: Non, c'est vraiment pas le genre à la maison. Allez, on est parti. Bonne chance à vous. Deuxième extrait. Avec, bien sûr, toujours la variété française et internationale des années 50 à nos jours.
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3: Jean Ferrat.
0: Ah, j'ai trouvé que c'était bon.
3: C'est ça?
0: Ah non, c'est pas mal. Vous aviez le début. C'est pas Jean Ferrat, c'est un des rares titres que Jean Gabin ait chanté.
3: Non.
0: Si.
3: Ok, d'accord. J'en apprends une.
0: Ah si, si, il a fait deux chansons. Il a été un peu à la fin de sa carrière. Ça, c'est, si, mais vous connaissez forcément ce tube-là. Écoutez-le, je vous l'écouter. Ça s'appelle Maintenant, je sais que je ne saurai jamais. Jean Gabin. Voilà, c'était Jean Gabin avec Maintenant, je sais. Il a fait aussi une autre chanson. C'était pour la bande originale d'un film. Je me souviens plus du film. C'était Quand on se promène au bord de l'eau.
3: Voilà. J'ai jamais entendu ces trucs.
0: Alors, pour tout vous dire, je pense que c'est ma réalisatrice de Choc et de Charme qui a monté ça. Jean Gabin, Maintenant, je sais. C'est pas de ta génération non plus, Valérie. Voilà, mais c'était la génération de nos grands-parents. Ah, je suis désolé, François, ça le fera pas.
3: Il n'y a pas de problème. Ça m'empêchera pas de rappeler.
0: Ouais, eh ben, j'espère bien. La semaine prochaine, si vous le souhaitez, n'hésitez pas, vous serez candidate si toutefois la chance vous sourit. Bon.
3: Il n'y a pas de souci.
0: On perd pas le fil entre nous?
3: Non, très bien. On se dit à bientôt.
0: La bise. Salut Françoise. Au revoir. Eh ben, Christophe de la Chapelle Agnan sera donc notre finaliste demain. Totof sera là pour défendre son rôle de finaliste et peut-être devenir le champion du jour, récupéré ce week-end pour deux personnes au domaine du Balbuzard. On l'a ou pas? Il n'est pas là. Il est... Totof!
5: Oui, allô.
0: Eh ben, alors, voilà, c'est fait, hein.
5: Vous
0: l'aviez pas, vous, Jean Gabin, maintenant?
6: Je sais.
5: Alors, je connaissais la chanson, mais j'allais dire... j'ai dit Alain Delon, mais je me serais planté.
0: Voilà. Ah oui. Ouais. C'était un acteur, vous n'étiez pas loin. Bon, vous avez eu Boula Sicrane et la fourmi. On a bien tapé dans ce qui... Franchement, c'était bien sympathique, ce petit machin, aujourd'hui.
5: Ouais, c'était nickel.
0: Bon, super. On se retrouve demain.
5: Entendu.
0: Allez, faites au mieux qu'on soit pas emmerdé, et au plaisir de vous recevoir demain.
5: On va essayer, merci.
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0: c'est long. Florent Pagny, Je sais qui je suis, avec bien sûr ici Pays d'Auvergne pour vous ravir avant midi.
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0: Nous sommes le jeudi 11 juin, midi qui résonne. L'édition de la mi-journée vous est présentée par Célestin Navarro. Bonjour.
2: Bonjour Laurent, bonjour à tous.
0: Commémorer et transmettre la mémoire des Juifs d'Auvergne.
2: C'est une histoire que vous ne connaissez peut-être pas, présente dans la région depuis l'Antiquité, région refuge au XXe siècle, face à la montée du nazisme. C'est aussi en Auvergne qu'ont eu lieu les procès de Léon Blum et Jean Zay sous le régime de Vichy. Pour contribuer à transmettre cette mémoire, le centre culturel Jules Isaac, qui fait partie du réseau du mémorial de la Shoah, a inauguré hier de nouveaux espaces. Colin Sabatier, le but c'est d'en faire de la pédagogie.
3: C'est dans cette synagogue datée de 1862 que le centre culturel Jules Isaac a inauguré son nouvel espace pédagogique.
4: L'objectif, c'est de proposer aux élèves de rentrer de manière différente dans cette histoire.
3: Jacques Fredge est le directeur du mémorial de la Shoah à Paris.
4: Avec des entrées totalement différentes, l'art, la musique.
3: Il souhaite transmettre la mémoire d'un sujet parfois perçu comme lointain par les jeunes générations.
4: Il faut qu'on arrive à leur expliquer pourquoi c'est important finalement, pourquoi cette histoire elle est importante, pourquoi elle a marqué l'histoire de notre pays. On va monter, si vous voulez.
3: À l'étage, 17 panneaux reprennent à partir des témoignages et d'archives l'histoire des Juifs dans la région.
4: L'histoire est vraiment centrée sur l'histoire de la Seconde Guerre mondiale. C'est une entrée dans la grande histoire par une histoire locale.
3: Et au sous-sol, une salle dotée d'outils numériques permet l'accueil de 50 personnes.
4: Nous avons aménagé une salle pédagogiques qui vont nous permettre d'accueillir les scolaires et de mettre en place des ateliers pédagogiques.
3: Un travail de mémoire essentiel pour Hervé Prononce, président de la métropole clermontoise.
5: C'est un travail de mémoire et puis un travail justement qui permet à toute notre jeune génération d'entretenir cette histoire-là et surtout pour sensibiliser les enfants.
2: Et pour planifier une visite, il faut s'adresser par téléphone directement auprès du centre culturel.
0: Une personne est décédée dans le feu de son appartement.
2: Les pompiers sont toujours sur place à Rion. Une femme d'une soixantaine d'années est morte. Le feu s'est déclaré vers 10h30 ce matin. D'après les pompiers, il n'y a pas d'autres victimes. Le feu ne s'est pas propagé à d'autres appartements. On vient d'apprendre la mort aussi du navigateur Charlie Dalin, dernier vainqueur du Vendée Globe en 2025, alors qu'il se battait déjà contre un cancer. Il est mort à l'âge de 42 ans. Des rassemblements tous les lundis devant le tribunal de Clermont-Ferrand, mouvement lancé par l'association Oser le Féminisme, pour réclamer une loi intégrale contre les violences sexistes et sexuelles. Des rassemblements tant que la loi n'est pas votée. Lundi dernier, 250 personnes s'étaient rassemblées devant le tribunal.
0: Fin de l'épreuve, on pose les stylos.
2: Les élèves de première viennent de terminer le bac de français, 4 heures d'épreuve. Plusieurs sujets au choix. Pour la filière générale, un commentaire de texte sur l'histoire de Madame de Montbrillon de Louise d'Épinay. Plusieurs dissertations sur des poètes, Francis Ponge, Hélène Darios ou Arthur Rimbaud. Ils sont 8700 sur l'Académie de Clermont, toutes filières confondues. Avec une nouveauté cette année, demain ils devront passer aussi l'épreuve de mathématiques. Et après le bac, les grandes vacances, l'occasion pourquoi pas de visiter la région. La métropole a augmenté sa fréquentation touristique de 7,5% l'an passé. L'office du tourisme Clermont-Auvergne-Volcan espère faire aussi bien cette année. Et en attirant pourquoi pas les grandes métropoles alentours avec des campagnes publicitaires lancées à Lyon, Bordeaux et Montpellier.
0: 104 matchs, 5 semaines de compétition avec du foot et encore du football.
2: Début de la Coupe du Monde ce soir avec un premier match, Mexique-Afrique du Sud, coup d'envoi 21h. Avant ça, 2h de cérémonie avec notamment le concert de Shakira, 90 000 spectateurs. Xavier Monferrand, c'est parti pour une compétition XXL.
6: C'est le mondial de la démesure, déjà parce qu'il est organisé dans 3 pays, le Mexique, les États-Unis et le Canada. C'est une grande première dans l'histoire de la Coupe du Monde, mondial XXL dans son format. 48 équipes au lieu de 32 précédemment. C'est un quart des nations FIFA, donc vraiment maintenant pour rater la Coupe du Monde, faut le vouloir, dédicace à nos amis italiens. Ça fait donc 104 matchs répartis sur 5 semaines. Le temps s'allonge, les distances aussi. 16 stades au total, c'est deux fois plus qu'il y a 4 ans au Qatar. Et 104 matchs, bien ça fait beaucoup de billets, 7 millions, deux fois plus que le précédent record aux États-Unis en 94. Et forcément, ça pollue, un bilan carbone qui explose, bien loin des promesses de mondial le plus vert de l'histoire. 4000 kilomètres séparent le stade Aztèque ici à Mexico du stade de Vancouver.
2: Et le premier match des Bleus, ce sera en banlieue de New York, mardi soir contre le Sénégal. Les Bleus qui sont arrivés hier à leur camp de base à Boston.
0: Côté ciel, journée ensoleillée aujourd'hui, les températures 20 à 22 en pleine, 15 à 16, 17, 18 degrés pour les altitudes. La nuit prochaine, nuit étoilée, nuit calme. Et les températures demain matin qui vont osciller de 5 à 11 degrés. Pour vendredi, un temps ensoleillé du matin au soir, température de 21 à 27. Et ça continue comme ça tout le week-end, on nous l'annonce bien ensoleillé. Soleil généreux samedi, 24 à 30 degrés pour l'après-midi. Et pour dimanche, soleil 22 à 28 degrés pour les maxi. 12h05 au taquet, c'est parti.
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8: Bonjour la France, j'espère que tu vas bien la France. Ah, comment ça va Éric Bastien? On est
9: ça
8: jeudi.
9: Va super. Bah attends, c'est l'avant-dernière manche de la semaine.
8: Eh, t'as pas de candidat?
9: J'ai pas de candidat. J'ai été nul toute la semaine.
8: Le Damido Land est en tête depuis le début de la semaine. J'ai en effet remporté toutes les manches. Il ne te reste
9: comme
8: qu'aujourd'hui.
9: Toujours,
8: oui, bon, c'est pas grave. Et il te reste aujourd'hui.
9: Bon, j'y crois plus, vous savez. Au bout d'un moment, je suis tellement désespéré.
8: Mon chat. Alors, sachez que cette semaine, la finale c'est demain, mais cette semaine j'ai expliqué ce que vous alliez gagner demain pour les gagnants. Alors le premier prix c'est un séjour pour deux personnes à l'occasion de la 65e édition.

0: plupart, mais il y a surtout un café préparé avec amour et humour. Celui de Joe Malango qui, en personne, s'est engagé entre deux parties de pétanque à vous servir ce petit café.
1: Eh ben, c'est magnifique. Allez.
0: Je vous ai pas dit que c'était une cafetière quand même qui était gagnée.
1: Cafetière, 32 dosettes, 6 verres en verre. Voilà, la légende.
0: Ouais.
1: Allez, jingle, on accueille nos candidats. Bonjour les amis.
0: Bonjour.
2: Bonjour.
0: Bonjour.
1: Voilà. Comment ça va, Mireille ?
2: Bonjour Valérie. Bonjour Eric.
0: Bonjour Mireille.
1: Alors Mireille, elle joue avec les 6 Vaucluse.
2: Oui.
1: Tu habites à Pernes-les-Fontaines.
2: Tout à fait.
1: Alors comment qu'on appelle les habitants de Pernes-les-Fontaines ?
2: Les Pernois et les Pernoises.
1: Oh, c'est bien ça. Alors tu as 73 ans, tu as un chéri qui s'appelle Alain.
2: Oui.
1: Voilà, t'as vu, je sais tout de toi, tout. Tu as 2 enfants, Damien et Fabrice, et tu as 4 petits-enfants, du 2. C'est bien.
2: Oui.
1: Ça t'occupe ça, non ?
2: Non, ils sont grands.
1: Oui, mais enfin, tu t'en es occupé, hein, j'imagine.
2: Ah oui.
1: Oui,
2: il y a longtemps.
1: Ils sont grands. Ben oui, Laure, 25 ans, Fanny, 20 ans, Hugo, 24 ans, et Naïcia, 21 ans. Oui, c'est sûr qu'ils sont grands. Alors, tu as un petit chat. Comment s'appelle le petit chat ?
2: Opal.
1: Oh, bon, c'est bien, ça. Alors, Mireille, évidemment qu'on t'appelle Mimi, ça, c'est sûr. Mais
2: oui.
1: Il paraît qu'on t'appelle comme ça.
0: Zaza. Ah bon ?
1: Oh, t'appelles Zaza. Mais pourquoi Zaza ? Tu mets les plumes et tu descends les marches ? Comment ça se passe ?
2: Non, c'est mes collègues qui m'appelaient comme ça parce que je m'appelais Zanetti à l'époque.
1: Zanetti, okay.
0: La grande Zaza.
1: La grande Zaza. Alors, tu es retraitée, mais tu étais postière.
2: Oui.
1: Alors, t'étais en vélo ou en voiture ?
2: En voiture.
1: Voilà.
0: C'est toujours au film.
1: Ah bah moi je pense toujours au film. Évidemment. Alors t'as quand même fait beaucoup de métiers différents à la poste. Hein. Tu étais au service bancaire, au guichet, chef d'équipe. Et petite tu voulais être institutrice. Qu'est-ce qui s'est passé du coup ? T'as pas fait institutrice, non ? Je t'ai pas finalement.
2: Non, parce qu'en fait on m'avait proposé une classe verte à Villard-de-Lans.
1: Ouais.
2: Et après il fallait que j'attende que on m'appelle. Donc j'ai préféré avoir un travail plus sûr, voilà.
1: Eh ben t'as bien raison Mireille. Alors ma Mimi, on va marquer tout de suite le premier point avec la première question, vrai ou faux. Une petite ambiance de voiture, tiens, allez. Enfin, on n'est pas obligé.
0: Non, bah non,
1: Ange,
0: vous pas.
1: Ange, t'embête pas.
0: Ça, c'est une ambiance de voiture.
1: C'est le générique de Top Gear.
0: Ah voilà, c'est ça.
1: Voilà. Alors écoute bien cette info Mireille. Une femme en déambulateur a été flashée par un radar en Allemagne. Est-ce que c'est vrai qu'une femme en déambulateur a été flashée par... Eh ben dis-donc, elle me dit vrai, j'ai même pas dit le top chrono celle-ci. Ah ben écoute. Oui, c'est vrai. Figure-toi qu'une femme est apparue sur la photo d'un radar. Bon, elle était quand même à 42 km/h.
0: Ah oui, quoi.
1: Voilà, ben, bien sûr, voilà.
0: Non, mais c'est du déambulateur de compétition, ben, 42 km/h.
1: Mamie, c'est la conductrice la plus rapide, sans permis et sans moteur. Voilà, hop là.
0: De toute façon, quand on ira à l'EHPAD des Mimosas avec Valérie, on se fera des courses de chaises roulantes
1: évidemment.
0: Et de déambulateurs. On l'a déjà réservé. Alors.
1: Premier point pour Mireille.
0: Nathalie est avec nous. Bonjour Nathalie.
3: Bonjour Eric, bonjour Valérie, bonjour Mireille.
0: Ouais, Nathalie, on reste dans le sud, hein, parce que elle est dans le Vaucluse, t'es dans le Gard, vous êtes quasiment voisines les deux, là.
3: Ben, tout à fait.
0: Ben, voilà. T'habites à Montignac dans le Gard, et en plus, vous aurez quelques kilomètres à faire pour aller à Marseille. On reste en famille du sud, hein, aujourd'hui. Alors, Nathalie, on va faire connaissance un petit peu avec toi, célibataire, si j'ai bien compris, Nathalie.
3: Tout à fait.
0: Voilà, bien, heureuse, tout va bien, un fils qui est déjà grand, quel âge il a, Louis?
3: 21 ans.
0: 21 ans, qu'est-ce qu'il fait ? Il est encore dans les études ou il travaille ?
3: Il finit ses études, il passe son BTS commerce là, en ce moment.
0: BTS commerce, on lui souhaite plein de courage et bonne chance pour le BTS. Un petit chat ?
3: On va croiser les
0: doigts. Bah oui, comment il s'appelle ?
3: Un petit chat.
0: Comment il s'appelle,
3: oui.
0: Le petit chat ?
3: Rafale.
0: Rafale ?
3: Rafale.
0: Ah ouais ? Oui. Pourquoi ? Rafale ?
3: Il va vite. Bah, parce qu'il se jette très vite sur la nourriture.
0: Ah oui.
1: Ah oui.
0: T'aurais pu choisir Morphale du coup, mais oui, bah, Rafale, ouais,
3: c'est
0: sympa.
3: Ça.
0: Alors, tu étais secrétaire comptable, et alors, il y a un souvenir sympa juste avant de jouer, parce que t'as fait, vous savez, on parle souvent des jobs d'été, là. Les jobs d'été vont arriver.
1: Exactement.
0: Est-ce que tu peux me parler de ton meilleur souvenir, ton meilleur job d'été à toi, Nathalie, c'était il y a quelques années, c'était quoi ?
3: Alors, quand j'ai travaillé dans de la restauration rapide sur les restaurants d'autoroute,
0: okay.
3: Parce que je

0: faisait la plonge à l'époque et qu'une fois qu'on avait fini le service, il fallait la nettoyer. Et que pour nettoyer la plonge, on avait des gros tuyaux et que du coup, on nettoyait pas que la plonge.
1: Ah
0: voilà.
1: Ouais. Ok. Non, mais c'est un beau souvenir.
0: On se rafraîchissait à la fin du
1: temps. J'ai compris. Et petite, tu voulais être poubelleuse. C'est parce que tu disais poubelleuse, parce que ton papa, il faisait ça, en fait.
0: C'est ça, mon père était poubelleur, enfin éboueur.
1: Éboueur, oui.
2: Et oui, mais quand même.
0: Et donc, du coup, moi, quand j'étais petite, ben, je voulais être comme papa, poubelleuse.
2: Moi aussi, je disais poubelleuse.
1: Trop mignon. Bah trop mignon. Oui. Nathalie, sois la bienvenue. Nous, on sait accueillir les gens, hein. Nathalie. Voilà, on est comme ça. Nathalie, je t'en prie. Voici une première question pour un point avec un extrait de Bill Baxter.
3: Bienvenue à Paris. Les gens sont si jolis. Welcome to the city.
1: Oui. Alors, ce qui est terrible, c'est qu'on a une génération de sagesse en face de nous qui nous regarde, on se demande ce que c'est. Évidemment, c'était il y a longtemps, Bill Baxter.
2: Oscar et Noémie savent très bien qui c'est Bill Baxter, n'est-ce pas,
1: ça
2: les
1: va,
2: amis?
1: Les stagiaires, bonjour.
4: Bonjour.
1: Bonjour.
2: Voilà, bon, voilà. Vous avez reconnu Bill Baxter, évidemment.
1: Oui,
2: bien sûr.
4: Pas mentir, j'ai pas reconnu.
2: Mais voilà.
1: C'est le cousin de Jules.
2: Allez.
1: Bill Baxter, bébé, quand même. Enfin, bref. Le département de Paris, puisque Bill Baxter chantait Paris, est le plus peuplé de France. Vrai ou faux, top chrono, 5 secondes.
0: Le plus peuplé de France,
1: oui.
0: Vrai.
1: Nathalie, c'est faux. Je t'explique. Le département le plus peuplé de France, c'est le Nord, avec 2,6 millions d'habitants devant Paris, qui est un département à part entière, le 75, qui compte 2,1 millions d'habitants. L'ensemble de la région Île-de-France est 14 millions d'habitants.
2: Eh oui, mais là,
1: mais c'est que Paris.
2: Alors, ça fait un point pour Mireille, pas de point pour Nathalie. Et là, tout de suite, on va écouter ma chérie, ma chouchoute, ma préférée. On va écouter Clara Luciani. Et comment ça s'appelle le titre de la chanson, Oscar? La grenade?
1: Comment t'as dit?
2: Ah, bah on lui ouvre pas le micro, alors comment ça s'appelle?
4: La grenade.
2: Allez, vous écoutez ici, on vous aime, on écoute Clara Luciani.

0: La Grenade, Clara Luciani, qui est de Martigues d'ailleurs, elle aussi, elle est du sud, des Bouches-du-Rhône. Hein. On reste dans le sud. C'est la thématique du jour.
1: Mais au moins, il fait beau là-bas. Allez, jingle.
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1: Et nous sommes au taquet avec Mireille, qui a un point, qui joue avec ici Vaucluse. Elle a un chéri qui s'appelle Alain, et elle l'a rencontré, parce qu'elle était avec des copines célibataires. Bon, elle regardait un site de rencontre.
0: Ah ouais.
1: Était tombée sur la photo d'Alain, et qu'est-ce que t'as dit ?
3: Mais je le connais.
1: Et tu le connais ? Et alors, qu'est-ce que t'as fait ?
3: Et bien, alors, on est entré en contact et effectivement, je l'avais rencontré dans un magasin.
1: Ah, mais en plus, il bossait dans la même entreprise qu'une amie à toi.
3: Oui.
1: Alors, comme tu es Sherlock Holmes. Oui, Mireille, elle a fait Sherlock Holmes. Elle a appelé sa copine, elle a dit du dos. Le petit Alain, là, qui est pas mal, celui-ci. Et puis, t'as fait petite enquête, ma petite Sherlock Holmes. Qu'est-ce qu'elle t'a dit, ta copine ?
3: Elle m'a dit qu'on était différents.
1: Ah, c'est-à-dire ? Parce qu'il paraît qu'Alain, il est méticuleux, tout ça, que toi, t'es un peu plus...
0: Bordélique, hein, voilà,
3: oui,
0: disons
3: oui, moi, je suis un peu l'inverse.
1: T'es un peu fantaisiste, quoi.
3: Alors, voilà.
1: Et bon, ça n'a pas empêché. Vous savez combien de temps que vous êtes ensemble maintenant ?
3: Sept ans.
1: Oh mon Dieu, mais vous êtes mariés ou vous êtes juste ensemble ?
3: Non, on est amis, on n'est pas mariés, non. Voilà. On ne peut plus se marier.
1: Comment ça, on ne peut plus se marier ?
0: Ils sont dans le péché, ils ont divorcé.
1: Mais
0: tout
1: qu'est-ce
0: ça,
1: que ça veut dire ? Bien sûr que si, on peut se marier, on peut se mettre à genoux, offrir des bagues. Alain, écoute-moi bien.
0: C'est toujours possible à la
1: mairie. Tu peux te mettre à genoux et lui offrir une bague. Alors, tu t'occupes un peu, tu fais un peu de gym douce et un peu de marche. Tu as toujours fait un peu de sport, en fait, hein, pour t'entretenir.
3: Oui, exactement.
1: Mais ça, c'est bien. Parce que ça, même moi, je ne le fais pas. Bien, alors, tu as déjà un point. On va essayer d'en marquer un deuxième. Tiens, je te mets un petit extrait. Ange, t'es prêt ? Allez, un petit extrait de Pascal Obispo.
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1: Alors, Pascal Obispo.
0: Qu'on embrasse.
1: Bien sûr, je l'adore. Pascal Obispo, il paraît que c'est l'anagramme de Pablo Picasso. Est-ce que c'est vrai ou faux que Pascal Obispo, oui, c'est l'anagramme de Pablo Picasso ? Vrai ou faux ?
3: Vrai.
1: Vrai ? Mireille, elle est au taquet. Elle attend pas la fin du chrono. Oui, c'est vrai. C'est exactement ça. Voilà.
0: C'est fort, ça.
1: Et oui, bien sûr. Bravo. Deux points pour Mireille.
0: Nathalie. Oh. Merci d'être avec nous, Nathalie. On aime ton prénom, Nathalie. Je vais vous le faire jusqu'à 13h.
1: Tu vas nous foutre du béco jusqu'à la fin de l'émission.
0: Ah oui.
1: Ok, non, d'accord.
0: C'était quoi
5: l'autre
0: jour ?
5: Moi, ça ne me dérange pas.
1: Ouais, ah bah, c'est bien.
0: Ça te dérange
1: j'ai envie de te dire, c'est bien d'avoir une chanson à son nom, hein.
0: Ben oui.
1: Tout
0: à fait. Valérie.
1: Non. Moi, j'ai Valérie par Amy Winehouse.
0: Quoi ?
1: Amy Winehouse a fait un tube qui s'appelle Valérie, que Mathilde va trouver, qu'on te fera écouter.
0: C'est pas possible.
1: Et toi, t'as une chanson c'est Les états d'âme sont pour moi, Eric.
0: Merci, c'est vieux ça quand même.
1: Oui, c'est vieux. Voilà.
0: Nathalie, alors, on bricole un peu. Oui, on bricole un peu, on sait faire des trous dans le mur et un peu de peinture.
5: C'est ça.
1: Ah, on bricole. Alors,
0: attendez, on nous envoie MacGyver.
5: J'ai été une fervente admiratrice de l'émission de Valérie et donc du coup, je me suis lancée.
1: Merci, ma chérie.
0: Oui, non, parce que là, je dis, on fait un trou dans le mur. Mais on m'envoie MacGyver, ça veut dire qu'on est quand même sur un level. On est au-dessus, on est cranté.
1: Un level.
0: On est cranté quand même quand on sait faire du MacGyver. On fabrique un frigo avec une allumette. Tu sais que tu es capable.
5: Alors, pas à ce point, mais c'est vrai qu'on trouve des petites astuces pour faire tenir une étagère un peu bancale ou.
0: Ah, bien sûr.
5: Voilà.
0: Oui, tu rafistoles.
5: Ça ne demande pas d'essayer. Enfin, voilà, on dépare quelque chose. On trouve toujours une astuce.
0: Mais vous savez, Valérie, je profite de cette occasion que Nathalie évoque une émission, là. Excusez-moi, vous ne seriez pas dans le feu des projecteurs à la rentrée,
1: mais
0: vous ?
1: Mais si, bien sûr que oui.
0: Vous êtes de retour sur
1: encore,
0: M6 ?
1: Mais oui, je vais encore faire un appel à candidature pour les maisons, vous allez voir.
0: Madame est sur M6 à la rentrée.
1: Elle va bricoler. Elle
5: est à Montignargues.
1: Eh mon chat, je t'appellerai pour les conseils.
0: Bon, Nathalie qui aime beaucoup la réutilisation d'objets. D'ailleurs, tu fais beaucoup de vide-grenier, c'est un point commun avec Valérie, ça aussi. Les brocantes, tout ça.
5: J'adore aller chiner.
0: Et puis tu aimes le potager aussi, c'est bon, ça c'est encore autre chose. Les pots, les gouttes, tout ça, quoi. Fais plein de trucs, hein.
1: Bah oui, nos auditeurs sont fantastiques, ils ont des vies incroyables.
0: Exactement. Alors. Voici ta question, Nathalie, elle vaut un point, on y va. Et on va parler de girafes. cette sorte de girafe. Moi, je l'affirme. Est-ce que c'est vrai? Est-ce que c'est faux? Top chrono, 5 secondes. Il existerait 40 sortes de girafes, Nathalie.
5: 40 sortes?
0: Vite.
5: Non.
0: C'est trop tard, là. C'est un peu tard, quand même. Qu'est-ce que... Hein? Ah, la Valérie fait des gros yeux. Hein.
1: Ah ben,
5: oh non, Valérie.
1: Bon, vas-y. Ouais, allez, je te donne le point parce que je t'aime bien. Mais
0: moi, ça m'arrange.
1: Maître Coupez, elle va me donner une fessée, tu
0: non,
1: vois.
0: Mais moi, je veux un candidat qui gagne. Donc, bravo, super réponse. Magnifique. Oui, c'était faux. Oh, qu'est-ce que tu étais rapide dans ta réponse en plus. 4 espèces distinctes de girafes ont été identifiées seulement au lieu de 40. Il y a la girafe du Nord, la girafe réticulée, la girafe Maasai et la girafe du Sud.
1: Sur bien. Ça fait 2 pour Mireille.
5: Moi, deux sortes.
0: Non, rajoute pas, on t'a déjà donné le point. Non, ça va.
1: Non, rajoute pas. Fais
0: voilà, c'est
1: profil bas, Nathalie.
0: Oui, s'il te plaît.
1: Allez, un point pour Nathalie, 2 points pour Mireille. Et là, tout de suite, on va marcher seul avec. Avec qui? Avec Jean-Jacques. Noémie
6: Goldman.
1: Jean-Jacques Goldman, je marche seul. Vous écoutez ici. On vous aime. À tout de suite, mes petits canards. Allez, je marche seul.

0: côté. Moi, j'ai marché jusqu'à Besançon et Toulouse avec nos deux stagiaires. Là. Besançon et Toulouse, les deux, ils nous viennent. Là. Oscar et comment ?
1: Noémie,
0: voilà. Tu te rends compte un peu ce voyage ?
1: Magnifique.
0: On voyage avec
1: Toulouse, j'adore. Je connais par cœur. Allez, jingle. Alors.
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1: Nathalie, tu connaissais la chanson d'Amy Winehouse qui s'appelle Valérie ?
3: Eh ben non.
1: Écoute. Eh oui.
0: Ah, c'est énorme.
1: Eh oui.
0: Ah bah, respect total.
1: Eh voilà.
0: Ah, plus jamais je vous parlerai mal. Hein.
1: Valérie. Voilà, mon petit chat. Alors, Mireille...
0: J'ai pas dit mon dernier mot. Je vais te le faire écouter, moi, le mien aussi.
1: Alors, Mireille, tu as 2 points. Mireille, tu joues avec ici Vaucluse. Tu es dans une région qu'on aime tellement. Et alors, toi, on t'a demandé avec qui tu aurais aimé déjeuner de connu. Toi, tu as choisi lui. Que la montagne est belle. Tu as adoré Jean Ferrat,
4: hein ? Oui.
1: Ah oui, j'adore aussi. Très beau. Ah là là, est-ce que tu es prête à jouer au quiz musical ?
4: Oui, j'ai un peu peur, mais bon.
1: Non, alors, ma petite chérie, Mimi, il ne faut pas avoir peur. C'est le nouveau jeu qu'on a essayé hier. On va te faire écouter un disque en vitesse, pas forcément la bonne vitesse, mais c'est super simple. Je te jure, on n'a pris que des gros tubes. Écoute bien, je vais te faire écouter le premier. Il y a 2 points à marquer. Premier tube, écoute bien, le voici.
0: On adore.
4: Oui, c'est Joe le taxi.
1: C'est Joe le taxi. Et qui chante Joe le taxi, top chrono?
4: Vanessa Paradis.
1: Mais cette Mireille, elle est plus rapide que l'éclair. Oui, c'est Joe le taxi. Alors, Joe le taxi, c'est sa vie.
0: C'est mieux comme ça. Hein.
1: Tu rames au mambo. Alors, premier point. T'as un premier point. Alors, attention. Le deuxième point arrive avec cette deuxième chanson. Voyage, voyage, et qui chante, ma chérie? Comment elle s'appelle, la chanteuse?
4: Jeanne Masse.
0: Ah, bah bien sûr!
1: Oh non!
0: Mais voyage, voyage de Jeanne Masse, c'est bien connu!
1: Non, c'est voyage, voyage, mais c'est Désirless!
4: Voyage, voyage!
0: Avec de cheveux, là!
1: Bon, eh ben, tu as un point, c'est déjà bien, c'est pas mal, voilà. Voilà. Allez, voyage, voyage, c'est parti.
0: Bon, Nathalie, allez, un petit mot de cuisine, rapidement. Hier, c'était la finale de Top Chef. Est-ce que t'es une top chef, toi, Nathalie ?
4: J'aime beaucoup cuisiner.
0: Ah, alors ?
4: Je dirais pas que je suis une top chef, mais j'aime cuisiner.
0: Oh, tu sais. On cuisine en fonction des envies, des saisons aussi. Qu'est-ce que tu nous fais, là, pour ce 13h ? Un petit plat signature de chez toi ?
4: Alors, là, j'ai rien prévu.
1: Et voilà.
4: Pour midi, je n'y ai absolument pas réfléchi, mais pour ce soir, j'ai prévu de faire un gâteau au citron.
1: Oh là là.
0: Non, il paraît que t'es quand même championne, genre pizza aux asperges. Ta spécialité, c'est la pavlova. Et ton fils te réclame aussi des lasagnes. Parce qu'elle fait de la pâte maison. C'est pâte maison.
4: Tu sais que les pâtes, oui.
1: Allez.
0: Non, mais les lasagnes, c'est notre plat préféré avec Valérie.
1: Oui, on adore.
0: Tu le sais. Nathalie, on va tenter de t'offrir 2 points de plus. Encore une fois, on est sur ce défi musical. La chanson déraille, ne se joue pas à la bonne vitesse. On passe du 33 au 78 tours. À toi de reconnaître cet artiste.

0: Alors, c'est qui, Mireille? Nathalie, pardon.
1: C'est Jeanne Mas, c'est pas Désir Lest.
0: Mais je pense à Mireille, parce qu'elle
2: nous a dit
0: Jeanne Mas.
2: Elle nous a dit Jeanne Mas. Oh, Mimi.
0: Mais oui.
2: Benoît, j'irai mes peurs. 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Aïe. Allez,
0: alors,
2: deuxième titre.
0: On va tenter le deuxième, t'as vu, hein, c'est que du tube, on rigole, franchement on passe un bon moment et c'est facile. On est là pour vous faire plaisir et puis surtout vous aider à partir à Marseille. Ah, c'est parti.

0: Vous êtes bien sûr ici, hein, tout va bien. Qui chante Top Chrono?
1: Quand la musique est bonne, de Jean-Jacques
0: Goldman. Et bien sûr, mais oui.
2: Et bonne.
0: Et je salue vraiment encore une fois toute l'équipe technique qui a préparé ces petits sons.
2: Bravo,
0: c'est très bon, c'est bien marré, on le refera.
2: Alors, Nathalie 3, Mireille 3, égalité parfaite, et ben, c'est magnifique. Là, maintenant, c'est l'heure de la réclame, mais pas que. C'est aussi l'actualité dans vos régions grâce aux 44 locales de votre radio ici. A tout de suite. 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
2: Alors, je vous rappelle que le Grand Prix de demain, c'est un séjour pour deux personnes à l'occasion de la 65e édition du Mondial, la Marseillaise à Pétanque. Vous dormirez à l'hôtel Villa M à Marseille, une petite 4 étoiles, et je pense que j'ai été voir, c'est très très beau.
0: Et c'est pas cher. Pas cher ou peu cher.
2: Oh là là là là, pardon Marseille, je t'aime. Vous aurez évidemment plein de cadeaux, des triplettes, des sacs, des polos et surtout 100 euros de carburant pour aller à Marseille. Si vous ne gagnez pas ça, vous gagnez la magnifique machine à café Malongo avec ses 32 dosettes et ses 6 verres en verre. Jingle, reprise des hostilités.
0: Alors on fait la maline avec Amy Winehouse.
2: Ouais.
0: Moi aussi.
2: Excuse-moi.
0: Salut tous les Eric.
2: Oui, hein. Très bien. On salue tous les Eric, on l'adore. Mais je veux dire, moi c'est Amy Winehouse.
0: Oui, voilà. Moi c'est Luna Park.
2: Oui, mais moi c'est Amy Winehouse.
0: Ouais, allez. Moi c'est Luna Park.
2: Oui, mais moi dans le monde entier, elle a chanté Valérie, tu vois. Okay. Voilà. Allez. La classe.
0: Allez, c'est bon, je m'écrase.
2: Voilà, bon.
0: Tu as toujours raison, tu m'énerves.
2: Évidemment. Bon, alors Mireille et Nathalie ont 3 points chacune. Mireille, alors il paraît que comme ça on bricole pas, c'est Alain qui s'en charge.
18: Oui.
2: Voilà, on fait pas de jardinage, on fait juste un peu, on récolte les fruits. C'est Alain qui se charge du reste.
18: Oui.
2: Et puis la cuisine, eh ben c'est Alain aussi. Dites donc, t'aurais pas tiré le gros lot, toi?
18: Si.
2: Qu'est-ce qu'il y a dans ton jardin? Parce que je vois que tu récoltes les fruits et les légumes. Qu'est-ce qu'il y a dans ton jardin?
18: Ben, il y a des fraises, il y a des plantes aromatiques, il y a des poireaux, il y a des asperges, des courgettes, des tomates, des pommes de terre.
2: Il y a Alain qui est à côté qui se marre parce qu'il sait que c'est lui qui va cuisiner tout ça, j'ai l'impression. Hein
18: Non, je l'aide quand même, je fais la vaisselle, je fais assistante.
2: Ah, c'est bien. Attends. Il paraît quand même que tu fais de la soupe et des salades. Bon, pas mal.
18: Voilà.
2: Et, oui. Et tu faisais des clafoutis pour tes enfants.
18: Eh oui, les petits-enfants aussi, ils aimaient bien.
2: Et voilà, en revanche, ce que tu fais très bien, c'est l'aide au devoir, parce que tu reçois des enfants chez toi et tu les aides un petit peu à faire leurs devoirs.
0: C'est le principe de l'aide au devoir.
18: Prendre confiance en eux.
2: Eh ben oui, eh ben ça c'est bien. Moi j'adorerais faire ça quand je serai très vieille à la retraite.
0: De faire de l'aide au devoir?
2: Bah, t'es pas très vieille, s'il te plaît. On a 10 ans d'écart. Alors, Ma chérie, tu as 3 points. Je vais te proposer tout de suite d'en marquer 3 de plus avec la question à choix multiple. Je te pose la question, je te fais des propositions et tu auras 10 secondes pour me donner ton choix. Tiens, une petite ambiance avec Shakira.
0: Elle a pas fait une chanson sur vous, elle aussi ?
2: Non, Shakira, elle a fait une chanson parce que c'est l'ouverture officielle de la Coupe du Monde de foot aujourd'hui. Alors, on va faire un petit QCM spécial foot. Alors, écoute bien. Non, je te fais les propositions, donc. C'est logique. Combien d'équipes participeront à la Coupe du Monde de football de 2026 ?
18: 48.
2: Ah bah attends, ouais, bah, j'ai même pas proposé, elle me dit 48 celle-ci. Eh bah écoute, il y avait 24, 32, 48 ou juste Éric Bastien, tu m'as dit 48. Eh bah oui, il y aura que 48. Oui, bah oui, elle est tellement rapide cette Mireille.
0: Est-ce qu'on peut prévenir Wendy Bouchard qu'elle commence l'émission à 12h52 alors, aujourd'hui
2: là,
0: hein.
2: Parce que la... Oui. Non, mais attention, c'est très important. Pour la première fois, la Coupe du Monde passe de 32 à 48 équipes et il y aura 104 matchs. C'est quand même énorme. Le tournoi débute aujourd'hui avec Mexique, Afrique du Sud. Et la finale, ça sera le 19 juillet à New York. Donc c'est parfait, tu as 6 points ma petite Mimi.
0: Premier match des Bleus c'est mardi. Et ouais. Tous les matchs des Bleus sont retransmis et à suivre sur votre radio ici et toutes les images sur ici.fr.
2: Magnifique.
0: Nathalie, elle aussi est investie dans l'associatif, figurez-vous. Tu fais partie de l'association Lire et Faire Lire. Tu peux nous en dire un petit mot Nathalie ?
1: Alors ben, c'est une association qui est nationale. Donc moi je dépends de l'association du Gard. Et en fait qui consiste à aller lire des histoires aux enfants en centre de loisirs et en école. Moi, j'interviens en école, en classe d'accord. De CP, le vendredi après-midi.
0: C'est génial. Donc, tous les vendredis, tu vas lire des histoires aux petits bouts de chou qui ont 6 ans, qui sont au CP.
1: C'est ça.
0: C'est génial. Ce sont des livres que vous trouvez en brocante, en plus, généralement ?
1: C'est des livres que je chine et j'essaye d'être sur le fil de l'actualité de la maîtresse, de suivre son...
0: Oui, le programme, j'ai bien compris.
1: Le programme, voilà. Bah,
0: bravo, c'est super sympa pour les enfants. Tu collectionnes, et on va écouter un extrait de Juliette Armanet, et on va comprendre ce que tu collectionnes. La petite carte postale. Tu collectionnes les vieilles cartes postales.
1: C'est ça. Alors, pas toutes les cartes postales, celles de village qui me tiennent vraiment à cœur.
2: Ah, ben ça, tu dois bien t'en trouver pas mal dans les brocantes.
1: Alors, oui, mais moi, c'est des tout petits villages. Donc, du coup, on trouve les... Alors, j'en ai de Nîmes, par exemple, puisque je suis du Gard.
0: Ben oui.
1: Mais après, les petits villages, c'est plus compliqué à trouver.
2: Ah oui.
0: Montignac, d'où tu es, ouais.
1: Voilà, Montignac, puis il y a un petit village en Auvergne qui s'appelle Pébron.
0: Aussi.
1: J'ai des cartes d'Uzès, j'ai des cartes du Pont du Gard, du Gros du Roi, de Nîmes.
0: Ah ouais, c'est super.
2: Alors... Uzès, on embrasse Didier Gustin, mon petit chat.
0: Oh mon Didier.
2: Il doit être dans sa piscine avec son cocker, là.
0: Non, mais alors, vous savez qu'en plus, alors, ce qui est exceptionnel, c'est que tu as une carte postale, je te laisse nous en parler, qui est très émouvante pour toi.
1: Celle de Vébron ?
0: Bah, celle où on voit ton papa ?
1: C'est, tout à fait. C'est celle de Vébron, en fait, qui est une vieille carte postale que j'ai trouvée. Et mon papa, quand je lui ai montré cette carte, il me dit « Mais regarde, c'est la voiture. » Alors, forcément, je ne savais pas, puisque j'étais pas née. Mais c'était la voiture de mon grand-père et la voiture de mon oncle, avec, ben, du coup, tous les enfants qui sont sur la place. C'est mon père avec tous ses frères
0: et sœurs. Son papa petit, en fait.
2: Oh, c'est génial.
0: C'est trop mignon.
2: C'est trop mignon.
0: Ah, et collector, celle-là, extraordinaire. Allez, nous allons jouer, Nathalie, pour t'offrir 3 points de plus. C'est une question à choix multiple. On va pas parler de foot, non. On va parler de baccalauréat. Tu nous as dit que ton fils Louis a 21 ans, il est sur le BTS. Là, on va parler d'études avec le bac. Et ce jeudi marque aussi le coup d'envoi des épreuves de français du bac.
2: Eh oui.
0: Ça va les stagiaires, c'est pas encore le bac là, hein ? C'est pour quand ? Salut, comment vous appelez ?
2: Ah oui, on a switché de stagiaire. Là, nous avons Colin et Joseph.
0: Alors, vous êtes en quelle classe ?
12: En seconde.
2: Dans le bac. Il y a l'année prochaine.
0: Déjà. Bah, oui. Voilà. Alors, ce jeudi donc marque le coup d'envoi des épreuves de français du bac. Mais sais-tu, Nathalie, et vous qui nous écoutez, ce que signifie à l'origine le mot baccalauréat ? Diplôme suprême, couronne de laurier, symbole d'érudition, symbole de réussite en hommage à la mention très bien de Valérie Damidot au baccalauréat.
1: Je veux avoir les mentions.
0: Bien sûr, le diplôme suprême, la couronne de laurier, le symbole d'érudition ou Valérie et sa mention très bien.
1: Vu qu'il y a une couronne de laurier sur le diplôme, je
0: bien
1: dirais
0: vu,
1: la.
0: Mais bien vu, j'ai pensé la même chose, je revois, parce que j'ai, comme toi, je l'ai eu ce petit bac. La couronne de laurier, oui, le mot baccalauréat vient du latin baccalauréat. Baccalauréat en deux mots qui évoque la baie ou la couronne de laurier, symbole de victoire, notamment dans l'Antiquité. Bravo!
2: Allez, 6 points pour Mireille, 6 points pour Nathalie. Et là, tout de suite, alors là, bac in 1991.
0: Baccalauréat,
2: 1991. Oh là là, j'étais enceinte jusqu'aux oreilles. Genesis, I can't dance. J'adore Phil Collins. Genesis, vous écoutez ici, on vous aime, mes petits canards.
0: J'étais toujours pas né en 91 d'ailleurs.
2: Oh, tais-toi.

0: Vous savez à quel point je suis minable dans les annonces de disques,
1: oui.
0: Surtout en anglais.
1: Bah heureusement, on a un animateur.
0: Alors, j'ai fait appel à un professionnel. Il s'appelle Clément, il est animateur sur Ici Tour. Il est dans son stage d'intégration. Bienvenue à Radio France. Bienvenue, Clément.
2: Bienvenue, bonjour, merci. Merci à vous.
1: Alors, qui a-t-on écouté, Clément?
0: Fais-moi une démonstration.
2: C'était Genesis, I Can Dance.
1: Voilà,
2: sur votre radio ici.
1: Voilà, mec, tu sais parler anglais. Jingle.
0: Écoute, à la rentrée, viens.
2: On est au taquet.
1: Nous sommes au taquet avec Mireille et Nathalie.
0: Merci,
1: qui ont 6 points chacune. Comment ça va, les filles? Vous vous sentez prêtes, là, sur la dernière ligne droite de l'affrontage?
0: De l'affrontation.
3: Hein, qui vivra verra.
1: Ah, qui vivra verra. Qui verra verra. Alors Mireille,
0: déchaînée aujourd'hui.
1: Oh là. Mon petit, la petite Mimi. On parlait d'association. Elle a créé une association aussi qui s'appelle France Adopt. Oh quelle honte. France Adopt 84. Et c'est fait pourquoi cette association? Raconte-nous.
3: C'est pour le don d'organes et de tissus humains. Alors. Tissu humain, surtout la moelle osseuse.
1: D'accord. Et il paraît que tu as même mobilisé les gens autour de toi, tu as même le professeur Cabrol qui est venu t'aider.
3: Oui.
1: Et ça, c'est bien. Et tu fais des conférences.
3: C'est fantastique.
1: Tu fais des conférences dans les lycées?
3: Je faisais, parce que là.
1: Oui.
3: Maintenant, non. J'ai passé le relais, mais oui. On a fait pour informer avec des gens qui étaient greffés ou des gens qui étaient en attente, et c'est très important.
1: Oui.
3: Et il faut y songer, malheureusement, avant qu'il arrive un malheur. Voilà.
1: Et donc, France Adopt 84, est-ce que vous avez un site web? Est-ce qu'on peut. Est-ce qu'il y a un téléphone, quelque chose pour rejoindre l'association?
3: Oui, mais il faut le chercher sur Internet. Je ne l'ai pas dans la tête.
1: Alors, on va le chercher sur Internet. Je rappelle le nom de l'association France ADOT 84. Et donc, c'est pour les dons d'organes et de tissus. Voilà. Alors.
3: Tout à fait. Merci.
0: Je vous donnerai tout, Valérie. Moi, je vous donnerai tout.
1: Mais je suis pas morte, hein. J'ai pas besoin de toi là pour l'instant.
0: Mais je vous donnerai quand même.
1: Alors, Mimi, elle collectionne les timbres. Voilà.
3: Oui, aussi avant, plus maintenant.
1: Là, mais tu les as collectionnés. T'en as beaucoup?
3: Non, je les ai donnés. Je fais des albums pour mes petits. Voilà.
1: Ah, c'est mignon. Les albums pour les petits, voilà. Bon, alors, ma petite chérie, vous êtes toutes les deux au même score.
0: Ah oui, on n'arrête pas à les départager aujourd'hui.
1: Et oui, alors c'est toujours le bingo qui départage tout le monde.
0: Oui.
1: Mais enfin, quand même, on va essayer de faire en sorte que vous départagez sur la question cash. C'est une question qui permet de marquer 5 points de plus. Donc écoute bien la question. Ne réponds pas avant la fin du chrono. Hein? Voilà, écoute bien. Tellement rapide cette Mimi. Quelle ville française est surnommée la capitale mondiale du parfum?
0: Oh, c'est facile.
1: Stop chrono, 10 secondes. Eh oui.
3: Ah,
1: en même temps, t'habites dans le Vaucluse, comment te dire? Évidemment que tu sais la réponse. Eh oui, c'est Grasse, qui est dans les Alpes-Maritimes. Et oui, parce que ça fait des années, des centaines d'années, il y a toutes les grandes maisons de parfums, hein, parce qu'ils ont énormément de jasmin, de roses, de lavande, c'est les spécialistes de la culture des fleurs. Donc bravo, c'est Grasse. Donc tu as 5 points de plus, score parfait, tu as 11.
0: Nathalie, c'est le petit coup de pression qu'elle te met là, mais t'inquiète, tu vas les prendre les 5 points aussi, Nathalie. Mais non, on n'est pas inquiet. Nathalie qui habite dans le Gard, à Montignac, on l'a dit, qui a un petit chat qui s'appelle Rafale, qui collectionne les cartes postales, qui a une carte postale collector avec son papa qui est tout petit à l'époque. Alors j'ai vu que tu jouais aussi au loto de village.
4: Oui, j'adore les lotos.
0: Ouais. Alors, il y a des particularités quand, par exemple, il y a des chiffres qui sortent, tout le monde se met à donner des
1: chiffres. Des chiffres
0: qui quoi? Bah, des chiffres, les chiffres qui sortent.
1: Qui sortent. Sortent, ouais, voilà, merci
0: Clément.
1: Eh ben, Clément, il a raison.
0: Ah, mais c'est pas
1: nous
0: possible,
1: sommes
0: ça.
1: Avec des jeunes qui sont en plein stage, qui sont encore à l'école, et toi, des chiffres qui sortent.
0: Ah, c'est pas possible, mais appelez Maître Capello, faites un coup, faites quelque chose.
1: Non, il y a Clément qui est là, il fait très bien son taf. Voilà. Merci, Cito. Voilà.
0: Bon, alors, bon, c'est quoi cette histoire de la Lozère Saher, l'écu blanc de la Grande Motte, la dromadaire, c'est drôle tout ça?
4: Mais oui, il y a plein de numéros. Le porte-bonheur, le numéro 13. Nos voisins, c'est le 34. Après Montpellier, on a 7. Puisque sur la carte, 7 est après Montpellier, ce qui n'est pas faux en venant du Gard.
0: Ouais.
4: Voilà, on a plein de numéros
0: Ah oui, je vois le 51. En fait, quand il y a un chiffre qui sort, donc il sort, voilà, par exemple 51, tout le monde crie le bon pastis. Voilà, par exemple.
1: C'est ça. Ah oui, voilà, moi j'adore les lotos de village où on se marre.
0: Bien sûr. Tous les matins, tu peux pas t'empêcher de regarder ton téléphone. Ça, il paraît que ça, c'est vraiment le truc.
4: Ça, c'est le défaut. C'est comme s'il fallait. C'est les infos modernes. Bah oui. Regarder les réseaux sociaux.
0: Tu scrolles.
4: Ce qui s'est passé la veille, quoi.
0: Bah oui, bah non, mais c'est d'abord, on le fait tous. Hein. Et puis, t'es trouillarde. Mais pourquoi? Trouillarde de quoi? Qu'est-ce qui te fait peur dans la vie?
4: Ah, j'ai peur des souris.
1: Ah, les souris. C'est mignon pour ton souris. Bah, oui.
0: On collabore avec elle.
4: Au point de ne pas descendre de la voiture, hein, quand même.
1: Ah oui.
4: Si j'en vois une à côté de moi, par exemple, que je me gare et qu'il y a une souris sur parking, eh ben, je ne sors pas de la voiture. Oui, je vais changer de place.
0: Non,
4: ou attendre que quelqu'un arrive pour éloigner la souris.
0: Ah, c'est à ce point-là, quand même.
1: Mais oui.
0: Je prends bien les stagiaires et Clément. Hein, oui. On collabore ici à la Maison de la Radio et de la Musique avec les souris. Hein, il y en a, regardez sous la table.
2: Non, il n'y en a pas.
0: Ça peut arriver
1: à tout moment. Moi, je m'en fous, j'adore les souris.
0: Mais non, mais c'est vrai, bon, c'était pas une vanne. Hein.
1: Ah.
0: Nathalie, on joue pour tenter de marquer 5 points. Allez, vu que c'est ton heure de gloire, Clément, c'est toi qui vas poser la question. La direction, écoute,
2: la dernière,
0: hein, tu sais, c'est le mercato en ce moment, donc fais ça bien. Hein. Vas-y.
2: Donc, comment s'appelle ce petit carnet de papier parfumé qu'on plie en accordéon avant de le brûler pour désodoriser une pièce?
0: Voilà, il faut envoyer le chrono.
4: Oui,
2: chrono.
4: Avec les feuilles roses gelées en plus, c'est le papier d'Arménie.
1: Le papier d'Arménie.
0: Clément, tu sais faire ça, le suspense. Fais-moi le suspense avant de donner la réponse.
2: Eh bien, un petit suspense, ça y est, je crois qu'on peut le dire. C'est une bonne réponse.
0: Oh,
1: ouais. Voilà, bravo. Eh bien, les filles, vous êtes encore une fois
0: à égalité,
1: c'est magnifique.
0: C'est fou, c'est ça.
1: Bon, 11 points chacune. On va écouter tout de suite une nouveauté avec Zazie. Peu importe, vous écoutez ici. On vous kiffe. À tout de suite, mes petits bébés. Peu importe.

0: importe.
1: C'est la nouveauté, c'est Zazie, c'est peu importe. Sur ici, elle était d'ailleurs venue présenter son nouvel album à Émilie Mazoyer dans Décibel il y a quelques jours.
0: Alors, Joseph et Colin, en même temps, vous allez me dire, c'est l'heure de la réclame.
2: C'est l'heure de la réclame.
0: Voilà.
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0: Ici, nous sommes avec les filles championnes. Elles ont toutes les deux 11 points, mon Dieu, mais comment allons-nous les partager?
1: Peut-être avec un bingo.
0: Ah, peut-être avec un bingo. Alors, il paraît comme ça, ma petite Mimi, qu'on a un petit rituel. On se fait une petite tisane au tilleul et verveine du jardin tous les jours à 17h.
6: Voilà, comme les Anglais.
0: Comme les Anglais. Alors, est-ce qu'elle est bonne, cette tilleul au verveine du jardin?
6: Eh oui.
0: J'ai
6: deux tilleuls dans la cour. Alors, et un plant de verveine seulement.
0: Que tu ne ramasses pas, c'est Alain qui s'en occupe.
1: Ah, il fait tout.
6: Non, si, je le ramasse quand même.
0: Ah, ben, je ne sais pas. Alors, il paraît que si tu as un gros défaut, c'est la gourmandise.
6: Ah oui, j'aime tout ce qui est bon.
0: Eh oui, bien sûr. C'est quoi le plat que Alain te prépare que tu préfères?
6: J'aime tout ce qu'il fait, la purée.
0: Oh, la purée, c'est bon, hein, ça, la vraie purée. Mais par exemple, qu'est-ce qu'il fait d'un plat que tu vraiment t'adores?
6: Il sait faire les lasagnes.
0: Ah là, mais nous aussi, on aime les lasagnes. Bon. Alors, nous allons faire le bingo. Et pour te détendre et t'encourager à remporter ce petit bingo, je te fais écouter une chanson d'amour qu'on adore.
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0: On adore.
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0: dire. Oui, on adore. Alors, attention, ma petite Mimi. Le bingo, il est très simple. À mon top chrono, tu vas avoir 10 secondes pour me donner un maximum de noms de magazines. Les magazines, c'est les hebdos et les mensuels. Donc, à mon top chrono, un maximum de noms de magazines. Top chrono, 10 secondes.
6: Notre temps, nous deux, Pleine Vie, Femina, Diverto.
0: Tu m'en as donné 5. Il y avait évidemment Elle, Paris Match, Géo, VSD, Télé 7 jours, Télé Loisirs, Marie-France, Marie-Claire. Tu m'en as donné 5, c'est bien.
1: Je rappelle la règle pour ceux qui découvrent Taquet pour la première fois. À ce stade, elles sont à égalité, 11 partout. Sauf qu'on est dans le bingo, elle a fait 5 points. Il va falloir faire plus de 5, Nathalie, car celui qui remporte le bingo est celui qui marque le plus de bonnes réponses. Encaisse 10 points, ce qui fait que tout peut changer et revient demain vendredi pour la finale. Est-ce que tout est clair, Nathalie ?
8: Tout est clair, mais je suis fébrile.
1: Détends, tranquille.
0: Mais oui.
1: Et alors, pour te détendre, on va écouter un artiste que t'aimes beaucoup, c'est Céline Dion.
0: Eh oui.
1: Enfin, on va l'écouter. Ah oui, voilà, elle arrive.
9: Au-dessus des grands vues.
1: Alors, tu as gagné, il y a 13 ans, des places pour aller à un concert de Céline Dion à Anvers et un accès VIP. Tu l'as vu ou pas?
8: Ah, mais je l'ai vu et j'ai une photo où on se tient
0: par la taille. Oh là là là là là.
1: T'as rencontré Céline Dion dans sa loge. Classe.
8: C'est ça. Alors, c'est très rapide. Ouais. C'est la photo, et puis vous ressortez.
0: Bah oui, mais au moins tu l'as fait.
8: J'ai eu le plaisir de pouvoir lui dire bonjour et puis prendre une photo avec elle. C'était un grand honneur.
1: C'est génial.
8: J'en garde un merveilleux souvenir. C'était vraiment fantastique.
1: Ouais, et puis il y avait ton fils en plus. Je crois que tu avais emmené ton fils qui avait 8 ans à l'époque.
8: J'étais avec mon fils, c'était son premier concert.
1: Oh,
8: je pense qu'il en garde aussi un merveilleux souvenir.
1: T'as été impressionné? Elle est impressionnante quand on l'approche comme ça, quand on la voit?
8: Déjà, je suis fébrile.
1: Ouais.
8: C'est dur.
1: Tu vas y aller là, à Paris? Tu vas y aller à Paris, là, en septembre?
8: Je n'irai pas à Paris parce que je trouve que les places sont beaucoup trop chères.
0: Mais évidemment.
8: Il faut arrêter de cautionner ça parce que finalement, ça a encouragé les artistes à toujours augmenter le prix, même s'ils sont formidables et qu'ils nous font passer de très bons moments. Je préfère les petits concerts populaires que les grandes salles où finalement on voit l'artiste que sur la télé.
1: Eh ben c'est dit. Allez, on va jouer tout de suite. On aurait pu écouter Dalida parce que tu aimes Michel Sardou, Johnny, Claude François, voilà. Il y a de tout dans tes choix et tes goûts. Voici ton bingo, Nathalie. 5 points, c'est le score à battre. Et je te demande cette fois, non pas les magazines, mais je vais te demander de me citer un maximum de noms, de quotidiens, tout ce qui sort chaque jour, comme son nom l'indique, dans la presse, les journaux. Top chrono, 10 secondes, les quotidiens.
8: Alors, on a le Midi Libre, le Figaro, le Charlie Hebdo.
1: Non.
8: C'est pas un quotidien.
1: Non.
0: Et Charlie Hebdo, comme son nom l'indique.
1: Il est d'eau.
0: Et c'est fini, t'en as deux.
1: Stop, ma chérie. Ça suffira pas, malheureusement. Il y en a que deux. Il y a le Parisien aujourd'hui en France, la Dépêche du Midi, la Voix du Nord.
0: Ouest France, voilà, le Dauphiné libéré, la Charente libre que j'embrasse.
1: Oui, la Provence, puisqu'on n'est pas loin.
0: Eh oui, la Provence, Var matin, Nice matin.
1: C'est pour Mireille, ça.
0: Mireille, t'as compris, ma petite Kyle, t'es demain, t'es avec moi. T'as gagné. Oui. Et bah Nathalie, bravo, tu as très bien joué. C'était super, mais ça, voilà. Mireille, à demain. Ce qui veut dire que demain.
1: C'est la conclusion lamentable de cette émission. J'en ai pas un.
0: Et demain, c'est encore tous mes candidats qui seront.
1: Zéro candidat.
0: Et voilà, c'est comme ça. Je remercie donc Mathilde à la réalisation, Maître Coupez au savoir, Ange à la technique, Sadika au standard, tous les stagiaires Colin, Joseph, Noémie, Oscar qui sont venus nous voir,
1: Clément d'Issitour, hein, ouais.
0: Et puis Eric Bastien
1: qui
0: demain
1: sera là, hein.
0: Une fois de plus de la figure. Voilà, je vous embrasse tous un par un, mes petits canards, je vous aime. Et puis au taquet, à demain, bisous.
1: Oui, bah restons au taquet, bien sûr. Elle est au taquet aussi avec sa France.
10: Combien? Comment allez-vous?
1: Bonjour Wendy Bouchard.
0: Comment ça va ma Wendy Chouchou?
10: Ah, ça va, je vais parler foot. Alors c'est un événement pour moi, mais je suis tellement bien entourée par ce dispositif de choc qui nous accompagne pour ce début de mondial. C'est ce soir, hein,
1: oui.
10: Les cérémonies des matchs, le calendrier, les favoris, les nouvelles règles. Vous saurez tout sur les 48 équipes qui s'affrontent pendant 6 semaines. 104 matchs, c'est quelque chose. La France fait partie quand même des grands favoris.
0: Mais
10: et
0: oui.
10: Le dispositif est à la hauteur. Nous serons avec la Voix des Bleus, les Voix des Bleus ici et sur ici.fr que vous pourrez suivre régulièrement.
1: Ah bah, tout de suite,
0: belle émission, ma petite chérie.
10: Ciao,
0: à demain.
1: Premier match mardi, Wendy.
0: Oui, pour les bleus.
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1: Dernière saison pour Didier Deschamps d'ailleurs.
0: Eh oui.
1: C'est peut-être vous la prochaine entraîneuse de l'équipe de France.
0: J'ai que ça à faire, tiens. Allez, vous écoutez ici. Je vous aime très fort. Il est 13h.
1: Excellente journée. Ici.fr pour écouter au taquet. Voici Wendy Bouchard pour ma France.
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10: Bonjour à tous, merci d'être à l'écoute de Ma France. Une France qui pleure, un grand marin, Charlie Dalin, est mort à 42 ans cette nuit à Quimper. Après 2 ans et demi de combat contre le cancer, il restera dans nos mémoires pour avoir pulvérisé le record du Vendée Globe 2024. Son parcours, sa personnalité, sa ténacité ont fait de lui un homme exemplaire. À la une encore, le début du mondial, cette coupe du monde de foot d'ampleur sur 3 pays, 3 cérémonies d'ouverture, ça commence ce soir au Mexique et un maximum d'équipes engagées. Des matchs à suivre la nuit. Quelle organisation allez-vous mettre en place? Si vous êtes fan de foot, eh bien on vous donne la parole au cœur de vos territoires. La France étant l'une des favorites de la compétition. Et vous entendrez à 13h15 une partie de l'équipe d'ici qui va vous faire vivre ces semaines de jeu. Patrick Bruel échappe à la prison, mais il est mis en examen pour viol et tentative de viol notamment. Il doit répondre à une obligation de soins avec interdiction de fréquenter des salons de massage ou de quitter la France. La fin de l'épreuve du bac français à midi. Avec l'accent mis cette année sur l'orthographe et la syntaxe. Réaction de lycéens à suivre. Et puis vous entendrez l'histoire du sel de Guérande, très prisé des subos qui s'affrontent ce week-end pour un tournoi de légende à Paris. Il fut le visage du courage et de la lutte âpre et déterminée contre le cancer pendant 2 ans et demi. Charlie Dalin est mort à 42 ans. Ce grand navigateur n'a pas gagné ce combat terrible contre la maladie, mais il aura accompli un miracle en gagnant le Vendée Globe 2024-2025 malgré ce mal qui le ronge, en signant un nouveau record dans la compétition pendant 65 jours de mer, une immunothérapie à bord avant de se faire opérer de sa tumeur. Son émotion débordante, évidemment, à l'arrivée au Sable d'Olonne. Il était venu la revivre avec nous, dans ma France.
12: J'ai jamais vécu des émotions pareilles. C'était de la folie, là. Cette ligne d'arrivée avec la lumière comme ça du jour qui commençait à percer. J'ai jamais vécu ça de ma vie. C'était incroyable comme moment. C'était de la joie, c'est la plus belle ligne d'arrivée de toute ma carrière, de loin. Quoi.
10: C'est
12: de loin.
10: Un souvenir que vous partagez avec ce grand marin, Angéline Desmoynes, vous qui êtes journaliste à Ici Brest Isel. Vous y étiez, Angéline, sur cette ligne d'arrivée de Charlie Dalin au jour de sa victoire.
13: Oui, bien sûr, une arrivée incroyable en Vendée au soleil levant et tout aussi émouvante quelques jours plus tard en Bretagne. Charlie Dalin en combinaison jaune, les bras levés, accueilli en héros à son retour à Concarneau. Ça fait plaisir de voir autant de monde, presque autant qu'au Sable d'Olonne, avait-il alors plaisanté. Il faut dire que le skipper originaire du Havre avait conquis tout le monde ici dans le Finistère, où il vivait avec son épouse et son fils Oscar, où il s'entraînait aussi. C'est là, dès 2011, qu'il était devenu marin professionnel avant d'enchaîner les victoires jusqu'à la consécration l'an dernier. Sur le Vendée Globe.
10: Oui, et à ce moment-là, sur cette ligne d'arrivée, il n'évoque pas, Angéline, son cancer. Il parlera de son combat seulement quasiment 9 mois plus tard.
14: Ce jour-là, c'est oui, une double
13: tumeur
14: victoire.
13: De la
14: c'est
13: taille
14: bien sûr
13: d'un...
14: la victoire de cette course légendaire qu'est le Vendée Globe, qui me fait rêver depuis que je suis petit. Et c'est aussi une victoire contre cette maladie qui s'est déclarée presque pile un an avant le départ de la course. Et voilà, et j'arrive malgré tout à la remporter. C'était un jour incroyable. Ce qui est sûr, c'est que si les médecins m'avaient dit que c'était pas raisonnable ou même qu'ils avaient juste émis des réserves, j'aurais pas pris le risque de faire cette course. Le professeur Le Sen m'a dit que c'était possible en janvier 2024, au tout début de l'année, en fait en me rassurant, en me disant qu'il avait d'autres sportifs de haut niveau qui avaient le même traitement. C'est vraiment à partir de ce moment-là que je me dis que ce Vendée Globe est possible, est envisageable.
10: Et oui, parce que Charlie Dalin, Angéline, c'est l'homme de la ténacité, de la persévérance, cette aventure du Vendée Globe qui mène donc de front avec cette lutte contre la maladie.
13: Oui, cette tumeur de la taille d'un pamplemousse décelée lors d'un examen de routine à l'hôpital de Quimper, juste avant le départ de la Transat Jacques Vabre 2023. Il a 39 ans alors, et l'obsession du Vendée Globe chevillée au corps. C'est donc malade, vous l'avez entendu, mais avec le feu vert des médecins qu'il décide de se lancer pour l'édition 2024. On ne l'apprendra qu'à l'automne dernier, plusieurs mois après son retour. Mais c'est alors toute une logistique, un régime spécial, sa nourriture lyophilisée est adaptée à son traitement, traitement qu'il doit prendre sans faute chaque jour. Le marin qui n'a rien dit à son équipe programme une alarme d'ailleurs sur son téléphone pour penser à prendre son comprimé d'immunothérapie. J'ai un peu oublié la maladie le temps de la course, dira-t-il, mais au retour la réalité le rattrape. Quelques semaines à peine après son tour du monde, il doit être opéré en urgence.
10: Oui, et depuis, la course au large lui est interdite, il aura dû décliner la route du Rhum, mais il restait un marin de projet avec une sacrée personnalité.
13: Un méticuleux, un perfectionniste, tous les marins qui ont travaillé à ses côtés le disent. Rien n'est laissé au hasard, tout a raison d'être. Voilà le mantra de cet architecte naval de formation. C'est lui d'ailleurs qui a pensé et dessiné le bateau de sa victoire sur le Vendée Globe en peaufinant chaque détail. Un technicien hors pair, un compétiteur aussi loquace sur sa passion que discret et pudique sur sa vie privée.
10: Merci Angéline. La France salue un marin immense, un courage rare, une lumière au large. Voilà les mots du président de la République. En témoignage à ce marin qui fut sacré marin de l'année en 2025. C'est donc parti ce soir pour 6 semaines de mondial de foot aux États-Unis, au Canada et au Mexique. 104 matchs disputés avec 48 équipes engagées contre 32 au Qatar en 2022. L'impatience monte pour les fans de la première heure à l'image de ces Toulousains. Au micro, ici Occitanie, de Romain Biteau.
15: Je l'attends très impatiemment, même si aux États-Unis il y a quelques polémiques, je l'attends beaucoup. Ouais.
16: Comme chaque Coupe du Monde, pour la France, et voilà, j'espère qu'on va gagner et on verra bien ce qui va se passer.
17: Moi je suis d'origine portugaise, du coup je prends le Portugal et la France. La finale serait parfaite. Hein. Le Portugal c'est une des favoris en plus, la France aussi, donc moi ça me régalerait si les deux peuvent être ensemble.
18: Je vais mater tous les matchs. Hein. Celle-là je vais la regarder, parce que dernière de Cristiano Ronaldo, Messi, puis même l'équipe de France, grosse équipe.
15: Juste que tout le monde entier se réunisse à regarder le même sport, que tous les pays, toutes les nationalités se réunissent tous ensemble et on regarde les matchs ensemble. Et voilà.
19: Aller au bar avec les copains pour regarder les matchs.

0: l'intégralité du parcours de l'équipe de France, de la phase de groupe jusqu'à la finale. M6 propose également les demi-finales ainsi que plusieurs grandes affiches de la compétition. Au total, 54 matchs vont être accessibles gratuitement sur M6 et sur la plateforme M6+. C'est seulement la moitié de la totalité des rencontres prévues, puisqu'avec 48 équipes engagées et 3 pays hôtes, les États-Unis, le Canada et le Mexique, cette édition 2026 est la plus grande de l'histoire. Les supporters qui souhaitent suivre l'intégralité du mondial vont devoir passer par Bein Sports. La chaîne diffuse les 104 matchs de la compétition. Grande nouveauté cette année, TF1 ne retransmet aucune rencontre de la Coupe du Monde 2026. Une première pour la chaîne qui accompagnait la compétition depuis plusieurs décennies. Sinon, bien entendu, vous pouvez suivre le principal, les matchs des Bleus, sur votre radio ici.
1: Évidemment, avec le dispositif ici qui sera à la hauteur de la compétition. On va en parler à 13h15 avec notre équipe de choc en place jusqu'à la finale du 19 juillet. Hier soir, l'équipe de France est donc arrivée au camp de base à Boston devant des centaines de supporters et ils ont eu droit à un accueil géant, Julien Froment.
2: Quand les portes du quart des Bleus s'ouvrent à quelques mètres de l'entrée de l'hôtel, la foule devient extatique à la vue de Kylian Mbappé. Malgré les 7 heures de vol, des petits yeux cachés derrière les lunettes ou les capuches comme Ousmane Dembélé, les autographes et selfies sont nombreux. Le plus grand bonheur des supporters, Jordan et Luca, bientôt 11 ans, des étoiles plein les yeux.
3: On a Barcola, Cherki, Didier Deschamps.
4: On a fait signer que Barcola.
5: Allez les Bleus !
4: Allez les Bleus !
2: Hugo, accompagné de son père, lui a obtenu le Graal, ce que tout le monde recherchait.
6: J'avais Mbappé.
7: Il a fait signer ses deux maillots, Konaté et Mbappé. Donc.
6: Et sans mon ballon aussi, j'ai des signatures. Maintenant, je vais ramener ça à l'école, je vais montrer tous mes copains.
2: Des supporters ravis et des joueurs pas mécontents d'être accueillis dans une joyeuse cacophonie, le milieu de terrain Aurélien Tchouaméni.
8: Ça fait plaisir, on sait qu'il y aura du monde qui va nous supporter. De voir toutes ces personnes-là qui sont là pour nous accueillir dès le premier jour, ça nous fait chaud au cœur, évidemment.
2: Après une bonne nuit de sommeil, des activités sponsors au programme ce matin et puis un premier entraînement en milieu d'après-midi pour des Bleus déjà dans le grand bain américain.
1: Merci Julien Froment. L'équipe de France est l'un des favoris de la compétition, finaliste des deux dernières éditions bien sûr, vainqueur en 2018, numéro 1 au classement FIFA, un ballon d'or dans nos rangs, Ousmane Dembélé et puis des joueurs pépiques en attaque comme Michael Olysée ou Kylian Mbappé, des Bleus motivés par une soif de revanche aussi, 4 ans après une finale perdue au tir au but et qui feront leur entrée mardi prochain contre le Sénégal. Pour savourer les matchs, je vous le disais, il va falloir jongler avec les emplois du temps. C'est un reportage de Faustine Calmel.
9: Ici, on joue aussi bien au foot qu'au rugby ou au tennis.
10: Allez les Bleus !
9: Allez les Bleus ! Mais c'est bien de ballons ronds que Raphaël, 9 ans, accompagné de sa nounou, va rêver dans les prochaines semaines.
11: Je regarde ça chez moi, tranquille, on va commander des boissons avec mon papa. On va manger des bons burgers devant un bon match. On va s'éclater, voilà.
9: Hyper prêt aussi, Thierry.
12: Je vais suivre les Bleus et l'Équateur aussi, peut-être avec des amis, également avec mes enfants. D'ailleurs, il y en a un qui arrive là.
9: Cyprien, le fils, qui a préparé ses arguments.
13: T'as que là jusqu'à encore une semaine, c'est tout ?
14: Oui, à peu près.
13: La semaine prochaine qui sera peut-être compliquée, mais après ça devrait aller.
14: C'est pas grave, en ce moment, en plus, j'ai pas de devoirs ni d'éval.
9: Le mondial, c'est aussi l'occasion de sortir pour Alexandra.
15: Si possible avec du monde, parce que c'est un moment de partage. Avec les amis ou les collègues, ce sera plus bar, je pense.
9: Et si la fatigue gagne pour les matchs comme France-Irak, qui ne débute qu'à 23h heure française ?
15: Soit on fait des exceptions, soit on regarde les récaps le matin au petit-déj.
9: Et puis, il y a ceux comme Charlotte.
16: Ça m'intéresse très moyennement.
9: Mais qui vont en profiter autrement.
16: Mon ado, même si il joue au rugby, il va suivre, il adore ça. On se fait virer de l'appart pour qu'il regarde les matchs avec ses potes et nous, on ira au resto. Ce sera chouette aussi.
9: Même si cela risque d'être un peu long, finale le 19 juillet dans 5 semaines et demie.
1: Merci Faustine et on y revient dans Ma France avec Bruno Salomon, Charlotte Lorgeré, mais aussi Nicolas Perronnet qui vont vous faire vivre ce mondial à partir de ce soir. Patrick Bruel échappe donc à la prison. Tard hier soir, le chanteur a été mis en examen pour viol, tentative de viol, harcèlement sexuel et agression sexuelle. Mais le juge des libertés a décidé de le placer sous contrôle judiciaire. Margot Steve, le chanteur a donc pu rentrer chez lui après 3 journées très éprouvantes.
17: Oui, 48 heures de garde à vue, une longue journée d'attente au dépôt du tribunal, 3 heures d'interrogatoire par les juges d'instruction, puis cette audience devant le juge des libertés et de la détention où Patrick Bruel est apparu tard hier soir, les traits tirés, très pâle, visiblement épuisé. Et c'est à minuit que la décision est tombée, pas de détention provisoire donc. Il faut dire que les juges d'instruction ont mis en examen Patrick Bruel sur 4 faits

0: seulement sur les 9 qui lui étaient reprochés. Pour le reste, notamment 2 viols et une tentative de viol, les magistrats ont estimé qu'il n'existait pas assez d'éléments pour le mettre en examen. Ils ont donc placé Patrick Bruel sous le statut de témoin assisté. Le chanteur devra quand même répondre à plusieurs obligations, verser une caution de 500 000 euros, rester sur le territoire français, suivre des soins psychologiques, des interdictions aussi, contacter les victimes et fréquenter les salons de massage. On sait que plusieurs de ces accusatrices sont des masseuses. Aucune interdiction d'exercice. En revanche, Patrick Bruel pourra donc en théorie se produire sur scène, lui qui a déjà annoncé l'annulation de sa prochaine tournée.
1: L'épreuve du bac français est terminée. 530 000 lycéens de première ont planché jusqu'à midi sur un commentaire de texte ou une dissertation avec l'exigence particulière de l'année, la qualité de la rédaction, de l'orthographe et de la syntaxe. Bien écrire le français a été mis en avant comme un objectif aussi par le ministre de l'Éducation nationale. Dans la Marne, une explosion dans une fonderie à Suippes a fait 7 blessés, dont un en urgence absolue. L'accident s'est produit ce matin dans un four industriel qui contenait du métal en fusion au sein de l'entreprise Le Bronze, l'entreprise qui produit des alliages en cuivre pour les voitures, le transport ferroviaire ou l'aéronautique. Au cœur de vos régions, je vous parle maintenant de ces bornes relais que vous connaissez sans doute, des conteneurs de vêtements qui progressivement vont être supprimés en France. 4000 en tout cas à terme sur les 20 000 installés sur le territoire. Et en Mayenne, c'est l'est du département qui est concerné, trop éloigné du siège de la collecte, avec qui plus est des vêtements souvent issus de la fast fashion qui apparaissent de mauvaise qualité pour être revendu. Marie Maison, ce sont des mesures soudaines qui interrogent, notamment au sein des communes de Mellet-Grès au sud de Laval.
2: Des bennes blanches retirées, d'autres entourées d'un plastique noir condamné. Le service était pourtant bien utile.
3: J'y vais régulièrement à la borne relais, au moins toutes les saisons.
2: À la déchetterie, je rencontre Mélanie, maman de 5 filles.
3: Je donne souvent pour que c'est une autre vie en fait. Le moment où on décide, allez, on va à la borne, c'est maintenant, c'est pas quand on va croiser cette fameuse maman à qui on pourrait donner.
2: La mère de famille aimerait se voir proposer une autre solution.
3: J'espérais que ça reste au moins une borne dans une déchetterie. Ce serait bien qu'il y en ait quand même au moins une dans le secteur.
2: La réponse de Valérie Margallet, responsable de la gestion des déchets au sein de la communauté de communes de Mellet-Grès.
4: C'est subi de plein fouet et la solution immédiate, la collectivité ne l'a pas forcément là tout de suite. Donc on demande à nos habitants usagers, dans la mesure du possible, qu'ils puissent conserver leur textile en attendant qu'on trouve une solution rapide et pérenne surtout.
2: Car le problème reste le même. Que faire des vêtements issus de la fast fashion? La meilleure technique, c'est peut-être celle de Jean-Louis et Joël, retraité.
5: On use jusqu'à la corde.
6: Les draps, les machins comme ça, bah, je fais des chiffons.
2: C'est aussi le message porté par la communauté de communes. Le meilleur déchet, eh bien, c'est celui qu'on ne produit pas.
1: Et puis c'est une première en France depuis 30 ans, un grand tournoi de sumo qui a lieu ce week-end dans la salle Arena Paris-Bercy, événement rendu possible grâce à un ingrédient magique, si l'on peut dire, c'est le sel, indispensable avant chaque combat pour les sumos qui doivent en jeter par poignée pour purifier l'arène, pour chasser les mauvais esprits. Et pour cela, le sel doit être fin et de belle qualité. Alors les producteurs de Guérande se frottent les mains, pour le coup, avec 150 kilos de fleurs de sel acheminées depuis le Croisic, et la fierté des négociants qu'a rencontré Hélène Roussel, Meredith Ferrard et son frère Gauthier.
7: Immense hangar en bordure des marais, à l'intérieur du sel, partout, même au sol. Des sachets de 50 grammes au big bag d'une tonne.
8: Donc là, c'est quoi ce bruit qu'on entend là?
9: Bah ça permet de trier le sel, d'enlever tout ce qui va être boulette d'argile, coquillage.
7: Ça, c'est pour le gros sel. En revanche, la fleur de sel.
9: C'est les paludiers qui la trient. Donc elle est propre normalement quand elle arrive. Elle est juste un petit peu humide. Pour cette commande en particulier, on l'a passée sur notre tamiseur avec la grille la plus fine.
8: C'est ce qu'on voit là?
9: C'est ce qu'on voit, ouais. Cette machine qui vibre sur pilotis.
7: Tamisée et même broyée à la main. Il ne faut surtout pas que les sumos, avec leurs 200 kilos, s'abîment les pieds. Ce sera donc, et c'était dans le cahier des charges, la plus fine fleur de sel possible.
8: Il est passé ici, le sel des sumos, il est passé dans cette salle?
4: Oui, pour obtenir une granulométrie adéquate, on l'a déshumidifié 2 fois.
7: Et même si Meredith et son frère travaillent pour le monde entier, la commande est déjà historique.
8: On ne savait pas que c'était pour une utilisation non alimentaire.
9: C'est sûr que c'était une première, en tout cas pour nous.
8: C'est une belle petite récompense.
7: Deux traditions si loin, si proches.
8: On a quand même de la force, du courage, mais aussi également beaucoup de spirituel et de résilience dans notre travail.
7: 150 kilos de fleurs de sel pour une 60aine de sumos, de l'or blanc pour les demi-dieux.
1: Merci Hélène Roussel, il est 13h16.
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1: France. On va avoir le plaisir de vous faire vivre l'un des grands événements sportifs de notre été, le mondial de foot version XXL sur 3 états de l'Amérique du Nord. Coup d'envoi au Mexique ce soir avant le Canada et les États-Unis. En dehors des matchs, c'est en effet une Coupe du Monde qui nous surprend par son ampleur et qui dit match et événement de grande ampleur, qui dit dispositif à la hauteur. Bonjour Bruno Salomon.
10: Bonjour Wendy.
1: Vous qui nous faites aimer le foot à la radio, vous qui êtes la voix du 100% PSG, vous allez être aussi notre guide dans ce mondial et vous nous allez présenter, alors c'est un collectif, oui. Pas nécessairement 11, c'est peu ça. Importe, c'est la qualité qui compte. Est-ce que vous pouvez nous présenter ceux qui nous accompagneront dès ce soir?
10: Et c'est l'équipe d'ici, on se retrouvera déjà Wendy, il faut le savoir, tous les jours à 13h23 pour le journal de la Coupe du Monde. Et dans ce journal de la Coupe du Monde, on va retrouver par exemple Nicolas Perronnet qui sera notre voix là-bas de l'autre côté de l'Atlantique, commentateur sportif émérite et qui sera sur la route aussi, qui va nous faire vivre les matchs des Bleus, mais pas que. Mm-hmm. Il va nous faire vivre sa Coupe du Monde à lui. On pourra avoir tout cela. On aura aussi l'œil de Charlotte Lorgeret qui est la consultante d'ici. Alors Charlotte Lorgeret, ancienne footballeuse professionnelle, désormais consultante sur la chaîne Ligue 1 Plus, sur la chaîne L'Équipe, et on est très fiers de la retrouver puisqu'en fait on peut le dire, c'est un bébé ici, anciennement France Bleu, puisque elle a été formée en tant que consultante du côté de ici Loire-Océan, mais aussi du côté de ici Nord. Donc c'est un retour aux sources pour elle. Donc on est ravis. Et puis il y aura Pia Clément, bien qui sûr. Sera la grande maîtresse de cérémonie des soirs de match sur nos antennes. Tous les matchs de l'équipe de France. On espère que ça va aller jusqu'à fin mi-juillet pour une finale, pourquoi pas, et une nouvelle étoile pour les Bleus. Pia sera la baguette.
1: Alors on a deux despéciniennes en direct avec vous. Bruno Salomon, Charlotte Lorgeret. Bonjour Charlotte.
11: Bonjour tout le monde.
1: Merci aussi, c'est un grand plaisir de vous entendre, nous accompagner dans ce grand événement. Vous la sentez comment, cette Coupe du Monde, chère Charlotte?
11: Déjà, je suis très très heureuse, Bruno en a parlé, de revenir aux sources. J'ai commencé quand je jouais au FC Nantes et après à Lens, mais je la sens extrêmement bien, cette Coupe du Monde, dans le sens où notre équipe de France a, je pense, l'un des effectifs les plus puissants, les plus méritants dans cette Coupe du Monde. Et je vais être entourée avec Pia, avec Nicolas à la baguette en commentaire, et bien sûr Bruno. Donc ça va être une équipe de rêve. On va commenter une équipe de rêve. C'est nos Bleus et on espère évidemment qu'ils vont aller jusqu'au bout.
1: Oh bah, ça nous fait du bien de vous entendre en parler ainsi. Les Bleus qui sont arrivés, on l'entendait avec Julien Froment à Boston hier soir. Alors vous n'êtes pas à Boston, cher Nicolas Perronnet. Vous êtes à Toronto, vous sentirez probablement dans les heures qui viennent la ferveur monter au Canada à la veille de la cérémonie d'ouverture canadienne, puisque les Canadiens se préparent aussi à tout cela. Vous serez, bonjour Nicolas, la voix des Bleus pour ici. Et comme
10: bonjour,
1: disait Bruno,
10: Wendy,
1: vous allez commenter tous les matchs. Avant de vous demander aussi de nous parler des Bleus de l'équipe de France, on peut dire, je commençais à le glisser, que c'est le mondial de la démesure.
12: Oui, c'est le mondial de la démesure et on le sent déjà parce qu'on est arrivé avec Geoffrey Marianne qui m'accompagne pour les moyens techniques hier soir au Canada et on a absolument rien vu parce que tout est loin, tout est grand, tout est soumis à des déplacements. Donc évidemment, c'est le mondial de la démesure parce qu'il est sur trois continents. Faut rappeler que le dernier mondial, il était à l'échelle d'une ville, hein, c'était à Doha au Qatar. Moi, j'avais la chance d'y être également, mais là c'est l'extrême inverse parce qu'à Doha, on avait 8 stades à l'échelle d'une ville qui était plus petite que Paris et là on a une dizaine de stades à l'échelle d'un demi-continent. Donc voilà, moi j'ai des copains qui sont à Mexico, des copains qui sont du côté de Boston. On a entendu Julien Froment tout à l'heure. Donc oui, des mesures évidemment déjà par la taille du continent. Et puis des mesures aussi parce que il faut rappeler qu'on est sur un mondial à 48 équipes désormais.
1: Ça, c'est un record aussi.
12: Oui, et puis ça, c'est plutôt amené à augmenter, si vous voyez la tendance à venir pour les prochaines éditions. Il y en avait 36 au Qatar, donc il y aura des 16e de finale, donc ça fait plus de nations, plus de tout. Et puis on est au pays de la démesure, notamment aux États-Unis, qui va être quand même l'ogre de la compétition en termes d'organisation. Là, je suis au Canada parce qu'effectivement, le Canada entre dans sa compétition demain soir face à la Bosnie, mais le Canada organise seulement 13 des 108 matchs de la compétition, donc c'est quand même un mondial très, très américain au sens US. De l'Amérique, donc on connaît aussi l'appétit pour la démesure de ce pays qui est les États-Unis.
1: Vous rappeliez, Nicolas, 48 équipes engagées. Il y en a un qui a trouvé les 48 maillots des équipes qualifiées pour le mondial. Il s'appelle Guillaume Gélébar. Il est patron d'un petit bar du centre-ville de Brest. Nicolas Olivier l'a rencontré.
13: Guillaume Gélébard a déjà une belle collection.
14: Je crois que c'est 103 maillots en tout. Il y a un grand placard dédié à ça dans la maison. Ouais.
13: Mais ces précieuses tuniques ne restent jamais longtemps au placard.
14: C'est ma tenue de travail, donc suivant mon humeur. Ça va être le Sénégal, l'Algérie, la France. C'est un petit jeu aussi, quand les clients rentrent, de savoir quelle nationalité je porte. Ouais.
13: Avec 48 sélections dans ce mondial 2026, certaines pièces ont été difficiles à dénicher.
14: Cap-Vert, Haïti, la Jordanie, l'Ouzbékistan, la Nouvelle-Zélande et Curaçao. Par chance, je suis tombé sur un site qui vendait des maillots justement d'équipes pas très connues, les petits poussés comme on dit. C'est des officiels et ils sont à 40 euros, donc je m'en suis vraiment bien sorti. Ouais.
13: Le quadragénaire a un faible pour le maillot d'Haïti, d'autres l'emballent un peu moins.
14: Les plus communs, c'est la Suisse et l'Autriche. On a l'impression que c'est des chasubles d'entraînement en fait. Donc ceux-là, c'est vrai que je les porte un peu moins parce qu'ils sont pas ouf.
13: À son actif, une dizaine de tenues des Bleus, notamment celles des quatre finales mondiales. Les maillots de 98 et 2018 sont même tatoués sur son bras. C'est ce qui s'appelle avoir la Coupe du Monde dans la peau.
1: Nicolas Olivier, puisque c'est une fin de reportage musical, je vous annonce qu'il y a aussi trois cérémonies d'ouverture. On citait les trois pays hôtes. La première, ce sera Mexico. Ensuite, ce sera Toronto, Canada, dans la nuit du 12 au 13. Et puis à Los Angeles, le show avec Katy Perry notamment. Alors ça, c'est pour la festivité, l'enrobage, Bruno Salomon. Mais sportivement, qu'est-ce qu'on peut attendre de cette 23e édition?
10: Alors déjà, on va attendre une chose, c'est qu'on va dire au revoir à certaines grandes gloires. On rappelle que ce sera sûrement la dernière de Lionel Messi, la dernière de Cristiano Ronaldo, peut-être la dernière de Neymar. Donc ça, c'est pour les anciens et on aura un œil là-dessus. Et puis, bien sûr, il va y avoir cette défense du titre pour les Argentins. Est-ce qu'ils vont réussir à garder cette Coupe du Monde? Est-ce que les Français vont réussir à mettre à mal? Ou est-ce qu'un pays comme le Portugal, que beaucoup annoncent comme favori, eh bien, va réussir à basculer l'ordre établi? C'est ça qui va être intéressant, oui, sur cette Coupe du Monde. Et peut-être après on verra certaines surprises, voir un peu, parce que finalement c'est une compétition sur, Nicolas l'a dit, 5 semaines, beaucoup plus longue d'habitude, ouais, avec des 16e de finale, 8e, enfin ça va être complètement différent dans l'approche, oui. Et peut-être certaines nations vont exploser sur le long terme.
1: Bien sûr, alors je vous parlais et nous vous parlions, Charlotte Langeret, de l'équipe de France. Vous allez vous intéresser à toutes les équipes, mais quand même c'est un mondial très particulier aussi pour les Bleus, parce que leur patron sélectionne depuis 14 ans, Didier Deschamps passe la main. Donc il y a un état d'esprit aussi à observer autour de ce collectif.
11: Oui, mais c'est là où il est très très fort, hein, Didier Deschamps et Guy Stéphane. Ils arrivent à amener dans leur management, peu importe ton statut, peu importe ton club, tous les joueurs de l'équipe de France jouent dans des grands clubs. Le principal objectif de Didier Deschamps, c'est de trouver cet équilibre. Donc c'est là que ça va être dur, trouver, ouais, un équilibre, un 11 type. Il va être très très dur à trouver ce 11 type, parce que clairement quasiment tous les joueurs ont presque le même niveau, mais c'est de trouver le bon management, d'avoir les bons mots, et on peut faire confiance à Didier Deschamps et à Guy Stéphane. Et puis l'après Didier Deschamps forcément va être très attractif, on hâte également, mais on est focus sur cette Coupe du Monde, sur ce premier match contre le Sénégal. Ça va pas du tout être évident, oui. N'importe quel adversaire, ça aurait été très compliqué, parce que ça reste un premier match d'une Coupe du Monde où l'organisation est très particulière.
1: Et ce sera mardi prochain. Alors on le disait, organisation très particulière aussi pour les Français qui voudront suivre ces matchs, avec des matchs de nuit, hein, il faut le dire aussi. On a entendu qu'à Toulouse, qu'à Clermont-Ferrand, il y avait déjà justement ces appels à des couvre-feux pour limiter les insécurités dans les villes. Ça aussi, c'est assez insolite.
10: Et c'est assez insolite, effectivement. On rappelle juste, par exemple, les horaires. Il y a un match pour l'équipe de France qui va être à 23h. On va vous le diffuser, oui, sur notre antenne et aussi sur notre chaîne YouTube ici nationale. Et en fait, il y a des matchs qui vont être à 4h du matin. Il y a un alléchant Algérie-Argentine. Je vous laisse imaginer, 4h du matin, est-ce qu'on fait un gros dodo avant? Est-ce qu'on se réveille vers
1: 3h30. Les croissants ont brûlé les mains.
10: Voilà, c'est ça. Est-ce qu'on se fait un petit café pour dire, la journée commence à 4h? Est-ce, oui, qu'on fait dans le sens inverse et qu'on se couche après?
1: Ça va être beau, quoi.
10: Il va falloir s'organiser, effectivement. Ouais. Et comme l'a dit Nicolas tout à l'heure, il y a 108 matchs avec des horaires un petit peu particuliers. Après, on s'est arrangé, bien évidemment, du côté de la FIFA pour que ça tombe sur des bons horaires. L'équipe de France qui joue à 21h, ça veut dire qu'elle joue vers midi, 14h, oui, côté Nord-Amérique.
1: Ah, c'est intéressant. Alors, Nicolas Perronnet, vous, de l'autre côté de l'Atlantique, vous êtes la voix des Bleus et vous allez, Bruno le disait dans ce billet du Mondial tous les jours dans ma France, nous apporter un peu justement de cette lumière, de cette ferveur, un peu de carte postale finalement, à la fois des États-Unis, du Mexique et du Canada, Nicolas.
12: Oui, alors j'aurai la chance. Je connais mon programme jusqu'au premier tour, jusqu'à la fin du premier tour. Oui. On espère quand même qu'on ira un peu plus loin que le premier tour. Je pense que oui, avec cette équipe de France. Je connais pas la suite. Ça va surtout être côte est pour l'instant. Mais c'est vrai qu'on parlait des horaires et des affiches avec Bruno. Il y en a une qui est magnifique, qui sera samedi soir, par exemple. C'est un Brésil Maroc à New York, qui sera d'ailleurs le stade de la finale, qui sera aussi le stade du troisième match des Bleus dans ce premier tour. Donc voilà, moi c'est un des matchs, par exemple, que je vais avoir la chance de couvrir en marge de l'équipe de France, donc je vous raconterai tout ça évidemment. Oui, ça va être un petit road trip quand même pour l'instant sur mon programme premier tour, très côte est, entre Toronto, les matchs des Bleus effectivement qui vont se jouer côte est des États-Unis tous. Le premier ce sera New York, le deuxième Philadelphie face à l'Irak, le troisième face à la Norvège à Boston. Oui. Et puis entre-temps, il y aura des petits retours à Toronto pour aller voir l'Allemagne, je vais aller voir l'Angleterre également. Donc ouais, je vous raconterai tout ça sportivement, mais aussi en marge de tout ce qui est sportif. Oui, désolé,
10: on est jaloux.
1: Faites-nous rêver. Je voudrais qu'on parle d'un symbole pour terminer, Bruno Salomon. Le président de la FIFA, hier, en parlant de sujets d'importance, a parlé de la détention de Christophe Glaize, qui est toujours dans les geôles d'Algérie. Il a été accrédité par la FIFA. Il a rappelé que c'était le seul journaliste sportif emprisonné dans le monde.
10: Ouais, comme l'a souligné Reporters sans frontières, c'est une manifestation de soutien fort de la part de la FIFA. Quand on voit Gianni Infantino qui quelquefois ferme les yeux sur tout ce qui se passe, sur les exactions de l'administration Trump pour certaines équipes et pour même un arbitre qui n'a pas pu rentrer sur le sol américain, bien là, c'est un vrai geste fort. Et on pense à Christophe Glaize qui est détenu en Algérie maintenant depuis un an, journaliste sportif qui faisait simplement son métier pour faire un portrait sur l'équipe de Kabylie. Et depuis, il est emprisonné et c'est devenu une affaire. Alors, c'était très franco-algérien. Et là, c'est désormais sur la place publique. Il y a des articles un petit peu partout dans le monde sur le cas de Christophe Glaize qui va sûrement mettre un peu la pression sur l'Algérie. On espère que la présidence algérienne, un jour ou l'autre, va décider de libérer et gracier notre confrère Christophe Glaize qui est emprisonné depuis plus d'un an.
1: Merci Bruno Salomon. Merci Charlotte Lorgeret et à vous Nicolas Perronnet. Voilà ce dispositif avec Pia Clément au cœur de nos territoires, plus près de chez vous. Vous allez pouvoir suivre justement le calendrier, l'organisation sur ici.fr. On vous a tout répertorié, puis on a hâte que ça commence pour vous entendre aussi, chers amis. Merci d'avoir été avec nous pour en parler.
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17: Et direction Issoire, le circuit d'Issoire qui accueille comme chaque année Ferrarissimo. Le Lions Club d'Issoire organise cette année encore Ferrarissimo. Rendez-vous ce week-end, les 13 et 14 juin à Issoire. Un week-end où 50 voitures d'exception permettront à toutes et à tous de rêver, de réaliser des baptêmes à des prix accessibles sur le circuit d'Issoire. En 2026, les bénéfices serviront à financer des actions pour soutenir des enfants malades ou défavorisés. Au programme, samedi 13 juin dès 11h, grande parade des voitures d'exception dans les rues d'Issoire. À 13h, ouverture au public du site sur le circuit d'Issoire et baptême en Ferrari et autres voitures prestigieuses, 4L Savane, BX Leader, Fuego Orange, tout ce que vous voulez. Et puis le dimanche 14 juin, dès 9h30, réouverture du site et les baptêmes se poursuivent. Stand, animation, espace, restauration tout le week-end. Pour tout savoir, ferrarissimo.net, c'est à Issoire ce week-end, les 13 et 14 juin. Boum, boum, boum.
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2: Bonjour, salut, coucou tout le monde, de nouveau ensemble jusqu'à 16h ce jeudi après-midi. C'est pas une, c'est pas deux, mais bien 2h30 de bonheur et de satisfaction au pluriel, s'il vous plaît. On profite ensemble, installez-vous confortablement, que vous soyez au bureau, en voiture ou tranquillement à la maison. On va s'offrir ensemble cette parenthèse musicale et conviviale. Christophe Maé dans un instant en direction La Lune, et puis le mythique groupe Toto avec Africa. Et bien sûr, votre rendez-vous L'Écho d'ici pour mieux comprendre les initiatives et les acteurs qui font vivre l'économie locale. Belle après-midi, à notre écoute.

0: Et Africa avec ici Pays d'Auvergne, l'écho d'ici. Si vous avez des idées de projets, d'entreprises, mais vous avez du mal à concrétiser ou à créer, on en parle aujourd'hui dans l'écho d'ici avec l'association Up and Go. Ça fait partie de ses nouvelles solutions pour développer son projet. Sa nouvelle agence clermontoise va donc ouvrir le 23 juin prochain. Jean-François Pugente a rencontré son responsable, Billy Babel.
1: Transformer une idée en entreprise n'est pas si simple et nécessite une réelle expertise. C'est de ce constat qu'est né Up and Go, un dispositif qui s'appuie sur 4 décennies d'expérience administrative et juridique de l'association Ozengo sur notre territoire. En proposant un accompagnement structuré au plus près de réalités locales, Up and Go assure un service d'ascenseur entrepreneurial salutaire.
2: Alors Up and Go, c'est un dispositif auvergnat, porté par Ozengo et financé par le FSE et soutenu par la région Auvergne, qui a pour objectif d'accompagner des porteurs de projets, de l'idée jusqu'à la concrétisation de leur projet et leur installation dans le monde de l'entrepreneuriat et la création d'entreprise. L'idée, c'est d'avoir des choses qui sont très concrètes. Effectivement, il y a deux notions. Il y a la notion des porteurs de projets qui sont un peu éloignés des parcours d'incubation, c'est-à-dire que les incubateurs, généralement, recherchent la future start-up, la grosse entreprise, etc., ouais, qui va exploser. Nous, on peut aussi accompagner des projets qui sont plus terre-à-terre, des entreprises locales qui vont s'installer plus localement, des artisans, des commerçants, etc., qui vont développer leur activité. Et ce qu'on apporte, c'est un accompagnement structuré, des outils sur lesquels les porteurs de projets vont s'appuyer pour construire leur projet étape par étape, avec des choses qui vont être concrètes, accessibles à tous et individualisées.
1: Soutenu par le Fonds social européen, les prioritaires sont les demandeurs d'emploi sans limite de durée, les femmes, les publics en situation de handicap ou fragilisés, les résidents de quartiers prioritaires et de zones rurales. Up and Go leur offrant un dispositif d'audit au cas par cas, scindé en 2 parcours d'accompagnement singuliers, embarquement et ascension.
2: Alors embarquement, l'idée, la conception de l'idée, de la matérialisation de l'idée et de la définition d'un projet structuré, avec toutes les étapes ensuite de l'étude de marché jusqu'à la stratégie marketing et commerciale, le prévisionnel financier, etc. Tout ce dont un entrepreneur a besoin pour s'installer. Et donc le second parcours, qui est le parcours ascension, c'est un parcours qui sert à lever tous les freins qui peuvent être restants une fois ce projet créé. Donc ça peut être la recherche de financement complémentaire, la recherche de local, tout jusqu'à l'immatriculation finale de l'entreprise.
1: Ouvert aux 4 départements auvergnats, les services sont gratuits. Rapprochez-vous des équipes Up and Go pour organiser un audit de votre projet d'entreprise, d'autant que l'objectif de lancement est très clair pour 2026.
2: Alors c'est de faire entre 50 et 100 audits et de faire émerger au moins 25 créations d'entreprises.
1: Pour aller plus loin, rendez-vous au 37 boulevard Aristide Briand à Clermont-Ferrand ou sur opengo.ozengo.fr. Et passer de l'idée à l'activité.
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1: Ici Pays d'Auvergne avec M. Pokora qui nous accompagnait mille fois, titre tout en émotion, porté par sa voix reconnaissable. Place à un grand classique des années 90 avec Gwen Stefani dans le groupe No Doubt et l'inoubliable Don't Speak. Et puis 14h, votre rendez-vous avec l'actualité, le 90 secondes en France et dans le monde.
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1: Bel après-midi à notre écoute. Il est 14h, c'est le retour des infos en France et dans le monde.
2: La France salue un marin immense, un courage rare, une lumière au large. Ce sont les mots d'Emmanuel Macron sur X après la mort du navigateur Charlie Dalin, le vainqueur du Vendée Globe 2024-2025 et décédé à Quimper la nuit dernière à l'âge de 42 ans des suites d'un cancer. Patrick Bruel échappe à la prison. Tard hier soir, le juge des libertés et de la détention a décidé de le laisser rentrer chez lui sous contrôle judiciaire. Il est mis en examen pour viol, tentative de viol, harcèlement sexuel et agression sexuelle. Il va devoir respecter un certain nombre d'obligations comme l'interdiction de quitter la France, de contacter les victimes ou de fréquenter les salons de massage. 7 blessés dont un en urgence absolue après une explosion ce matin dans une fonderie de la Marne à Suippes. L'accident s'est produit dans un four industriel. La Coupe du Monde débute aujourd'hui, Coupe du Monde de foot aux États-Unis, au Canada, au Mexique avec des cérémonies d'ouverture dans les trois pays à partir de 19h30 et le match d'ouverture Mexique-Afrique du Sud à 21h. La France entre en lice mardi prochain pour France-Sénégal à 21h également. Après Clermont-Ferrand, c'est la ville de Toulouse qui instaure un couvre-feu pour les mineurs lors de ce mondial. Ça concernera les matchs de poule de la France, du Maroc et de la Tunisie notamment. 7 matchs considérés comme sensibles. Et puis plus de 500 000 élèves de première générale et technologique ont passé l'épreuve de français du bac qui pourrait être noté plus sévèrement cette année selon le niveau de maîtrise de la langue. Le ministre de l'Éducation a rappelé les correcteurs à plus exigeants.
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1: Météo très ensoleillé pour les prochains jours à venir. Déjà cet après-midi, belles éclaircies. Les températures 15 à 18 en altitude, 20 à 22 en plaine. La nuit prochaine, des étoiles, nuit calme, 5 à 11 degrés au réveil. Et pour demain, vendredi 12 juin, du soleil du matin jusqu'au soir. Les températures 21 à 24 en altitude, 26 à 27 en plaine. Pour samedi, soleil du matin au soir, les températures grimpent, 24 à 26 en altitude, 26 à 29 en plaine. Et pour dimanche, on garde les mêmes, quelques nuages néanmoins, mais les températures de 22 à 28 degrés pour l'après-midi dominical.
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2: Bonjour, salut, coucou tout le monde, bienvenue, excellent après-midi en notre compagnie. Et oui, les après-midi, c'est qui? C'est Boucry.
3: Ouais.
2: Et merci. Toujours ce mélange, ce mix de belles chansons françaises, trois belles promesses qui arrivent, 100% en français. Douceur, souvenir, émotion et énergie avec Patricia Cass, Mademoiselle chante le blues, Gaëtan Roussel, son dernier single intitulé Tout s'en va, et puis bien sûr on retrouvera Johnny Hallyday pour l'un de ses plus grands succès. Trois univers, trois sensibilités et toujours le même plaisir d'être ensemble tout au long de votre après-midi.
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2: Oyez, oyez, troubadours et ribaudes et autres chevaliers. La 4e édition des Martiales, les 13 et 14 juin, c'est donc ce week-end à Marsa, non loin d'Orion. Ce festival Renaissance évoque un fait historique au village de Marsa, la visite en 1533 du roi François Ier. 4e édition de ce festival qui se tiendra donc ce week-end, les 13 et 14 juin. Le thème retenu cette année, les arts à la Renaissance sous le règne de François Ier. C'est donc un festival culturel qui vous proposera de multiples rendez-vous tout au long du week-end. Théâtre, musique, danse, balade au milieu des archers, fauconniers, sculpteurs et artisans. Il vous permettra également de découvrir le patrimoine de la commune de Marsa. Tour du château, fontaine, cloître, église, jardin médiéval ainsi que son histoire. 4e édition des Martiales, les 13 et 14 juin, c'est à Marsa, non loin d'Orient. Une petite trompette ?
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0: Ici Pays d'Auvergne avec le groupe de Motors, direction l'aéroport Airport classique aux sonorités très british qui traversent les décennies sans prendre une ride. Alain Souchon et son regard toujours juste sur notre société avec le tube En Avance. Miley Cyrus s'invite dans votre radio avec son titre Dream As One avant de voyager avec Maxime Le Forestier qui est toujours né quelque part. Et à 15h, votre point complet sur l'actualité. 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
1: Excellent après-midi à notre écoute. Il est 15h, voici l'actu, le retour.
2: La décision de justice dans l'affaire Elisa Pilarski vient de tomber à l'instant. Cette jeune femme enceinte tuée en 2019 par des morsures de chien, morsures attribuées au chien de son compagnon Christophe Ellul. Il est condamné à une peine avec sursis. Pas plus de détails pour le moment. Son chien, lui, va être euthanasié. Patrick Bruel, placé sous contrôle judiciaire avec interdiction de quitter le territoire, ressorti tard hier soir du tribunal de Nanterre. Le chanteur est mis en examen dans 4 affaires de viol, tentative de viol, agression sexuel et harcèlement sexuel. Entre 2008 et 2019, il échappe à la détention provisoire requise par le parquet. Le taux du livret A devrait être relevé en juillet pour suivre l'inflation. C'est le directeur général de la Caisse des dépôts qui l'annonce. La décision revient ensuite au ministre de l'Économie et des Finances. Le livret A rapporte en ce moment 1,5%. Il pourrait être revalorisé aux alentours de 1,8%. Il était le vainqueur du dernier Vendée Globe en 2025. Charlie Dalin est mort la nuit dernière à l'âge de 42 ans, emporté par un cancer. Il s'était lancé dans ce tour du monde en solitaire à la voile tout en luttant contre la maladie. Le président du Vendée Globe salue son talent et sa combativité et le respect qu'il inspirait à tous ceux qui l'ont côtoyé. 3 cérémonies d'ouverture pour un mondial. La Coupe du monde de foot débute ce soir aux États-Unis, au Canada et au Mexique. Le match d'ouverture, c'est à 21h, Mexique-Afrique du Sud. La France, elle, entre en lice mardi prochain, ce sera contre le Sénégal.
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1: Météo très ensoleillée pour les prochains jours à venir. Déjà cet après-midi, belles éclaircies. Les températures 15 à 18 en altitude, 20 à 22 en pleine. La nuit prochaine, des étoiles, nuit calme, 5 à 11 degrés au réveil. Et pour demain, vendredi 12 juin, du soleil du matin jusqu'au soir. Les températures 21 à 24 en altitude, 26 à 27 en pleine. Pour samedi, soleil du matin au soir. Les températures grimpent, 24 à 26 en altitude, 26 à 29 en pleine. Et pour dimanche, on garde les mêmes, quelques nuages néanmoins, mais les températures de 22 à 28 degrés pour l'après-midi dominical.
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2: Bonjour, salut, coucou tout le monde, bel après-midi, plaisir non dissimulé pour tous ceux qui aiment fredonner la variété française. 1, 2, 3 chansons françaises qui s'enchaînent sans coupure. Trois titres qui traversent les générations. France Gall, évidemment, chanson empreinte d'émotion. Kenji Girac et Vianney pour le duo Le Feu. Et Eddy Mitchell qui nous racontera cette histoire poignante avec Il ne rentre pas ce soir. Excellent après-midi à l'écoute d'ici Pays d'Auvergne.
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2: Et direction Issoire, le circuit d'Issoire qui accueille comme chaque année Ferrarissimo. Le Lions Club d'Issoire organise cette année encore Ferrarissimo. Rendez-vous ce week-end, les 13 et 14 juin à Issoire. Un week-end où 50 voitures d'exception permettront à toutes et à tous de rêver, de réaliser des baptêmes à des prix accessibles sur le circuit d'Issoire. En 2026, les bénéfices serviront à financer des actions pour soutenir des enfants malades ou défavorisés. Au programme, samedi 13 juin dès 11h, grande parade des voitures d'exception dans les rues d'Issoire. À 13h, ouverture au public du site sur le circuit d'Issoire et baptême en Ferrari et autres voitures prestigieuses, 4L Savane, BX Leader, Fuego Orange, tout ce que vous voulez. Et puis le dimanche 14 juin, dès 9h30, réouverture du site et les baptêmes se poursuivent. Stand, animation, espace, restauration tout le week-end. Pour tout savoir, ferrarissimo.net, c'est à Issoire ce week-end, les 13 et 14 juin. Boum, boum, boum.
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0: Et c'est Pays d'Auvergne avec le groupe Aerosmith, Crying, un des grands succès rock des années 90, porté par la voix puissante de Steven Tyler, le papa quand même de l'actrice Liv Tyler. Gabi au Gabi avec Alain Bachung, Benjamin Biolay, son écran total, et puis Joe Dassin qui nous accompagnera avec Il était une fois nous deux. 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
1: Bel après-midi à notre écoute, il est 16h, c'est le retour des infos en France et dans le monde.
2: Le tribunal de Soissons a rendu son jugement cet après-midi dans l'affaire Elisa Pilarski, jeune femme mordue à mort par un chien dans une forêt de l'Aisne en 2019. Christophe Ellul, le compagnon de la victime, est condamné à 4 ans de prison avec sursis pour homicide involontaire. Le chien Curtis devra être euthanasié. Patrick Bruel échappe à la prison. Tard hier soir, le juge des libertés de la détention a décidé de le laisser rentrer chez lui sous contrôle judiciaire. Le chanteur est mis en examen pour viol, tentative de viol, harcèlement sexuel et agression sexuelle. Il va devoir respecter un certain nombre d'obligations comme l'interdiction de quitter la France, de contacter les victimes ou encore de fréquenter des salons de massage. La France salue un marin immense, un courage rare, une lumière au large. C'est le message posté sur le réseau social X par Emmanuel Macron après la mort du navigateur Charlie Dalin, le vainqueur du dernier Vendée Globe et décédé à Quimper la nuit dernière à l'âge de 42 ans des suites d'un cancer. Ces chiffres inquiétants de l'OMS concernant le réchauffement climatique. Plus de 200 000 personnes sont mortes à cause de vagues de chaleur extrêmes en Europe ces quatre dernières années. La chaleur est un tueur silencieux, mais elle n'est pas une fatalité, précise l'Organisation mondiale de la santé. La Coupe du monde débute aujourd'hui, de foot bien sûr, aux États-Unis, au Canada et au Mexique, avec des cérémonies d'ouverture dans les trois pays à partir de 19h30 et le match d'ouverture Mexique-Afrique du Sud à 21h. La France, elle entre en lice mardi prochain pour France-Sénégal, ce sera également à 21h.
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1: Météo très ensoleillée pour les prochains jours à venir. Déjà cet après-midi, belles éclaircies. Les températures 15 à 18 en altitude, 20 à 22 en plaine. La nuit prochaine, des étoiles, nuit calme, 5 à 11 degrés au réveil. Et pour demain, vendredi 12 juin, du soleil du matin jusqu'au soir. Les températures 21 à 24 en altitude, 26 à 27 en plaine. Pour samedi, soleil du matin au soir. Les températures grimpent, 24 à 26 en altitude, 26 à 29 en plaine. Et pour dimanche, on garde les mêmes. Quelques nuages néanmoins, mais les températures de 22 à 28 degrés pour l'après-midi dominical.
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1: C'était Marine à l'instant sur Ici Pays d'Auvergne avec son dernier titre, Escroc.
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1: Merci d'avoir choisi la meilleure des radios pour vous accompagner. Ici Pays d'Auvergne a sélectionné pour vous les meilleurs titres de sa discothèque. Et dans quelques minutes, nous retrouverons la voix magnifique de George Michael avec l'un de ses plus grands succès, Face. Et ensuite, nous continuerons dans l'excellence avec Roxette et Listen to Your Heart. Mais avant, nous avons rendez-vous avec Julia. Julia qui nous parle de son parcours au micro de Guillaume Claveau. Le choix de la maison, c'est fait pour Julia. Maintenant, il faut déménager et s'intégrer. Là encore, les choses se sont plutôt bien déroulées pour elle et sa petite famille. Nous faisons avec elle le tour du propriétaire.
4: Nous sommes toujours du côté de la Crousille, les Combrailles, c'est ça ?
5: Les Combrailles, oui, les Combrailles.
4: On est dans les Combrailles chez Julia et Stéphane, en compagnie de son amie Colline. Comment ça s'est passé l'arrivée dans le Puy-de-Dôme? Parce que venant d'Utrecht, troisième ville des Pays-Bas, ça, c'est un changement quand même. Hein.
5: C'est un changement, mais on a voulu ce changement. C'était moins difficile que j'avais prévu et aussi moins difficile que d'autres gens pensent. Parce que oui, nous sommes venus et c'était surtout dur de voir ma fille commencer à l'école. Mais pour nous, c'était presque un soulagement. Ça va être un peu difficile à expliquer, mais l'air est plus frais et ça donne aussi une calmeté. Non, on ne peut pas dire ça.
6: Sérénité,
5: oui. Une vraie littérale, mais aussi dans la tête. Ça donne l'espace où on n'avait pas le temps d'avoir cette sérénité aux Pays-Bas. Et je ne savais pas que tu pouvais avoir autant de sérénité juste dans ta vie. Donc ça, c'était, oui, c'était facile de venir ici. Je parlais déjà le français, ça a aidé aussi. Je connaissais Colline, ça a aidé. Je connaissais bien sûr mes parents. Et je voulais bien intégrer. Donc à partir du moment qu'on nous sommes arrivés, je suis allée, j'ai fait tout pour m'intégrer. Moi, mais aussi avec mes enfants. Donc je suis partie un peu partout, j'ai parlé avec tout le monde, j'ai fait beaucoup d'efforts pour m'intégrer.
4: Votre deuxième fille, elle était petite, donc bon, ça a passé.
5: Oui, oui.
4: La plus grande qui était en moyenne section, ça s'est bien passé pour elle ?
5: Grande section, oui. Par contre, elle n'a pas parlé pendant 6 mois à l'école. À la maison, ça allait. Elle allait assez facilement à l'école, mais là-bas, elle ne parlait pas. Et après, elle avait un voyage scolaire en mai et à partir de ce moment-là, elle parlait le français.
4: C'est
5: ouais,
4: super.
5: Ouais, c'était vraiment super, oui.
4: On jette un œil à la maison parce qu'elle a été faite par un monsieur qui était passionné d'ébéniste.
5: Oui.
4: Moi, je veux que vous me racontiez un peu. Hein.
5: Ok. Tu peux déjà voir les fenêtres qui ne sont pas très typiques. Je pense qu'il les a trouvées quelque part, je pense, mais j'en suis pas sûre qu'ils viennent d'une abbaye. Il y en a 4 aussi de l'autre côté. Et je pense que les murs sont restés. Il a refait tout. Mais peut-être tu le sais, il était comme ça la maison quand tu étais ici?
7: Oui, elle était comme ça. Et je sais qu'il a fait aussi tous les meubles à l'intérieur.
5: Oui.
4: Ah ouais.
7: Il a fabriqué tous ses meubles.
5: Ouais.
7: Les lits, les armoires.
5: Oui. Ça, il avait aussi trouvé la porte.
8: On ferme pour la chaleur.
5: Oui, on ferme, oui. Je dis tout le temps aux enfants, ferme la porte. Parce que nous sommes dans la cuisine maintenant. On entre dans la cuisine et il fait bien fraîche encore.
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0: C'était Roxette avec Listen to Your Heart à l'instant sur ici Pays d'Auvergne. Merci d'avoir choisi votre radio favorite pour vous accompagner aujourd'hui. Pour vous remercier de votre fidélité à ici Pays d'Auvergne, voici maintenant trois chansons françaises parmi celles que vous appréciez le plus. Tout d'abord, Julien Clerc nous dira qu'il a des envies de vacances avec Partir. Ensuite, Oria, elle préférera les soirées mondaines. Et finalement, Michel Polnareff allumera sa radio. Toujours des trésors sympas sur votre radio préférée. Je vous souhaite un très bon après-midi à toutes et à tous à l'écoute d'ici Pays d'Auvergne.
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2: Si vous aimez les belles voitures, écoutez ce qui va suivre. Le Lions Club d'Issoire organise chaque année son Ferrarissimo, un rendez-vous qui aura lieu ce week-end, les 13 et 14 juin à Issoire. Un week-end où 50 voitures d'exception permettent à tous de rêver et de réaliser des baptêmes à des prix accessibles sur le circuit d'Issoire. En 2026, les bénéfices serviront à financer des actions pour soutenir les enfants malades ou défavorisés. Au programme de ce week-end, samedi 13 juin à 11h, grande parade des voitures d'exception dans les rues d'Issoire. À 13h, ouverture au public du site et des baptêmes en Ferrari et autres voitures prestigieuses. Et puis dimanche 14 juin, à partir de 9h30, ouverture du site et poursuite des baptêmes. Il y aura également des stands, des animations, espace restauration buvette durant tout le week-end. Ferrarissimo.net pour tout savoir de ce week-end exceptionnel autour de magnifiques véhicules.
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0: Vous venez d'écouter la chanteuse italienne Gala à l'instant sur Ici Pays d'Auvergne avec Freed From Desire, un tube de 1996. Tube qu'on écoute toujours sur les stades de football dans plusieurs pays. En parlant de football, sachez que c'est aujourd'hui que débute la Coupe du Monde de foot et que vous aurez le plaisir de suivre les matchs des Bleus puisqu'ils seront tous diffusés sur le site ici.fr et sur l'appli Radio France. Quelle chance! En attendant ces rendez-vous footballistiques, je suis très heureux de vous accompagner cet après-midi sur votre radio préférée. Ici, Pays d'Auvergne. Je vous propose dans quelques instants de retrouver The Cardigans avec Loveful et ensuite un souvenir des années 80, Bandolero avec leur tube Paris Latino. Mais avant ces bons moments musicaux, voici la réflexion métaphysique du jour. Le bac français, une terrible épreuve. Il a laissé de mauvais souvenirs à certains d'entre nous et à Fred Ballard aussi, visiblement. Le bac français est de retour. L'occasion de nous replonger dans la langue la plus complexe de la galaxie, dans l'humour en tube.
1: C'est vrai que la langue française est une langue avec des expressions bizarres quand même. C'est la seule langue au monde, par exemple, où tu peux dire qu'un buraliste s'est fait passer un tabac.
2: Ah, c'est sûr que c'est un comble, hein, quand on y pense, et c'est ce qui fait le charme poilant de cette langue que même Roland McDan a du mal à comprendre parfois.
1: J'aimerais aussi qu'on m'explique pourquoi dans la langue française, quand on veut avoir de l'argent devant soi, il faut le mettre de côté. En français, tu peux dire « je suis tombé dans les pommes » et après j'avais les jambes en compote. J'ai même remarqué, quand un mot masculin n'est pas sympa, eh ben ils le mettent au féminin. Avant, on disait un licenciement. Aujourd'hui, on dit une restructuration.
2: Voilà, bah donc ça se confirme, hein, le genre féminin adoucit la vie. Et avec un peu de chance, ça peut aussi sauver une copie à l'écrit du bac français. Tout dépend des barèmes de correction. Si c'est Tristan Lucas qui s'en occupe, il y a des écarts de langage qui ne passeront pas.
3: Au jour d'aujourd'hui, moins un point. Tu commences ta phrase par « moi, personnellement, je », moins 3 points. Les gens y croient, retrait de permis direct. Comme les gens qui rajoutent l'expression « quand on y pense » à la fin des phrases. Il y a de plus en plus de pauvreté, c'est dramatique quand on y pense. Et c'est vrai que quand on n'y pense pas...
2: Ah bah oui, il y en a beaucoup moins quand on n'y pense pas que quand on y pense. C'est l'inverse avec les fautes d'orthographe, hein. Moins on y pense, plus il y en a. Et plus il y a de perles sur les copies du bac français, plus ça fait marrer les correcteurs. Donc rions un peu en attendant la note finale.
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0: Bandolero, à l'instant, sur Ici Pays d'Auvergne, avec Paris Latino, un grand classique de nos soirées des années 80. Merci de nous avoir choisis pour vous accompagner cet après-midi. Le soleil aussi est au rendez-vous et ça nous fait du bien. Dans quelques instants, le meilleur de la musique continue, car nous avons calé sur nos platines Alex Warren avec Fever Dream et ensuite l'ami Renaud avec Marche à l'ombre. Et après ces bons moments musicaux, nous retrouverons les infos de 17h. Merci d'avoir choisi de partager les bonnes ondes d'Ici Pays d'Auvergne. Bon après-midi à tous.
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1: Et il est tout juste 17h. Nous retrouvons les infos qui vous sont présentées par Célestin Navarro. Bonsoir Célestin.
2: Bonsoir Martial, bonsoir à tous.
1: Un incendie à Riom a fait une victime.
2: Une femme d'une soixantaine d'années morte dans l'incendie de son appartement. Le feu a pris un peu avant 10h30 ce matin. D'après les pompiers, le feu n'a fait aucune autre victime. Il y a eu des dégagements de fumée dans les parties communes, mais pas d'autres personnes évacuées. 4 ans de prison avec sursis dans l'affaire de la mort d'Elisa Pilarski. Son compagnon a été reconnu d'homicide involontaire par le tribunal de Soissons. C'est le propriétaire du chien Curtis, un pitbull, qui est à l'origine de la mort de la jeune femme de 29 ans. C'était en 2019. Le tribunal a également ordonné l'euthanasie du chien. Les manifestations du lundi prennent de l'ampleur. Désormais, 150 associations et syndicats appellent à manifester chaque lundi devant les tribunaux de toute la France. Des associations féministes et de défense des enfants. Ils demandent une loi intégrale contre les violences sexistes et sexuelles. Une manifestation est également prévue samedi 4 juillet. Mouvement initié lundi dernier à la suite de la mort de Liana, 11 ans. 250 personnes étaient rassemblées devant le tribunal de Clermont-Ferrand.
1: Des policiers municipaux armés, un couvre-feu pour les moins de 16 ans et maintenant plus de vidéoprotection.
2: Le maire de Clermont-Ferrand, Julien Bonny, fait le tour des médias. Il continue de dérouler son volet sécuritaire. Il reçoit en ce moment une figure de la droite, Laurent Wauquiez, conseiller spécial à la région Auvergne-Rhône-Alpes. La région qui apporte 1 million d'euros à la ville de Clermont-Ferrand pour renforcer sa vidéosurveillance. Une première épreuve passée, la deuxième demain. Une nouveauté pour les élèves de première après le français ce matin. Ils devront passer l'épreuve de mathématiques demain pour ces épreuves anticipées du bac. Sur l'académie de Clermont-Ferrand, ils sont 8700 élèves de première, toutes filières confondues. Plus que quelques heures avant le coup d'envoi de la Coupe du Monde, 104 matchs de foot, 5 semaines de compétition. Le Mondial commence ce soir, 21h, avec le match Mexique-Afrique du Sud. Et avant ça, la cérémonie d'ouverture, avec notamment la prestation attendue de Shakira. La France commence son Mondial mardi contre le Sénégal. La météo, Martial, est-ce qu'on va rester sur du beau temps?
1: Eh bien, écoutez, oui, tout à fait. Puis cette fin de semaine s'annonce plutôt bien. La nuit prochaine sera déjà bien étoilée, accompagnée d'un vent d'ouest modéré de la chaîne des Puits jusqu'au Sancy. Demain vendredi, le soleil brille toute la journée, accompagné d'un petit vent de nord à nord-ouest. Les températures minimales demain matin seront autour de 10 à 11 degrés en plaine, 6 à 8 en montagne. Pour les maximales, ça y est, la remontée est commencée. Nous profiterons demain après-midi de 24 à 27 degrés en plaine, 11 à 14 en montagne. Des températures qui devraient rester à ces niveaux-là pour le week-end qui arrive, même si des passages nuageux pourront agrémenter nos journées de samedi et dimanche. Bref, c'est le beau temps pour les prochains jours.
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1: Merci d'être à l'écoute d'Ici Pays d'Auvergne, votre radio. Nous sommes ensemble jusqu'à 19h, bien sûr, pour cette fin d'après-midi. Et je vous emmène tout de suite en 1978. Nous retrouvons les Jackson 5 avec Blame It on the Boogie. Je vous vois en train de danser. Allez-y, lâchez-vous.

0: Blame it on the boogie, les Jackson 5 sur ICI Pays d'Auvergne. J'espère que votre après-midi se passe bien au programme de notre après-midi. Eh bien, nous allons dans quelques instants retrouver Patricia Farah et nous irons avec elle faire un tour de cheval et vous allez voir, ça va être très intéressant. Ensuite, Décibel, notre magazine musical avec Émilie Mazoyer. Et puis ensuite, nous parlerons de sport et nous parlerons encore, bien sûr, du Tour Auvergne-Rhône-Alpes, le frère du grand Tour de France cycliste. Et puis, ce soir, à partir de 18h10, nous parlerons de la culture en milieu rural et notamment sur Saint-Flour Communauté. Vous verrez que là-bas, ben, ça bouge beaucoup, il se passe énormément de choses. Nous en parlerons avec Sophie Bénézy, vice-présidente en charge de la culture de Saint-Flour Communauté, et Raphaël Julien, qui est responsable de l'écomusée de la Margeride, qui est un haut lieu touristique du secteur de Saint-Flour. Nous en parlerons avec elle, nous découvrirons leur offre culturelle. Ce sera tout à l'heure à partir de 18h10. Et puis ensuite, à 18h45, c'est Christophe Noiseux qui, comme chaque soir, nous emmènera dans sa balade H2O. Aujourd'hui, direction le Sancy, à la rencontre de Charlotte Petit. Nous le retrouverons tout à l'heure.
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0: Vous êtes fan de Mylène Farmer? Oh, j'entends tout le monde qui me dit oui, bien sûr. Mais oui, bien alors figurez-vous que Mylène Farmer, à l'automne prochain, devrait sortir son 13e album. Je dis ça pour vous, hein, pour vous qui êtes vraiment amateurs de Mylène Farmer. En attendant, voici son dernier titre, C'est à qui le tour ? Un titre qui d'ailleurs figurera sur ce 13e album. On l'attend avec impatience.

0: C'est à qui le tour, Mylène Farmer? Eh bien, c'est le vôtre de tour. Tous en selle avec Patricia Farah. Nous allons à la rencontre de Galopin et Quaco avec Jade, Cléo, Damien et Gaël.
1: Une fois n'est pas coutume, on va être chauvin aujourd'hui, puisqu'on va parler du cheval d'Auvergne. Je vous emmène à l'élevage de la Mouillade, à Moulay-Marsenat, où on va rencontrer deux passionnés de cette race et d'autres choses. On aura l'occasion d'en reparler. On commence par vous, Damien?
2: Oui, bonjour.
1: Bonjour,
2: Patricia.
1: Damien.
2: On est éleveur avec ma compagne de chevaux Auvergne.
1: Alors, pourquoi le cheval d'Auvergne?
2: Et pourquoi le cheval d'Auvergne? Parce qu'on est chauvin, on élève nos chevaux de territoire. Une race qui est en voie de disparition, avec un faible effectif, un cheval de territoire, un cheval qui nous ressemble avec un petit peu de caractère. Un très beau cheval, un cheval qu'on peut aussi bien monter qu'atteler, donc qui ressemble à nos passions. Et c'est pour ça qu'on s'est lancé en 2017 avec une jument. Et à l'heure actuelle, on a 11 chevaux, 3 poulinières et un étalon. Nous, dans la traction, un cheval qui est très bien, avec un petit peu de sang, comme on les aime, et qui passe partout.
1: Gaëlle, vous êtes arrivée, vous étiez déjà une passionnée des chevaux.
3: En effet, moi j'ai commencé l'équitation très jeune. J'avais une jument et puis j'ai dû vendre ma jument parce que j'ai fait mes études, je suis venue en Auvergne, j'avais plus le temps ni les moyens de m'en occuper. Et puis en 2019, j'ai rencontré Damien qui avait deux juments et 3 mois après, j'ai acheté l'étalon qu'on a aujourd'hui sur l'élevage parce qu'une fois qu'on est bercé dans la passion du cheval, on a du mal à s'en passer. Et j'ai découvert le cheval d'Auvergne avec Damien et effectivement, c'est un petit cheval qui est polyvalent et qui n'est pas trop haut mais qui n'est pas trop petit non plus, donc on peut en faire un peu tout ce qu'on veut. Et aujourd'hui, on a 2 enfants et c'est vrai que c'est des chevaux avec qui on est en totale confiance avec nos enfants.
1: Allez, partons avec la famille Fort, avec les petites aussi, à la rencontre des chevaux.
2: On arrive sur une parcelle de la commune de Volvic, où les chevaux passent une partie de l'année sur à peu près 1,5 hectare, 2 hectares, à l'ombre et au frais des grottes et des chiards de Volvic.
1: Qu'est-ce qu'on va faire, Jade, là?
4: On va voir des chevaux, Eden et Galopin.
1: Gaëlle, vous me présentez Quaco des Mouillades.
3: C'est un petit dernier. Voilà, petit dernier qui est né au mois de janvier, qui n'était pas prévu en fait. La maman est passée par-dessus les fils pour aller trouver le papa. Et du coup, on s'est rendu compte qu'elle était pleine au mois de décembre, donc on l'a mis sous vidéosurveillance. Et au mois de janvier, on a eu le bonheur de découvrir Quaco des Mouillades.
1: Damien, bientôt un rendez-vous attelage.
2: Ouais, à côté de l'élevage, on a monté une association de traction et de prestations en calèche, Atel Traction Auvergne. Et on a un rendez-vous annuel le premier week-end de juillet, donc le 4 juillet cette année à Moulay-Marsenat, au terrain de rugby, où on attendra un certain nombre de cavaliers et de calèches d'attelage, avec un repas le midi et le soir un jambon à la broche et un concert avec le groupe Golden Street en partie de soirée.
1: C'est pas le bonheur un peu ici, Jade?
4: C'est. Au revoir.
1: À bientôt.
4: À bientôt.
0: Eh ben voilà, ça donne vraiment envie. Rendez-vous le samedi 4 juillet pour la journée attelage avec des promenades, repas, concerts. Tous les renseignements sur la page Facebook de l'élevage des Mouillades. Pensez à réserver pour le jambon à la broche.

poche, pensez-y. Allez, nous repartons en 1987, les amis. Ah oui, ça vous parle, cette musique. C'est Eric Astley, bien sûr, avec Never Gonna Give You Up. Bon après-midi à tous.

0: Marie Cassley sur Ici Pays d'Auvergne, 1987. Et oui, ce grand titre nous a tous fait danser. Il vous fait peut-être encore danser d'ailleurs dans vos soirées. Eh bien, profitez-en, vous avez le droit.
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0: C'était Vita avec Promets-moi sur ICI Pays d'Auvergne. Et il est l'heure maintenant de retrouver Émilie Mazoyer, comme chaque jour, pour Décibel, notre magazine de l'actualité musicale. Salut Émilie.
1: Salut tout le monde. Émilie, au rapport pour votre dose quotidienne d'actualité musicale. L'anniversaire du jour est élégant et mélancolique.

Après avoir longtemps et courageusement lutté contre le cancer, Françoise Hardy est partie il y a tout pile 2 ans. Si vous passez par Paris et que vous avez envie de lui rendre hommage, la mairie du 9e arrondissement a fait poser une plaque en sa mémoire au 24 rue d'Aumale, la maison où Françoise Hardy avait grandi. Elle rêvait de travailler avec lui. Lui, il l'avait adoubée. Elle, plus belle voix de France, dans une interview en 2020. Lui, c'est Sébastien Tellier, et elle, Juliette Armanet, enfin réunie sur une chanson qui a tout du futur tube de l'été.

attraction, ce duo Sébastien Tellier et Juliette Armanet marque le retour aux affaires musicales de Juliette, qui s'était plutôt consacrée au ciné et à la maternité. Félicitations ces derniers temps. On attend donc le cœur plein d'espoir et les oreilles grandes ouvertes, le troisième album de Juliette Armanet. Je surveille le dossier et je vous tiens au courant. La semaine dernière à Paris, une vente aux enchères d'objets ayant appartenu à Michael Jackson a été organisée par la maison Agut, un événement pour les fans et les collectionneurs. C'était une première en Europe.

ventes aux enchères, beaucoup de tenues de scène, chapeaux, pantalons, vestes à paillettes, un oreiller aussi, des disques d'or et le clou de la vente, un gant blanc orné de cristaux porté par Michael Jackson sur la tournée de son album Bad. Estimé entre 100 000 et 150 000 euros, ce gant a bien été vendu mais sans exploser les scores, adjugé 113 737 euros. Lio en tournée, ça faisait longtemps que ça n'était pas arrivé. Début des réjouissances le 14 décembre à Lille. Une vingtaine de concerts partout en France jusqu'au printemps 2027.

Merci beaucoup Émilie, et ce soir à 20h dans Décibel, nous recevrons Fatoumata Diawara pour son nouvel album Massa. Je vous emmène maintenant en 1994, cette année-là, Francis Cabrel sort un nouvel album, Samedi soir sur la Terre, un très bel album sur lequel figure ce titre, La Corrida. Francis Cabrel, qui n'était pas trop d'accord avec La Corrida, et bien justement il en parle dans cette chanson, chanson sur laquelle à la fin, vous verrez, il y a des chants en espagnol qui sont interprété par Nicolas Reyes des Gypsy Kings. Et voilà, vous savez tout. Voici Francis Cabrel, La Corrida.

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0: Francis Cabrel, la corrida sur ICI Pays d'Auvergne.
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0: Pour célébrer les 30 ans des balades remarquables de la montagne, cette édition anniversaire proposera un parcours inédit entre Montferrand et Cataroux, avec des accès et des découvertes exceptionnelles le dimanche 21 juin à partir de 8h. Départ sur le parvis du stade Marcel Michelin, qui se situe 35 rue du Clofour à Montferrand. Du côté de Cataroux, les participants traverseront le site Michelin, industrie et centre des matériaux durables, avant de découvrir le quartier des pistes, témoin de l'histoire industrielle clermontoise et de l'innovation locale. Et puis côté Montferrand, la balade offrira une visite immersive du quartier et de son patrimoine pour redécouvrir la ville comme vous ne l'avez jamais vue. Alors n'oubliez pas, la balade remarquable, c'est dimanche 21 juin à partir de 8h. Balade remarquable La Montagne, en partenariat avec ICI Pays d'Auvergne. Et puis à vous signaler aussi que cette année, le Centre National du Costume de Scène de Moulins dans l'Allier fête ses 20 ans avec Tous en Scène, une exposition rétro-festive qui présente des collections exceptionnelles. Deux décennies de vie, de collections et de créations à découvrir ou à redécouvrir dans ce musée unique au monde. Une immersion unique dans les coulisses du CNCS, le Centre National du Costume de Scène, qui vous révélera ses secrets. Le final, bien sûr, de cette exposition, eh bien, c'est une immense fête d'anniversaire avec un gâteau orné de 20 costumes bougies emblématiques. C'est à voir absolument. L'expo Tous en Scène, elle est proposée jusqu'au 3 janvier 2027 au Centre National du Costume de Scène. Et vous aurez tous les renseignements sur cette expo et cette anniversaire sur le site cncs.fr. cncs.fr, profitez-en, ça vaut le détour.
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0: De la bonne humeur, il y en a tout le temps sur votre radio, sur ICI Pays d'Auvergne. Et puis en plus, il y a de magnifiques chansons comme celle-ci. Dieu que c'est beau, chanson de Daniel Balavoine, sortie en 1984 et qui célèbre la beauté de la vie, l'amour et la naissance.

0: Daniel Balavoine, Dieu que c'est beau!
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0: Allez, nous enfourchons nos bicyclettes car nous parlons de sport maintenant, encore du spectacle et une échappée victorieuse hier sur le Tour Auvergne-Rhône-Alpes lors de la quatrième étape, 167 km entre le Puy-en-Velay et Montrond-les-Bains. C'est Quinn Simmons qui s'est imposé. L'Américain s'est adjugé le sprint devant ses compagnons d'échappée alors que le peloton n'était qu'à quelques secondes lancé à pleine vitesse. Un spectacle que des centaines d'amoureux du cyclisme sont venus apprécier dans les derniers mètres de cette très longue ligne droite vers Montrond-les-Bains. Les commentaires de Jérémy Marillier.
3: Une belle ligne droite de 13 km à travers la plaine du Forêt. Celui qui avait la meilleure place pour voir passer les fusées, c'était peut-être Philippe. Dans un dernier kilomètre où la route est entourée de barrières pour la sécurité, impossible de traverser, Philippe avait donc pour mission à 100 mètres de la ligne d'ouvrir les barrières et de créer un passage piéton. La meilleure mission du monde pour cet amoureux de cyclisme.
4: C'est un peu compliqué avant l'arrivée, mais on attend avec impatience l'arrivée des coureurs qui vont débouler d'ici quelques temps. Donc on va en passer beaucoup de monde. Il y a beaucoup d'ambiance, donc c'est super. Une belle journée.
5: Il n'y a pas trop la pression avec le passage là,
4: pas du tout. Non. On est équipé. En habitude, on fait partie du club de l'UCF 42 de la région. Donc on a l'habitude d'organiser des courses, donc voir passer des gens, donc ouvrir les portes, voilà, garder les carrefours. Donc on sait faire. On sait faire. Voilà, on est dans l'ambiance.
5: Et pour vous, fans de vélo, du coup, c'est incroyable.
4: Ouais, nous, on est bien là. On est bien. Il fait beau. Belle journée. Des coureurs, une belle ambiance, voilà, des gens sympas, voilà.
5: Oui. Vous savez à peu près combien de fois vous l'avez ouvert et fermé le passage depuis tout à l'heure?
4: À chaque mois, je sais pas, à peu près 1000 fois peut-être. L'essentiel c'est que les gens soient souriants et contents, voilà.
3: De soucis dans la gestion des barrières pour Philippe. Comme prévu, le peloton est arrivé lancé comme un TGV, sans doute plus rapide même que prévu pour le maillot jaune, le Savoyard Alex Baudin.
6: J'avais pris une banane dans la poche aujourd'hui, je pense que c'était pas la bonne journée pour prendre une banane. J'ai pas trop eu le temps de la manger. Mais non, c'était très dur et très rapide et l'équipe a encore fait un super travail pour contrôler l'échappée et ensuite me placer dans le final pour pas prendre de risque. Donc, belle journée.
3: Avec même pas 4 secondes d'avance sur le peloton à l'arrivée, pas question non plus de manger une banane chez les échappés avec un Français qui aurait pu aller chercher la victoire, le Breton Jordan Jegat.
7: Franchement, les 30-40 derniers kilomètres, j'ai jamais cru. Quand j'ai vu la flamme rouge, je me suis dit, en fait, ça va le faire. Aucun regret, il fallait avoir une meilleure pointe de vitesse pour gagner. Franchement, c'était vraiment une très très belle étape avec une super échappée. Cette fois-ci, tout le monde a bien collaboré, tout le monde a bien pris ce relais, donc non. Une journée satisfaisante.
3: Jordan Jegat, 7e du sprint final. Un sprint, c'est ce qui pourrait bien nous attendre. Également aujourd'hui, à l'issue de la 5e étape entre Saint-Chamond et le Parc des Oiseaux, la toute dernière avant de basculer dans les Alpes.
0: Et pas de changement au général, le Savoyard Alex Baudin est toujours maillot jaune. Et aujourd'hui, donc, c'est la 5e étape. 196 km au total entre Saint-Chamond et le Parc des Oiseaux à Villars-les-Dombes, au nord de Lyon.
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0: Et les amis, il est temps de jouer ensemble pour vous offrir un beau cadeau. Ah, et quand je parle de beau cadeau, vous allez être ravis et vous allez vous approcher de votre téléphone très rapidement quand je vais vous dire qu'aujourd'hui, nous jouons pour un baptême en voiture de prestige à l'occasion du Ferrarissimo qui se déroule les 13 et 14 juin à Issoire. C'est un baptême en Ferrari ou dans un autre véhicule d'exception. Un véhicule qui sera attribué aléatoirement en fonction des disponibilités du moment quand vous allez réserver votre baptême. En tout cas, vous allez pouvoir faire votre baptême en voiture sportive d'exception. C'est la 21e édition de Ferrarissimo. C'est samedi 13 et dimanche 14 juin sur le circuit d'Issoire. Un événement organisé par le Lions Club d'Issoire au profit des enfants malades ou défavorisés. Et vous vous doutez bien que pour gagner un cadeau comme celui-ci, il va falloir répondre à une question plutôt difficile aujourd'hui. J'adore. Et oui, en parlant de Ferrari, justement, je vais vous demander quel était le prénom du fondateur de la marque de Maranello en Italie. Est-ce qu'il s'agissait de Luigi, de Dino ou Enzo? Attention, il y a un piège. En parlant de Ferrari, quel était le prénom du fondateur de la marque Ferrari à Maranello en Italie? Luigi, Dino ou Enzo? Vous avez la réponse? 04 73 34 2000. Il y a un baptême en Ferrari ou en voiture d'exception à gagner. Dépêchez-vous, il n'y en aura pas pour tout le monde. Et pendant que vous jouez, nous écoutons Bruno Mars, I Just Might.

0: Et il suffira d'un signe, Jean-Jacques Goldman. Et nous allons accueillir Julien. Bonsoir Julien.
1: Bonsoir.
0: Julien, vous nous appelez de Nébouza.
1: Oui.
0: Et vous aimeriez bien gagner ce baptême en voiture de prestige.
1: Bah oui.
0: Un petit tour en Ferrari, ça se refuse pas.
1: C'est pas très mal, je pense.
0: Vous avez déjà eu l'occasion de monter dans une voiture comme ça?
1: Voilà.
0: Voilà, c'est vraiment fabuleux. Moi, j'ai eu l'occasion une fois, je suis monté dans une Lamborghini. Ah ben, je peux vous dire que c'est très impressionnant. Ça pousse, hein, y a de la puissance. Hein. Bon, ben écoutez, on va croiser les doigts, Julien. Peut-être que c'est pour vous. Je vous repose cette question. En parlant de Ferrari, puisqu'il s'agit de Ferrarissimo 2026, en parlant de Ferrari, quel était le prénom du fondateur de la marque Ferrari, célèbre marque de Maranello en Italie? Est-ce qu'il s'agit de Luigi, Dino ou Enzo?
1: Enzo.
0: Eh oui, Enzo Ferrari. Et alors, il y avait un petit piège, je ne sais pas si vous l'avez vu, le piège.
1: C'est entre Dino et Enzo.
0: Eh oui, exactement, parce que Dino, c'était le prénom de son fils à Enzo Ferrari, effectivement. Eh bien, écoutez, bravo Julien, vous avez remporté ce baptême en voiture de prestige pour Ferrarissimo 2026. Alors, ça sera à vous de décider si vous y allez le 13 ou le 14. Attention, le 13, ce n'est que l'après-midi des baptêmes, puisque le matin, les voitures circulent, font une balade dans Issoire, et donc vous pourrez faire votre baptême soit l'après-midi, soit le dimanche. En tout cas, bravo, vous allez vous régaler. Alors, peut-être du Ferrari ou une autre voiture de prestige qui sera sur place. C'est vous qui verrez quand vous irez réserver votre baptême. Bravo à vous.
1: Ok, merci.
0: Bravo à vous et merci d'être fidèle à votre radio ici, Pays d'Auvergne. Va, va, voum. À bientôt, Julien. Okay. Eh bien, nous allons partir, et pourquoi pas en voiture, du côté de Rio avec Claude François. Je vais à Rio.

0: Claude François, je vais à Rio, une chanson de 1977, mais l'original, il faut quand même le dire, c'était Peter Allen qui avait chanté I Go to Rio. Dans quelques minutes, nous retrouverons bien sûr le Tour des Possibles, ce sera à 18h10 et nous parlerons de la culture en milieu rural du côté de Saint-Flour.
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0: Tyler, Total Eclipse of the Heart sur ici Pays d'Auvergne.
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0: Et il est tout juste 18h. Voici les infos présentées par Célestin Navarro. Et nous commençons par le maire de Clermont qui continue de dérouler son volet sécuritaire.
2: Après l'armement des policiers municipaux, après le couvre-feu pour les mineurs de moins de 16 ans, Julien Bonnier a reçu aujourd'hui la visite d'une figure de la droite, Laurent Vautier, conseiller spécial de la région Auvergne-Rhône-Alpes. La région qui aide la ville de Clermont à hauteur d'1 million d'euros pour renforcer sa vidéosurveillance et rajoute même 500 000 euros pour les protections des écoles. La région et son conseiller spécial, Laurent Vautier, s'engagent aussi pour soutenir la construction du nouvel hôtel de police municipale.
3: Tout ce que je peux faire pour que l'Auvergne soit protégée et qu'elle soit jamais oubliée dans notre grande région, je le fais. Et on va tout faire pour être aux côtés de l'équipe de Julien, pour ramener de la tranquillité et de la sérénité et du respect dans notre ville de Clermont. C'est un enjeu majeur, ça fait partie de notre qualité de vie en Auvergne, on ne veut pas perdre ça. Il y a des images qu'on n'a pas envie de voir dans notre ville de Clermont et il faut qu'on retrouve ce qu'est la qualité de vie chez nous dans notre Auvergne. De ce point de vue, Julien a lancé beaucoup de chantiers, ça représente des investissements qui sont importants et il aura la totalité du soutien de la région à ses côtés.
2: Et Laurent Vautier qui a également promis un 50 000 euros pour l'équipement des policiers. Une femme d'une soixantaine d'années est morte ce matin dans le feu d'un appartement à Rion. Selon les pompiers, il y a eu des dégagements de fumée dans les parties communes, mais le feu ne s'est pas propagé dans les autres appartements. Les habitants de l'immeuble ont pu regagner leur logement. De la prison avec sursis dans l'affaire de la mort d'Elisa Pilarski, son compagnon a été reconnu coupable d'homicide involontaire. C'est le propriétaire du chien Curtis, le pitbull, qui a mordu mortellement la jeune femme. C'était en 2019 dans l'Aisne. Le tribunal de Soissons a également ordonné l'euthanasie du chien. Ce sont désormais 150 associations et syndicats qui appellent à manifester tous les lundis tant qu'une loi intégrale sur les violences sexuelles n'est pas votée. Des associations féministes et de défense des enfants, regroupement devant les tribunaux de toute la France, comme en début de semaine, 250 personnes devant le tribunal de Clermont-Ferrand. Un mouvement lancé à la suite de la mort de la petite Liana, 11 ans.
0: Est-ce seulement par la révolte que Rimbaud s'émancipe ?
2: C'est un des sujets proposés ce matin à l'épreuve de français, épreuve anticipée du bac. 8700 élèves de première sur l'académie de Clermont-Ferrand, 4 heures de dissertation sur Arthur Rimbaud, Francis Ponge ou Hélène Dorion, des semaines de révision pour les plus sérieux alors qu'il suffit parfois d'être chanceux, comme Davidson au lycée Blaise Pascal de Clermont-Ferrand.
4: Ça s'est plutôt bien passé, en plus j'ai révisé ce qu'il fallait, sachant que je devais réviser 4 œuvres, j'en ai révisé que une, c'est tombé sur elle, donc là je suis plutôt content. Quand l'examinateur a distribué les fiches, je me disais dans ma tête, j'espère que c'est cette œuvre-là, j'espère que c'est cette œuvre-là et tout, et si c'est pas cette œuvre, je suis mort. Dès que j'ai vu que c'était Hélène Dorion, je me suis dit ça y est, je suis sauvé.
5: J'imagine que le stress il est retombé au moment où t'as vu que c'était la bonne œuvre.
4: Ah là oui, j'étais content, j'étais sous l'émerveillement et je me suis dit vas-y, c'est bon, j'ai fini la dissertation là.
2: Davidson au micro de Colin Sabatier. Les épreuves anticipées du bac, ce n'est pas fini pour les élèves de première. Une nouveauté cette année, ils passent aussi les mathématiques, c'est demain matin. C'est parti pour 5 semaines de soirée pizza dans le canapé. Dans quelques heures, c'est le début du mondial de foot. Le match d'ouverture, c'est Mexique-Afrique du Sud, coup d'envoi à 21h. Avant sa cérémonie d'ouverture, dans un stade de 90 000 places, la finale, ce sera le 19 juillet. On l'espère, une fois encore, l'équipe de France. Les Bleus qui commencent leur mondial contre le Sénégal, ce sera mardi. Et l'info d'ici, Roland Garros est passé, maintenant c'est la Coupe du Monde, pas doute, ça sent l'été. L'office de tourisme Clermont-Auvergne-Volcan prépare sa saison pour mettre en avant Vulcania, l'aventure Michelin, le musée de Gergovie ou encore le lac d'Eda. Plus 7,5% de fréquentation sur la métropole l'été dernier. Juliette Micheneau, le territoire espère bien continuer sur sa lancée.
6: Et le printemps est encourageant pour Aurélien Borel, le responsable de l'école de voile du lac d'Eda.
7: On accueille des scolaires déjà depuis avril, ça tourne plutôt bien. Là, le mois de juin, on est plein, notamment avec la dernière semaine de juin, beaucoup de séminaires également d'entreprises. Et puis, vous ne pouvez pas savoir qu'il a fait très beau au mois de mai, donc on a pu accueillir les premiers aussi publics individuels pour la location et c'était très agréable.
6: Michael Viala gère un escape game en centre-ville de Clermont. Pour lui, le mois de mai et ses ponts a été plus mitigé.
8: Le fait que forcément, il y a une incertitude petit peu international, donc les gens dépensent peut-être un petit peu moins qu'à l'habitude. Je pense aussi que des gens ont profité de ces ponts pour partir un petit peu plus, et c'est vrai qu'on n'a pas eu forcément peut-être d'activité de gens qui sont restés sur Clermont comme on a pu l'avoir d'autres années.
6: Et c'est la grande inconnue pour cet été, va-t-on retrouver les quelques 15% d'étrangers qui viennent habituellement des pays européens proches? Les prix élevés des carburants seront-ils un atout pour attirer une clientèle plus proche, ou au contraire un problème?
9: Je crois que pour toutes les destinations, c'est avant tout une difficulté. Vincent Garnier, directeur général de l'Office de tourisme Clermont-Auvergne-Volcan. C'est une difficulté parce que ça impacte le pouvoir d'achat. Jusqu'à présent, l'activité loisir avait été assez épargnée. On s'aperçoit d'ores et déjà que la dépense loisir commence véritablement à être impactée. On le savait déjà sur des activités telles que la restauration. On va voir jusqu'à quel point ça influe sur les entrées dans les sites touristiques et sur les nuitées.
6: La priorité reste une clientèle dans un rayon de 3-4 heures de trajet, à commencer par le bassin lyonnais, visé par une campagne de pub au printemps comme Montpellier et Bordeaux. Et puis le nouveau président de cet office de tourisme, Stanislas Renier, veut développer encore le tourisme d'affaires.
10: On a un peu souffert de cette image de capitale auvergnate qu'on n'arrivait pas à atteindre avec le train ni l'avion. Aujourd'hui, je pense que c'est notre rôle d'aller justement porter un message sur les gens qui organisent des congrès. C'est une vraie compétition entre les villes et je crois qu'aujourd'hui, on est arrivé à un niveau de prestation. On n'a plus de problème sur la capacité hôtelière à recevoir des très gros congrès. Il nous manque juste un petit peu une liaison, on va dire, ferroviaire et aérienne un peu stable pour pouvoir vendre notre destination.
2: Mais là encore, un peu de patience. Les nouvelles rames du train oxygène sur le Clermont-Paris n'arriveront pas avant le printemps, voire fin 2027. Pour cet été, l'Office de tourisme Clermont-Auvergne-Volcan propose quelques 200 visites. La météo, Martial, c'est du beau temps. Hein,
0: c'est du beau temps. C'est du beau temps qui va permettre justement d'aller visiter l'Auvergne ce week-end. La nuit prochaine, déjà, eh bien, sera bien étoilée, accompagnée d'un vent d'ouest modéré, de la chaîne des Puys jusqu'au Sancy. Demain, vendredi, le soleil brille toute la journée, accompagné d'un petit vent de nord à nord-ouest. Les températures minimales demain matin seront autour de 10 à 11 degrés en plaine, 6 à 8 en montagne. Et pour les maximales, ça y est, la remontée est entamée. Nous profiterons demain après-midi de 24 à 27 degrés en plaine, 11 à 14 en montagne. Les températures qui devrait rester à ces niveaux-là pour le week-end qui arrive, même si des passages nuageux pourront agrémenter nos journées de samedi et dimanche.
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0: Dans quelques instants, nous nous intéressons à la vie culturelle dans le secteur de Saint-Flour avec nos invités dans le Tour des Possibles. Mais tout de suite, voici Zazie en 1995, un point c'est toi.

0: Zazie, un point, c'est toi sur Ici Pays d'Auvergne.
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0: Et ce soir, dans le tour des possibles, nous partons du côté de Saint-Flour pour parler de culture et culture en milieu rural, voir comment ça se passe. Pour nous en parler, Sophie Bénézy, bonsoir.
3: Bonsoir.
0: Vous êtes vice-présidente en charge de la culture à Saint-Flour Communauté. Et à vos côtés, Raphaël Julien. Bonsoir, Raphaël.
4: Bonsoir.
0: Vous êtes responsable de l'écomusée de la Margeride que l'on présentera dans cette émission parce que c'est un haut lieu touristique sur Saint-Flour. Alors, justement, parlons-en de ce territoire, un territoire qui est très dynamique sur le plan culturel, Sophie ?
3: On essaye, en tout cas. Donc, c'est déjà un territoire rural, voire même ultra-rural. 53 communes pour 25 000 habitants. On essaye d'être présent dans chacune des communes. Donc, on a pour ça différents équipements, différentes équipes, parce qu'on a la chance d'avoir un pays d'art et d'histoire, un conservatoire, deux médiathèques de lecture publique. On a également un écomusée. Oui. Voilà, l'écomusée de la Margeride avec quatre sites, dont aussi la médiation du viaduc de Garabit, viaduc qui candidate quand même à l'UNESCO. Donc, plein d'ambition pour notre territoire. Même la vallée de la Truyère qui candidate pour être un grand site. Voilà, donc ça c'est sur l'aspect patrimonial et sur l'aspect culturel. On en fait vraiment... les élus de ce territoire portent une ambition assez forte au niveau culturel. Pour aller au plus près des publics. Et on essaye vraiment même d'aller vers des publics empêchés, puisqu'on a, même en territoire ultra-rural, des centres médico-sociaux. Donc on essaye vraiment, et des maisons de retraite aussi.
0: Bien sûr,
3: donc on essaye d'aller au plus près de tous nos publics.
0: Alors c'est intéressant déjà, quand on est sur un territoire comme ça, où on a, comme vous venez de nous le préciser, des éléments de patrimoine, des éléments d'histoire. C'est plus facile de valoriser cette culture-là, peut-être ?
3: Alors... Surtout, on ambitionne de la préserver, mais tout en continuant à vivre, à avoir une économie. C'est-à-dire qu'on veut à la fois, garder notre identité. Saint-Flour Communauté, c'est cinq entités bien distinctes, que ce soit au niveau patrimonial, même culturel. Donc ça, on tient aussi à le garder. Et donc, c'est un challenge
0: bien
3: aussi.
0: Sûr.
3: Et on a des équipes pour ça très compétentes qui nous aident pour mener à bien cette ambition.
0: Et alors justement, Raphaël, vous êtes là pour témoigner de ce qui se passe au niveau touristique avec l'écomusée de la Margeride. C'est un endroit plébiscité par les touristes ?
4: Oui, tout à fait. Alors, ce qu'il faut dire, c'est que l'écomusée de Margeride, comme l'a dit Madame Bénézy, c'est un musée qui est un peu éclaté sur le territoire. Donc ça, c'est aussi un avantage. Il se compose de quatre sites, donc un jardin, une ferme, une école, et puis on valorise aussi le viaduc de Garabit. Et ce qu'il faut savoir, c'est que c'est un musée qui a été créé par les habitants. Donc quand on parle de culture en milieu rural, c'est très important parce que pour le coup, c'est un musée qui a été créé par les habitants pour parler de leur patrimoine et pour le partager et donc le rendre visible pour les touristes. Donc effectivement, on a, surtout pendant la saison estivale et sur les ailes de saison, beaucoup de touristes qui viennent découvrir nos sites et grâce à ce musée qui a été créé par les habitants, eh bien, ils peuvent vraiment rentrer dans l'intimité de notre territoire et découvrir le patrimoine de l'ensemble du territoire de la Margeride.
0: Et alors, je rebondis sur vos propos, le viaduc de Garabit, un tel monument, comment on fait pour s'en servir au niveau touristique, pour le mettre en avant ?
4: Alors, par plein de moyens. Déjà, nous, à l'écomusée, nous proposons

0: Donc des expositions temporaires sur le viaduc de Garabit. On a aussi fait il y a 2 ans une exposition sur le site du viaduc de Garabit qui reste, donc qui est pérenne et qui permet d'offrir toute une reconstruction historique. En fait, on peut appréhender vraiment toute l'histoire de ce monument grâce à des photos d'archives. Et puis ce sont des textes qui sont aussi traduits en anglais, donc ça permet de toucher un public assez vaste quand même. Et puis on propose aussi tout au long de l'année des ateliers, des animations avec les écoles, donc avec les enfants du territoire, mais aussi avec des gens qui sont potentiellement de passage.
1: Mais justement, on en parlera dans quelques instants de ce travail qui est mené auprès de toutes les générations, et notamment les plus jeunes dans les écoles, parce qu'il y a un vrai travail de fond qui est mené sur le secteur de Saint-Flour. On se retrouve dans quelques instants pour développer cet aspect.

0: Shakira avec Burna Boy, Die Die, une chanson que vous allez réentendre, je pense, souvent, puisqu'elle va être liée à la Coupe du Monde de football.
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0: Et ce soir, dans le tour des possibles, nous nous intéressons à la vie culturelle du secteur de Saint-Flour avec Sophie Bénézy, vice-présidente en charge de la culture à Saint-Flour Communauté, et Raphaël Julien, responsable de l'écomusée de la Margeride. Juste avant Shakira, nous parlions justement des publics qui sont concernés par vos actions culturelles. Sophie Bénézy, les enfants, bien sûr, les écoles?
3: Oui, tout à fait. D'ailleurs, au niveau du pays d'arrêt d'histoire, on a une médiatrice donc qui est dédiée aux enfants en milieu scolaire et même hors scolaire. Donc on a pour politique, ça c'est au travers des pays d'arrêt d'histoire, mais de gratuité aussi. Son rôle, c'est d'aller au sein des écoles ou des centres de vacances, voilà, pour faire des médiations. Alors ça peut être en lien, par exemple, avec la biennale d'art contemporain que nous avons la chance d'avoir tous les deux ans, organisé par Saint-Flour Communauté. Donc c'est un accès pour les jeunes à l'art contemporain avec une médiatrice dédiée et des artistes.
0: Et ça, c'est pas quelque chose de rédhibitoire pour les enfants, pour les plus jeunes, l'art contemporain, ils s'y intéressent ?
3: Bien au contraire, puisque les enfants n'ont pas de filtre ni d'appréhension. Donc,
0: pas d'a priori.
3: Ils ont juste la soif d'apprendre, de découvrir, et ils sont très enthousiastes et très ouverts à ce que l'on propose avec la biennale.
0: Cette biennale d'art contemporain, tous les deux ans, de grands artistes viennent sur le secteur de Saint-Flour. Elle réunit un public nombreux.
3: Tout à fait. Donc, on a la chance cette année d'accueillir 6 artistes, de travailler aussi avec l'école d'art de Clermont. Donc, c'est une chance. C'est une chance pour nous parce que ça met en valeur notre patrimoine en itinérance. Ça permet aussi des habitants et à des touristes d'aller dans des communes qu'ils n'auraient peut-être pas visitées si ça n'avait pas été au travers de la biennale. Et puis, c'est aussi une fierté pour nous. Parce que en fait, c'est notre patrimoine, notre culture qui inspire ces artistes. Donc en fait, on s'aperçoit que notre territoire est inspirant. Et ça, c'est valorisant.
0: C'est plutôt une bonne nouvelle, effectivement. Alors, le présent, le futur, avec l'art contemporain, le passé plutôt, le patrimoine, avec l'écomusée. Et là, les publics et les plus jeunes, ils s'y intéressent à leur histoire, à leur passé?
4: Oui, tout à fait. Et je dirais que c'est pas tout à fait ça, parce que l'écomusée, c'est pas uniquement le passé, justement, c'est ça qui est intéressant. C'est qu'un écomusée, de par sa définition, en fait, c'est un musée qui évolue et qui parle d'un territoire et de la population qui vit dessus, et du coup, il est en perpétuelle évolution. C'est vraiment son essence. Donc voilà, c'est un écomusée, il se construit avec la population, et les enfants font partie de la population. Donc on a mené de nombreux projets, notamment en partenariat avec le Pays d'Arrêt d'Histoire, et avec les écoles du territoire, dans la conception d'expositions qu'on dit collaboratives, par exemple, où les enfants participent par des créations plastiques ou par des témoignages à enrichir l'exposition. Mais ça peut être aussi des projets pédagogiques qui s'étendent sur plusieurs années, comme récemment, on vient de terminer un projet pédagogique qui s'appelle « Conte-moi l'écomusée », où on a valorisé tout le patrimoine immatériel qu'on avait sur notre territoire, donc notamment les contes qu'on se racontait le soir au coin du feu dans les fermes de Margeride et d'ailleurs en territoire, et on a retravaillé dessus avec les enfants, et les enfants ont été acteurs de ce projet. Ils ont proposé des contes et on en a même édité un livre qui vient juste de sortir et qui sera mis en vente pour la population, et où on retrouve le patrimoine vraiment du territoire aujourd'hui. Et donc l'écomusée, c'est aussi un lieu où on crée et où on peut se projeter aussi dans l'avenir. Donc il faut que ça reste un lieu en perpétuelle évolution.
0: Est-ce que c'est aussi l'occasion d'appuyer sur l'identité de ce territoire, de dire aux enfants, vous êtes issus de ce territoire-là, et c'est vous qui allez le construire maintenant?
4: Exactement, c'est exactement le rôle qu'on doit leur donner et ça passe par des animations, par des découvertes sur nos sites mais aussi en territoire. On n'intervient pas que sur les sites de l'écomusée, notre objectif c'est d'aller au plus près des habitants, donc on peut aussi intervenir hors les murs, ça peut être dans les murs de leur école mais ça peut être aussi sur des sites qui nous paraissent importants sur le territoire et qui sont source voilà, de créativité et de projets avec les enfants.
0: Alors les projets, justement on va en parler dans quelques instants dans la prochaine session de cette émission, parce que j'imagine que ça bouillonne, qu'il y a plein d'idées nouvelles, plein de choses qui arrivent. Vous allez nous en parler dans quelques minutes.
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0: Joe Cocker avec Unchain My Heart sur ICI Pays d'Auvergne.
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0: Et ce soir, dans le Tour des Possibles, nous sommes partis du côté de Saint-Flour avec Raphaël Julien, responsable de l'écomusée de la Margeride, et Sophie Bénézy, vice-présidente en charge de la culture à Saint-Flour Communauté, secteur, un territoire où il se passe beaucoup de choses, des animations à venir dans les prochains jours, les prochaines semaines.
3: Sophie. Alors, je vais parler des festivals parce que oui. C'est vraiment quelque chose qui caractérise notre territoire. On accueille beaucoup de festivals en période estivale. Donc le premier, c'est le Festival des Hautes Terres, donc le 26, 27, 28 juin. Et puis ensuite, il y aura le festival Caillou Costaud qui sera dans le Pierreforté, qui sera le deuxième week-end de juillet. Il y aura le festival de jazz, premier week-end d'août. Il y aura le festival Furious Fest du métal Saint-Flour.
0: Enfin, tous les styles de musique. Hein.
3: Tout à fait, comme ça, il y en a pour tous,
0: pour
3: les,
0: tous
3: goûts.
0: Les goûts. Exactement.
3: Tout à fait. Et puis, également... reparler aussi des animations qu'il y a sur le long cours, au niveau de la lecture publique, au niveau bien sûr de l'écomusée, du pays d'art et d'histoire. Dire aussi qu'on a une saison culturelle, donc voilà, et qu'on a aussi notre conservatoire avec nos professeurs qui font aussi des spectacles en territoire, de danse, de théâtre, de musique. Voilà, on a vraiment toutes des propositions pratiquement au moins deux fois par semaine, par mois, pardon, on a des spectacles et des animations, mais alors tout le temps et tout au long de l'année.
0: Ça, c'est chouette. Ça veut dire que c'est un programme très riche, que le territoire bouge et du côté de l'écomusée aussi, j'imagine qu'il y a beaucoup d'animations.
4: Oui, tout à fait. Pendant la période estivale, encore plus. Du coup, on a d'abord des expositions temporaires. Donc, cette année, on met à l'honneur les femmes agricultrices avec une exposition qui s'appelle « Elles, agricultrices paysannes ». Donc, ce qui sera présenté à deux endroits. Donc, sur les grilles de la présentation donc à Saint-Flour, donc en accès libre. Donc, c'est une exposition de portraits de Christian Malon donc sur les femmes paysannes de notre territoire. Et à l'écomusée, on propose un prolongement de cette exposition avec des portraits un petit peu plus approfondis, puisqu'on est parti à la rencontre de ces femmes qui ont été photographiées et on les a interviewées, on a découvert leur parcours, leur philosophie et c'est ce qu'on donne à voir au travers de cette exposition. Une seconde exposition temporaire sur l'histoire lainière de la Margeride, donc ce qui sera présenté à la ferme de Pierre-Allègre. Et puis des animations à venir tout au long de l'été, des animations hebdomadaires sur les sites de l'écomusée, donc la dictée à la plume par exemple, ce sont des animations qu'on appelle des incontournables, puisqu'elles sont incontournables quand on visite les sites de l'écomusée. La dictée à la plume à l'école de Clémence Fonty, le pain à la ferme de Pierre-Allègre, donc on refait le pain comme autrefois. Super. Et puis chacun repart avec son petit pain. Une découverte historique du viaduc, et puis au jardin, des animations sur la manière de cueillir et consommer les plantes. Voilà. Et après, tout un panel d'animations pour le grand et le jeune public, des visites guidées, des soirées comptées, des ateliers plastiques, etc. Voilà.
0: C'est bien, en tout cas, on le voit. Beaucoup, beaucoup d'initiatives, beaucoup de choses qui sont mises en place. Sophie Bénézy, le tourisme sur le secteur de Saint-Flour, comment se porte-t-il grâce à toutes ces animations ?
3: Eh bien, cette année se présente plutôt bien. On voit que nos musées sont fréquentés. On voit pas mal de touristes arpenter les rues de Saint-Flour, mais aussi aller visiter eh bien nos différentes entités. Donc, on est plutôt enthousiaste, d'autant plus que on va avoir le Tour de France qui va traverser notre communauté de communes. Et je me ravis d'ailleurs, ils vont traverser ma commune. Je suis maire de la commune de Saint-Martin-Sous-Bigot, donc voilà, c'est assez sympathique.
0: C'est un sacré plus, mine de rien.
3: C'est un plus, ah, oui, hein. Parce que j'ai la chance d'habiter dans la vallée du Brezon, voilà, à côté de la Trière, une très très belle vallée et qui va être mise à l'honneur par le Tour de France. Donc voilà, très très contente. Et aussi, j'ai oublié de dire qu'il y avait une exposition à Saint-Flour, une très belle exposition de Léon Zetlin, donc à la Halle au Blé, tout l'été. Donc ça concourt, toutes ces expositions, toutes ces animations, concourent à rendre notre territoire attractif.
0: Bien sûr.
3: Et aussi, pour nos habitants, avoir une vie des plus agréables et culturellement plutôt riche.
0: Exactement, donc ça veut dire qu'il y a la culture. Et puis, il y a aussi la nature. On est dans un environnement privilégié. Donc, on a tout ce qu'il faut du côté de Saint-Flour. C'est formidable. On va se retrouver dans quelques instants pour donner des pistes pour les personnes qui nous écoutent et qui voudraient en savoir plus. Il y a des sites internet dont on va parler dans quelques instants pour tout savoir sur cette saison culturelle à Saint-Flour.
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0: Et je voulais vous parler d'une manifestation qui va se dérouler à Marsa. C'est le festival Renaissance des Martiales qui évoque un fait historique du village de Marsa, la visite en 1533 du roi François Ier. La quatrième édition du festival se tient ce week-end, les 13 et 14 juin. Le thème retenu, eh bien, les arts à la Renaissance sous le règne de François Ier. Un festival culturel qui vous proposera de multiples rendez-vous, théâtre, musique, danse, balade au milieu des archers, fauconniers, sculpteurs et artisans. Il permet aussi de découvrir le patrimoine de la commune de Marsa, les tours du château, les fontaines, le cloître, l'église, le jardin médiéval ainsi que son histoire. Pour tout savoir sur le programme, eh bien, vous tapez les Martiales, alors pas comme moi, hein, ça s'écrit avec un S, les Martiales avec un S à la fin également parce que c'est au pluriel, et sur n'importe quel moteur de recherche, vous devriez trouver cette quatrième édition des Martiales qui se déroule les 13 et 14 juin.
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0: Florent Pagny, n'importe quoi, sur Ici Pays d'Auvergne.
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0: Et ce soir, en compagnie de Sophie Bénézy, vice-présidente en charge de la culture à Saint-Flour Communauté, et Raphaël Julien, responsable de l'écomusée de la Margeride. Donc, on le disait tout à l'heure, pour avoir accès à tout ce que vous allez organiser pendant cette saison, le plus simple, c'est d'aller sur vos sites internet.
3: Oui.
0: Qui nous en parle ?
3: Oui, alors il y a... oui, je veux bien. Donc il y a le site internet de Saint-Flour Communauté, déjà, où on retrouve vraiment toutes les actualités du territoire dans le domaine culturel. Et après, plus précisément, nous, à l'écomusée de Margeride, nous avons aussi un site internet. Donc c'est écomusée-margeride.fr. Et là, vous retrouvez toutes les expositions, tout l'agenda. Et puis aussi, une petite explication des vocations de l'écomusée, ce qu'est un écomusée, etc.
0: Oui, c'est très bien d'expliquer ce que c'est aussi. Et puis, j'imagine qu'il y a aussi des renseignements sur les horaires, les billetteries, ce genre de choses.
3: Exactement, on retrouve aussi un plan pour s'orienter, retrouver les sites, et puis des informations sur les tarifs, comment organiser sa visite, tout y est. Et puis si vraiment il y a besoin d'informations supplémentaires, il y a un numéro de téléphone où il ne faut pas hésiter à nous contacter pour avoir plus de renseignements.
0: Sophie Bénézy, on le voit, c'est un territoire de culture où il y a beaucoup de choses, un territoire d'histoire aussi, bien sûr. Cette proposition culturelle, vous la construisez comment ?
4: Alors, on essaye d'être à l'écoute de notre territoire, de nos habitants, de nos élus. Ils ont des idées, ils ont des envies de mettre en valeur leur patrimoine, leur commune, qui s'intéressent plus particulièrement à la lecture, au conte, au théâtre. En fait, on est à l'écoute, nos équipes sont compétentes. Elles ont des choses à leur proposer, mais elles sont vraiment à l'écoute et pour vraiment être au plus près des attentes des publics.
0: Est-ce qu'il y a des projets déjà dans les cartons pour les prochaines années, des choses qui sont en train de se construire ?
4: Alors, on a toujours plein de projets, des projets de fond. Véritablement l'extension du pays d'Arrée d'Issoire, puisqu'elle n'est pas aujourd'hui à l'échelle des 53 communes, bien que nos équipes commencent à travailler sur les 53 communes. Voilà, donc il y a l'extension du pays d'Arrée d'Issoire avec les moyens de cette extension. Il y a le travail de coordination sur la lecture publique collective, les lectures publiques intercommunales, donc il va y avoir tout un travail pour travailler en réseau. Et aussi, ça c'est aussi pour les élus, pour les équipes et pour le territoire, c'est la culture au service de quoi ?
0: Et oui.
4: Qu'est-ce qui va être l'essence des prochaines années ? Qu'est-ce qui va motiver nos actions culturelles sur notre territoire ? Qu'est-ce qu'elles vont servir ? Voilà, ça c'est un grand challenge. C'est notre l'année prochaine, on va commencer à travailler sur ce travail de fond. Parce qu'aujourd'hui, effectivement, il y a déjà beaucoup de choses, mais la culture, ça sert aussi à aider à faire avancer des choses. C'est pas que de l'animation, c'est pas que festif, c'est aussi un outil pour faire émerger des choses sur un territoire.
0: Et il faut être inventif et il faut avancer avec son temps, il faut aussi aller de l'avant, évidemment. Au niveau de l'écomusée, pareil, des projets, des choses à venir ?
3: Oui, alors un grand projet de réhabilitation d'un site, donc le jardin de Saint-Martin qui en fait se déploie au pied de la tour médiévale du jardin du château de ruines en Margeride. Et donc là, il y a un grand projet de réhabilitation et de modernisation. Donc c'est un projet d'envergure et de rayonnement aussi qui va nous permettre en quelque sorte d'avoir un outil plus actuel qui va nous permettre par exemple de créer des expositions de grande envergure, des exposition même qui pourrait nous être prêtée par d'autres musées. On pourra aussi accueillir d'autres objets qui viennent de musées plus grands, comme le MUCEM par exemple. Enfin, voilà, l'idée c'est vraiment de pouvoir s'ouvrir aussi à d'autres propositions culturelles par un équipement beaucoup plus moderne, avec aussi des nouvelles scénographies, des nouveaux aménagements et qui permettront de proposer aussi des nouvelles animations à nos publics.
0: Comme on le dit par chez nous, il ne faut pas rester les deux pieds dans le même sabot, et c'est justement ce que vous ne faites pas. Vous avancez, vous allez vers l'avenir et avec de nouvelles idées, ça c'est très bien. Merci en tout cas de nous avoir présenté cette vie culturelle sur le territoire de Saint-Flour, parce qu'on s'aperçoit qu'elle est très très riche. Je ne sais pas si on l'a cité, mais bien sûr il y a l'office de tourisme sur place qui peut nous renseigner aussi.
3: Exactement, vous pouvez vous renseigner auprès de l'Office de Tourisme. Donc, ils ont aussi un site internet, l'Office de Tourisme des Pays de Saint-Flour, et vous pouvez aussi les contacter par téléphone, bien évidemment.
0: Raphaël, Sophie, merci beaucoup d'être venus nous parler de Saint-Flour et de votre vie culturelle. On vous souhaite une excellente saison, et puis bien sûr, allez voir les festivals, les différents festivals, il y en a pour tous les goûts, comme on l'a dit tout à l'heure, différentes musiques, différentes sortes d'art, donc profitez-en. Merci à vous.
4: Merci à vous aussi et puis, de nous avoir accueillis.
0: C'est bien normal, c'est notre rôle. Et puis à très bientôt sur l'antenne d'ici Pays d'Auvergne. Au revoir.
4: Au revoir.
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0: Manon Lisa à l'instant sur Ici Pays d'Auvergne avec son dernier titre Le Petit Pêcheur. Et nous allons partir en balade. Et oui, là aussi encore des bruits d'eau qui nous font du bien. Cette semaine, pour notre balade H2O, Christophe Noiseux nous emmène dans le Sancy à la rencontre de Charlotte Petit.
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2: Notre baladage de zoo a pour décor le Sancy en compagnie de Charlotte Petit, autrice du livre Presque le bout du monde, paru aux éditions de Boré, un livre qui permet de découvrir des situations, des ambiances dans lesquelles vous êtes retrouvée, Charlotte, au gré de vos balades, de vos randonnées, souvent tôt le matin ou bien au coucher du soleil, avec des ambiances extraordinaires. Pour quelles raisons, parce qu'on ne l'a pas encore expliqué depuis le début de notre balade, avoir intitulé votre livre Presque le bout du monde?
3: Alors, presque le bout du monde, parce que on a une diversité de paysages incroyables. On a des lacs, des volcans, des cascades, mais aussi des forêts ou des plaines. Et voilà, vraiment, à plusieurs endroits, d'un seul même territoire, on peut se croire presque au bout du monde. Et pour ça, on a vraiment beaucoup de chance. Par les lumières aussi, qui vont changer au fur et à mesure de la journée. De minute à minute, ça va jamais être pareil. Et voilà, c'est pour ça que des fois aussi, il faut savoir prendre le temps de rester au sommet et prendre le temps et voir ces lumières évoluer. Et on peut se croire vraiment au bout du monde.
2: Ouais, c'est presque un voyage immobile quand on a trouvé l'endroit pour se poser.
3: Ah bah souvent, je reste à un seul endroit pendant une heure et au final, je vais ressortir avec une vingtaine ou une trentaine de photos différentes en une seule sortie. Il y aura des ambiances toujours différentes et même si c'est des endroits que j'ai grimpé une dizaine ou une centaine de fois peut-être, j'adore m'y rendre parce que je sais qu'à chaque fois, ce sera toujours différent.
2: En lisant votre livre, j'ai vu qu'il y avait un personnage qui comptait beaucoup sur l'approche que vous avez de la nature et les sentiments qu'elle peut nourrir en vous. C'est votre grand-mère.
3: Oui.
2: Est-ce que vous pouvez nous en parler un petit peu, justement? Qu'est-ce qu'elle vous a apporté, cette mamie?
3: Ma grand-mère, en fait, c'est que... Ouais, elle m'a toujours dit que quand il y avait quelque chose qui se passait, c'était un signe. Donc, maintenant, elle est plus là, mais c'est vrai qu'à chaque fois... que voilà, je vais voir une coccinelle, un papillon, ou des fois quand je suis au sommet d'un puits et que la météo n'est pas forcément hyper clémente, je dis allez s'il vous plaît, un petit peu de rose, un petit peu d'orange, et là tout d'un coup, bah le ciel devient rose. Oh, là je me dis mamie avait raison, c'est un signe, et voilà, c'est vraiment toute cette petite chose là du quotidien auquel malheureusement je pense dans notre société on prête plus trop attention. Et je pense que c'est dommage parce que c'est tous ces éléments-là qui pour moi ont un sens et il faut voir le côté positif des choses et il suffit d'un signe comme ça pour émerveiller notre quotidien et c'est vraiment ça que ma grand-mère m'a transmis, c'est prendre le temps de se satisfaire des choses simples de la vie.
2: Alors j'ai fait le vœu qu'on ait quelques champs d'alouettes et figurez-vous que c'est ce qui vient de se produire.
3: Il s'en passe des choses.
2: Il s'en passe effectivement des choses et c'est ce qui montre bien aussi que quand on prend le temps de se poser, d'observer les paysages et puis de faire partie de cet environnement-là, c'est une autre dimension qui s'ouvre, une autre approche. Et que nos émotions vont aussi avoir une importance dans ce moment, cette petite parenthèse enchantée là.
3: Ah oui, ça c'est sûr, nos émotions, j'ai l'impression que nos émotions sont un peu corrélées avec la météo aussi, des fois. C'est vrai que le printemps souvent ça va être la renaissance et c'est justement ce que j'explique dans mon livre, c'est que dès qu'il va y avoir des nouvelles couleurs, voilà là les prairies on le voit qui commencent à reverdir avec des teintes différentes.
2: On a des pensées sauvages, des boutons d'or, on a un petit peu de diversité végétale, effectivement, qui...
3: Et tout de suite, c'est le rythme de la météo qui alimente nos émotions. En tout cas, moi, c'est comme ça que je l'interprète. Et j'aime bien ce mode de vie. Le fait que ce soit la nature qui nous dirige, c'est le plus important.
2: Ouais. Et être à l'écoute de cette nature.
3: Oui.
2: Quand, bien évidemment, on n'a pas un avion qui décide de passer à ce moment-là.
3: Oui.
2: Il est très rare que nous n'ayons pas d'avion en sortie, en baladage d'ozo. Parce que le ciel est beaucoup habité, hein, pas habité que par les oiseaux, mais aussi par les humains.
3: Oui.
2: Et là, alors je sais pas si vous... On parlait de cumulonimbus préalablement quand nous étions sur le pic du Capucin et on en voit quelques-uns qui bourgeonnent. On a l'impression que ce sont des reliefs supplémentaires. C'est beau comme tout.
3: Comme une toile de l'aquarelle. On dirait qu'ils sont posés comme ça, là, sur le paysage. Et oui, c'est magnifique. Et c'est quelque chose aussi que j'adore faire souvent, trouver un signe dans les nuages, la forme, qu'est-ce que ça peut donner, un animal ou un visage. En tout cas, ça m'est arrivé plusieurs fois de voir des visages aussi. Donc voilà, c'est ma façon d'interpréter les choses. Et pour ça, en Auvergne, il faut toujours voir le bon côté des choses.
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0: Fuga avec les Sud-Américaines. Bah oui, un grand tube de Michel Fuga qu'on a toujours plaisir à retrouver. Les années 80, vous aimez ça, vous aussi? Eh bien, on va les retrouver tout à l'heure après le journal de 19h avec Laurent Petit-Guillaume qui nous emmènera voguer dans les 80s. Et puis ensuite, à 20h dans Décibel, nous recevrons ce soir Fatoumata Diawara qui va venir nous présenter son nouvel album. Celui-ci s'intitule Massa et elle nous en parlera avec Émilie Mazoyer. Ce sera donc à 20h. Ne manquez pas ce rendez-vous. Mais avant, eh bien, nous allons retrouver les infos de 19h.
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0: À l'écoute d'Ici, Pays d'Auvergne, il est tout juste 19h. Voici le journal.
2: Et ça y est, on y est presque à une demi-heure de la cérémonie d'ouverture du Mondial. Trois cérémonies pour être exact, car la Coupe du Monde de foot se déroule de manière inédite dans trois pays, aux États-Unis, au Canada et au Mexique. Le Mexique en proie à de grosses tensions sociales et où l'ombre du narcotrafic plane. Emma Sarango, vous êtes à Mexico pour le match d'ouverture ce soir, Mexique-Afrique du Sud, où on se prépare tout de même à la fête.
3: Tout ce dont on pouvait rêver, les sombreros, les drapeaux vert, blanc, rouge, des supporters déjà surexcités à l'heure du petit déjeuner ici. C'est incroyable d'accueillir ici un troisième mondial, se réjouit Augustine, venu avec ses deux fils alors que le stade se remplit progressivement. Il n'y a pas eu pour l'instant de blocage des enseignants, transporteurs, agriculteurs. Il faut dire que 1700 policiers anti-émeutes entourent tout le périmètre. En revanche, quelques familles de disparus mexicains du narcotrafic ont réussi à passer les barrages, même sans billets, comme Claudia qui brandit juste devant le stade une banderole avec la photo de son mari Oscar, disparu il y a 4 mois. Et elle reprend le slogan de la présidente pour ce mondial, le ballon revient à la maison.
4: La pelota vuelve a casa, pero nuestros familiares cuando? Esa es la pregunta que
3: le ballon revient à la maison et nos proches alors quand reviennent-ils? C'est la question que nous posons au gouvernement et aux fans aujourd'hui, dit Claudia et ses quatre camarades qui se font ici les porte-voix des familles des 130 000 disparus au Mexique.
2: Emma Sarango à Mexico pour Ici Mexique Afrique du Sud. Coup d'envoi 21h. La France, elle, entre en lice mardi prochain. Ce sera contre le Sénégal. 19h et presque 2 minutes. Vous écoutez ici dans l'actualité également l'ex-compagnon d'Elisa Pilarski, condamné à 4 mois de prison avec sursis pour homicide involontaire. Elisa Pilarski, c'est cette jeune femme enceinte tuée en 2019 par des morsures de chien, morsures attribuées au chien de Christophe Hellul. Le chien lui va être euthanasié. Un appel des associations à manifester contre les violences sexuelles chaque lundi devant chaque tribunal de France. Et le 4 juillet prochain, une proposition de loi a été déposée fin 2025. Et c'est pour pousser le gouvernement à la mettre à l'agenda que les associations appellent à se mobiliser massivement. Floriane Volt est porte-parole de la Fondation des femmes, membre de la coalition.
5: Là, aujourd'hui, il y a eu des prises de parole du gouvernement qui tortillent, qui sont pas claires, qui souhaitent diviser les mesures, qui saucissonnent. Et je pense que les citoyens et citoyennes n'en peuvent plus, qui sont aussi inquiets. Chaque affaire est traitée avec une réponse de saupoudrage. C'est une loi par scandale. Et c'est pour ça, face aux hésitations du gouvernement, qu'on appelle à continuer la mobilisation qui a été lancée dès lundi dernier jusqu'à ce qu'on ait cette loi intégrale et surtout avec les moyens nécessaires pour permettre une véritable lutte contre les violences sexuelles.
2: Des rassemblements dans le siège donc de l'affaire Liana et en pleine affaire Bruel, Patrick Bruel qui est placé sous contrôle judiciaire avec interdiction de quitter le territoire, ressorti tard hier soir du tribunal de Nanterre. Le chauffeur est mis en examen dans 4 affaires et échappe donc à la détention provisoire requise par le parquet. Il était le vainqueur du dernier Vendée Globe en 2025. Charlie Dalin est mort la nuit dernière à l'âge de 42 ans, emporté par un cancer. Il s'était lancé dans ce tour du monde en solitaire tout en luttant contre la maladie. Le président du Vendée Globe salue son talent et sa combativité, ainsi que le respect qu'il inspirait à tous ceux qui l'ont côtoyé près du ponton du Vendée Globe au Sable d'Olonne. Yves-René Tapon a recueilli les réactions de passants.
6: Face au ponton du Vendée Globe, l'immense portrait de Charlie Dalin trône à la suite des précédents vainqueurs du Tour du Monde à la voile.
7: C'est bien triste.
6: La nouvelle de sa disparition a saisi ses plaisanciers.
7: Malheureusement, ça touche ce putain de cancer. 42 ans, puis de toute façon, malheureusement, ça touche tous les âges. Oui, ça m'attend, ouais, j'ai d'empathie, ouais. Parce que c'est un bon navigateur, puis une belle personne. Peut-être il va naviguer l'autre côté.
6: Et la même réaction chez tous ses passants. Le marin est parti trop jeune.
8: Ça fait quand même jeune, ça fait même pas la moitié, quoi, en fait.
9: 42 ans, c'est pas un âge.
8: C'était un grand marin. Pour finir le Vendée Globe en premier, c'était un grand marin.
6: Beaucoup se souviennent, évidemment, de sa victoire mémorable.
9: Ici, maintenant, Charlie Dalin, c'est une figure du Vendée Globe et des Sables d'Olonne.
10: Un type brillant sur le plan navigation, sur le plan technique aussi, puisqu'il participait à la création et à la modification de bateaux.
8: Très triste.
6: Vous vous souvenez de sa victoire ?
10: Absolument, oui. Ah bah oui. Et puis les photos de passage sur le chenal avec un monde fou. On perd un grand marin, là. C'était un Tabarly en puissance.
11: Un grand champion qui s'en va, beaucoup trop jeune.
6: Chacun espère désormais qu'un hommage sera rendu à la hauteur du champion qu'il était.
2: Yves-René Tapon, ici Loire-Océan. 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
0: Le point sur la météo de demain, vendredi, eh bien le soleil va briller toute la journée, accompagné d'un petit vent de nord à nord-ouest. Les températures maximales pour demain sont déjà à la remontée. Nous aurons 24 à 27 degrés en plaine, 11 à 14 degrés en montagne. Des températures qui vont rester à ces niveaux pour le week-end qui arrive, qui va nous faire du bien. Je vous laisse entre les mains expertes de Laurent Petit-Guillaume. Nous partons en voyage dans les années 80. Au programme ce soir, téléphone, Véronique Jeannot, Laurent Voulzy, Lio, Stevie Wonder et Paul McCartney, ou encore l'affaire Louis Trio et la Mano Negra, parmi tant d'autres. Encore des surprises qui vous attendent sur ICI Pays d'Auvergne.
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13: Bonsoir à tous, merci d'être fidèles à notre rendez-vous 100% années 80. Et comme chaque jour, je suis allé chercher dans nos archives le meilleur de ces années-là. Pour certains de ces tubes, quelques anecdotes. Bref, on est ensemble jusqu'à 20h et ça commence comme ça.

0: téléphone New York avec toi.
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0: 1984, ça fait 8 ans qu'on est fan du meilleur groupe de rock français. Tous les ados veulent ressembler à Jean-Louis Aubert, Louis Bertignac. On prend des cours de guitare pour les imiter. En soirée, on chante à tue-tête. Bref, ce New York avec toi, extrait de ce qui deviendra le dernier album de Téléphone. Mais ça, on ne le sait pas encore. Le groupe se sépare effectivement 2 ans plus tard. En même temps, la même année, une autre chanson nous trotte dans la tête. C'est plus Love, Désir, Désir, Véronique Jeannot et Laurent Voulzy.
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0: Lio, c'était Fallait pas commencer. Lio dans le rôle d'une femme libre qui ne compte pas se faire humilier par un mari infidèle, sur un rythme pop-rock génial et puis un clip devenu un classique. Ça, c'est du grand Lio, un de ses plus grands succès en 86. Lio qui nous donne rendez-vous le 17 décembre prochain à l'Olympia. La suite de 100% années 80, c'est juste une merveille. Paul McCartney, Stevie Wonder, Ebony and Ivory juste après ça.
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0: Vous écoutez Ici Pays d'Auvergne, 100% années 80. Ça continue dans une minute, après quelques infos.
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3: Si vous aimez les belles voitures, écoutez ce qui va suivre. Le Lions Club d'Issoire organise chaque année son Ferrarissimo, un rendez-vous qui aura lieu ce week-end, les 13 et 14 juin à Issoire. Un week-end où 50 voitures d'exception permettent à tous de rêver et de réaliser des baptêmes à des prix accessibles sur le circuit d'Issoire. En 2026, les bénéfices serviront à financer des actions pour soutenir les enfants malades ou défavorisés. Au programme de ce week-end, samedi 13 juin à 11h, grande parade des voitures d'exception dans les rues d'Issoire. À 13h, ouverture au public du site et des baptêmes en Ferrari et autres voitures prestigieuses. Et puis dimanche 14 juin, à partir de 9h30, ouverture du site et poursuite des baptêmes. Il y aura également des stands, des animations, espace restauration buvette durant tout le week-end. Ferrarissimo.net pour tout savoir de ce week-end exceptionnel autour de magnifiques véhicules.
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0: Money for Nothing, c'était Dire Straits.
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0: Et pour la suite, j'ai voulu rendre à César, j'ai voulu rendre à Désirless ce qui appartient à Désirless, car il n'y a pas que Voyage Voyage qui a marqué son parcours et le public. 11 juin 1988, elle est numéro 2 des ventes en France avec son deuxième tube, l'excellent John. Marquée par un voyage en Inde, elle dédie ce titre à Yama, le dieu de la mort. Son nom de scène est d'ailleurs inspiré de ce voyage. La philosophie locale, c'est le lâcher prise. Désirless, ça veut dire sans désir, sans attachement. Et John, eh ben c'est ça.
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0: Noir et blanc, c'était Bernard Lavilliers. Un texte inoubliable, de n'importe quel pays, de n'importe quelle couleur. La musique est un cri qui vient de l'intérieur. Cette chanson devient un énorme tube. 17 semaines consécutives dans les meilleures ventes de singles en 87. Et la suite de votre soirée, c'est Décibel dès 20h avec Émilie Mazoyer qui reçoit ce soir Fatoumata Diawara. Mais en attendant, place à Nikita, Elton John, qui arrive juste après ça.
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1: Belle soirée à tous. Vous écoutez votre radio ici. 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
0: Salut à toutes, salut à tous et merci d'avoir choisi ici pour passer votre jeudi soir. L'actualité de ce 11 juin, l'actualité musicale s'entend. C'est un anniversaire un petit peu triste puisque c'est l'anniversaire de la mort de Françoise Hardy. Alors pour se remonter le moral, évidemment, on écoutera sa douce voix. On écoutera aussi en coup de cœur, en découverte, un jeune artiste dont vous n'avez peut-être pas encore entendu parler. Il s'appelle Édouard Biel et vous l'entendrez à la fin de l'émission. Je vous parlerai du festival de musique française le plus cool qui soit et qui n'a pas lieu en France, figurez-vous. Je vous donnerai envie peut-être de prendre un billet pour la Belgique un peu plus tard dans l'émission. Et puis nous allons jouer au Blind Test aussi autour de Dieu, les chansons qui parlent de Dieu. Si ça vous inspire, alors appelez-nous maintenant au standard 0810 055 056 0810 055 056. C'est Sadika qui vous attend au standard et le cadeau ce soir, c'est le nouvel album de Fatoumata Diawara, une merveille qui s'appelle Massa. Fatoumata est dans le studio. Bonjour.
3: Bonjour.
0: Qu'est-ce que je suis contente qu'on se retrouve, ma chère Fatoumata. Comment ça va?
3: Ça va bien, merci toi. Ouais,
0: ça va très bien aussi. Fatoumata Diawara qui fait une pause là de quelques heures à la maison de la radio pour répondre à des interviews, qui vient de sortir, je le disais, un nouvel album. Mais en réalité, tu es au cœur déjà d'une tournée énorme depuis le mois de mars. T'es déjà passé par l'Afrique du Sud, pas mal par la France aussi, et puis la Norvège, et puis la Suède, et puis après ça continue, l'Espagne, le Danemark, la Belgique, la Pologne, la Suisse, l'Angleterre, la Hollande, c'est dingue quand même ce rythme. T'es chez toi parfois ?
3: Moi je suis chez moi, sur scène oui, je me sens comme à la maison, c'est incroyable, c'est l'endroit où je me sens le plus vraiment comme chez moi, oui. Je sais pas si c'est bien ou pas, ou ça va changer plus tard, mais pour l'instant... ça me manque la scène.
0: Il faut dire que tu fais partie de ces artistes qui ont rêvé très fort d'être sur scène et qui ont dû travailler dur pour arriver sur scène. Donc peut-être c'est normal de savourer aujourd'hui.
3: Non, aussi parce que je suis passée aussi par tellement d'expériences et qui a envie de aussi se libérer. Il y a voilà, et j'ai envie de continuer à me guérir, en fait.
0: C'est ça.
3: Les thérapies, quand tu commences à aller voir un psy, tu t'arrêtes pas, en général. Sa maladie,
0: ça
3: peut incurable.
0: Durer.
3: Ouais. Donc, en gros, la scène, c'est mon psy, quoi. Je vais voir un psy et dès que le moral est bas, ben, la scène m'aide à remonter tout ça.
0: Alors, en 2026-2027, le moral va être très,
3: oui,
0: très haut.
3: Oui, j'espère. Tout en plus, même ça, parfois, ça ne suffit même pas.
0: Il y a notamment le 25 novembre prochain, l'Olympia à Paris. Mais je vous entends râler d'ici, chez vous, en disant « il n'y a pas que Paris dans la vie ». C'est vrai, c'est vrai. Vous qui nous écoutez, par exemple, dans la belle ville de Saint-Nazaire, eh bien, Fatoumata sera chez vous le 25 juillet pour le festival Les Escales. Il y a aussi Sète, Gignac pour les festivals d'été, Mantes-la-Ville à l'automne prochain, ou encore Vannes, Istres, Lyon, La Souterraine, et puis déjà en 2027, des dates notamment à Béthune et à Bordeaux. Alors Fatoumata, en parlant de voyage, la dernière fois qu'on s'est vu, c'était pour ton troisième album, London Co, donc, qui nous emmenait quelque part entre Londres et Bamako.
3: Et Bamako.

0: Et donc, très rapidement, te voilà.
1: Ça me manque déjà.
0: La Romanie, c'est vrai.
1: C'est magnifique, cette chanson incroyable, elle est belle. Il a fait un beau travail quand même à Mathieu. Cet album va rester dans l'histoire, ça va bien rester dans le temps.
0: Je pense qu'il va rester. Et puis, alors, ce qui est très drôle, parce que quand tu dis que Mathieu Chédid et cette aventure-là te manquent, lui aussi, quand il a su que tu venais dans Décibel, il nous a envoyé un petit message pour toi, et un petit message dans lequel, tendez l'oreille, il y a une information très intéressante sur le nouvel album de Fatoumata.
2: Ma Fatou, ma sœur, c'est une pensée de ton frère Mathieu, pour te dire qu'on est toujours reliés, de près comme de loin, et que je suis très très fier d'avoir participé à cet album magnifique et tellement magique comme toi. Gros baiser.
0: Oh. Oh. Voilà. Mathieu Chédid, c'est, une sublime rencontre, vous deux.
1: On s'adore.
0: Mais ouais.
1: On s'adore. Je l'aime tellement. C'est que parfois, quand tu laisses la place à la nature, elle te fait découvrir des belles choses. Il faut avoir confiance, en fait. Faut pas toujours penser aux choses négatives. Et avec Mathieu, on a cet instinct-là, cet instinct enfant. Il y a un enfant en nous. On a des petits garçons et des petites filles en nous qui parfois connectent et on est juste nous-mêmes. Quand on joue la musique, on est comme si on était dans un jardin d'enfants où on entend jouer ensemble. On s'éclate, on se regarde, on rigole, on ne sait pas pourquoi on rit. Mais il y a un sentiment de bien-être et de confort et de complicité, d'amitié lorsqu'on partage la musique. C'est vraiment quelque chose que tu ne peux pas définir. Je ne saurais même pas dire qu'est-ce que c'est exactement cette fusion et cet amour. Parce que c'est au-delà de l'amour que les gens connaissent. Parfois, on se limite trop de l'amour classique, à se marier, sortir ensemble. Mais l'amour est vaste. Et c'est au-delà de tout ça. Le monde est l'amour. La vie, c'est l'amour. Donc, si on se dit, on limite tout aux relations amoureuses, on perd tellement la dimension de cette divinité, cette sensation qui est l'infini.
0: C'est ça, une force infinie.
1: La force infinie, exactement. La divinité.
0: Dans le message, Mathieu Chédid se réjouissait d'avoir participé au nouvel album. Il s'appelle Massa.

0: Il y a une chanson donc sur l'album qui s'appelle Massa. Cette chanson, elle donne son titre au disque. Massa, c'est Dieu, c'est l'éternel. C'est immense comme thème. Tu parlais d'amour avec un grand A, D avec un D majuscule aussi. C'est immense. Et ça donne bien le ton de ton disque. Hein. T'as décidé.
1: Exactement, c'était le sentiment de bien-être lorsque nous étions sur la création de cet album. Je sentais tellement cette harmonie et cette sensation de bienveillance, d'être bien entourée. Pour une fois, moi qui ai galéré en tant que femme, chanteuse, comédienne et musicienne, et me retrouver en face d'un homme qui me respecte, comme Mathieu, et que, mais avec lui, il me rassure en fait. Et cette assurance, tu l'as pas avec beaucoup de personnes. Dans chaque chose, il faut des deux énergies. Moi, je crois à la dualité. L'homme, la femme, l'eau, le feu, jour, la nuit. Et j'ai fait ma partie eau, qui est l'esprit féminine, et j'avais besoin de feu, ou je suis le feu, j'ai besoin d'eau, parce que...
2: Ouais.
1: Il faut quelqu'un pour calmer l'autre. Voilà. Si peut-être je suis trop dans l'extrême dans le texte ou trop dans le rythme, qu'il y ait quelqu'un qui dose tout cela. Sur ça, j'accepte totalement de me faire accompagner.
0: Massa, c'est un album magnifique sur lequel il y a Djané. Je propose qu'on découvre cette chanson. Djané, c'est une chanson qui parle du Mali et de ces voyageurs, ces gens qui partent, qui émigrent loin pour chercher fortune.
1: Ne jamais oublier d'où l'on vient et de vraiment, en cas de problème, toujours se rappeler de ses racines, ses valeurs. Parfois, ça aide pour aller plus haut et plus vite.
0: Fatoumata Diawara est de retour avec un nouvel album, et Djané.

0: Fatoumata Diawara, les amis. J'adore Jamel.
1: Merci. Vous entendez cette guitare. Hein. Tum, tum, tum, tum. Oh, c'est des choses que tu peux pas... Riff.
0: Et le synthé, il y a du synthé de 10 heures.
1: Mais c'est soft, vous voyez comment il utilise. Honnêtement.
0: Ouais. Non, c'est très réussi. Très, très réussi. Merci et beaucoup. Fait donc dans le bonheur et la sérénité.
1: Oui, la sérénité.
0: Cet album Massa qui est sorti vendredi. La tournée, je vous en ai parlé. Hein. Fatoumata fait une tournée mondiale parce que l'album sort partout dans le monde. Parce que, voilà, t'es une artiste... international, je le disais tout à l'heure, la classe internationale. Est-ce que ça simplifie les choses pour toi en te disant finalement, de toute façon, je peux bien choisir une langue, je joue en Suède, je chante pas en suédois, tu vois, est-ce que ça simplifie les choses ou est-ce que c'est compliqué et t'as envie quand même de pouvoir avoir la compréhension de tous les publics que tu vas aller rencontrer? Je parle des paroles.
1: Les paroles, après, je traduis certains thèmes qui me tiennent à cœur, dont l'albinisme, la mutilation génitale, le mariage forcé, tous ces thèmes qui sont assez sensibles. Mais il est important pour moi de chanter en bambara parce que ma vérité compte beaucoup. Sinon, je serais pas, j'aurais pas cette flamme de vouloir monter sur scène tous les jours. Il faut être vivante pour pouvoir défendre tout ça et tout le temps sur la route et changer des chambres tous les jours. T'as pas de vie, en fait. Il y a beaucoup de sacrifices là-dedans. Donc, pour gagner, pour trouver le plaisir d'aller à la conquête de ton public, il faut que tu fasses quelque chose que tu te sens bien, quoi.
0: Ouais.
1: Et moi, la langue, elle est comme une connexion, une antenne entre moi et mes ancêtres. Et ça facilite tout. Dès que je monte sur scène, le fait d'être soi-même, même si t'es malade, en fait, les choses, l'ange de la musique t'aide, quoi.
0: Ouais.
1: C'est tout se met, tout est aligné, tout se. Ça, en fait, la connexion est plus évidente que si tu devais faire beaucoup d'efforts et se mentir à soi-même.
0: Et puis l'authenticité aussi de cette langue qui te permet d'aborder dans ce nouvel album des thèmes extrêmement intimes. Je pense notamment au décès de ton papa avec cette chanson Tati Bakary où tu parles de ton papa qui est parti mais il n'y a pas que lui, il y a aussi Amadou Bagayoko, Toumani Diabaté.
1: J'en cite pas mal, j'en profite.
0: C'est beau comme tout.

0: thème qui est évidemment immense, plus grand que nous, et en même temps c'est le thème qu'on a toutes et tous en commun avec l'amour. Tous dans la vie à un moment on aime, tous dans la vie à un moment on a quelqu'un qu'on aime qui meurt. C'était difficile d'écrire cette chanson pour ton
1: père? Beaucoup, jusqu'à présent, même quand je chante sur

0: scène, je suis assez émue parce que l'amour que t'as pas pu exprimer de son vivant et que quand il part, soudain, tu libères.
1: Ouais.
0: Tout cet amour-là, c'est fort. Si tu te dis, en fait, je savais dire je t'aime, mais pourquoi je le sais que maintenant, seulement maintenant que je peux dire que je t'aime. Et je lui demande sa permission de lui chanter mon blues.
1: Fatoumata, sur l'album, en chanson presque miroir de celle qu'on vient d'entendre sur la mort de ton père, Tati Bakary, il y a Fala, une chanson où tu t'adresses à un orphelin.
0: Un orphelin.

0: Lorsque les méchants s'en prennent à toi, te maltraitent à cause de ta condition, ne leur dis rien, orphelin. Cela ne vaut pas la peine de leur répliquer. Eux seuls savent pourquoi ils agissent de la sorte. Ça, c'est du réconfort, Fatoumata. C'est de la sagesse aussi.
1: Mais imaginez cette voix... Genre, on est tous genre au-dessus d'une planète. Vous voyez la planète entière, un micro, la voix d'une femme qui parle à tous ses enfants qui vivent dans des pays des guerres. Rien que ces trois phrases. Vous voyez l'impact ?
0: Eh bien, une immense consolation.
1: Parce qu'il y en a tellement des orphelins aujourd'hui. On en crée chaque jour. Et ils ont besoin de la voix féminine, ils ont besoin d'être réconfortés. Donc quand j'ai dit « don't cry », je m'adresse au cœur de nombreux cœurs, beaucoup d'enfants et même des adultes. Des orphelins, il y en a pas mal. Hein. Et on a besoin de... Ils ont besoin de réconfort, ils ont besoin d'aide, ils ont besoin de nous entendre, savoir qu'on sait, on le sait.
0: On les voit.
1: On les voit. On est là, quoi.
0: Ouais. Les enfants, tu t'adresses aussi à eux dans la chanson Denko. Celle qu'on va écouter maintenant.
1: Denko, justement, qui veut dire la cause des enfants. Et justement, c'est dans cette chanson-là que je parle, je m'adresse aux enfants albinos. Et aux enfants, tous les enfants atteints
0: de handicap, physique.
1: Et de physique ou mentaux, tout ça. Et je voulais juste leur faire un clin d'œil aussi dans cet album. Et assez souvent, je chante pour les enfants, mais pas. On oublie ces enfants-là.
0: Ouais. Dans certains pays d'Afrique, on dit qu'ils sont qu'ils portent malheur. Ouais, c'est ça. Ils peuvent être très maltraités.
1: Très, très maltraités. Et les mamans surtout. Là, je rends hommage à leur mère, à leurs parents. Et aussi, je dénonce l'histoire de l'albinisme où on tue les enfants. Et en l'occurrence, il s'agit d'un jeune albinos que j'adopte, qui s'appelle Daouda. Son père l'a rejeté et qui veut plus de lui. Et je raconte son histoire. J'ai dit, pourquoi tu le veux pas? Pourquoi tu... C'est Dieu qui te l'a donné. Et tout simplement parce que tu penses qu'il est sale. Et peut-être de l'extérieur il est sale, mais à l'intérieur son cœur veut de l'or. Donc en fait j'essaie de magnifier ce que les gens voient, trouver la poésie dans ce que les gens trouvent négatif. Et ces choses-là, il faut juste qu'on embellisse, qu'on donne une autre forme. Au lieu de voir ces personnes comme, au lieu de les rejeter, peut-être si on essaie de les rapprocher, on va être surpris nous-mêmes. Parce que le problème c'est pas eux, c'est nous le problème. Il faut qu'on reconnaisse que c'est nous qui avons des problèmes et que pour se guérir, il faut faire un effort d'aller vers ces enfants-là. Parce qu'eux, ils ne nous en veulent pas. Ils sont en paix avec nous. Mais c'est nous qui avons des problèmes avec eux. Et il faut que ça soit dénoncé. Il faut que les sociétés changent. On ne peut pas s'asseoir comme ça. Et c'est des thèmes à aborder. Même mon prochain album, je ouvrirai une autre porte pour aborder encore à ce thème-là. Jusqu'à ce que les gens comprennent que c'est nous qui avons des problèmes.
0: Les enfants ont une alliée. Elle s'appelle Fatoumata Diawara. Et on écoute une chanson qui leur est dédiée sur le nouvel album de Fatoumata. Ça s'appelle Denko.

0: Rita Diawara. Le nouvel album s'appelle Massa. Vraiment, c'est une splendeur. Il faut le dire. Il faut aller évidemment voir le spectacle sur scène. Ça, c'est très important.
1: C'est autre chose encore. Oui, ouais, on les vit autrement.
0: Évidemment, évidemment. Mais vraiment, prenez le temps d'écouter ce disque parce que il y a, comme le disait Fatoumata tout à l'heure, finalement, il y a les codes. Si vous êtes fan justement de rock ou de blues africain en général, malien en particulier, vous retrouverez les codes et à la fois. Tous les codes, ils sont subtilement explosés. Pouf,
1: exactement,
0: pouf, pouf. On pousse les frontières, on pousse les barrières tout le temps.
1: Oui. Non, mais c'est vrai. Ça qui est bien de travailler avec les frères qui ne sont pas du Mali, effectivement, tu dépasses des barrières. Ouais. Et ça qu'il faut. J'aime pas le confort. J'aime bien explorer d'autres genres musicaux. Et effectivement, sans la confiance, cela n'est pas possible.
0: Donc là, avec Mathieu,
1: il y a la confiance. Ouais, moi, je lui donne les chansons, je vais me coucher. Il me dit demain matin. Demain matin, je te fais écouter quelque chose. J'ai dit oui. Là, je suis fatiguée, je vais me coucher. Et tu te réveilles, tu fais waouh. C'est parfait, quoi. S'il y a beaucoup d'amour, c'est que il est sincère.
0: Et c'est pour ça que maintenant, Fatoumata Diawara a un super nouvel album et Mathieu Chédid a des cernes sous les yeux.
1: Tu es fatiguée.
0: À tout de suite, restez bien dans Décibel. Fatoumata Diawara est mon invité.
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0: Merci d'avoir choisi Ici pour passer votre jeudi soir. Un soir du 11 juin, nous avons appris la disparition de Françoise Hardy. Alors, on écoutera en chanson anniversaire tout à l'heure son message personnel partagé avec Michel Berger. Il y aura aussi un coup de cœur, une découverte, un jeune artiste qui s'appelle Édouard Biel. Et puis un blind test où on croisera pas mal de chansons qui parlent de Dieu. Le cadeau de ce blind test est le nouvel album de mon invité, Fatoumata Diawara. Fatoumata Diawara, tellement j'ai l'impression en paix en ce moment avec cet album qui est sorti. C'est comme s'il y avait des thèmes, des trucs que tu avais envie d'aborder depuis longtemps et ça y est, ils sont là sur un disque pour toujours.
1: Et puis j'ai la chance que ce soit en plus mon quatrième album parce que c'est symbolique quand même, le chiffre 4. Au Mali, le symbole de la femme, c'est le numéro de la femme, c'est 4. Ah. Et l'homme, 3. Les deux ensemble, ça fait 7. Voilà, ça fait... tout est 4 jours. Je suis une femme. C'est ton numéro, quoi.
0: D'accord. Donc, quatrième album,
1: c'est symbolique.
0: Ouais.
1: Et je le dédie au divin. Et effectivement, pour... quand je vois par où je suis passée, d'où je viens, mon histoire... je me dis j'ai de la chance quand même, même si j'ai quand même traversé des moments pas totalement agréables. Ça faisait partie de l'histoire. Et je pense que ça devait être comme ça. Pour mieux grandir et grandir plus vite, il fallait ces expériences-là.
0: C'est un euphémisme hein, quand tu dis que tu as passé des moments pas terribles ou pas très faciles, parce que tu as quand même dû t'enfuir à un moment, loin des gens que tu aimais.
1: Et je viens de loin.
0: Voilà.
5: parce que bah, pour échapper à un mariage forcé, où Fatoumata s'est dit « mais non, je ne peux pas être forcée, donc je m'en vais ». Et c'était prendre un gros risque, évidemment.
1: Un très gros risque.
5: Quand tu t'es lancée dans la musique aussi, parce qu'on n'en a pas parlé, mais je pense que si vous avez vu Fatoumata Diawara au cinéma, vous savez que c'est aussi une grande actrice. Voilà, bah oui, non, mais c'est vrai quand même.
1: J'ai commencé par le cinéma,
5: oui, c'est ça.
1: Le théâtre...
5: C'est d'abord le cinéma, et alors notamment dans le film Timbuktu d'Abderrahmane Sissako, qui a été multi-récompensé au César. Donc voilà, il y a eu la danse, il y a eu le théâtre, il y a eu le cinéma, et finalement, quand tu commences la musique, bah, tu repars encore de zéro. Donc c'est sûr qu'il y a eu plein de moments difficiles dans cette carrière. Et alors, quand tu repenses à quand tu jouais dans les bars à Paris,
1: c'est ça,
5: tes premières chansons
1: jusqu'à 2h, 3h du matin.
5: Et maintenant, tu as une tournée internationale entre l'Afrique du Sud, le Danemark, l'Italie, la Suède, la Pologne, l'Autriche, l'Espagne, tu te réjouis de
1: ça,
5: ce chemin
1: parcouru.
5: C'est comme
1: un accomplissement. Voilà, cet album est justement la sagesse. C'est vraiment se dire, ok, certes, je ne veux pas que ça s'arrête là, mais je peux dire que j'ai écrit un bout de mon histoire quand même. J'ai quelque chose à raconter. Je peux dire qu'il y a... Il y a des sujets. Voilà. Si jamais j'ai écrit un livre, cet album pouvait être... un point où je peux dire ok, ça c'est le premier chapitre ou deuxième, je sais pas, mais c'est important ce moment.
5: Il est important.
1: Dans ma vie, ouais.
5: Et alors vous pouvez le partager.
1: T'as des enfants qui grandissent bien. Et enfin, dans le milieu, tu sens pas ce combat là en tant que femme. Certes, il y en a, mais moins qu'à tes débuts. Comme si je venais de traverser le pont, en fait.
5: Ouais, t'as passé un cap.
1: Oui, passé un cap.
5: Ouais.
1: Il y a plus ce souci de définir ton style. Parce qu'au départ, quand tu commences, on va te comparer à beaucoup de personnes. Il y en a qui disaient, ouais, Tracy Chapman, d'autres, n'importe. On m'a donné tellement de noms à mes débuts, j'étais là. Si, mais donnez-moi le temps, quoi. J'arrive. Ouais. Je finis tout ça, là. Pour savoir qui je suis, donnez-moi la guitare. Dans 5 ans, vous saurez qui je suis. Et cette patience, il faut l'avoir. Malgré qu'il y a la vague et que toi, tu restes aligné et à mener ton public jusqu'au bout, pendant qu'il ne te croit pas jusqu'à ce qu'il voit. Ah, finalement, je pense qu'avec cet album, les gens vont comprendre que le monde, mon genre musical, parce que c'est quand même assez atypique ce que je fais. Ça ressemble à la musique de personne. Au Mali, en tout cas, il n'y a pas de chanteuse.
5: Voilà. C'est toi.
1: C'est qu'on ne peut pas me comparer à quelqu'un. Mais pour cela, il fallait être sûr de ce que tu veux et d'amener les gens à te suivre et de les amener jusqu'ici. Et ça, c'est pas évident pour tout le monde, surtout les femmes. Ouais. Parce qu'on a besoin de nous voir autrement. On a besoin de nous voir nus, on a besoin de nous voir... de plus en plus sexy pour exister, comme si on doit crier pour dire « mais je suis une femme », mais non, on ne doit pas se débattre tout le temps, c'est pas normal. La femme ne doit pas être tout le temps en train de se protéger, de se réaffirmer, de vouloir toujours convaincre les gens ce qu'elle veut faire. Il faut que ce soit plus facile que ça, ça doit être plus évident de nous laisser le temps de nous exprimer, voilà, avec la dignité et avec le respect qu'on mérite.
5: Merci beaucoup. Fatoumata Diawara, invitée de Décibel. On se dit au revoir, à très bientôt, en écoutant une chanson qui s'appelle Nden, qui est un des grands moments de cet album. Massa, qui est disponible partout depuis vendredi. Nden, c'est mon enfant.
1: Justement, c'est celui... Ça parle de mes enfants. Quand je les quitte le matin et que je vais travailler... Et que je passe toute la journée à penser à eux, je sais pas s'ils vont bien ou pas. Ouais. Mais en même temps, en tant que femme, pour acquérir ta liberté, il faut faire des sacrifices. Et c'est pas évident. C'est des choix à faire. Pas mal de choix et beaucoup de sacrifices. Donc cette chanson est dédiée à mes enfants. Je les aime tellement.
5: Merci
1: même
5: beaucoup.
1: Si peut-être parfois ils se doutent, mais moi je sais que je les aime. Mais à ma manière, à la Fatoumata Diawara. Vous voyez ce que je vais dire? L'Amazon moderne.
5: Nous on adore cette façon-là d'aimer. Fatoumata Diawara, merci, à bientôt.
1: Merci beaucoup.

0: Fatoumata Diawara, elle est comme ça, la chanson Enden, comme une berceuse pour ses enfants. Et puis, la chanson suivante sur l'album, c'est un texte au vitriol sur l'hypocrisie des familles polygames qu'elle peut croiser au Mali. Voilà, elle va là où elle veut, et croyez-moi, elle y va bien. L'album Massa de Fatoumata Diawara est disponible, et il est à gagner tout à l'heure au Blind Test.
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0: Je l'ai dit tout à l'heure dans le sommaire, je crois que le meilleur festival de musique française se passe, pas en France, mais en Belgique. Enfin, en tout cas, c'est ce que je me suis dit quand j'ai découvert la programmation de la 31e édition des Francofolies de Spa. Ça sera du 20 au 26 juillet à Spa, donc en Belgique. Écoutez, il y a nos légendes, Laurent Voulzy, Julien Clerc, Michel Jonas, Alain Chamfort. Il y a tous ceux qui remplissent les zéniths chez nous, Gims, Kyo, Laurie ou encore Matt Pokora. Et puis même des vétérans de la French Touch, Cassius et Étienne de Crécy. Franchement, ne ratez pas les Francofolies de Spa, et voici Michel Jonas.

0: Joueur de blues dans les morceaux les plus dingues de Michel Jonas. À applaudir donc en Belgique, aux Francopholies de Spa. Un bon festival comme on les aime et comme on aimerait en avoir en France. Hein, quand même, ce plateau est incroyable. Et puis, pour les Parisiens, vous avez rendez-vous avec Michel Jonas au Théâtre des Folies Bergères les 30 et 31 janvier prochains.
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0: Et il est l'heure du blind test. On joue au blind test ce soir pour gagner l'album de Fatoumata Diawara avec Sébastien et avec Carole. Bonsoir à tous les deux.
2: Bonsoir Émilie.
3: Bonsoir,
0: bienvenue dans Décibel.
2: Bonsoir Sébastien.
0: J'ai entre les mains cet album de Fatoumata Diawara et vous allez le recevoir en version vinyle, absolument magnifique. Des chansons donc chantées, écrites et composées par Fatoumata Diawara et un album produit par M. Mathieu Chédid. Donc si vous aimez bien les guitares, vous allez passer un bon moment, je tiens à vous le dire. Voilà, c'est dit. Nous jouons au blind test donc avec des chansons qui ont toutes en commun d'avoir le mot « Dieu » dans le titre. Dieu, c'est pas un thème qui revient quand même très très souvent dans la chanson française, enfin moins que l'amour ou les promenades au clair de lune, mais enfin, il y a quand même un certain nombre de chansons qui évoquent Dieu. Alors, chère Carole, cher Sébastien, on va vous les passer, ces chansons-là, et il va falloir retrouver le plus rapidement possible le nom de l'interprète de la chanson. Carole, c'est OK ?
2: Oui, Émilie.
0: Oui, Carole. Oui, Carole.
2: Oui.
0: Tout va bien ?
2: Oui,
0: ah,
2: merci
0: bon.
2: Beaucoup.
0: J'ai eu peur. Alors, merci Carole de venir jouer avec nous. Et est-ce que Sébastien aussi est prêt pour jouer ?
3: Ouais, je suis prêt, il n'y a pas de souci.
0: Ok, génial. Alors c'est parti, voici une première chanson qui parle de Dieu. Dites-moi, qui chante ça ? Si l'intro ne vous dit rien, rassurez-vous, dans 5 secondes, sa voix inimitable.
3: C'est Edith Piaf.
0: Oui, bravo.

0: Mon Dieu, Edith Piaf. Bravo Sébastien. Edith Piaf sur l'intro, sans la voix. Je suis épatée. Bravo. Bon, c'est bien, c'est bien. Allez, on continue. On change de style, on change d'époque, mais on est toujours sur une chanteuse.
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0: Bravo Carole.

0: des chansons incontournables des années 90, Ophélie Winter, Dieu m'a donné la foi. Et Dieu nous a donné aussi un blind test plein de suspense. Sébastien a marqué le premier point, Carole a gagné le deuxième. Qui marquera le troisième jeu sans enjeu, hein, puisque de toute façon, vous avez chacun gagné un exemplaire de l'album de Fatoumata. Mais quand même, histoire de savoir qui est le plus fort ce soir au blind test, ou la plus forte, dernière chanson, on cherche l'interprète.
1: Gainsbourg.
0: Gainsbourg et...
1: Fumeur,
0: ouais, et il chante avec une actrice. Est-ce que Sébastien?
2: Je vois
1: Brigitte Bardot.
3: Catherine Deneuve.
0: Oui.
2: Tu es un fumeur de Havane.
1: Brigitte Bardot, Catherine Deneuve, ouais, une des deux.
0: Eh ben c'est pas la même chose, hein.
2: Loin de...
1: Non mais.
0: Sébastien a trouvé Gainsbourg et Carole a trouvé Deneuve. Écoutez Deneuve, elle arrive.
1: Oui, c'est Deneuve, ouais. Un classique.
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0: On entend bien que c'est pas la voix de Brigitte Bardot, hein, Sébastien. Bon.
1: Non, mais je me suis trompé.
0: Non, mais c'est parfait. Bah oui, c'est ça. Sébastien a trouvé Gainsbourg et Carole a trouvé Deneuve. Donc c'est sur une égalité parfaite, les amis, qu'on peut arrêter ce blind test. Je suis très fière de vous. Bravo. Vraiment.
3: Merci.
0: Vous avez tellement, oui, tellement assuré. Merci à tous les deux. Vous revenez jouer quand vous voulez, hein.
3: Ah,
0: ça
3: marche.
0: Oui. Bah, c'est vous qui êtes gentil de venir participer tous les soirs à l'émission à Décibel. Merci infiniment. Bon, quand on parle de Dieu, les amis, on ne peut pas oublier la chanson God Only Knows des Beach Boys. Dieu seul le sait. Une très très belle chanson d'amour, mais qui commence par cette phrase incroyable signée Brian Wilson. Peut-être que je ne t'aimerai pas toujours. I may not always love you. Peut-être que je ne t'aimerai pas pour toujours. C'est une chanson merveilleuse, God Only Knows. Une des chansons préférées de tous les temps de Paul McCartney, qui l'a souvent dit, il a souvent crié son admiration pour Brian Wilson. Brian Wilson qui nous a quitté il y a tout pile un an. Je me souviens, on était en direct en studio quand on a appris sa mort. On était très tristes. Et je crois que c'est cette chanson-là qu'on a écoutée à l'époque. Alors on va faire pareil ce soir. On va écouter cette chanson-là parce que c'est une des plus belles de tous les temps, God Only Knows, les Beach Boys, en hommage à Brian Wilson, qui nous quittait le 11 juin 2025.

0: Est-ce que j'ai fait un blind test spécial chanson qui parle de Dieu juste pour pouvoir vous passer God Only Knows des Beach Boys? Évidemment que oui. C'est Décibel.
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0: C'est l'heure du coup de cœur, la découverte du jour. Un garçon qui a été décrit dans le magazine Elle, j'aime bien. Il a la tête de Goldman et la voix de Balavoine. Écoutez, c'est plutôt pas mal pour démarrer. Il s'appelle Édouard Biel. C'est un jeune auteur, compositeur, chanteur et guitariste. Il a été remarqué notamment en première partie de Clara Luciani ou encore de Feu Chatterton, qui sont connus pour être des musiciens voilà, qui font attention à leur première partie. Donc c'est déjà presque déjà une médaille d'avoir été sélectionné par Feu Chatterton et par Clara pour faire les premières parties. Édouard Biel, donc, va sortir bientôt son tout premier album. Et je vous propose d'en découvrir un extrait, une chanson qui s'appelle « N'importe quoi ». C'est notre coup de cœur du jour. Il s'appelle Édouard Biel.

0: alors, il est pas trop fort mon coup de cœur. Je sais ce qui s'est passé dans vos têtes, enfin dans vos oreilles. Au début de la chanson, vous avez dit « Ah, c'est quoi cette voix ?» Et à la fin, en fait, vous aviez déjà adopté. Vous vous rendez compte à quel point il est séduisant, ce Édouard Biel. Le magazine Elle, donc, qui disait « Tête de Goldman, voix de Balavoine ». Alors nous, il y a eu un petit peu débat en studio. Iris, qui réalisait l'émission, me dit « Ouais, on dirait plutôt France Gall, mais avec un effet sur la voix ». Et moi, quand même pas mal Christophe aussi. Donc voilà, c'est un peu un mélange de tout ça. Que des belles références en même temps et qu'on aime beaucoup dans Décibel. On souhaite le meilleur à Édouard Biel. La chanson que vous venez d'entendre, c'est « N'importe quoi ». Il y en a déjà quelques-unes qui sont sorties. Et puis, d'ici quelques semaines, un premier album, youpi !
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0: Il y a 2 ans, jour pour jour, on perdait Françoise Hardy. Oh là là, mais quelle tristesse. Je pense à elle, je pense tous les jours, vraiment. Soit parce que je croise une grande jolie fille avec une frange, soit parce que j'entends sa voix quelque part, son élégance. Enfin, il y avait vraiment énormément de choses qui nous liaient. Vous, moi, nous, tous, la France à Françoise Hardy. Elle est partie donc le 11 juin 2024. Elle avait 80 ans. Alors maintenant, la grande question, c'est quel titre écouter pour lui rendre hommage ce soir? Quelle chanson anniversaire? On pourrait mettre Tous les garçons et les filles de mon âge en sachant, et on ricanerait, que ça la ferait râler, parce qu'elle en avait marre qu'on lui parle de cette chanson-là. On aurait 1000 chansons à partager. J'avais envie ce soir d'écouter avec vous Message personnel. Sublime chanson de 1973, fabriquée avec amour et avec Michel Berger. Tous les deux ont des messages à passer. Hein. Michel Berger a 2-3 trucs à dire à Véronique Sanson et Françoise Hardy, évidemment, à son Dutronc chéri. Message personnel et hommage à Françoise Hardy.
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0: hommage personnel, hommage à Françoise Hardy. Et c'est là-dessus que Décibel s'arrête pour ce soir. Merci à l'équipe de l'émission, Iris Guitoni, Fred Vigneault et Basile Combes, Elodie Bianca Maria et Franck Moilier. Et merci à vous de nous avoir écoutés.
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0: Merci d'avoir choisi ICI. Il est 21h. Bonne soirée.
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1: 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Ouais. C'était un beau cadeau qu'il m'a fait.
0: Sur l'écran de contrôle, je garde un cœur de pierre, du lundi au dimanche, c'est pour tout.
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0: Saviez-vous que la Bohème, l'hymne absolu de Montmartre, a failli ne jamais sonner aussi juste ?
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0: En 1965, Charles Aznavour reçoit un texte du parolier Jacques Plante. C'est l'histoire d'un peintre qui regarde son passé avec nostalgie. L'idée est là, mais Charles n'est pas totalement convaincu. Pour lui, il manque le vécu, l'odeur de la térébenthine et le vrai langage des ateliers. Aznavour retravaille alors chaque vers. Il y injecte ses propres souvenirs de jeunesse, misérable, mais tellement heureuse.

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3: Timéo, le chasseur.
4: Il était 5h du matin, on avançait dans les marais.
3: Révélé par The Voice Kids, Timéo Béas est un jeune chanteur originaire de Cran. L'interprète de Canaillou a aussi su séduire les studios Disney en prêtant sa voix au personnage de Mufasa, le roi lion.
4: Marchait devant dans les roseaux.
3: Pour l'un de ses enregistrements, il rend hommage à Michel Delpech.

0: c'était Timéo.
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0: C'est l'hymne de tous ceux qui ont passé un jour un été loin des parents. En 1966, Pierre Perret sort Les Jolies Colonies de Vacances.
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0: À l'origine, c'est une simple lettre d'enfant qui raconte son quotidien entre les poux, les douches froides et les bêtises dans le dortoir. Mais à l'époque, ce portrait un peu trop réaliste ne plaît pas à tout le monde. La chanson est jugée provocatrice et finit carrément censurée par les radios et la télé. Le crime de Pierre Perret, avoir osé dire que les enfants ne se lavaient pas les pieds tous les jours. Mais le public, lui, adore.

0: Le disque s'arrache et devient alors le symbole d'une France qui s'amuse et qui s'émancipe.
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1: Dory, je vais vite, la chanson préférée de Bilal Hassani.
4: Si on ramenait un truc qu'on trouve un peu ringard, mais que moi j'aime beaucoup, c'est la tectonique. Voilà. Et il y a un titre phare qui accompagne bien la tectonique et c'est Je vais vite de Laurie.

0: Laurie, mon idole, de Laurent Moy, qui est un disque que j'ai rayé littéralement au point où on a dû le racheter parce que je l'écoutais en boucle toute la journée. J'aime beaucoup, beaucoup Laurie.
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l'histoire de Jesse James. Comment il vécu? Comment il est mort? Ça vous a plu, hein? Vous en demandez encore?

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1: Vous écoutez Sierra Marios avec Mort à la guerre, chanson co-signée avec Serge Lama.

0: Sierra Mario, c'est un artiste complet qui collabore régulièrement avec Fabienne Thibault, Pierre Billon, Gérard Lenormand ou Didier Barbelivien et qui partage sa vie entre le soleil d'Ardèche, Marseille, sa ville natale, et Paris. Guerre, premier extrait de l'album Auteur de France de Sierra Mario. Un coup de cœur ici de Romardèche.
1: Mort à la guerre.
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3: Salut Brézizel.
4: Au fait, c'est quoi ton prénom?
3: Je m'appelle Geoffrey, j'ai 40 ans malheureusement.
5: C'est dingue ce que le temps passe vite.
3: Et je suis animateur en centre aéré.
6: Un jeune animateur un peu cinglé.
3: Et je suis dans les petits bonheurs, même les gros bonheurs.
7: Mais il est complètement fou ce mec.
8: Mais moi les dingues je les soigne.
9: Et quelle est votre adresse actuelle?
3: Je suis de Plomodierne. Et je dirais que ma ville c'est un petit village mais très actif. Il y a beaucoup de vie. Il y a peu de bars, mais le peu qu'il y a comme bar, bah, on s'y amuse bien. Donc c'est une ville très accueillante au bord de mer. L'hiver ça dort, mais l'été ça se réveille, on va dire.
4: Je vais vous apprendre quelque chose, ce n'est pas du tout la saison.
10: On se baladera dans la région.
3: Mon coin préféré quand je me balade, eh ben, ça serait la plage de Pentraise.
11: Mais elle est comment? Raconte.
3: C'est une grande plage qui fait 4 km de long, où on peut partir du début jusqu'à la fin, et on s'y sent bien. Il y a un côté solitaire, surtout quand on y va en hiver, quand il n'y a personne et qu'il pleut. C'est là que c'est le meilleur.
12: Comme il pleut tout le temps, hein. De l'eau, il n'en manque pas, hein.
13: Souvenons-nous de notre première rencontre avec elle.
3: Mon premier flirt, premier bisou, c'était en Normandie, en CM2. J'ai une classe de mer avec mon école, donc on partait en Normandie. Et on avait fait une boum pour la fin, et on a eu le droit à un petit feu d'artifice.
14: Pour un feu d'artifice, il va y avoir un beau feu d'artifice.
3: Et au moment du feu d'artifice, j'ai fait mon premier bisou.
4: Ah oh bah c'est le bouquet.
3: Je me souviens même de son prénom, Maud Varzignac. Je sais pas si tu m'écoutes, hein, mais voilà, c'était avec toi. Que des souvenirs.
15: Oh, dis donc, est-ce que c'est moi ou est-ce que ça balance? Hein?
16: Ça balance.
15: Ça balance.
17: Et attends, t'as pas tout vu?
18: Un méga tube?
3: Mais ça serait, ça vient de mes parents, mais ça serait Claude François, Alexandrie Alexandra.
19: Putain, mais c'est vraiment trop pourri la Bretagne, hein.
3: Je me revois quand j'avais 7 ans à danser sur Alexandrie Alexandra et de voir mes parents danser sur cette musique avec un engouement. Maintenant je fais des imitations de Claude François.
20: Non, ce matin j'ai pas envie.
21: Non mais c'est bon, allez-y, je me concentre. Ouvrez bien vos oreilles.
22: Je suis dans ta vie. Je suis dans tes bras.
23: Ah oui, c'est étonnant.
22: Barracuda.
19: Vous avez vu l'heure qu'il est? Ça fait une demi-heure que je cavale dans les couloirs pour localiser le boucan. Vous croyez que j'ai que ça à foutre?
3: Allez, salut.
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24: Bonjour Julie, bonjour tout le monde.
25: Il y a un débat, Lucie, sur l'origine de la Loire. Je ne sais pas si vous qui nous écoutez, vous êtes au courant, mais c'est ce que vous nous racontez en tout cas aujourd'hui.
24: Oui, alors je parle bien du fleuve. Le plus long fleuve qui s'écoule entièrement en France. 1020 km de long. Fleuve légendaire, royal, qui a vu naître ses fameux châteaux. Fleuve sauvage aussi, puisque c'est l'un de ses surnoms. Est-ce que vous savez où la Loire prend sa source, Julie?
25: Mais oui, carrément, je le sais, Lucie mieux sait qu'elle prend sa source au Mont Gerbier de Jonc.
24: Excellente réponse, bravo, c'est en Ardèche, dans le Massif central. Plus précisément, c'est une montagne, le Mont Gerbier de Jonc, très reconnaissable avec sa forme arrondie. C'est un ancien volcan qui semble avoir été posé là, comme ça, par un géant. La Loire prend apparemment sa source à environ 1400 mètres d'altitude. Et je dis environ parce que, encore une fois, il y a débat. Sur place, il y a trois sources différentes qui sont indiquées comme étant la source de la Loire. Il y a l'authentique source de la Loire, la géographique source de la Loire et la véritable source de la Loire. Les trois sont des filets d'eau ou au mieux des ruisseaux. Et là, c'est le moment de se souvenir de vos cours de primaire. Pour former un fleuve, il faut qu'il y ait une source, rejointe par d'autres sources affluentes, puis par des rivières affluentes, etc., etc., pour finalement que tout ça aille se jeter dans la mer. Mais alors, comment il peut y avoir une source géographique, une source véritable et une source authentique de la Loire? Eh bien, parce que les propriétaires des terrains sur lesquels sont situées ces sources se sont chamaillés pendant longtemps pour savoir lequel était le propriétaire de la source de la Loire. Question certainement d'argent et de tourisme.
25: Bah, bien sûr, aujourd'hui, Lucie, c'est fini quand même, les chamailleries. Tout le monde s'est mis d'accord.
24: Bien sûr que oui, tout ça c'est terminé. Aujourd'hui, on parle des sources de la Loire. En fait, la Loire prendrait sa source dans la nappe phréatique sous le mont Gerbier de Jonc. Nappe phréatique qui fait jaillir non pas trois sources, mais une trentaine au pied du mont. Alors, il n'y a pas de source officielle en fait. Et cerise sur le gâteau, certains bénévoles se sont mis à chercher quelle était la vraie source de la Loire. Et ils se sont rendus compte que le premier affluent du fleuve prenait sa source plus haut et plus loin que ces fameuses sources dont je vous parlais tout à l'heure. Même si on n'est pas sûr de sa source principale, on est sûr qu'elle se jette à Saint-Nazaire. Et là, il n'y a pas besoin d'investigation.
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7: La chanson que je ferais, ça serait pour rendre heureux ma famille et ça dirait que je t'aime, j'aimerais pas que vous vous séparez ou que ce soit dommage que vous êtes plus là pour nous faire des câlins, des bisous et voilà.
11: Moi, si je devrais choisir une chanson pour ma mère, ça serait « Elle a les yeux revolvers ».

0: Moi, ça serait une chanson qui s'appelle Ensemble, qu'on a créée avec un animateur où ça parle de l'amitié.
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1: Nicolas Dangle, gérant de l'entreprise Rêve en Van basée à Nexon.
2: Les Limousins sont formidables. Stéphane Pigato.
1: Ma première formation qui a été un DUT génie civil à Aigleton, en fait, ça a été un peu le tremplin et ça m'a boosté et motivé pour continuer dans ce sens-là. C'était plutôt le BTP et notamment les travaux publics. L'envie d'aller sur le terrain, de faire du chantier, voilà, des projets de construction.
3: Les études se poursuivent, vous passez vos diplômes, ensuite les jobs arrivent, donc là dans le BTP toujours.
1: Dans le BTP tout de suite, pendant 7 ans, 2 ans dans le Cantal et 5 ans sur la région bordelaise. Conducteur de travaux, donc c'est-à-dire que j'avais en gestion plusieurs équipes de travaux. Que ce soit de l'assainissement, du terrassement, des réseaux d'eau, des travaux routiers, gestion d'équipe on va dire. Entre 30 et 40 personnes, ça, voilà, suivant le pic d'activité un peu de l'entreprise.
3: À cette époque-là, vous êtes plutôt heureux, bien dans votre boulot, bien dans votre vie, vous faites ce que vous aimez depuis tout petit.
1: Exactement, je fais ce que j'aime. Mais avec le temps, l'amplitude horaire devient importante, des chantiers de jour, des chantiers de nuit. Au bout d'un moment, il y a un semblant de ras-le-bol et l'envie de penser à autre chose et de prendre du temps peut-être pour soi.
3: Exactement. Vous prenez des sabbatiques et alors là, c'est voyage au bout du monde.
1: Tour du monde, ouais. L'envie, un billet aller pour le Pérou et puis on verra ce qui va se passer. Puis après, un passage en Asie et un grand stop en Océanie, notamment en Nouvelle-Zélande.
3: Et puis là, en Nouvelle-Zélande, vous trouvez du travail, vous restez un peu sur place pour visiter.
1: Pour visiter, du travail pour faire un peu d'argent, pour continuer le voyage et pour s'acheter un premier petit camion à aménager. Parce que voilà, la Nouvelle-Zélande, c'est un peu comme l'Australie, c'est deux pays qui sont connus un peu pour la van life.
3: Vous êtes avec votre compagne, c'est ça?
1: Exactement. Ouais,
3: et tous les deux, vous n'y connaissez rien en aménagement de van. Donc vous achetez ce petit camion en Nouvelle-Zélande pour faire le tour de l'île. Vous l'aménagez vous-même?
1: Ouais, on l'aménage nous-mêmes, c'est-à-dire que la journée, on bosse et le soir, dans l'exploitation, on garde quelques outils, quelques palettes. Et puis, on bricole un bout de meuble, un bout de plan de travail pour faire un semblant de cuisine. Et puis voilà, c'est très sommaire, mais ça fait notre premier van aménagé, on va dire.
3: Donc là, vous faites le tour de la Nouvelle-Zélande, vous visitez, vous profitez. Et puis quand même, dans votre tête, vous vous dites, revenir en France, repartir sur les chantiers, j'ai plus envie, quoi.
1: Moins d'envie, surtout l'envie de changer et de faire autre chose. 3 mois sur la route avec notre petit camion. Allez, on va rentrer en Limousin et pourquoi pas lancer cette activité.
3: Et là, directement en rentrant, c'est-à-dire que vous savez avec votre compagne que vous allez rentrer en France et que c'est ça que vous allez faire?
1: L'idée, ouais, elle est concrète. Quand on atterrit en France, à l'été 2019, je sais que objectif début 2020, c'est de lancer une boîte d'aménagement de camions. Et janvier 2020, donc 6 mois après, création de l'entreprise Rêve en Van.
3: 3 mois après, c'est le Covid, c'est le confinement. Qu'est-ce qui se passe dans votre tête à ce moment-là? Vous réagissez comment?
1: À l'instant T, il y a forcément un moment de doute. Hein. Et puis en fait, avec le temps, confiné, donc création du site internet, se lancer sur les réseaux sociaux, aménager l'atelier.
3: Et c'est quoi de ce dont vous êtes le plus fier dans tout ce parcours?
1: J'avais un bon train de vie, j'avais un salaire correct, une voiture de fonction, etc. Enfin voilà, tout allait bien. Il y a des personnes qui n'y ont pas cru, qui m'ont dit non mais tu vas te planter. Aujourd'hui de leur dire 6 ans après que...

0: habitants allant visiter les Mûri-Montois ou les Chamois. Alors non, nous ne sommes pas dans un zoo, une réserve. Nous sommes à Saint-Mûri-Montémor.
1: Ah, tout simplement.
0: Saint-Mûri-Montémor, la tribu des Chamois habite donc dans ce charmant village. Alors, Saint-Mûri vient de Saint-Maurice et Montémor d'un mont qui appartient à un certain Émon. Bon, c'est tout simple.
1: Voilà.
0: Puis on s'en fout un peu. On n'est pas compliqué dans le Grésivaudan. On aurait pu appeler les habitants de Saint-Mûri-Montémor, je sais pas moi, les Murtois, les Murciens, les Martiens, tiens, pourquoi pas.
1: Oui, pourquoi pas.
0: Eh ben, on a choisi les Chamois, alors là...
1: Rien à voir.
0: On est en Dauphiné, on est les marteaux dans la région, mais évidemment pas. Alors un peu d'histoire quand même. On n'est pas là uniquement pour se moquer gentiment.
1: Non, on se moque pas.
0: Des Chamois, je sais pas si ça fait ça, Chamois, je suis pas sûr. Je suis pas sûr que ça fasse... Dans le temps, passé un temps, comme disait mon grand-père, passé un temps, le village fournissait à la Toussaint une redevance au prieuré de Domaine, j'ai lu ça.
1: Ah oui.
0: Et, il lui donnait cette redevance en huile de noix. Alors c'était comme ça à l'époque, aujourd'hui on ne paye plus en huile de noix. Et pourtant, payer ses impôts en huile de noix, ça paraît une idée concevable. Vous me direz, il y en a encore qui seraient capables de se graisser au passage. Oh, jeu de mots.
1: C'est beau.
0: Voilà. Image, pas jeu de mots. Mais bref, Saint-Mûri-Montémor a une autre spécialité, et vous le savez laquelle? Non, bien sûr.
1: Non, je ne connais pas. Heureusement que vous êtes là, Serge.
0: Si vous me dites oui, je suis dans le caca, voyez. C'est bien que vous me disiez non. Les ravioles.
1: Ah.
0: Mais attention, pas les mêmes qu'à Royan. Oulala, non, ce sont plutôt des rissoles, on dit. Alors, on peut se poser la question, pourquoi appelle-t-on donc ravioles, ce qui est en fait une rissole?
1: Et oui, pourquoi on les appelle comme ça?
0: Eh bien, écoutez, on posera la question un jour au chamois. Pourtant, elles sont bonnes, les rissoles de Saint-Mûri. Et celles de ma grand-mère, elle était aussi, d'ailleurs. Hein. Farcies non pas à la viande, mais à la pomme de terre. Quand j'étais gamin, servi avec du jus de viande dessus.
1: C'est à table.
0: Oui, absolument. Mais je ne suis pas là pour vous parler de mon enfance et de ma grand-mère Germaine, hein, que j'embrasse si elle nous entend. Mais de Saint-Mûri-Montémor. Et aussi, alors, des lieux dits qui l'entourent. Parce que j'ai lu dans le truc qu'il y a plus petit que Saint-Mûri.
1: Ah bon?
0: Oh, mais on aime bien les gens tout petits. Moi. Je rigole, mais avec tendresse, bien sûr. Ça fait pas tellement tendresse, ça. Bon. Cholet, Chape, Gorge, Sainte-Agnès, jadis regroupés à Saint-Mûri. On parlera jamais d'eux, ils sont trop petits, c'est trop petit. Un salut fraternel au balcon de Beldonne, dans ce massif de la belle Ladonne, de la belle femme, je sais toujours pas où elle est, mais enfin bon. Humour italo-dauphinois oblige, bien sûr. Comme disait mon papa Mario, il faut rire dans la vie, le temps passe, alors rions tant qu'on a des dents. Il n'avait pas cet accent, mon père, en fait. Non. Ridere quando avevo i denti, diceva. Allez, tous ensemble.
2: On n'est pas des
1: quand même.
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1: Elle est complètement dingue, cette histoire, Hugo, et pourtant son nom ne vous dit rien. Je pense presque à personne. Marcel Chaumien, un homme discret, devenu vauclusien d'adoption, maire d'un petit village quand même du Luberon, et en même temps, l'un des personnages clés des services secrets français de l'après-guerre.
4: Il veut dire un maire espion.
1: Exactement. En fait, maire, c'était sa couverture. C'est quand même assez dingue, cette histoire. Marcel Chaumien n'est pas né en Provence, il voit le jour à Reims, dans la Marne, mais tout change en 1944, lorsqu'il est envoyé en mission dans le Vaucluse, en pleine Seconde Guerre. C'est là, en fait, qu'il découvre le territoire et qu'il va s'engager, autour de la résistance locale, aux côtés de la résistance surtout vauclusienne, et qui ensuite s'installera après la guerre chez nous. Alors avant ça, Chaumien était un militaire d'élite, un parachutiste d'essai. Ah, c'était un métier assez risqué, hein, puisqu'il consiste en fait à mettre au point des parachutes, les équipements, mais aussi les techniques de saut.
4: Et tu sens déjà que ça s'ouvre ou pas, en fait, c'est
1: ouais,
4: ça.
1: Oui, puis surtout les ennemis aussi. Ouais. Il pouvait sauter de nuit, dans les forêts, voilà, donc c'est assez dur, et cette expertise va faire de lui en fait un homme clé des opérations clandestines.
4: Et c'est là qu'il bascule dans le renseignement.
1: Bah oui, parce que son CV est super beau, ancien résistant, parachutiste, membre du service Action. Marcel Chaumien va travailler d'abord pour le SDECE, c'est l'ancêtre de la DGSE en fait. On le retrouve dans les années 40-50 sur des missions ultra sensibles, et en fait il va entraîner nos agents secrets dans le parachutage notamment. Il va participer aux opérations du rideau de fer en Afrique, en Europe de l'Est, et dans les archives son nom apparaît, alors son nom d'emprunt, hein, puisqu'il avait un pseudo, vous imaginez bien, oui. Aux côtés de figures centrales, tiens par exemple Jacques Faucard, c'est le conseiller très secret du général de Gaulle, s'il vous plaît, donc c'est quand même du très haut niveau. Chaumien qui circule entre ambassades, pistes africaines, aéroport parisien et réseau clandestin. Et pendant ce temps-là, notre Marcel, donc, il est élu dans le Vaucluse.
4: Et oui, incroyable ce parcours.
1: Exactement. C'est là que l'histoire devient fascinante. Marcel Chaumien devient maire de Viens en 1959. Il va le rester jusqu'en 1977. 3 mandats, 18 ans, donc, au service du village. Il faut s'imaginer, la journée, il va s'occuper

0: d'assainissement d'écoles de voirie. Et régulièrement, il reprend l'avion pour Paris-Orly, Roissy, pour retrouver les services secrets où il va mener cette double vie pendant des années.
1: Et on comprend mieux pourquoi on ne connaît pas son nom. Hein.
0: Oui, je vous ai parlé de Jacques Faucard, le conseiller très spécial de De Gaulle. Il dira que c'est un homme très bien, courageux, un agent secret qui ne cherchait aucune reconnaissance. Marcel Chaumien meurt en 1979, découvert, respecté dans les cercles du pouvoir, mais finalement presque inconnu du grand public. Ce destin, c'est comme un roman d'espionnage, il faut le dire quand même. Et aujourd'hui, eh bien, c'est Catherine Chaumien, sa fille, qui le raconte dans des conférences en Vaucluse. On a pas mal d'archives aussi qui existent, notamment au service historique de la Défense. On a des ouvrages sur l'histoire du service secret français, où il est nommé souvent.
1: Ouais.
0: Et aujourd'hui, je vous mets tous les documents et les photos, grâce à sa fille Catherine, que je salue, sur notre appli. Ici, vous le voyez au bras de Gaulle et aussi pendant ses missions. Enfin, c'est juste exceptionnel, ce discours et surtout ce destin de Marcel
1: Chaumien.
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1: Me voilà devant le gymnase Honoré et Jean Fleury. Quartier Coubertin, quoi. Alors, il y a les gars de la ville là qui sont en train de nettoyer tout ça, les rues. Bon, je vais aller les embêter un petit peu, peut-être même essayer de conduire, aller savoir, sur un malentendu. Bonjour, je voulais savoir si je peux monter avec vous pour voir comment ça marche, votre petite machine.
2: On n'a vraiment pas le droit.
1: Oh, mais juste un petit tour.
3: Si vous voulez.
2: Oui, ok, d'accord.
1: Merci. Le volant est à droite.
2: Oui, quand on n'est pas habitué, ça fait drôle la première fois, en fait.
1: Eh ben, il faudrait aller conduire en Angleterre.
2: Oui.
1: Comment ça marche, cette affaire?
2: C'est un joystick, c'est-à-dire qu'on fait descendre le joystick, les balais descendent, la machine démarre, on passe la vitesse 1, et puis voilà.
1: Alors, bon, les balais nettoient, donc ça envoie de l'eau et tout.
2: Ça envoie de l'eau, puis après... ça ramasse toute la merde, si on peut dire comme ça, oui.
1: Voilà. Et ça la met où, toute la merde?
2: Ça la met dans la... Il y a une cuve à l'intérieur, ça la met tout à l'intérieur. Et après, quand on fait de matinée, on va vider.
1: Vous la videz où?
2: On la vide au jardin, le coq. Il y a une benne affrétée exprès pour...
1: Ah, d'accord.
2: Voilà.
1: Vous êtes en train de faire un gros bouchon.
2: Mais c'est le service public. Mais après, c'est les premiers à être contents quand c'est propre.
1: Je peux conduire?
2: Non.
1: Eh bien, il y a une autre petite voiturette. Tiens, on va aller le voir.
4: Bonjour.
1: Bonjour. Ah, c'est pas la même que celle de Jocelyn?
4: Non, parce que lui, c'est une balayeuse et nous, c'est une labeuse. Et il passe derrière nous.
1: Ah, ça y est, j'ai compris le truc. Je peux conduire?
4: Ah non, là, je peux pas, là.
1: Il y a un degré de conducteur. Il y a des conducteurs, ils conduisent les balayeuses et les autres, ils conduisent les laveuses.
4: Oui, parce que là, il faut passer un cassès. Parce que pour une balayeuse, il faut avoir le poids lourd et voilà.
1: Bon, Fabrice, il paraît que c'est vous le rigolo de la bande.
5: Peut-être. Vaut mieux rire au boulot que ça la gueule.
1: Moi, quand on a un Karcher comme ça dans les mains, on n'a pas envie parfois de donner un petit coup de Karcher de temps en temps, de faire des blagues, quoi.
5: On n'a pas trop le temps.
1: Bon, une petite blague vite fait sur un passant. Je peux essayer?
5: Non.
1: Oh, ah, non. J'ai essayé de conduire, mais personne ne veut me prêter son matériel.
5: Non, c'est interdit.
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6: Et le cocktail américain, c'est quoi?
7: C'est un cocktail grillé avec une sauce américaine, tomate, échalote, une pointe de cognac, du vin blanc. C'est un peu relevé.
8: Un déca1.
9: Pâté, jambon, saucisson, rillettes, gruyère, chantal, rosbif, jambon de pays.
10: Eh bien, tout ça, ça va aller dans la blanquette.
11: Bon appétit.
12: C'est dans la deuxième partie du 19e siècle que les Parisiens découvrent l'attractivité des grands cafés. Le Café Riche, situé boulevard des Italiens, fut l'un des plus prisés. Parmi la clientèle du Riche, Offenbach, Baudelaire et sa passion pour le vin blanc, Dumas, Maupassant, Ferdinand de Lesseps, Flaubert et Zola. Toutes ces stars du Second Empire avaient à leur service des cochers. Les ancêtres d'Hubert et Taxi G7 garaient leur fiacre à deux galops de cheval rue Le Pelletier et se restauraient au Petit Riche. Confirmation du directeur actuel, François-Charles Sagy.
13: Le Café Riche était sur les boulevards et le Café Riche recevait toute la belle clientèle qui allait à l'opéra. Et au Petit Riche, c'était l'antipode, c'était le repère des cochers, des machinistes et également des lorettes. Le Café Riche lui a fermé et au Petit Riche est toujours vivant.
12: 1916, au grand dam des grandes familles, le Riche devient l'imposant siège de la Banque Nationale de Paris, aujourd'hui BNP Paribas. Quant au Petit Riche, à l'abri des transformations des grands boulevards, il fête fièrement ses 171 ans d'existence. Revanche sur le temps, c'est désormais cette brasserie et son magnifique décor 1880 qui accueille la belle clientèle du quartier de Rouault, experts, galeristes, commissaires-priseurs, ainsi que des journalistes et des hommes politiques.
13: Tous les présidents de la République depuis 1854, sauf M. Macron et M. Sarkozy, qui n'ont pas encore eu l'occasion de venir. On a également, bien sûr, M. Charles Aznavour, qui avait sa table préférée dans le fond du restaurant, Catherine Deneuve, pour les citer, et des plus récents comme Clovis Cornillac ou Omar Sy.
12: Au Petit Riche, le chef s'appelle Juan Moncalvo et qui veille à la continuité d'une très bonne cuisine bourgeoise. Exemple avec une entrée, un plat et un dessert.
14: Alors ici, on prépare la cuisine française traditionnelle. On fait toute maison. On fait des foie gras, que ça marche très bien. Et on a la même recette depuis 170 ans. Aussi, on a la tête de veau, que c'est un plat caractéristique de restaurant, que les gens viennent exclusivement pour ça. et un super crème brûlée, quoi. Très belle crème brûlée.
12: Vous êtes né en Uruguay. Quelle est la spécialité culinaire que vous aimez bien préparer de votre pays d'origine?
14: On est très, très fort en viande.
12: On dit souvent la viande d'Argentine, mais la viande en Uruguay, c'est à peu près la même...
14: Oui, c'est meilleur, les Uruguayens, quand même.
12: Pour quelle raison?
14: Parce que c'est chez moi, quoi.
12: Ajoutons en ce moment aux agapes préparées par Juan et sa brigade, terrine de sanglier, lièvre à la royale et une très belle gamme de crustacés. Et puis, entre en piste un sommelier émérite, Jean-Paul, le Lucky Luke des vins de la Loire, qui dégaine les meilleurs crus d'Anjou, Chinon, Saumur-Champigny et Savenières. Au Petit Riche est incontestablement l'ambassade de la Loire à Paris.
13: C'est surtout dû à un propriétaire historique qui, en 1909, avait des vignes du côté de Vouvray. Et ce propriétaire, lui, embouteillait même ses barriques et faisait transporter portait ses barriques depuis Vouvray jusqu'ici et faisait l'embouteillage du vin dans la cave. On a plus de 350 références de vin. Notre cave de jour ne suffit pas et on a donc une cave troglodyte à Roche-Corbon, du côté d'Amboise, qui nous permet de stocker des vins à une température qui ne bouge pas à 12 degrés. Donc c'est vraiment une fierté d'avoir encore une fois des allocations, d'avoir ces vins disponibles pour nos clients et surtout à très bon prix quand on a des clients qui nous disent mais c'est pas possible, comment on fait pour faire ces prix-là? Et juste encore une fois, c'est une philosophie de la maison de proposer des choses généreuses, bonnes et au bon prix.
12: Rendez-vous au 25 rue Le Pelletier, ouvert 7 jours sur 7 pour vous régaler au déjeuner, au dîner, dans les petits salons 19e siècle du rez-de-chaussée ou les très jolis salons privatisables de l'étage. Au Petit Riche, une maison, comme le dit François-Charles Sagy, qui vous attrape le corps et le cœur avec un bel appétit et une large soif.
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3: Je rêvais d'avoir une maison à la campagne. Cette maison, c'est comme si j'y étais née. C'est ma maison de famille.
8: Ma maison s'appelle l'Hostal de la Mar.
11: C'est une maison un peu envoûtante.
15: Eh bien, vous voyez, des livres et trois fenêtres qui me donnent le paysage du pays, comme si c'était trois tableaux.
16: Ils ont vécu ici.
17: Thibaut Gaudry.
18: Ah, je m'appelle Nina Simone.
16: L'histoire de Nina Simone, c'est celle d'une petite fille amoureuse de Jean-Sébastien Bach qui rêvait de devenir la première pianiste concertiste noire américaine. Mais qui grandit dans l'Amérique profonde des années 30 et 40 où la ségrégation raciale est de mise.
18: J'ai commencé à étudier le classique à 5 ans.
19: Et vous avez continué, vous avez eu vos diplômes.
18: Et après, j'ai obtenu le doctorat de musique de Amherst University.
16: Élève studieuse, oreille absolue et jeune prodige, elle ne parvient pas à intégrer l'école de musique dont elle rêvait, brisant la carrière à laquelle elle aspirait. Et elle emportera le regret et la douleur toute sa vie.
18: I'm sorry that I didn't become the world's first black classic pianist. Oh yeah, I think I would have been happier. I'm not very happy now. Oh yeah.
16: Finalement, c'est par le jazz qu'elle connaît la gloire. Nina Simone devient aussi l'une des voix de la lutte pour les droits civiques des Noirs. Mais avec une sensibilité à fleur de peau, des douleurs de l'enfance qui ne sont jamais loin, sans compter des troubles bipolaires et des phases de dépression, elle finit par quitter les États-Unis, voyage beaucoup, et c'est naturellement en France qu'elle trouve refuge dans les années 80. Elle, la francophile, qui a connu le succès en reprenant « Ne me quitte pas » de Jacques Brel, et qui a choisi son nom de scène après avoir vu « Casque d'or » avec Simone Signoret.
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21: Pour Nina Simone, comme beaucoup d'artistes noirs de cette époque, la France est un pays très très important, parce qu'on a cette image réelle, à l'époque, d'un pays ouvert. Par exemple, prendre un bus ou un métro à Paris, ben, on prend le métro et le bus avec les Blancs. On n'est pas dans des compartiments séparés. Et la France est une terre d'asile.
16: Elle vit 2 ans à Paris, enregistre quelques chansons et fait quelques concerts, puis en repart, avant de revenir une dizaine d'années plus tard. En 1992, elle s'installe à côté d'Aix-en-Provence, à Bouc-Bel-Air. C'est là qu'un après-midi de juillet 95, excédée par le bruit que font 2 adolescents jouant autour de la piscine de la villa voisine, elle tire un coup de pistolet à grenaille et blesse légèrement l'un d'eux. Elle écopera de 8 mois de prison avec sursis et une obligation de soins. En 1998, elle déménage à quelques kilomètres, à Carry-le-Rouet, où elle s'éteint le 21 avril 2003. Lors de ses funérailles, à l'église de Carry, Une Sono joue « Ne me quitte pas ». Sa grande amie, la chanteuse Myriam Makeba, est là. Elton John a fait envoyer des roses jaunes, avec un petit mot. « Tu étais la plus grande, et je t'aime ». Sa fille, Lisa, prend la parole pour rappeler combien Nina aimait la France et demande de ne pas laisser son souvenir s'éteindre. Son souvenir et sa voix sont toujours là. Elle ne nous a jamais vraiment quittés.

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1: Bonjour, je suis Pierre Bourguignon, je suis un ancien officier de gendarmerie. J'ai depuis quelques années écrit quelques polars. J'habite en bordure de côte. Le but de mon écriture, c'est de faire connaître les Landes et faire connaître un peu la gendarmerie, comment elle fonctionne, parce que ces films télévisés et autres ne reflètent pas du tout l'esprit gendarmerie.
2: D'où est née cette idée d'écrire justement a posteriori de votre profession de gendarme ?
1: J'ai eu envie de donner une image précise de la gendarmerie et de la justice plus largement parlant. C'est pour cette raison que j'ai commis une dizaine de polars dont les enquêtes sont menées par les gendarmes. Mais le dernier, bizarrement, il est mené par un détective. Ce détective, il s'appelle François Latournerie. T'as quoi ? Mais comme c'est pas très vendeur, c'est Jack Larson.
2: Est-ce qu'il y a un peu de vous dans Jack Larson ?
1: Ouais, disons que je fantasme un peu. Certainement, oui, peut-être.
2: Et alors justement, les Diaboliques de Sogor, l'histoire en elle-même, vous l'avez complètement inventée ?
1: Ah, complètement inventée. Elle se passe dans une boîte échangiste, c'est pas graveleux, c'est simplement de l'humour, ce que je tiens à maintenir dans tous mes polars. Les Landes, j'aime bien, je les connais bien pour y avoir vécu depuis tout petit. Les secteurs dont je parle, je les connais particulièrement, qu'il s'agisse du courant Duchette, de Molietz, de Messanges ou de Dax. J'ai travaillé dans le Tursan, Jaune, Air-sur-Adour. J'ai eu aussi envie d'en parler puisque j'ai un titre qui se déroule dans ces lieux même, Palombe, Tursan et Salami, le titre. Si vous voulez, on m'a comparé souvent à Saint-Antoine, mais dans le rural, donc j'ai envie d'avoir des titres qui fassent sourire. Tous mes polars, il y a du suspense, vous savez pas qui a fait quoi jusqu'à la dernière page. Ce que je souhaite, c'est pas forcément le cas, mais ce que je souhaite, c'est que le lecteur ait envie d'en lire un autre. J'écris quand j'en ai envie, quand j'ai 10 minutes, 5 minutes, je reprends où j'en étais, et j'ai aucune pression, je me mets dans la peau de l'enquêteur que j'ai été, et bien sûr, je me mets dans la peau du truand, je me dis si j'étais truand, pour contrer les enquêteurs, qu'est-ce que je pourrais faire ? Et ça vient tout seul.
2: Ce métier de gendarme, finalement, c'était une vocation.
1: C'est arrivé par hasard, mais c'est une vocation. Parce qu'être gendarme, c'est être à la disposition des gens, être prêt, être humain, essayer de comprendre, de trouver des solutions, d'éviter des drames. C'est ça, être gendarme. Et aujourd'hui, ça a beaucoup changé. Les gendarmes sont à l'image de la société aujourd'hui. C'est-à-dire que de la rentabilité, de montant, ce n'est pas ça.
2: Vous voulez dire que leurs conditions de travail ont changé ?
1: Ah, complètement. Ils sont débordés. On leur colle sur le dos de plus en plus de tâches. On ne peut pas tout faire. On peut tout faire, mais pas forcément bien. Dans le temps, les gendarmes étaient accueillis par la population. Aujourd'hui, on se fait agresser. C'est pas du tout pareil.
2: Donc on rappelle quand même que le nouveau roman, ça s'appelle Les Diaboliques d'Osegor, c'est publié aux éditions Terre de l'Ouest, qui mine de rien est une maison d'édition de Seignos.
1: C'est un nouvel éditeur qui s'appelle Benjamin Jugio à Seignos, qui porte une attention particulière à l'orthographe et à la syntaxe, et cet éditeur est au top niveau pour ça.
2: Moi, j'ai un petit truc à vous demander, là, quand même, Pierre, avant de se quitter. On va pas le faire à la façon commandant, mais j'aimerais bien quand même que, assez rapidement, vous me donniez le nom de la radio qui vient de vous tendre le micro ce matin.
1: C'est Ici Gascogne.
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3: Bonjour Daniel.
4: Bonjour.
3: Alors vous êtes fleuriste, vous êtes installé ici depuis pas très longtemps dans cette boutique, vous étiez un petit peu plus haut avant. Votre spécialité, c'est les fleurs.
4: Voilà, c'est ça, c'est les fleurs, le monde du végétal plus exactement.
3: Alors moi j'ai pas du tout la main verte, j'ai même réussi à tuer un cactus une fois, c'est pour dire. Mais vous allez m'apprendre à faire un bouquet de fleurs. Est-ce que c'est dur à faire un bouquet de fleurs ?
4: Oui, ça peut être difficile. Plus on a de tiges, plus c'est compliqué, oui. On va essayer de vous montrer comment on fait un bouquet. Mais bon, après, on va voir. On va voir si notre animateur préféré est doué en bouquet.
3: Mal barré, mais on essaye, allez, c'est parti. Déjà, qu'est-ce que vous avez choisi ?
4: Alors déjà, j'ai choisi des margots, des herbes un peu séchées, des gerberas, des roses, des craspédias, des asters et puis des aclepsias.
3: Ok, et donc qu'est-ce qu'on va devoir faire maintenant ?
4: Alors là, il y a 17 tiges, et bien à vous de vous lancer.
3: Moi, si ça tenait qu'à moi, je les prends, je les regroupe, je les mets un élastique et c'est fini.
4: Il faut essayer de les assembler un peu harmonieusement quand même, hein, parce que sinon ça ne va pas être joli.
3: Ok, donc là, il faut m'aider.
4: On prend une fleur, on en prend une autre, et puis on voit si ça matche bien.
3: Donc là, admettons, je prends du blanc.
4: Ouais.
3: Le blanc, ça va bien avec le rouge, dis
4: voilà,
3: pas de bêtises.
4: C'est ça, c'est ça.
3: Tac, tac. Ça, je trouve ça hyper joli, il y a un petit côté
4: un
3: jaune.
4: Un craspédia, oui, une petite boule jaune. C'est mignon jaune. Comme tout, et ça se fait sécher, c'est ça qui est sympa. Un petit peu plus haut, ton craspédia. Okay. Peut-être un petit peu d'orange.
3: C'est bien déjà.
4: Voilà, ah, bah, c'est pas mal. Là, bah, on peut mettre... Du... Ouais, bah, oui, on peut en remettre. Bah là, on en a un, mais on peut le mettre à l'opposé, par exemple. Nickel.
3: Alors,
4: ouais, moi, je trouve que c'est pas mal. Hein. C'est pas mal, c'est pas mal. Bon, après, je viendrai animer la radio.
3: Quand vous voulez.
4: Ah ben, pas de souci.
3: Ça peut être très bien aussi.
4: Alors après, qu'est-ce qu'on peut mettre? Peut-être un petit peu de blanc pour adoucir toutes ces petites couleurs.
3: Hein. Donc alors, là, ce serait plutôt de l'autre côté, du coup. Vu
4: bah, voilà. Ah, mais t'es quand même délicat, je dois dire.
3: Oula,
4: très bien.
3: Si mes collègues entendent ça.
4: Bah si, bah, comme ça, il y aura de la bâche pour demain matin.
3: C'est beau.
4: Et puis là, on va couper.
3: Ah, et c'est là qu'on égalise.
4: C'est là qu'on égalise, alors.
3: Avec le sécateur.
4: Avec le sécateur.
3: Faut que ce soit tous à la même taille. Hein.
4: Ben voilà. Mais tu coupes tout en même temps.
3: Ah, faut couper tout en même temps.
4: Ah, ben ouais, parce que sinon, là, tu vas y passer la nuit, mon pauvre ami. T'as 50 clients qui t'attendent derrière.
3: Donc, bon. On l'emballe.
4: Alors, on l'emballe dans du papier.
3: Faites ça avec une simplicité.
4: Ben oui, un petit cornet de frites, hein, en fait. Mais avec des fleurs dedans.
3: Ouais, avec moins de frites, du coup.
4: C'est plus digeste. Et puis donc, on va faire un plaisir d'offrir. Plaisir d'offrir, merci, bon anniversaire, merci pour la petite bouffe.
3: Mes condoléances, mais bon, c'est moins drôle.
4: Ah, ça, c'est moins drôle, par contre. Voilà, eh bien, le bouquet, il est pour toi.
3: Ah bah, c'est gentil.
4: Voilà.
3: Bah, merci beaucoup.
4: Je t'en prie.
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5: Pluie, neige, canicule, brouillard, la météo décide si on va râler ou si on va râler autrement, si vous voyez ce que je veux dire. Mais dans le fond, qui décide des prévisions météo? Qui observe? Qui calcule? Qui c'est qui tranche à la fin? Et surtout, pourquoi ils disent qu'il va y avoir du soleil alors qu'on se prend une rincée? Eh bien, réponds tout de suite dans les coulisses de Météo France Alsace que je teste pour vous aujourd'hui. Je suis à Ilkirch-Grafenstaden. Ici, on estime, on calcule le temps qu'il fera demain. Et à côté de moi, voici Simon. Simon, c'est le technicien météo. C'est lui qui surveille des capteurs, des antennes, des machines qui parlent. Bref, tout le langage, c'est des chiffres. Entre le vent, la pression, l'humidité, tout est mesuré en continu avec des stations météo basées un peu partout en Alsace, à des endroits stratégiques, en altitude, dans les vallées, en plaine ou encore en ville, au nord, au sud, bref, un peu partout. Et à cela, on peut ajouter aussi d'autres outils comme les radars, les satellites. Et chaque jour, c'est des millions d'observations qui arrivent dans les ordinateurs de Météo France Alsace. Et avec des équations très, très, très complexes. Et cette complexité est en lien avec notre prochaine découverte. Direction, le bureau des modèles météo. Ça, c'est avec Théo. Théo, il est météorologiste et il m'explique eh bien, qu'on ne prédit pas le futur. Mais en revanche, on calcule des scénarios et leurs probabilités. Certains modèles, par exemple, simulent l'atmosphère avec comme résultat, écoutez bien, 350 prévisions possibles chaque jour. Ah bah oui, hein, la machine, elle calcule tout ce qui est possible. Hein, et c'est l'humain, enfin, qui va trancher. Parce que oui, la météo, en bout de ligne, bah, c'est pas juste une machine, hein. C'est aussi un cerveau. Il y a un cerveau qui tranche. Et en parlant de cerveau, en voici un autre bien rempli. C'est celui de Cédric. Il est climatologue. Et Cédric, lui, va nous emmener littéralement dans un autre monde. Parce qu'avec ses analyses à Cédric, eh bien, on ne regarde pas demain. Non, on va regarder 100 ans en arrière. Car Météo France, eh bien, conserve en quelque sorte la mémoire du climat depuis plus de 150 ans. Parce que le passé, eh bien, il nous permet quoi? De comprendre l'avenir. Surtout avec les notions du dérèglement climatique qui nécessite une véritable expertise. Alors, après ce dévoilage d'outils, de calculs, d'équations et d'expertises en tout genre, comment se fait-il qu'en 2026, on puisse encore se tromper dans les prévisions? Eh bien, j'ai posé la question et la réponse de mes spécialistes est claire. Prévoir la météo, c'est comme essayer de prédire la forme exacte des vagues dans une soupe qu'on remue en permanence, sauf que la casserole fait la taille de la planète et que la cuillère tourne toute seule. Et en plus de ça, il y a quelqu'un qui joue avec le feu. On continue. Bref, vous l'avez compris, hein, impossible d'être parfait, seulement de se rapprocher de probabilités. Mais avant tout, le rôle de Météo France Alsace, c'est d'anticiper au maximum les risques.
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4: On fait une petite pause à la poste.
6: Belle vie.
7: Vous êtes de la télévision?
4: Non, c'est la radio.
7: Parle un peu plus fort, parce que j'ai un petit problème.
4: Problème d'audition?
7: Oui.
0: Virginie et vous.
7: Avec Salomé, la technicienne du son, nous sommes devant le bureau de poste Béziers-Clémenceau. La double porte vitrée s'ouvre sur une grande pièce style loft. 250 mètres carrés avec du parquet neuf en bois clair et des espaces délimités par service. Tout est fait pour que les gens se sentent bien. Et c'est le cas. À 9h, il y a déjà du monde. Aujourd'hui, la poste est multi-activité. Courrier, mais aussi banque, forfait téléphone, assurance, service à la personne et achats en tout genre. Les gens font la queue pour un rendez-vous avec leur conseiller bancaire et passent devant des téléphones à vendre ou des paquets de bonbons. L'organisation des équipes et des locaux a donc beaucoup évolué. Ici, par exemple, on accueille le public qui veut poster du courrier, mais on ne fait plus le tri du courrier. Malgré les explications de Jean-Michel Thomas, le directeur du bureau, j'avoue que j'ai eu du mal à comprendre.
8: On est ce qu'on appelle grand public, c'est-à-dire qu'on reçoit des clients toute la journée pour des opérations bancaires, des opérations courrier-colis et plein de nouveaux services.
9: C'est drôle parce que je viens de poser une question, vous m'avez répondu, j'ai toujours pas compris, donc c'est vrai, ça va être long.
8: Oups.
9: Donc nous, on arrive ici, on peut poster notre lettre ici quand voilà. Même, avenue Clémenceau.
8: Donc on va vous montrer des boîtes aux lettres à l'intérieur et des petits chariots.
9: Ouais.
8: Et ça, ça part à midi une première fois ou plusieurs fois dans la matinée et dans la journée, d'accord. De l'autre côté. Et après, on ne s'occupe plus de rien.
9: D'accord, vous faites juste là, on vous le donne.
8: Voilà.
9: Ok, excusez-moi.
8: Et le matin, on a des structures pleines qui arrivent, je vais vous montrer où ça arrive. Allez, venez.
9: Ok. Donc là, on a un couloir avec à gauche plein de placards.
8: Salle de pause,
9: avec une petite table, avec le petit frigo.
8: Voilà.
9: On doit avoir le petit micro.
8: Société, enfin,
9: c'est très bien.
8: Donc,
9: ouais. Oui, mais c'est bien de se dire qu'effectivement, ouais. C'est pareil chez vous.
8: Je vous emmène dans le.
9: Et là, on ouvre la porte, c'est comme une porte avec un hublot, c'est avec un.
8: Hop, c'est pour éviter, comme la porte est ouverte tout le temps, c'est comme dans les cuisines en fin de compte. C'est une zone de passage, on faut absolument qu'on puisse voir s'il y a quelqu'un derrière.
9: Ah oui, bien d'accord. Sûr.
8: Ensuite, dans l'espace co, il y a 4 zones. Une zone pour les pros, une zone pour les courriers-colis, les gens qui viennent faire des affranchissements ou venir chercher une lettre, etc.
9: Et ça, c'est pour le coup, on est vraiment dans l'entrée. Là, les gens, ils font la queue ouais. Et hop, c'est le premier poste. Les gens, ils vont tout droit et il y a une dame qui est là pour affranchissement, etc.
8: Oui.
9: OK.
8: Ensuite, ici, vous avez un relais pick-up. On flash sur cet automate et on peut retirer les colis, en fin de compte.
9: Bah pour le coup, là, c'est comme devant tous les grandes surfaces.
8: Exactement.
9: Mais il y en a un aussi spécial poste.
8: Ouais.
9: C'est partie des questions que je me posais. Aujourd'hui, il y a la poste pour recevoir des colis, mais il y a Amazon, FedEx, machin. Est-ce que ça passe aussi par la poste?
8: Non.
9: C'est des réseaux de vous ou c'est des réseaux parallèles?
8: FedEx et puis Amazon, comme vous l'avez cité à l'instant, c'est des sociétés externes. Enfin, ça n'a rien à voir avec le groupe La Poste.
9: Ok.
8: Alors, on a des partenariats avec UPS, okay. Avec DHL.
10: C'est la particularité d'Amazon.
7: Guillaume Mancerat de la communication.
10: C'est notre premier client. Puisqu'aujourd'hui, les flux de colis passent par la poste.
9: Ah, d'accord.
10: Mais ouais. C'est aussi notre premier concurrent parce qu'ils développent eux-mêmes leur propre ligne logistique.
9: Ah, ok. Ouais.
10: Donc, ça se passe très bien avec eux. Hein, mais est-ce que demain, avec les flux Amazon, est-ce qu'ils passeront toujours par la poste?
9: Pick-up, c'est la poste.
10: Voilà. Nous, on veut développer les consignes pick-up.
9: Ah, bien sûr.
8: On va continuer la visite.
9: Mm-hmm. Allez.
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3: Et pour cette nouvelle saison, au parc Argonne Découverte où nous sommes aujourd'hui, 4 grands prédateurs présents naturellement dans la région sont mis à l'honneur. Bonjour Nicolas Villerette.
11: Bonjour Olivier.
3: Responsable zoologique et directeur adjoint du parc Argonne Découverte. Quels sont ces 4 grands prédateurs?
11: Le loup gris d'Europe, le pigargue à queue blanche, le hibou grand-duc d'Europe et le lynx. Pourquoi ces 4-là on les met à l'honneur? C'est parce qu'ils font leur grand retour dans notre secteur et que quand un prédateur fait un retour dans un endroit, souvent ça peut faire peur.
3: On parle de retour à l'état sauvage. Hein.
11: Ah, on parle de retour à l'état sauvage. Nous, ceux qu'on présente, ils sont en captivité, en volière ou en enclos, et ils resteront en captivité. Mais naturellement, ils font leur retour ici. Et nous, notre objectif, c'est de sensibiliser les gens, de présenter ces espèces, parce qu'on a moins peur de ce qu'on connaît.
3: Donc, on peut déjà voir ici, au parc Argonne Découverte, des grands ducs d'Europe, des pigargues à queue blanche, ou encore des loups. Le lynx, lui, arrivera plus tard, même s'il est déjà présent à l'état sauvage dans la région. Parlez-nous un peu du lynx, justement.
11: Alors, effectivement, ici au Parc Argonne Découverte, nous n'avons pas encore de lynx, mais on y travaille. Le lynx est un animal très discret. Alors, c'est un bon prédateur, notamment de chevreuils. C'est un animal forestier, un peu comme les loups. Mais autant les loups, quand ils font leur retour dans un secteur, c'est compliqué parce que c'est un animal qui va, quand il s'approche des fermes, poser des problèmes au niveau des troupeaux de moutons, au niveau des veaux, par exemple. Autant le lynx, ça reste un animal très discret qui va chasser des proies comme le chevreuil, qui va en plus manger sa proie jusqu'à la dernière bouchée, et vraiment un animal solitaire, contrairement aux loups qui vont vivre en meute, donc on peut les repérer plus facilement. Dans les Ardennes, il y a eu quelques lynx observés, mais pour autant, nous on veut quand même sensibiliser au fait que les gens gens, bah, potentiellement, en rentrant d'une soirée, vont, pourquoi pas, croiser un lynx un de ces jours. C'est tout à fait possible.
12: Le lynx, c'est un félin, un gros chat. Décrivez-nous, pour ceux qui sont présents dans les Ardennes à l'état sauvage, à quoi il ressemble.
11: Alors, c'est un animal qui a les oreilles pointues, avec un petit pinceau noir au bout des oreilles. Vraiment, on va dire, un chat haut sur pattes. Alors, quand même de couleur marron, avec des petits spots de taches plus foncées, qui va faire 20-25 kilos. Et c'est un animal qui va volontiers en fait se cacher, se poser, laisser les gens passer. Même parfois, lorsqu'il y a des chasses, il ne va pas forcément s'enfuir. C'est pour ça qu'il est difficile à voir. Il va aller se cacher contre un arbre, attendre que la battue passe et sortir ensuite.
12: D'autant plus que des fois, pour dormir, il peut se mettre en hauteur.
11: Hein. Ah oui, bah oui, c'est, on va dire qu'on en parlait, c'est un gros chat, on va dire ça comme ça. Donc il a
12: un gros arbre à chat avec un gros arbre du coup.
11: Exactement, c'est ça. Donc un arbre accessible dans lequel il va pouvoir trouver refuge. Et après, il ne va pas se réfugier uniquement dans les arbres. C'est un animal qui va volontiers aller se cacher. Un arbre tombé, une souche qui a soulevé un peu de terre, de roche, il va aller se mettre là-dessus. Surtout les femelles, quand elles ont des jeunes, elles vont aller trouver ce genre de petite caverne pour aller y mettre leurs jeunes en sécurité.
12: Une population qui avait totalement disparu, qui est en train de revenir. Pourquoi elle avait disparu?
11: Il y a une centaine d'années, les empoisonnements ont fait beaucoup de dégâts sur ces derniers maillons de la chaîne alimentaire. Les empoisonnements maintenant qui ont beaucoup, beaucoup moins lieu qu'avant. Et donc, du coup, petit à petit, il commence à regagner du terrain. Un animal discret, forestier, et donc les forêts des Ardennes s'y prêtent très bien pour son retour.
12: Et là où il y a de la forêt, les lynx sont de retour en Champagne-Ardenne. Merci Nicolas Villeretz, responsable zoologique.
11: Merci Olivier.
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13: Sur Dijon, pas de chichi chez Duclos Maillard. On pense vie de quartier et vin de Bourgogne. Un amour du terroir partagé par la clientèle. En voici la preuve avec Jeff, client fidèle chez Duclos Maillard.
14: Ça fait un an que je vais régulièrement ici. J'ai aménagé dans le quartier déjà. Et puis c'est vrai qu'ici, on est bien accueillis. Et on trouve des vins à des prix corrects, notamment parce qu'ils mettent quand même plus l'accent sur le produit que sur le marketing pour la boutique, par exemple. Moi et ma compagne, on est amateurs de vins. Et puis ici, on achète essentiellement des vins de Bourgogne.
13: Qu'est-ce que vous avez bu récemment ici qui vous a bien plu, qui vous avait été conseillé alors?
15: Le Bourgogne Chardonnay bio.
13: Oui.
15: Voilà, le château de Chemilly, ouais.
13: Qu'est-ce qui vous a plu dans ce vin?
14: Il est vraiment bien rond, puis il se rapproche d'un vin de très grande qualité de vin blanc de Bourgogne, quoi. Et puis il est à 25 euros.
13: Ah oui. Effectivement.
14: Oui.
13: Bonjour messieurs dames.
16: C'est pas mal, c'est assez élégant pour les fêtes, ça irait bien avec tout ce qui est viande blanche et tout, puis le chapeau. Mais il y a aussi le Montclis, j'aime bien le Montclis rouge 2022. Alors c'est dans les 25 euros.
14: Je pense que je vais faire un mix ouais, de quelques-unes bouteilles que vous avez évoquées.
16: Donc,
14: le Côte de Nuit Village, deux comme ça, deux Chauray-les-Beaunes et,
16: ouais,
14: et deux Montélis rouge 2022, s'il vous plaît.
16: Le Chauray, faudra bien le placer parce que c'est un 2023 et les deux autres, c'est des 2022. Donc le Chauray, vous le mettrez avant ces deux vins-là. Ah oui. Il faut savoir aussi les placer parce que si on met les vins trop prononcés devant les vins qui sont un petit peu plus légers et qui ouvrent le tiroir, la bouche, quoi, et ben les autres, on peut pas les savourer.
13: S'ouvrir le tiroir, ça c'est vrai que j'avais jamais entendu, hein. C'est l'expression qui sent le terroir à la cave du Duclos Maillard Lutzenhove à Dijon.

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5: Luca.
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7: Eh ben, Adichas, Camille.
5: Adieu.
7: Toi, tu vas nous raconter une trop belle surprise qui t'est arrivée il y a 2 ans et demi, c'est ça?
5: Luca, car il y a un saut de la maïboune. J'étais chez ma mamie et elle nous met pas caribou ta minja de nos autres. Mes parents, ils arrivent pour manger et qu'ils me disent ça aide à nous autres à la béiture, qu'est-ce que grosse colis qui t'attend. Et ils me disent viens à la voiture, il y a un gros colis qui t'attend. Et donc, comme caribou à la béiture, couvrez la porte, il n'est pas passeré. Je vois rien dans la voiture. Et au pied de Seti, qui a eu boule des peus, je vois une grosse boule de poils à mes pieds. Car Lumeka, c'est mon chien. Lumeka qui s'appelle Soleil. Mon chien s'appelle Soleil.
7: Oh, parce qu'il a mis du soleil dans ta vie?
5: Pas tout le temps. Pas tout le temps. Kepkuntare, il a ce bestesse d'Aumeka, il y a autre chose. Je vous raconterai les bêtises de mon chien une prochaine fois.
7: Eh ben j'ai hâte. Merci Camille.
5: Merci, salut.
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8: Quand il y a des prédateurs, bah, mais sa tête dans le sable, au moins ils disent que c'est un pot avec des roses qui dépassent.
9: Pourquoi l'autruche met de temps en temps sa tête dans le sable?
10: Pour peut-être manger les bêtes dans le sable.
11: Pour manger ce qui est dans le sable, pour tout simplement voir ce qu'il y a dans le sable.
10: Pour dormir.
9: Si elle veut voir ce qu'il y a dans le sable et qu'elle met sa tête dans le sable, elle voit plus rien.
11: Bah, peut-être qu'elle résiste au sable.
9: Ou alors elle a une frontale.
11: Je pense pas.
5: C'est peut-être pour manger ce qu'il y a dans le sable, mais plus profondément avec sa bouche.
8: Quand il y a des prédateurs, bah, met sa tête dans le sable. Au moins, ils disent que c'est un pot avec des roses qui dépassent.
12: Oh, les jolies fleurs!
5: Comme ça, elle voit pas ce qui se passe autour et elle a plus peur.
9: Qu'est-ce que vous faites si quelqu'un vous court après?
10: Courir. Dire à quelqu'un qu'on a besoin d'aide.
9: Tu vas pas mettre ta tête dans le sable.
10: Bah non, sinon il peut nous attraper facilement.
8: Ou alors sinon on lui met un coup de poing dans la figure, au moins bah c'est lui qui a la tête dans le sable et nous on s'en va.
9: Mais pour l'autruche alors elle?
11: Pour l'autruche c'est facile, elle court plus vite que nous.
9: Et vous savez comment on fait des petits autruches?
5: Une fois qu'ils sont dans l'œuf, bah ils cassent la coquille et ils sortent.
9: Donc c'est avec des œufs?
5: Bah oui.
9: Vous avez déjà vu un œuf d'autruche?
11: J'ai cru en voir un en vidéo, mais non. Il est comme les œufs normaux, mais quand même un peu plus gros.
13: Oh, plus ils sont gros, plus je les aime.
5: Bah l'œuf, j'en ai déjà vu, mais pas en vrai. L'œuf, il est gros comme ça.
9: Il est en effet très gros. Comment est-ce qu'on peut avoir une poêle suffisamment grande pour faire un œuf au plat d'autruche?
5: Tu fabriques soit une grande poêle ou...
12: Non, pas la poêle à frire!
5: Soit t'essaies de trouver une...